0: Puis un jour, il y a cette femme que je rencontre, et là, il y a une espèce de révélation, de l'élève a un coup de foudre pour la professeure qui sait me regarder à l'époque comme aucun adulte ne m'avait regardé jusqu'à là, en me disant c'est bien ce que tu fais, et c'est bien ce qui tu es, mais on peut, si tu veux, ensemble, essayer d'avancer d'un pas, puis d'un deuxième, et voir t'amener peut-être à progresser. Est-ce que ça t'intéresse de progresser ? Mais j'aime bien déjà la base que tu as. Alors que on a passé mon enfance, c'est bien que j'avais zéro base. Donc d'un coup, il y a.
1: C'est la surprise.
0: Je vous dis ça, voilà, pour aller vite. Mais et donc tout d'un coup, elle a capté mon intention. Et en fait, qu'est-ce qui s'est joué là ? Deux choses très importantes dans la vie que j'ai appris et ce dont ont besoin les gens vraiment. Les gens ont besoin de ça avant toute chose, c'est de la reconnaissance, de la considération. La reconnaissance, de la considération, du respect, et après on peut emmener qui on veut, où on veut. Vous voyez ce que je veux dire ? Le dialogue, il est possible à ce moment-là. On n'est pas braqué. Et donc là, il y a un dialogue qui s'est ouvert, et cette femme-là, elle m'a, comme je le dis souvent, remis au monde, recraché à l'univers, quoi. Et elle m'a appris à réappris à lire et à écrire. Donc donner le goût des mots, donner le goût du beau, donner le goût de la verticalité. On a été dans les musées, on était dans les expositions, on a été... Hein, on travaillait... Elle avait un enseignement très particulier. Elle captait ses élèves, elle captait l'attention de ses élèves, et puis elle les emmenait avec eux. Et elle nous sortait, elle nous emmenait au théâtre, elle nous emmenait au musée d'Orsay. Enfin, je veux dire, elle était... Elle essayait d'asseoir les fondations culturelles. Prof de français en seconde. De ses élèves en leur ouvrant un peu leur chakra, là, en leur montrant, voilà, regardez.
1: Elle sait ça. Elle sait combien elle a compté dans votre...
0: Ah bah, elle le sait, elle l'a su, après elle est plus là, elle est morte. On s'est vu, en fait, on a continué à entretenir une relation, un lien intellectuel, d'apprendre, de maître à élève, seconde, première, terminale... Hippocane, Cannes, classe prépa, licence, et après, elle est morte assez vite, hélas. Et ce qui est drôle, c'est que j'ai sa petite fille qui m'a écrit récemment, qui n'a pas connu sa grand-mère, et qui m'a. Et donc on doit se voir pour avoir un échange, elle et moi, et que je lui parle de sa grand-mère, et que je la rencontre. Voilà. Mais c'est. On le dit souvent, hein, il faut tout un village pour élever un enfant. Je pense que être parent, c'est aussi accepter que parfois le pouvoir se mette de côté et puis que d'autres prennent le relais. Et elle, vraiment, elle m'a énormément recentré, apaisé. Et puis, elle m'a donné des clés, quoi. Lire et écrire, c'est des clés. Hein.
1: Et vous dites qu'elle a vu quelque chose.
0: Donc, ça pour dire que franchement... De dernier de la classe, j'ai fini dans les premiers au lycée. Donc elle a... c'est le pouvoir magique d'un professeur sur un élève. Je suis pas le seul à qui s'est arrivé. Il y a plein de gens qui ont rencontré des profs qui ont littéralement changé leur vie.
1: Vous avez dit tout à l'heure, elle a dit « j'aime ce que tu es et j'aime ce que tu fais ». Vous croyez qu'elle a repéré quoi ?
0: Je sais pas. je sais pas. J'ai 16 ans
1: ouais.
0: À l'époque. Moi,
1: vous sentez juste un regard positif.
0: Je regarde que quelque chose se passe. Ouais. Et puis d'un coup, je lève la tête et puis il y a un truc qui se dit « tiens, ça m'intéresse ». Et on parle autrement. Et donc, on n'a pas un air affolé et effaré en regardant en disant « mais qu'est-ce qu'on va faire de lui ?» quoi. Donc oui, 13e roman, après toutes ces années-là, c'est toujours une satisfaction, ces années-là sont déjà, elles sont loin, mais elles sont encore très présentes, parce que l'enfance, finalement, elle est toujours présente en nous, et c'est très important de rester connecté à elle, et à ses difficultés aussi. Et puis l'écriture, c'est vraiment grâce à elle, c'est elle qui m'a fait écrire mes premières nouvelles, voilà, et on a parlé de narration ensemble, on a été au théâtre plein de fois, enfin, on a construit des... Je dis « on », elle m'a donné, elle m'offrait des livres tout le temps, à lire, « lis ça, tiens, regarde, lis ça, ça va te plaire ». Et c'était pas qu'à moi, hein, elle le faisait avec plein d'élèves en même temps. Et donc je pense souvent à elle quand je sors un livre, au tout début, quoi. Plus à ça qu'à ceux qui, avant...
1: Vous avez
0: pu voir ou m'ont jeté des cailloux, genre, en disant « bon, bah lui... » ma pauvre dame, en parlant à ma mère, bon, bah, allez, perdre des profits, c'est pas grave, on la mettra dans la colonne des moins, quoi. Je pense pas à eux, c'est pas de la revanche, c'est pas un esprit de... J'ai dépassé tout ça. C'est vraiment plus de la reconnaissance. Et c'est pour ça que quand je vois sa petite fille qui m'écrit, ça m'a vraiment touché. Ouais, voilà. Ça s'appelle après... un chemin.
1: Ouais.
0: Le chemin des gens perdus. Il y a aussi le chemin des gens qui se trouvent.
1: C'est
0: voilà,
1: vrai.
0: À travers une rencontre. Moi, je voulais être écrivain et journaliste depuis tout petit. Le projet, il est clair. Donc, journaliste, c'est sûr, et puis écrivain, ça se dessine, et puis c'est une envie, et donc je fais les deux en parallèle. Et donc je fais des études de lettres, je fais pas vraiment d'études de journalisme au sens d'école, je fais pas d'école, mais je travaille. En fait, quand j'aime quelque chose, je suis capable de développer une énorme volonté. Ok ? Et donc, je connais personne dans ce milieu, mais j'appelle tout le monde. Et je fais des stages, plein de stages, pendant mes études. Et donc, je fais mes études, mais j'ai toujours un truc à côté. Et puis, très vite, vers 18 ans, je propose des sujets. Je frappe à la porte des rédactions. Je me souviens très bien, il y avait un magazine à l'époque qui s'appelait Glamour, qui était dirigé par une femme de presse très impressionnante qui s'appelait Anne Chabrol. Et je me retrouve à 18 ans dans son bureau à lui proposer des sujets. Elle rigole, elle était avec un grand photographe de mode à l'époque, qui est toujours un grand photographe de mode, qui s'appelle Mario Testino. Et dans son bureau, comme ça, j'obtiens un rendez-vous, je viens proposer un sujet, je sors mon classeur à idées. Et puis voilà, puis je me fais jeter, et puis je rentre par la cheminée, hop, c'est pas grave. Je fais plein de stages, je rencontre plein de gens, et puis progressivement, une pige, deux piges, trois piges, et c'est comme ça que je suis devenu journaliste. Et puis très vite, en licence, fin de la licence, début de la maîtrise, c'était à l'époque des canards de rue, on voyait beaucoup de sans-abri qui vendaient des journaux, et un journal qui s'appelle Fin de siècle, qui est en train de se monter, je rejoins l'aventure. Et là, je deviens un collaborateur régulier de ce journal. Voilà.
1: Et puis ensuite, vous partez dans la télé.
0: Non, entre-temps, après, je pars dans le Bronx, je vis avec des franciscains pendant plusieurs semaines, je fais un reportage pour La Croix. La presse écrite, ça continue. Hein. La presse écrite, ça a duré 10-15 ans avant la télé. Je commence à travailler très jeune.
1: Hein.
0: Ouais. Et donc, la télé, ça arrive plus tard. Ça arrive vers 99-2000. Mais après, une expérience en presse écrite importante. Au Monde, au Figaro, aux Inroc, à Vogue, donc pour ce canard de sans-abri qui s'appelait Fin de siècle, enfin pour plein de titres. Toujours été libre, un freelance, puis un peu de radio, différents médias, voilà.
1: Alors cette expérience chez les franciscains du Bronx, ça reste quelque chose de frappant pour vous ?
0: Ben c'est une expérience unique au monde.
1: Oui.
0: J'ai presque envie de dire, je la recommanderais à beaucoup de gens. C'était il y a longtemps, on est en 92-93.
1: Oui.
0: Donc ça date, et à l'époque, il n'y a pas Internet, donc faut écrire des lettres de motivation, quoi.
1: Oui.
0: Des lettres, voilà, bonjour, je suis un Français. Et il y avait déjà eu un sujet sur eux, et j'avais une fiancée à l'époque, et sa mère, ça les agaçait beaucoup de voir... retourner autour de sa fille, elle disait vous devriez aller faire un tour chez les franciscains du Bronx, ça vous ferait le plus grand bien, cher ami. Et elle disait ça à moitié rigolant, mais c'était... Je dis, ah bon, parce qu'il y a des franciscains dans le Bronx. Ouais. Je sais plus c'est quoi ça. Et là, elle me tend un premier papier qu'il y avait eu sur eux, etc. Et donc, j'ai dit, mais moi, je veux faire un reportage sur eux. Et comment on fait pour quand on n'a pas un bal et qu'on n'a pas de contact et qu'on ne les connaît pas? Et j'ai trouvé leur adresse, je les ai appelés, ils m'ont dit écrivez-nous, je leur ai écrit, et ils m'ont dit rendez-vous tel jour, telle date, sur le quai de la gare, à New York, on viendra vous chercher. Et on a vécu un moment ensemble de dingue, et dingo. Parce que, alors là, c'est même pas une question de... C'est des gens qui arrivaient de tous les univers. Il y avait des anciens policiers, des anciens joueurs, des anciens musiciens, des anciens sportifs, des anciens mecs de Wall Street, des millionnaires, il y avait tout. Ils avaient tout donné, ils avaient tous une révélation. La foi leur était tombée sur la tête, disait-il. Comme moi, elle est passée juste à côté, j'étais là, bon, bah, voilà, mais incroyablement de conviction. Et ils ont consacré leur vie à Saint-François, et ils sont devenus franciscains. Et donc, chasteté, obédience, pauvreté, donc ils sont dénués de tout ce qu'ils avaient. Il y a eu pas mal de SDF à un moment, quelques mois à New York, qui ont été vécus habillés en Armani et autres marques de luxe à l'époque, parce que le franciscain en question avait tout donné et distribué sa collection, sa garde-robe dans la rue. Et j'ai eu des gens, enfin, c'était des gens fantastiques. Et alors, on faisait deux choses. On s'occupait des gamins la journée, c'était pendant l'été. C'est vrai que dans le Bronx, il y a le plus grand marché de fruits et légumes, c'est l'équivalent d'un Rungis. On récupérait les invendus, distribution de nourriture, encadrement des jeunes, et le soir, il fallait s'occuper des shelters, les abris. Donc on récupérait, enfin ils avaient monté des abris, et ils récupéraient tous les chaérons du quartier, quoi. C'est-à-dire les âmes damnées, les gens qui n'avaient plus rien. La société américaine n'était déjà pas tendre à l'époque avec la pauvreté. Et donc des hommes, des femmes, des familles entières. Et on les nourrissait, on leur faisait à manger, et puis on les faisait dîner, et après on allait les border dans les dortoirs avec eux. C'était quelque chose. Mmh. Et donc c'était un moment magique, quoi. C'était un grand, grand moment.
1: Eh bien, merci. On va passer à la deuxième partie de cette émission, les mots. Je vais vous donner quatre mots, et puis à vous de les commenter ou de les éclairer à votre idée.
0: Ok.
1: À tout de suite. Nous sommes toujours sur KTO, dans Lumière intérieure. Et le premier mot pour vous, Xavier Demoulin, j'ai pensé à perdu.
0: Pour moi, être perdu, c'est... ça arrive. Ça fait de personne un être moins bien qu'un autre, d'être perdu. Et d'être, quand on se perd, il y a, en tout cas, j'en ai l'intime conviction, toujours un moyen de se retrouver. La question, c'est comment se retrouver quand on se perd. Il y a plusieurs possibilités. Ça dépend évidemment de la sensibilité de chacun, mais je pense que beaucoup... je crois beaucoup au pouvoir des mots pour se retrouver. Je crois beaucoup au pouvoir de la littérature pour se retrouver. Je pense beaucoup au pouvoir de l'écriture pour se retrouver. Donc la lecture, l'écriture, le livre permet souvent de retrouver le nord quand on est un peu à l'ouest, quoi.
1: Et comment est-ce qu'on se rend compte qu'on est perdu? On se sent mal? On est désorienté?
0: C'est une bonne question. Parfois, on est perdu malgré soi. On ne s'en rend même pas compte qu'on est perdu. Et parfois, on pense que la situation est perdue. On perd espoir. Effectivement, parfois, on le matérialise par... on somatise, on est mal, on ne dort plus, on n'est pas bien, on est mal dans sa peau, mal dans ses baskets, etc. On a tendance à se réfugier parfois, certains dans les médicaments, la chimie, qui pour un truc pour dormir, qui un truc pour tenir, etc. Et en fait, il suffit juste d'essayer de toujours penser à se connecter à quelque chose en soi. C'est-à-dire qu'en fait, pas perdre de vue que la safe place, elle est à l'intérieur de soi, elle existe. Il y a une trappe à l'intérieur de soi qui permet de s'y réfugier, de retrouver un peu la paix, son souffle, son esprit, de revenir à soi, et de, quand on est perdu, donc, de retrouver un tout petit peu son esprit, ses esprits. Ça commence par le corps. C'est exactement ce dont parle le livre, d'ailleurs. À l'intérieur de soi existe une trappe. Il faut savoir où elle est, il faut essayer de la trouver. Ça peut prendre une vie, de la trouver, cette trappe. Et qui permet de se retrouver quand le monde extérieur nous a fait perdre le sens de l'orientation, parfois la boule, parfois nos idéaux, parfois nos amours, j'en sais, et que sais-je encore, quoi. Donc se perdre, ça fait partie de la vie, mais il ne faut jamais oublier qu'on peut se retrouver et que souvent la solution, elle n'est pas à chercher très très loin, elle est à l'intérieur de nous. C'est ça qui est fou.
1: Ça vous est arrivé ?
0: Mais mille fois. Mais avant que je comprenne que la solution était à l'intérieur de moi, qu'est-ce que j'ai commencé par faire, à votre avis ?
1: Chercher partout à l'extérieur des solutions.
0: Exactement. Et à en vouloir à la terre entière. Alors que non, Si on comprend

0: Je m'intéresse énormément à la question, je regarde comment, voilà, les grands enjeux, ce que là où je suis sidéré, c'est que j'ai l'impression qu'il y a un tsunami qui arrive. Ça m'inquiète pas plus que ça, la technologie. J'ai toujours aimé ça. Ce qui m'inquiète, c'est l'inconscience de beaucoup sur la puissance de ce qui arrive, l'impréparation de beaucoup en France par rapport à ce qui arrive, les conséquences que ça va avoir sur le marché de l'humain, et pas que sur le marché de l'emploi. Effectivement, quand on voit beaucoup de gens prendre du temps pour se confesser à ChatGPT au lieu de faire autrement, quoi, ça dit quelque chose du monde dans lequel on vit. Donc, ça dit des choses, c'est-à-dire, voilà, quand on voit qu'une IA peut devenir la nouvelle meilleure amie, que des jeunes entament des liaisons avec des IA, que l'IA permet, par exemple, dans des pays pas si lointains que ça, de ressusciter des morts et de parler avec eux. Ça fait réfléchir, ouais. Et puis, c'est une technologie entre les mains d'un tout petit nombre et qui ont inventé une sorte de capitaliste court-termiste qui interroge aussi et qui pose la question des autres, de ceux qui vont rester à côté du chemin, ceux qui ne vont pas prendre le wagon, où est-ce qu'ils vont atterrir. Vous savez ce que je pense quand je me dis tout ça? Je me dis bon courage. Bon courage, l'humanité. Mmh. Et une fois de plus, je ne suis pas technophobe, au contraire. Hein. Attention. C'est très très important de... Voilà, c'est là, il faut faire avec. Après, ça pose mille questions. Il faudrait deux émissions comme celle-ci pour y répondre. Mais voilà, il y a forcément... Ça aura forcément des bons côtés. Mais je trouve qu'on est à un niveau d'impréparation en France qui est hallucinant, quoi.
1: Vous écrivez un livre qui s'appelle « Le chemin des gens perdus ». Et moi, en lisant le titre et en lisant le livre, j'ai pensé, est-ce que ça vous touche que la figure de Jésus de Nazareth dise « Je suis le chemin ». Est-ce que ça vous parle, quelqu'un, un homme qui a le culot quand même, de dire qu'il est lui-même le chemin ? Il est lui-même le chemin des gens perdus.
0: Bah, en fait, ça, moi, je me sens pas totalement... Ça me choque pas parce que... Mais... Moi, je rentre pas dans ce storytelling-là. C'est pas moi. Je pense que il y a pas qu'un guide. Il y en a plusieurs. Par exemple, d'ailleurs, dans le livre, c'est assez clair. Je pense que la nature est le chemin. Oui. Alors après, si vous voulez appeler Jésus de Nazareth, ok. Mais moi, je pense que la nature, par exemple, la nature est le chemin. Le jour qui se lève, c'est un chemin. Un lever de soleil, c'est un chemin. Un coucher de soleil, c'est un chemin. Je suis beaucoup plus panthéiste que vous, voyez. Moi, je vois du sacré dans la nature. Je suis très, très attaché à cette notion de sacré. Et donc, plus qu'un homme qui va dire « je suis le chemin », moi, je vois la beauté du monde comme un éventuel chemin à suivre. En tout cas, c'est le chemin que j'ai envie de suivre, c'est celui de la beauté.
1: Ouais, le réel, en fait, vous apparaît tout entier comme un chemin.
0: Bah, le réel m'apparaît comme un chemin qui dit autre chose. Je pense qu'un arbre, par exemple, un arbre, il relie le ciel et la terre, donc il a une fonction symbolique très forte, mais plus qu'une fonction symbolique, il a une fonction aussi, voilà, il nous pousse à lever la tête. Ok, donc on peut avoir une vision à la fois prosaïque des choses et à la fois sacrée aussi. Vous comprenez? Donc la nature, pour ça, c'est exactement ça. C'est un mélange de profane et de sacré permanent. Il y a énormément de spiritualité dans une forêt. Il y a à la fois dans le décor, dans les jeux de lumière, dans les variations, des choses qui se disent et qui s'entendent et qui se murmurent. Faut-il encore être capable ou en capacité ou en volonté de les écouter? Mais il y a un dialogue qui est possible avec la nature, un dialogue qui est possible avec le vivant, avec les animaux de la forêt, les animaux... Dans leur là, c'est des chevreuils qui ont un rôle très symbolique dans le livre. Mais moi, par exemple, je suis souvent au contact des chevaux et je vous assure qu'on a un dialogue tout à fait possible. Et dans la forêt, et dans dans ce mélange d'horizontalité, de verticalité, de profane et de sacré, il y a un dialogue qui est possible avec des gens qui sont plus là, avec des absents. Pourquoi pas?
1: Alors, on va passer au second mot. Et ce second mot, c'est colère.
0: La colère, c'est quelque chose de très sain, la colère, et en même temps de très humain, à condition qu'elle ne vous envahisse pas et qu'elle ne prenne pas toute la place. Je pense qu'il faut laisser une place à sa colère pour mieux l'identifier, l'évacuer, et puis la filtrer. Le problème, c'est les gens qui sont

0: en colère plus que tout, quoi. C'est ce que j'appelle la catégorie des Joe Dalton, vous voyez, pour caricaturer et me faire comprendre. Les gens qui ne sont que colère, c'est une tragédie, ça. Qui ont oublié de passer par la case apaisement. Non, la colère, c'est un sujet... moi, j'ai connu la colère. J'étais très, très en colère pendant longtemps. Je pense que quand j'étais enfant, d'ailleurs, c'était la colère qui m'habitait. Il y avait une colère, quelque part. Mais ce qui est génial, c'est quand on arrive à l'apprivoiser, et puis à s'en défaire, à s'en départir, et puis, voilà, et qu'on lui laisse plus la place pour se dominer.
1: Il y a un épisode dans votre vie qui a suscité beaucoup de colère, je crois, le drame de la mort de votre petite sœur Sophie, où il y a une forme de colère contre Dieu et de rage de cette injustice.
0: Alors, c'était pas ma petite sœur, c'était ma grande sœur. Et puis, oui, bah là, il y a forcément, on la connaît, cette colère-là, de l'incompréhension. Moi, elle a duré très, très longtemps. Mais c'est vrai que... j'en ai voulu directement à Dieu et tous les autres, c'est sûr. D'ailleurs, j'aurais pas écrit ce livre-là si tout ça n'était pas arrivé. C'est quand même l'histoire d'un garçon qui cherche sa sœur dans la forêt.
1: Bien sûr.
0: Donc, à partir de quand on peut transformer sa colère en quelque chose de beau ou de joli? Bah, c'est là qu'intervient... la question de la création, la question de l'écriture aussi. Et c'est vrai que moi, ça m'a pris du temps, entre le moment où j'ai perdu ma sœur et le moment où ce livre est sorti, il s'est passé de longues, longues années. Et puis, la colère et la tristesse, elles ont tissé un tel lien sur ce sujet-là chez moi, qu'elles m'ont rendu assez, parfois, dure sur d'autres sujets. Vous voyez ce que je veux dire ? Et donc, ce nœud-là a empêché d'autres choses de se manifester, des choses plus douces, peut-être. Et puis, avec le temps, comme dit la chanson, je sais pas, avec la beauté aussi, avec la consolation dans la nature, le vivant, les chevaux, les choses un peu plus grandes que notre nombril, et bien quelque chose se passe, et puis ce nœud colère plus tristesse commence à se défaire, et un jour il part. Et donc, et à ce moment-là, on peut en faire quelque chose. Mais moi, ça m'a pris beaucoup de temps. Mais j'en ai voulu à la terre entière, hein, pas qu'à Dieu, je vous rassure.
1: Mais on a le droit de crier sa colère. On a quand même le droit de la dire, de la
0: Mais
1: sortir.
0: Bien sûr qu'il faut la verbaliser, sa colère. Après, il y a manière et manière de la faire. Et puis, je vous dis, une fois de plus, les colères, une fois qu'elles sont évacuées ou qu'elles sont déjà verbalisées et formulées, on a déjà réglé 90% des problèmes. La pire des choses, c'est de garder en soi des colères. Qu'on s'interdit de verbaliser ou qu'on s'interdit de crier. Et de garder à l'extérieur un sourire de façade. Ça, c'est épouvantable. Ça ferait ça, c'est la porte ouverte à la maladie, je pense.
1: Ça prend une vie de se remettre et de trouver la paix.
0: D'un chagrin pareil, ouais. Bah oui, ça prend une vie de se remettre... y a certains chagrins qui prennent une vie pour s'en remettre, ouais. Et parfois... mais quand je dis ça prend une vie, ça dépend de votre humanité, mais oui, il y a des choses qui prennent une vie à cicatriser. Après, il y a aussi, dans le processus de cicatrisation, des belles choses qui viennent comme ça, panser les plaies. Et quand on commence à comprendre et à réavoir le regard pour accueillir les belles choses, c'est que le processus de guérison est en bonne voie. Mm-mm. Mais s'émerveiller des belles choses, de la beauté, dans un monde aussi difficile que celui d'aujourd'hui, qui est quand même un monde dégueulasse, ne pas perdre de vue qu'il y a quand même encore, ne serait-ce qu'en ouvrant sa fenêtre, la possibilité d'apercevoir à travers, je me répète, la nature et le vivant, des lueurs, de la beauté, de la sécurité et des raisons de moins s'en faire, c'est pas mal quand même.
1: Alors, le troisième mot, c'est... On l'a...

0: déjà effleuré pas mal. Hein.
1: Ah.
0: C'est foi.
1: Foi. Vous savez, la foi, c'est un truc qui est très, très, très connoté. Moi, j'ai la foi en l'humanité. J'ai la foi en la beauté du monde. On vient d'en parler. J'ai la foi pour les gens que j'aime. Je crois en eux. J'ai la foi en mes filles, en ma femme, en mes enfants, en moi, en ce que j'aime. Voilà.
0: Donc la foi, c'est pour vous quelque chose qui nous relie à... Enfin, ce qui nous relie à quelque chose de sûr, qui nous décevra jamais.
1: Non, c'est ce qui nous relie à... C'est ce qui nous donne de la force, la foi. Mais c'est pas la foi au sens religieux du terme, comme on peut peut-être l'entendre ici souvent. Vous voyez ce que je veux dire ? J'ai pas... C'est pas l'Église, la foi, pour moi. C'est pas... Moi, je suis assez punk par rapport à mon rapport à la foi. Faut pas m'en vouloir. Moi, la foi, elle est en la vie. C'est la foi en la beauté du ciel, la foi, je vous dis, en la forêt, en la littérature, en l'écriture, aux gens que j'aime. Et en moi, en ma safe place, en ma structure personnelle forte, en ma colonne vertébrale. Et puis, ouais, en quelques autres aussi.
0: Alors, vous avez parlé tout à l'heure, ça m'a amusé parce qu'on voit la place de la nature dans votre vie. Et puis, vous avez parlé tout à l'heure de Saint-François d'Assise que vous aviez un peu découvert chez les franciscains du Bronx. Au fond, ça vous parle, ce dialogue avec les animaux, cette conversation avec la nature, cette unité avec la nature.
1: Ben moi, c'est un temple. Hein, là. La nature est un temple où de vivants en pilier laisse parfois t'échapper de confuses paroles. C'est pas moi qui l'ai dit, c'est Baudelaire dans Élévation. Et je pense qu'il avait tout compris. Et puis plus tard, après Baudelaire, d'autres gens comme Christian Bobin, par exemple, l'ont verbalisé aussi. La nature, c'est un... C'est un monde et c'est un médicament formidable. Pour ceux qui auraient besoin de trouver un truc pour aller mieux, dans cette période, encore une fois, assez sombre et compliquée, la nature, c'est le meilleur antidépresseur. Et en plus, c'est bon pour la santé. Et en plus, voilà. Et puis, l'œil, si on sait de se poser, si on sait revenir à soi au moment où on est dans la nature, au présent, quand on est dans la nature... En oubliant ce qui s'est passé hier, ce qui se passera demain, ses peurs, ses déceptions, ses craintes, ça fait beaucoup de choses. Hein. Dans un petit panier, on met ça dans le coffre de la voiture, on revient dans la nature, on se reconnecte à soi, je vous jure qu'on en sort meilleur humain. Puis si en plus on croise un chevreuil, des chevreuils... Non mais, tous nos sens sont sollicités dans la nature et on oublie ça. Et la nature, elle devrait être apprise à l'école. Je ne comprends pas ce que fait ce système à ne pas enseigner la forêt aux enfants. Je comprends. C'est une matière incroyable, quand même.
0: Vous n'avez jamais pensé à être prof ?
1: Pardon ?
0: Vous n'avez jamais pensé à être prof ?
1: Non, bah, une fois de plus, j'ai un rapport tellement phobique à l'école. Oui. Franchement, parce que même si j'ai été réparé, je suis rentré au garage de la bienveillance, de l'intelligence et de la, à l'âge de 16 ans, avec, on l'a dit tout à l'heure... j'en sors pas moins de là, j'ai un rapport ultra traumatique à l'enseignement scolaire, quoi. Donc, non, l'école, non. Mais je trouve que quand même, la forêt, ça devrait être une matière, quoi. Le vivant, ça devrait être une matière. Bon, il y a la science de la vie et de la terre, vous allez me dire, ok. Mais il faut emmener les mômes en forêt, leur apprendre, voilà.
0: Il y a une forme de prière, là, dans une forêt.
1: Mais la prière, elle est partout, hein. Elle n'est pas obligée d'être... elle peut être dans la forêt, elle est à l'intérieur de soi, elle est quand on lit quelque chose de beau. Je pense que la beauté, elle amène quelque part à un réflexe naturel de prière, parce que, qui est un acte de reconnaissance de quelque chose qui vous prend les tripes et qui vous met dans une émotion telle que vous vous retrouvez, sans le savoir parfois, en situation extatique et donc en situation de balbutier des choses qui peuvent être plus ou moins devenir une prière. Moi, je crois énormément au pouvoir radioactif dans le bon sens du terme des prières qu'on peut faire malgré soi. La prière, c'est quelque chose de d'abord de formalisé. Il y a un

0: cadre pour ça, bien sûr. Mais on peut aussi arriver à se surprendre à prier malgré soi. J'ai déjà vu ça, c'est pour ça que je dis ça.
1: C'est tout à coup le cœur qui se met à chanter ou quelque chose comme ça.
0: Ouais, quelque chose qui commence à palpiter, qui est en dehors de tout protocole, attention, hein, de récitation, de mots, etc. Non, on est dans quelque chose de ressenti. Et j'ai déjà vu ça. J'ai déjà vu ça chez des gens, dans certaines circonstances. Et moi, je l'ai déjà vécu aussi, personnellement. Je l'ai vécu beaucoup enfant. Je me souviens très bien de ça. Quand je jouais à regarder la course des nuages petit, allongé dans l'herbe, je vous promets, j'ai eu ces sensations-là.
1: Donc le cœur qui se met comme à prier malgré soi.
0: Ouais, en tout cas, face à, à l'éblouissement ou à être renversé par quelque chose de vraiment où on est dans une espèce de rapport à la beauté qui vous électrise. Voilà. Ouais.
1: Il y a quelque chose de la joie aussi.
0: Et de la joie. La joie, c'est, ça met plus de temps. Mais le rapport à la joie, il vient avec le ressenti. Moi, j'ai besoin d'avoir par exemple, avec les chevaux, ils sont capables, dans tout ce qu'ils vous donnent, parce qu'ils vous donnent énormément, de vous amener ce que vous venez de décrire, de la joie. Parce qu'ils vous mettent dans un rapport, cet échange avec l'animal, ce donnant-donnant, bon, ce sont des miroirs hein, de nous, hein, mais quand quelque chose se passe, une connexion se passe avec le cheval, avec l'animal et vous-même, ouais, ça peut vous amener à de la joie pure.
1: Et la prière, est-ce que c'est s'adresser à quelqu'un quand même, pour vous ?
0: Ben, ça, à défaut de s'adresser à quelqu'un, ça peut être pour quelqu'un. Moi, j'aime bien rentrer dans les églises. Je suis allé à Assise l'année dernière avec ma femme et tout. On a passé... j'ai adoré, quoi. Assise, en Ombrie, en Italie, c'est incroyable. J'ai jamais... Je sais pas, j'ai dû m'asseoir dans plus d'une centaine d'églises par jour, mais j'adore ça. J'adore m'asseoir dans une jolie église et regarder et attendre, etc. Et alors là... ouais, la prière, elle peut être pour les autres, mais je pense qu'une pensée pour quelqu'un, si elle est faite avec ferveur, peut devenir prière.
1: Mais est-ce qu'il y a quelqu'un qui entend cette prière ?
0: Moi, je pense qu'on peut évidemment être entendu par beaucoup de gens à distance, sans forcément les avoir en face de nous. Je ne dis pas que je crois qu'il y a... quelqu'un en haut qui croit reçoit ma prière et qui va ensuite la renvoyer pour exaucer mon vœu. Non, non, je pense que c'est quelque chose d'assez quantique là-dessus, que ce qu'on envoie, à travers l'intensité, par exemple, d'une prière, peut être ressenti à plusieurs niveaux. Alors peut-être par quelqu'un de là-haut, ça c'est le mystère, et ça appartient à chacun, d'accord ? Mais aussi par celui vers qui la prière est destinée.
1: Comme si on était reliés très profondément... connectés un peu les uns aux autres.
0: Mais moi, je pense qu'on est connectés les uns aux autres. Cette connexion-là, elle faut pas... Si on va la chercher et si on l'allume, on peut tout à fait être connecté avec les autres. Tout est une question d'attention et d'intention. Si vous y mettez de l'attention, vous pouvez très bien vous relier avec quelqu'un qui n'est pas là, dans la même pièce que vous, qui est à plusieurs kilomètres et qui... voilà.
1: Comme un réseau de communion mystérieux et invisible.
0: Mais je pense que je l'ai déjà expliqué, j'ai déjà fait l'expérience une fois de plus, donc je vous dis, mais je trouve ça beau, moi, cette capacité. Et d'ailleurs, quand on écrit, on est connecté à quelque chose de plus grand que soi. Quand on arrive à ça, c'est un moment c'est une épiphanie de dingue. Quand tout d'un coup vous écrivez et que c'est vous, mais pas que vous, c'est quelque chose d'autres qui vient guider votre plume, c'est un sentiment extraordinaire.
1: Une forme de grâce.
0: Mais oui, vous l'entendez chez beaucoup, beaucoup d'artistes qui vous parlent de ça. Que ce soit des musiciens, des écrivains, qui ne sont plus que les exécutants de quelque chose qui est au-dessus d'eux, quoi.
1: Alors le dernier mot, Xavier Demoulin, c'est « au-delà ».
0: Eh ben, au-delà, c'est toute l'interrogation et le mystère. Hein. On en parlait tout à l'heure de ce que dit aussi le chemin des gens perdus. C'est la question du livre. Au-delà.

0: Au-delà, il y a plein de choses. Hein. Il y a déjà au-delà de soi, donc déjà on sort de soi, on va vers les autres. Donc c'est, j'aime bien cette notion-là, d'aller au-delà de soi. Y trouver peut-être des réponses ou amener quelque chose de bon, c'est-à-dire faire le bien. Et puis il y a au-delà de la vie, quoi. Et l'au-delà, pour moi, là où j'en suis aujourd'hui, au moment où on se parle, après avoir écrit ce livre, je me demande si une certaine forme d'au-delà ne cohabite pas avec l'ici. C'est-à-dire que si... est-ce que la frontière est si poreuse que ça? Je pense qu'on est capable, notamment à travers la nature, d'être relié avec des éléments de l'au-delà. Et que parfois, une fois de plus, on peut traverser une forêt en regardant ses pieds et en pensant à autre chose, où on peut traverser une forêt en étant connecté, et dans ces moments-là, on n'est peut-être pas à l'abri d'être relié à quelque chose qui pourrait ressembler à de la poussière de l'au-delà ou à des firmaments de l'au-delà, j'en sais rien. Tout ça, c'est que des points d'interrogation. Hein. Je ne me permettrai jamais d'être dans l'affirmative et d'être, de vous dire « c'est comme ça, c'est pas autrement ».
1: Non, non, mais on sent bien que c'est votre intuition. En tout cas, quand on lit le livre, on a cette impression que le monde des morts touche le monde des vivants et que c'est l'expérience que vous avez faite.
0: Pour moi, il y a une cohabitation permanente et je suis pas le... Voilà, je... Et j'aime cette idée-là. J'aime cette idée de pouvoir parler avec mon père, mais vraiment régulier. Et puis j'aime cette idée aussi de se dire que parler à ses morts, c'est entretenir et continuer un dialogue autrement, quoi. Et une fois de plus... C'est non seulement les maintenir en vie autrement, mais on n'est pas à l'abri de les sentir avec nous. Enfin, relisez La part manquante de Christian Bobin, on en parlait. Lisez ce livre, vous verrez.
1: On sent aussi fort dans votre livre que pour vous, la mort n'est pas une destruction, mais une forme de métamorphose.
0: Total. Moi, j'ai l'intime conviction. Alors, ça, c'est pareil. Hein. J'ouvre les guillemets, attention, chacun fait ce qu'il pense, ce qu'il veut, etc. Moi, je pense qu'on arrive plus d'un quelque chose... Voilà, la vie terrestre, pour moi, c'est un temps du repos dans l'éternité, quoi. C'est-à-dire qu'en fait, en gros, on arrive d'ailleurs, on repart ailleurs, et ce qui se passe sur Terre, c'est juste une petite parenthèse. Les gars, 90 ans, dans le meilleur des cas, c'est rien, hein, par rapport à l'immensité et à l'éternité. Donc... il ne faut pas confondre le corps mort et l'homme mort.
1: Donc quelque chose de l'homme mort demeure, quelque chose demeure vivant toujours.
0: Et bien sûr.
1: Mais quelque chose, c'est vous, ou ce sera autre chose dans votre idée?
0: Ça, on verra quand on y sera, jeune fille, mais à date déjà juste de comprendre ça. Le corps mort n'est pas l'homme mort. Et quelque chose des autres continue après. En tout cas, moi je suis dans cette... envie-là, envie d'y croire et dans cette conviction-là. On vient d'ailleurs avant et on va quelque part après, qui est quelque chose de beaucoup plus infini que cette espèce de chose finitude très horizontale qu'est la vie terrestre, avec comme un livre, un début, un milieu, une fin, et toutes ces déceptions et tout ce manque de... et toute cette... cruauté exprimée aussi souvent et tout cette voilà ce rapport à la destruction, on n'est pas fait pour ça du tout les humains en réalité.
1: On est fait pour la vie et la beauté.
0: On est fait pour la vie et pour la beauté et la joie surtout. Et quelque chose me dit qu'elle le rêvera peut-être sera encore là et encore plus là après. En tout cas, j'aime m'endormir le soir avec cette idée.
1: Que la joie est devant vous.
0: Mais que la joie, la beauté. Et la lumière et tout ce qu'on vient de se dire depuis tout ce temps-là, elle est ici et là, de manière épisodique, dans notre vie terrestre, mais qu'elle sera beaucoup plus permanente ensuite.
1: Qu'elle sera définitive.
0: Appelez ça comme vous voulez, mais en tout cas, moi, j'aime, c'est mon moteur dans la vie. La lumière, la beauté...
1: Et la joie.
0: Et la joie, et le ressenti de quelque chose de plus grand.
1: Merci beaucoup, Xavier Demoulin. À tout de suite pour conclure cette émission. Nous sommes toujours sur KTO dans Lumière intérieure avec vous, Xavier Demoulin. Vous avez vécu comment cette expérience des mots ?
0: Très bien. Enfin, j'ai vécu comment on peut la vivre mal, cette expérience ? Il y en a qui vous disent « Ah, je l'ai vécu un cauchemar,
1: ouais,
0: j'ai pas aimé
1: disent,
0: du tout, c'est un trauma intense.
1: »
0: Non,
1: bah,
0: non, c'est des jolis mots et, qui correspondaient à la fois à ce livre, « Le chemin des gens perdus », et puis à mes centres, à ce qui me meut aussi.
1: Est-ce qu'il y en a un de ces mots que vous avez aimé davantage ou qui vous parlait plus ?
0: Peut-être que le mot, ouais, le premier, perdu, j'aimais bien. Je trouve que c'est un mot voilà, qu'on a un peu tendance à enfermer dans une seule catégorie, qui n'est pas forcément quelque chose de descendant comme mot. C'est aussi un mot ascendant, quoi. C'est un mot qui peut, voilà, qui peut finalement révéler plus de surprises qu'on le pense. Il n'est pas définitif, ce mot, en tout cas.
1: Mmh. Oui, peut-être que si nos téléspectateurs se sentent perdus ce soir, vous avez envie de leur dire confiance ?
0: Alors, surtout, il y a une petite trappe en vous, vous allez la trouver peut-être, je vous le souhaite en tout cas, où il y a une boussole. Et ce boussole-là, ben, c'est qui vous êtes profondément, en fait. C'est pas la personne qu'on attend que vous soyez, c'est pas la personne que vous pensez être ou que vous avez envie d'être, c'est celle que vous êtes là, à ce moment précis, donc soyez celle-ci. Et vous allez vite retrouver le chemin. Enfin, il y a des chances, en tout cas, j'en suis sûr. Mais il y a toujours un espoir, il faut juste trouver cette petite boîte à l'intérieur de soi. Elle n'est pas que à l'extérieur, elle n'existe pas dans le commerce, quoi.
1: On sent ça un peu dans vos personnages. Ils le trouvent, cette trappe, ils la trouvent plutôt après la mort.
0: Ouais.
1: Et on a le sentiment d'ailleurs que vos personnages ont le recul sur leur propre vie et peuvent en réaliser le vide, les manquements a posteriori.
0: Bah parce que c'est un livre sur l'acceptation. C'est un livre sur le pouvoir de l'acceptation. Sur la difficulté, parfois, de l'acceptation.
1: Donc il y a une forme d'acceptation des ratés, des loupés de sa propre vie.
0: Oui, d'accepter qui on est, là où on en est, accepter ces quatre personnages perdus dans une forêt qui, pour s'en sortir, vont devoir affronter leur vérité. Mmh. Donc affronter sa vérité, ça ne fait jamais du bien, c'est pas toujours facile. Mais quand on accepte de l'affronter, sa vérité, et qu'on arrête de se raconter des histoires, et qu'on s'accepte comme on est, il se passe des trucs.
1: Vous parlez de l'au-delà, en fait, comme du monde des limbes. Vous dites ça à un moment.
0: Non, alors c'est pas l'au-delà comme les mondes des limbes au terme définitif. C'est le passage vers l'au-delà qui est un monde des limbes.
1: D'accord, donc là, ils sont dans un monde des limbes.
0: Si vous pouvez aussi carrément griller et tuer le suspense du livre et tout dévoiler.
1: Et qu'est-ce qu'il y avait derrière ?
0: Non,
1: ça, vous savez
0: fait,
1: pas.
0: Non, moi, il y a un texte que je trouve magnifique qui s'appelle « Le livre des morts tibétains » avec le chant du bardo. Et le chant du bardo, c'est un chant qui accompagne les morts dans différentes étapes. Parce que là-bas, dans plusieurs cultures, on pense que les morts, au moment où ils ne sont plus là, ils partent sur un voyage avant d'arriver à une libération qui est, pour aller vite, se décompose en plusieurs étapes.
1: D'accord.
0: Et ce chant-là, qui accompagne les morts, les aide à passer les différentes étapes pour arriver à la libération finale. Donc, les limbes que vous évoquez sont dans le moment du passage.
1: D'accord.
0: Et parfois, il faut accepter, avant de se libérer de quelque chose de trop lourd en soi, de traverser des forêts et de vivre dans ces forêts différentes étapes qui vont vous amener ou pas ensuite, après, enfin, à la libération.
1: Donc cette libération, elle est devant nous.
0: Elle est devant nous,
1: ouais.
0: Exactement. Mais il faut accepter de passer certaines étapes
1: un peu douloureuses.
0: Et parfois, elles sont accompagnées, dans le livre des morts tibétains et dans ce chant-là, dans le chant du bardo, c'est des chants qui accompagnent pendant X jours, entre 7 et 20 jours, et 19 jours de la mort de quelqu'un, ça sont des fins, et ses proches chantent ça pour le faire passer de l'autre côté. Mmh. Mais c'est intéressant, cette notion de qu'est-ce qui se passe juste après ? Est-ce qu'on passe comme ça de l'autre côté ? Ou est-ce qu'au contraire, il y a plein de théories.
1: Ça évoque un peu le purgatoire, votre affaire, quand même.
0: C'est pas le purgatoire, oui. Pourquoi ? Si, on peut dire ça. Mais après, ça dépend, il y a des chemins qui sont plus faciles que...
1: On peut mettre un autre mot, mais ça dit quelque chose de ça.
0: Oui, ça peut être ça, mais ça dépend de quoi. C'est pas par rapport nécessairement à l'attitude qu'on a pu avoir ou c'est lié à l'attitude qu'on a pu avoir,
1: ouais,
0: j'en sais
1: qu'ils
0: rien.
1: Ils en prennent un peu conscience quand même.
0: Je dis, ils en prennent un peu conscience. Ouais, ouais, c'est pas bête de faire cette analogie-là.
1: Merci.
0: Je vous en prie, je vous mets un bon point. Oh. C'est pas mal, un petit 11,5, ça va ça.
1: On n'est pas généreux.
0: Non, non, mais si, si, je suis très, très généreux, je vous mets 20. Non, mais ce que je veux dire par là, c'est que ces étapes-là, pour la libération de l'âme, le purgatoire, c'est un côté définitif, quoi. Vous voyez ?
1: Bah non.
0: Non, mais je veux dire par là...
1: C'est un passage, précisément.
0: Oui, ce passage-là...
1: C'est une attente d'autre chose.
0: Ouais.
1: En fait, vous nous avez écrit un livre sur le purgatoire.
0: Peut-être que c'est un livre sur le purgatoire.
1: C'est super sexy.
0: Que c'est un livre hyper catho, en réalité.
1: Oh là là
0: oh là, là, là, là.
1: Merci, Xavier Dumoulin.
0: Merci.
1: Je rappelle donc votre actualité, Le chemin des gens perdus. Vous pouvez retrouver cette émission sur ktotv.com. Merci, Xavier Dumoulin.
0: Merci.
1: Merci d'être venu jusqu'à nous et de nous avoir parlé de ce beau livre et de cet avenir qui nous attend.
0: Ou pas.
1: J'espère que si.

0: Bonjour. Au menu de notre émission aujourd'hui, un grand entretien sur la sainteté aristocratique féminine byzantine du IXe siècle à Constantinople, à l'occasion de la sortie de l'ouvrage Théophano, sainte et impératrice byzantine, sa vie et son culte dans la Constantinople du IXe siècle, aux éditions Lis et Parle, une perle rayonnante et instructive de Damien Labadie, chargé de recherche au CNRS à Lyon, son auteur qui est mon invité. L'entretien sera précédé du traditionnel journal de l'orthodoxie et des publications et sera suivi d'une vidéo dans laquelle le père André Loski, prêtre orthodoxe et responsable de la commission liturgique de l'Assemblée des évêques orthodoxes de France, nous dira en 4 minutes qui sont les orthodoxes et en quoi croient-ils. Et maintenant, les nouvelles du monde orthodoxe. Lituanie, visite du patriarche Bartholomée à Vilnius pour l'installation de l'évêque exarque de Tamasis, Panaretos, et rencontre avec les autorités, dont le premier ministre lituanien. En Cappadoce, Turquie, le pèlerinage du patriarche Bartholomée et de l'archevêque Jean de Tirana dans la patrie historique des Pères de l'Église et concélébration de la liturgie de l'aveugle né dans la très ancienne église Saint-Théodore de Tiron, à Malakopé. À Istanbul, visite de la commission du dialogue orthodoxe anglican co-dirigée par le métropolite orthodoxe Athénagoras de Belgique et par l'évêque anglican Michael Lewis. Au patriarcat œcuménique, toujours, la Turquie a été condamnée en mai dernier par la Cour européenne des droits de l'homme pour violation des droits du patriarcat œcuménique pour avoir empêché 2 prêtres grecs orthodoxes du patriarcat de participer à l'administration de leur propre fondation communautaire. Au Liban, visite du patriarche Jean X d'Antioche à l'archevêché orthodoxe de Beyrouth et rencontre avec les métropolites orthodoxes d'Antioche du Liban. En Syrie, visite du représentant du patriarche de Moscou à Damas au patriarche Jean X. Aux États-Unis, le président Trump, décoré par le patriarche Théophilos III de Jérusalem, et échange avec ce dernier sur la sauvegarde de la présence chrétienne en Terre Sainte et au Moyen-Orient. Le président a soutenu aussi la candidature du patriarche Théophilos III pour être, soi-disant, un médiateur pour mettre fin au conflit en Ukraine. À Athènes, visite remarquée du patriarche Théophilos III de Jérusalem à l'archevêque Jérôme d'Athènes et rencontre avec les plus hautes autorités de l'État grec. À Athènes toujours, l'archevêque Jérôme d'Athènes à l'inauguration du consulat de Monaco à Athènes en présence du prince Albert. Moscou, après son arrestation en Tchéquie puis sa libération sans charge, le métropolite Hilarion a concélébré la liturgie de la Pentecôte avec le patriarche Kirill à Moscou. En Roumanie, visite à Bucarest une délégation du World Council of Churches présidée par le métropolite Job de Pisidias du patriarcat œcuménique. En Serbie, inauguration par le patriarche Porphyrios de Belgrade de l'exposition historique sur Saint Sava, sur les 850 ans de la naissance du premier archevêque de Serbie. Au Monténégro, visite le 5 juin dernier du président Macron et du président monténégrin Milatovic au monastère historique Cincije, accueilli par le métropolite Jonas du Monténégro. À Tbilissi, premier office de baptême collectif du nouveau patriarche Chio III. À Chypre, le métropolite Tychikos de Paphos, qui avait été écarté par le Saint-Synode de l'évêché, a quitté le siège du diocèse et a été remplacé par l'évêque élu, l'archimandrite Grégoire Ioannidis. En Belgique, remise du diplôme de doctorat en théologie de l'université Radboud de Nimègue le 11 mai dernier au métropolite Athénagoras de Belgique pour sa thèse intitulée « La paroisse orthodoxe de Sainte-Catherine à Amsterdam ». Publication Pierre II Petrovic Niegos de Lyubomir Mihailovic aux éditions Salvator, un ouvrage qui revient sur l'itinéraire du prince évêque du Monténégro au XIXe siècle, qui raconte le combat d'une vie courte, très intense, d'un amour contrarié pour la France et sa culture et la quête de tout un peuple pour sa reconnaissance dans le concert des nations. Une lumière sur ma route, lettre à une jeune femme en quête spirituelle d'Alexandre Schmemann, une nouveauté des éditions Imca Press. La Bible, les animaux et les hommes de Gilbert Wenderforer, aux éditions Cerf, un ouvrage intéressant à rebours des caricatures qui font des religions les ennemis de la nature. Une plongée dans les textes fondateurs du judaïsme, du christianisme et de l'islam pour redécouvrir que l'homme n'est pas propriétaire du vivant mais bien gardien de la création. L'Église au village du XVIIe-XVIIIe siècle de Jean-Marie Logal aux éditions du Cerf, un voyage très immersif au cœur des campagnes d'autrefois. Et maintenant, le grand entretien.
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0: La sainteté aristocratique féminine byzantine du IXe siècle à Constantinople est le thème de notre entretien aujourd'hui, à l'occasion de la sortie de l'ouvrage « Théophano, sainte et impératrice byzantine, sa vie et son culte dans la Constantinople du IXe siècle » aux éditions Lis et Parle, une perle rayonnante et instructive de Damien Labadie, chargé de recherche au CNRS à Lyon, son auteur qui est mon invité. Préférant les choses célestes aux choses terrestres, au Théophano, tandis que sur terre tu as vécu une vie angélique, c'est pourquoi tu as été jugé digne des dons célestes, tandis que tu te tiens devant le roi de tous avec les hôtes angéliques et les cœurs des saints, prie-le de nous accorder miséricorde. Le tropaire de saint Théophano, chanté le jour de sa fête, que l'Église orthodoxe célèbre le 16 décembre, donne la tonalité des vertus de cette sainte impératrice du IXe siècle, byzantin, brisée par la mort précoce de son unique fille et par l'infidélité de son mari impérial, mais constamment tournée vers Dieu dans l'adoration, se consacrant sans cesse à la méditation des Écritures et pratiquant la charité. Qui était-elle cette sainte faiseuse de miracles, reconnue par les chroniqueurs de l'époque pour sa piété, ses vertus, son humilité et le soin qu'elle portait aux pauvres et qui fut mariée de force par le célèbre empereur Basile le Macédonien à son fils, le futur empereur Léon VI, représenté ici adorant le Christ Pantocrator sur une mosaïque de Sainte Sophie à Istanbul et qui apparaît ici à la droite de l'impératrice Eudoxie, sa mère, avec Alexandre, son frère, à sa gauche, dans un manuscrit grec du IXe siècle, qu'on retrouve à la Bibliothèque nationale de France. Différents manuscrits, comme ici un manuscrit de Madrid, l'abrégé historique, retracent la chronique des faits et circonstances du règne mouvementé de Léon VI, avec à ses côtés l'impératrice Théophano. Ce manuscrit devient, du XIVe siècle, le texte grec de la vie de Théophano par Nicéphore Grégoras, célèbre lettré byzantin du XIVe siècle, historien, philosophe, savant et humaniste byzantin, retrace et compile plusieurs événements sur la vie de Théophano et sur les vertus de la figure de sainteté qu'elle a représentée et qui, par son humilité et ses vertus chrétiennes, gagna l'admiration des chrétiens et chrétiennes de Byzance. Le mérite de l'ouvrage de Damien Labadie, dont les recherches portent principalement sur la géographie, les pères de l'Église, les langues et littératures de l'Orient chrétien et l'histoire byzantine, est de mettre entre nos mains pour la première fois la traduction dans une langue moderne, le français, de 5 textes grecs retraçant la vie de saint Théophano. Le mérite revient aussi à la maison d'édition Lis et Parle, une maison d'édition ouverte aux traditions et cultures du monde entier, qui a déjà à son actif plusieurs publications, dont les lettres pastorales de saint Nectaire d'Égine, aumônial d'Égine, saint Ménas, soldat et martyr, Franguet, moine d'Égypte, et enfin les homélies de saint Grégoire Palamas des 12 fêtes majeures de l'Église orthodoxe. Damien Labadie, bonjour.
1: Bonjour.
0: Alors commençons par un peu le commencement. Pourquoi vous êtes arrivé sur saint Théophano?
1: En fait, tout débute par un cours en fait à l'université de Lyon, un séminaire de master pour des étudiants de master d'histoire byzantine, un séminaire d'histoire byzantine. Alors comme j'aime beaucoup la géographie, j'ai fait une thèse de doctorat sur Étienne, le premier martyr, le proto-martyr, premier martyr du
0: l'archidiacre.
1: L'archidiacre, etc. Oui. Je voulais faire un petit peu de la géographie et j'étais, à travers mes lectures, voilà, j'avais vu ce personnage de Théophano qui m'avait intrigué, puisque bon, c'est une femme, déjà, on parle assez peu des femmes. Hein.
0: Et impératrice.
1: Et voilà, impératrice et sainte. Ça avait déjà suscité ma curiosité et j'avais découvert que les différents textes de sa vie, hein, les textes grecs de sa vie, n'avaient jamais été traduits en français. Et comme j'aime beaucoup traduire, c'est vraiment une de mes passions, la traduction, et bien je me suis emparé de...
0: Il n'est pas facile, du grec ancien. Hein.
1: Qui n'est pas facile, qui n'est pas facile. Et je me suis emparé de ce personnage et c'est au cours des 2 ans que j'ai donné ce cours à Lyon, finalement, que j'ai travaillé sur le dossier Théophano et on est sorti ce livre. Voilà.
0: Alors effectivement, en fait, c'est un personnage, je dirais, capital parce qu'elle est impératrice, donc au cœur du pouvoir. Mmh. On se souvient très bien, en fait, des célèbres homélies de Saint Jean Chrysostome qui s'attaquaient à l'impératrice Théodora, parce que le pouvoir est... Alors que là, c'est une impératrice et en même temps, en fait, c'est quelqu'un d'une humilité extrême et aussi d'une sainteté, d'une forme de sainteté, d'une piété. Alors comment, en fait, elle a été, qu'elle a vécu tout cela un peu à Constantinople du IXe siècle? Parce que les saintes byzantines du IXe siècle, c'est très rare. Je dirais les saintes femmes, quelque part.
1: Oui, alors on est à une période en fait un petit peu particulière, on sort d'un siècle et demi après la période d'iconoclasme.
0: C'est la crise iconoclaste.
1: Voilà, et donc l'Empire a quand même été très secoué, et avec la nouvelle dynastie, la dynastie macédonienne, donc inaugurée par Basile Ier, eh bien c'est une sorte de renouveau, c'est une nouvelle page qui se tourne pour l'Empire.
0: Et le père de son mari.
1: Voilà.
0: Son futur mari.
1: C'est ça, c'est ça. En réalité, c'est le père adoptif. C'est pas adoptif. Le père biologique, mais de son futur mari. Exactement. Et pendant toutes ces années, on a vu que nombre d'empereurs avaient failli, s'étaient mouillés dans l'iconoclasme, des patriarches, etc. Et donc, on se dit, il y a une nouvelle catégorie de saints qui émergent, qui sont les saints laïcs et en particulier les saints aristocrates, en se disant, l'aristocratie n'a pas failli comme a pu le faire certains empereurs ou certains des patriarches ou aux dignitaires de l'Église. Eh bien, apparaît à cette époque-là des saints laïcs, en particulier des aristocrates. C'est Théophano, mais on a Docimos, par exemple, qui est un militaire. On a Philarète, qui est un propriétaire, un grand propriétaire foncier. À la fois, ce sont des aristocrates qui sont perçus comme saints pour l'époque, et les hagiographes, ceux qui écrivent la vie de saints, sont souvent des aristocrates. Donc, l'hagiographie devient... Les aristocrates s'emparent de l'hagiographie en montrant qu'ils ont l'aristocratie véhicule d'autres valeurs, certaines éthiques, certaines morales, certaines fidélités à Dieu. C'est une période très particulière dans laquelle apparaît Théophano, et c'est pour ça qu'on a sa vie, parce qu'elle a une époque où la sainteté aristocratique commence à émerger.
0: Alors comment en fait sa sainteté elle est reconnue? Et comment elle est vécue déjà? Comment sa piété, parce qu'en fait elle avait beaucoup, je dirais, de tension et de soin aux pauvres.
1: C'est ça.
0: Elle était d'une humilité extrême à travers en fait les textes et les chroniques en fait qu'on va citer tout à l'heure. Oui. Mais comment en fait elle a réussi à avoir les deux en même temps, c'est-à-dire à la fois cette sainteté et puis en fait elle a été mariée quelque part de force. Donc puis son mari n'était pas forcément en fait très fidèle non plus. On disait qu'il y avait aussi une autre personne dans la vie de son mari, alors qu'elle était impératrice. Donc comment tout cela a été combiné et comment ça s'est traduit dans la sainteté?
1: Oui, voilà, c'est ça qui est très intéressant, parce que Théophano a quand même une femme brisée. C'est une femme qui a eu une fille en bas âge, mais qui est morte très tôt. Elle n'a plus d'enfants, n'a pas pu assurer un successeur, un prétendant au trône, un fils, un futur empereur. Donc, son mari a commencé à avoir des aventures avec d'autres femmes pour assurer la descendance. C'est une femme aussi qui a été touchée par la maladie. Elle est morte très jeune, elle avait environ 30 ans. Et je crois que c'est ça qui a frappé les contemporains. Il y a deux choses, je crois. C'est qu'à la fois, au palais, elle assurait sa mission d'impératrice, elle accueillait les princesses, elle accueillait les délégations, elle tenait son rôle, mais la nuit, dans le secret de sa chambre, elle avait vraiment une vie de piété, elle dormait par terre, elle priait, elle se levait pour prier, elle lisait sa Bible. Donc il y avait cette première chose. Et deuxième chose, c'est que je crois... De son vivant, je crois que le bruit de sa sainteté, de sa vie exemplaire, c'est rapidement répandu. C'est que on a vu que cette femme qui a été brisée, à la fois comme mère, comme épouse, et une femme qui a été aussi malade et qui est morte assez tôt, eh bien, on a vu qu'elle est restée fidèle à Dieu jusqu'au bout, malgré les épreuves. Sa constance, je crois, qui a beaucoup impressionné jusqu'à sa mort, qui a beaucoup impressionné ses contemporains. Il y a le texte, la vie anonyme, dit à un moment. Le premier texte, c'est le plus important.
0: Le premier texte que
1: je traduis en français. Ouais. Il dit elle a trouvé dans l'époux céleste, le Christ, le réconfort qu'elle n'a pas trouvé chez son époux terrestre, Léon VI. Ouais. Et c'est très, très intéressant. Voilà. Et sur sa sainteté également, il y a un autre passage très intéressant de sa vie.

0: où le narrateur anonyme, à un moment, bon, raconte sa vie, raconte des miracles qui ont lieu après sa mort, hein, sur sa tombe.
1: Même certains disent avant sa mort aussi, non ?
0: Oui, alors.
1: Et certaines chroniques, je ne sais pas si.
0: Oui, voilà, vrai. Voilà. Alors, en tout cas, le témoin le plus proche que nous ayons, c'est cette vie anonyme qui a été écrite quelques années à peine après sa mort.
1: Quelqu'un de sa famille.
0: C'est quelqu'un qui a apparaté sa famille, c'est quelqu'un qui fréquentait le palais, et je pense qu'il a eu connaissance de la vie un peu de sainteté secrète de Théophano. À un moment, il a un rêve, il raconte ceci, c'est bien après la mort de Théophano, il a une vision, un rêve, où il se voit discuter avec un ami, et son ami lui dit, bon, maintenant que Théophano est saint, il faut lui écrire un cantique, une chanson que l'on va chanter tous les ans, le 16 décembre, pour célébrer sa mémoire. Et lui répond dans son rêve, mais qu'est-ce qu'elle a fait de sa vie ? Elle n'est pas morte en martyr, elle n'a pas fait de miracle, c'est ce qu'il dit justement. Et il se trouve désemparé, il ne sait pas comment parler de cette sainteté qui est un petit peu atypique. Et là, il a une inspiration une
1: sorte
0: divine.
1: Sorte de procès en canonisation.
0: Voilà, c'est ça. Voilà. Et il a une sorte d'inspiration divine et il écrit ce cantique, ce canon, en fait, ce texte liturgique en l'honneur de Théophano. Et en fait, je trouve que c'est assez parlant. C'est-à-dire, c'est une sainteté qui n'est pas ostentatoire, pas extraordinaire, mais c'est... Comme vous l'avez dit, c'est une sainteté qui se manifeste par la piété, la fidélité, les aumônes aux pauvres, les dons au monastère aussi, hein, c'est dit dans sa vie, mais une très grande humilité et surtout menée dans le secret de sa chambre, c'est ça. C'est une sainteté qui se voulait cacher un petit peu à l'abri des regards.
1: Alors, comment vous avez travaillé sur les textes ? Parce que tout ça, c'est pas, je dirais, vu ou pensé d'une manière, je dirais, complètement allégorique. C'est la réalité, il y a une réalité. Alors, le premier texte que vous avez dit, en fait, c'était la vie anonyme, en fait, de saint Théophano, qui est écrit par un proche, une chronique un peu écrite par un proche. Mais qu'en est-il des autres textes, notamment celui de Nicéphore Grégoras, en fait, qui est aussi, elle est très très connue du XIVe siècle, ce qui veut dire en fait que cette sainteté a perduré quelque part.
0: Oui, bien sûr, tout à fait. Donc, il y a ce premier texte, cette vie anonyme, qui est la plus proche des événements et qui a servi de base, en quelque sorte, pour tous les textes ultérieurs. Le deuxième, donc, les textes sont classés dans le livre de l'ordre chronologique.
1: Il y en a cinq, c'est ça.
0: Il y en a cinq, voilà. Oui. Le deuxième, c'est la notice du Synaxaire de Constantinople, donc un célèbre recueil liturgique qui reprend les vies de saints de manière abrégée selon le calendrier liturgique et qui est un résumé.
1: D'ailleurs, on a un Synaxaire, en fait, je le mentionne tout simplement. En français, qui est traduit par en fait le monastère de Simonos Petras, en cinq volumes ou six volumes, je pense, qui reprend en fait tout mois par mois en fait tous la vie des saints.
0: Voilà, donc il y a ce deuxième siècle, il y a le Ménologe de Basile. Alors c'est un manuscrit très célèbre qui est conservé au Vatican et d'où est extrait l'image.
1: Basile II.
0: Basile II, voilà.
1: Ouais, c'est ça.
0: Basile II, voilà. Ouais. D'où est extraite donc l'image qui figure sur la couverture du livre. C'est un manuscrit très célèbre puisqu'il y a de très belles enluminures et il y a dans ce manuscrit la seule représentation que nous ayons de Théophano, donc l'image représentée sur la couverture. Et donc c'est un texte encore plus abrégé de sa vie.
1: Et dans la bibliothèque du Vatican.
0: Et la bibliothèque du Vatican.
1: Et Lié parle en fait à une autorisation spéciale du Vatican pour pouvoir en fait l'illustrer.
0: Absolument, voilà, absolument, absolument. Et puis il y a le texte de Nicéphore Grégoras qui, dans un style très très ampoulé, hein, assez châtié, c'est un texte long, réécrit la vie anonyme, la première vie, dans un style très fleuri. Mais il y ajoute aussi des éléments intéressants sur le culte de Théophano à son époque. Ce qui prouve en fait que justement le culte de cette impératrice a continué jusqu'au XIVe siècle. Voilà. Mmh. Et le dernier texte, c'est un texte plus tardif, c'est un extrait d'une acoluti, donc c'est un office liturgique, un office entier en l'honneur de Théophano. C'est l'extrait central, c'est le canon, disons, c'est la pièce liturgique centrale, donc qui résume encore une fois la vie de Théophano avec des chants, des cantiques, des tropères, etc. Ce sont les cinq textes. Et on voit on est sur le premier texte, on est au début du Xe, le dernier texte, on est 18e siècle, donc ça retrace un petit peu la longévité du culte Théophano, mais qui aujourd'hui toujours, puisqu'elle est toujours
1: absolument
0: célébrée.
1: Et d'ailleurs, on dit que ces reliques sont en fait au patriarcat œcuménique, mais aussi une partie de ces reliques sont dans l'église que son mari, en fait, Léon VI, lui aurait bâti, qui est l'église des saints apôtres, c'est ça en fait à Constantinople.
0: C'est l'église de tous les saints.
1: Tous les saints, voilà, actuellement, mais c'était les saints apôtres historiquement, de tous les saints. Et on dit aussi que c'est Léon VI qui, parce qu'il voulait construire en fait une église spécifiquement pour sa femme, qui a institué en fait la règle quelque part que le premier dimanche après la Pentecôte, ce sera la liturgie en fait solennelle pour tous les saints, dont sa femme. C'est ça ?
0: Absolument, oui.
1: Alors, ce qui est intéressant aussi, c'est que en fait l'écrit de Nicéphore Grégoras, en fait, il instruit aussi sur la vie politique, la vie sociale, sur les attentes spirituelles aussi. Donc, est-ce que ça donne aussi une idée de la manière dont était vécue à l'époque, en fait, la sainteté, la spiritualité, etc., mais aussi la vie politique. Donc, c'est instructif.

0: Jeannette. Donc c'est vrai que cette vie de Théophano aussi nous introduit dans la vie du palais, dans les intrigues de cour, et surtout la question de la succession au trône, qui est vraiment l'objet de toutes les inquiétudes.
1: Bien sûr, de toutes les attentions. Alors c'est un livre en fait qui est vraiment très, très instructif, et je trouve en fait que ça donne une idée aussi de la manière dont la sainteté était vécue, mais aussi le pouvoir était vécu à Constantinople, en fait au IXe siècle, justement après les crises iconoclastes qui ont pas mal secoué l'ensemble de l'Empire, je dirais, byzantin. C'est un livre qui est très documenté. Alors il y a une présentation au début en fait qui est historique, c'est ça ?
0: Oui, c'est ça.
1: Un peu de la manière dont le contexte de Constantinople de l'époque. Et puis en fait c'est très très bien documenté. Au-delà, je dirais, des textes en fait qui sont mis. Il y a des références publiques à l'Ancien Testament, au Nouveau Testament, une grande bibliographie succincte sur le sujet, mais aussi des glossaires et donc index des noms. Donc c'est vraiment un livre qui est très complet et qui se lit, je dirais. C'est une belle traduction. Je veux dire, c'est pas facile de traduire le grec ancien. J'imagine, notamment le texte de Nicéphore Grigoras, ça a été un peu compliqué pour vous, non ?
0: Oui. D'ailleurs, ce texte de Nicéphore Grigoras, parce qu'il a écrit d'autres vies de saints, hein, et ce texte de Théophano, sa vie de Théophano est connu pour être un des plus difficiles, un des plus celui dont le style est le plus difficile. Bon, donc c'est une tentative, c'est un essai de traduction, mais j'ai pris beaucoup de plaisir aussi à traduire Nicéphore Grigoras et entrer dans
1: très
0: sa
1: bien.
0: Pensée.
1: Et vous partagez le plaisir avec nous. Merci beaucoup d'être venu.
0: Je vous en prie, merci à vous.
1: Et là, je vous laisse avec la vidéo de fin d'émission où le père André Loski, prêtre orthodoxe et responsable de la commission liturgique de l'Assemblée des évêques orthodoxes de France, nous dit en 4 minutes qui sont les orthodoxes et en quoi croient-ils. Et moi, je vous souhaite un bon été et je vous dis à la prochaine émission de rentrée en septembre prochain.
2: L'orthodoxie se réclame d'une foi apostolique. Il y a eu un schisme malencontreux au XIe siècle qui a abouti à une exclusion, une excommunication réciproque et qui a été levée il y a relativement récemment. Mais entre-temps, la papauté notamment a promulgué, au moins théoriquement, des dogmes que l'Église orthodoxe n'admet pas. La théologie trinitaire est un petit peu différente. La théologie de l'Église aussi, et puis le dogme de l'infaillibilité papale, on ne peut pas l'accepter. Seul l'Esprit Saint est infaillible. S'agissant du protestantisme, il faut le dire aussi pour les catholiques, il y a des éléments de retour à la tradition très très forts dans toutes les églises actuellement. Il y a un désir de retour aux sources, y compris chez les orthodoxes, parce que dans l'orthodoxie, il y a aussi des déviances, mais la différence, c'est que les déviances orthodoxes n'ont jamais été dogmatisées. Quand je discute avec des protestants, je demande pardon, il m'arrive d'être très dérouté par un certain relativisme doctrinal, que dans l'orthodoxie, même chez des personnes non informées, il y a beaucoup moins. Bon, il y a des gens qui sont complètement obscurantistes, qui ne comprennent rien à rien, il faut comparer ce qui est comparable. Mais même une personne orthodoxe peu instruite, peu informée, on ne va quand même pas réserver l'appartenance à l'Église à une affaire d'intellectuel ou de connaissance des dogmes. Il y a un minimum à savoir et il est véhiculé par une tradition très très constante. Par exemple, une personne orthodoxe qui, à son propre insu, fréquente la liturgie dont il est démontré que ces formulaires sont attribués à Saint Jean Chrysostome. Et on reconnaît des formules qui sont des expressions qui sont typiquement du IVe siècle. Eh bien, cette personne va citer Saint Jean Chrysostome comme Monsieur Jourdain fait de la prose, si vous voyez. Donc ce n'est pas forcément conscient intellectuellement, mais il y a une grande constance. Alors, il y a des choses proprement byzantines, et on ne va pas réduire la liturgie à des ornements, mais sur le plan de la foi, il y a une grande convergence entre ce que proclame la liturgie et ce qui se trouve dans les évangiles, à part des déviances, parce qu'il y a des textes liturgiques que je me ça ne concerne pas la liturgie eucharistique. Mais certains textes un peu périphériques, personnellement, je ne les utilise pas. Il faut un certain discernement, parce que tout ce qui est écrit dans un livre liturgique, même officiellement imprimé, n'est pas forcément recevable. Je le dis surtout aujourd'hui, parce que il y a des prières en cas d'invasion, par exemple,

qui sont nettement nationalistes. Parce que l'Église orthodoxe souffre beaucoup de cette hérésie philétiste, donc nationaliste, qui pourtant a été condamnée, mais la condamnation n'est pas toujours appliquée, ou très diversement. Nous sommes privilégiés en France là-dessus, parce que on a les orthodoxes résidents en France sont soit descendants d'émigrés de pays très différents, et donc ils ont chacun fondé des églises orthodoxes, soit il y a des orthodoxes purement français qui éventuellement choisissent d'adhérer à l'église orthodoxe pour des raisons dogmatiques, le plus souvent, parce qu'on ne choisit pas comme ça, encore moins aujourd'hui où c'est particulièrement inconfortable. Ce n'est pas une voie facile, l'orthodoxie, mais toutes ces personnes, bon gré mal gré, sont amenées à se rencontrer, à collaborer et surtout à prier ensemble.

0: Bonjour à toutes et à tous, bienvenue sur KTO pour la vie des diocèses où nous partons chaque semaine à la découverte d'un territoire, d'un diocèse et de son évêque et aujourd'hui direction le Grand Ouest pour parler du diocèse de Nantes dont les limites épousent le département de la Loire-Atlantique. Dans cette édition, on découvrira le site du calvaire de Pontchâteau, un site naturel remarquable et un sanctuaire en plein renouvellement marqué par la figure de Saint-Louis-Marie Grignon de Montfort. Et on ira à l'abri des familles à Nantes, un accueil de jour au service des familles exilées. Au cœur du Grand Ouest, la Loire-Atlantique est un département à l'identité puissante portée par l'estuaire de la Loire et l'ouverture sur l'Atlantique. Premier point clé, une forte dynamique démographique autour de Nantes, métropole attractive et moteur régional. Deuxième atout du département, un territoire contrasté entre littoral touristique, marais, vignobles et campagnes agricoles. La Loire-Atlantique s'impose comme un pôle économique majeur grâce à son port, son industrie portée par les secteurs agroalimentaires et aéronautiques, ses filières maritimes et son innovation dans la transition énergétique et le numérique particulièrement. Et pour parler du diocèse de Nantes, je reçois son évêque, Monseigneur Laurent Percereau. Bonjour Monseigneur.
1: Bonjour à vous.
0: Bienvenue sur le plateau de la vie des diocèses. Je viens de faire une présentation assez rapide de la Loire-Atlantique en général. Comment est-ce que vous pourriez nous présenter l'Église catholique sur ce territoire ?
1: Je crois que l'Église catholique sur ce territoire, elle est à l'image de ce que vous venez de décrire, c'est-à-dire elle est extrêmement diverse de par les âges qui y sont, des adultes, des jeunes, des personnes âgées, beaucoup de jeunes familles qui arrivent pour des raisons d'emploi, parce qu'il fait bon vivre en Loire-Atlantique. Et puis, vous avez évoqué la diversité de ces paysages, de ces réalités économiques. Eh bien, voilà, en Loire-Atlantique, on a aussi cette église bigarrée, très marquée, qui a été très marquée par les mouvements d'action catholique, avec le mouvement ouvrier qui avait été très présent et qui l'est encore sur Saint-Nazaire, sur certains quartiers de Nantes. Et en même temps, en effet, des industries nouvelles qui sont venues s'installer là, et donc d'autres populations qui sont arrivées. Et donc c'est un département très dynamique, très, très vivant, et donc une église très vivante, très dynamique. Et c'est un vrai bonheur de servir cette église, même si il faut avoir une bonne santé, parce que les projets ne manquent pas.
0: Quelques dates pour mieux connaître votre parcours, Monseigneur Laurent Percereau, au début de cette émission. Vous êtes donc évêque de Nantes depuis 2020, né en 1961 à Dreux, en Eure-et-Loire. Vous avez été ordonné prêtre en 1992 pour le diocèse de Chartres. Alors, parmi toutes vos missions, j'en mentionne une, responsable du service diocésain des vocations de 1995 à 2007, et puis bien sûr, évêque de Moulins en 2013. Vous êtes donc resté à peu près 7 ans. Votre devise épiscopale, elle vient de l'évangile de Jean au chapitre 17, « Afin que tous soient un ». Je voudrais commencer cette émission en revenant sur la cathédrale de Nantes qui a rouvert ses portes en septembre dernier après 5 années de travaux suite à l'incendie criminel qui l'avait endommagé en 2020. Une cathédrale donc qui n'était pas ouverte quand vous avez été installé évêque de Nantes. Comment se passe cette découverte, cette redécouverte de l'église mère du diocèse ?
1: C'est une joie pour l'évêque de Nantes de redécouvrir la cathédrale. Moi, quand je suis arrivé, elle était fermée. Je l'ai découverte, je l'ai ensuite visitée dans ses divers stades, d'abord de nettoyage, puis de restauration. Il y a eu d'énormes travaux qu'on ne voyait pas de l'extérieur, puisqu'extérieurement, on avait le sentiment que la cathédrale allait plutôt bien.
0: On voit quelques images de la cathédrale rénovée.
1: C'est ce que je suis en train de repérer. Mais de retrouver cette cathédrale vivante. Voilà, parce qu'une cathédrale, c'est d'abord l'assemblée qui s'y rassemble, et cette assemblée, c'est le peuple de Dieu.

0: qui est en Loire-Atlantique, c'est son église mère, là où elle se retrouve pour célébrer les grands moments de la vie du diocèse autour de son évêque. Et donc, depuis le mois de septembre, c'est très touchant, on a de nouveau célébré des grands rassemblements diocésains, récemment les confirmations d'adultes, au début de la semaine sainte, la messe chrismale, et à la messe chrismale, la cathédrale débordée littéralement de chrétiens rassemblés là, heureux de pouvoir rentrer dans la semaine sainte et pouvoir célébrer cette célébration de consécration des huiles et renouvellement des promesses des prêtres. Et là encore, on avait toutes les générations.
1: C'est comme un nouvel élan quand on redécouvre comme
0: oui,
1: ça sa cathédrale.
0: Oui, je crois que c'est un nouvel élan. Et le jour, le week-end de la réouverture a été particulièrement émouvant. Et moi, ce que je retiens du week-end, je peux pas, on n'a pas le temps d'en dire davantage, c'est le grand mouvement populaire qu'il y a eu. On avait eu à cœur de préparer ce week-end avec la préfecture, la mairie de Nantes, les services culturels de la ville et le diocèse, bien évidemment. Et il y avait autour de la cathédrale toute une animation extraordinaire, un spectacle assez féerique, aérien d'artistes, de funambules, racontant la restauration de la cathédrale à plus de 30 mètres de hauteur, perchée sur des grues immenses. Il y a eu les discours officiels avec les gens qui étaient là, la cathédrale ouverte, et ça a été un grand moment populaire. C'est-à-dire que la population s'est retrouvée dans sa cathédrale, même si elle ne partage pas la foi des chrétiens. C'est un édifice emblématique, porteur de la vie de Nantes, de la Loire-Atlantique, qui raconte son histoire. Et ça, moi, ça me touche beaucoup parce que je suis très sensible. Je le dis souvent, l'Église catholique, c'est pas une espèce de bulle. C'est vraiment une communauté partie prenante de la vie des hommes et des femmes de ce temps. Et c'était vraiment ce que nous avons vécu.
1: Partons maintenant à la découverte du calvaire de Pontchâteau. Tout commence au XVIIIe siècle quand Saint-Louis-Marie Grignon de Montfort, en mission dans la région, décide d'ériger un calvaire monumental au sud de la forêt de la Madeleine, aidé par des milliers de bénévoles. Détruit sur ordre de Louis XIV, ce projet voit finalement le jour au XIXe siècle et est complété au fil du temps par des statues et des bâtiments retraçant la vie du Christ, mais aussi de la Vierge Marie qui occupe une place centrale dans la spiritualité montfortaine. Petite Terre Sainte, en Bretagne, ce sanctuaire diocésain situé sur l'axe routier reliant Nantes à Brest attire chaque année pèlerins et curieux. Un reportage d'Ophélie Marien.
2: Le calvaire de Pontchâteau se dresse sur une butte à une cinquantaine de kilomètres de Nantes depuis plus de deux siècles.
3: Donc c'est ici que commence le chemin de croix au Praetorium o Scala Santa. C'était le palais de Pilate.
2: Le père Santino Brambilla, recteur du lieu depuis 2018, nous fait découvrir ce chemin de croix grandeur nature.
3: Si c'est la Véronique. Généralement, quand on arrive à cette dernière station, on prend aussi des temps de silence en invitant les gens à regarder les visages. Ils expriment ceux qui ont vécu dans ce moment de la passion et de la mort du Seigneur. Et donc, c'est vraiment pour les gens aussi un moment d'intériorisation de ces sentiments et de participer un peu à ce chemin dans lequel Jésus a donné sa vie par amour pour nous.
2: En plus des 14 stations du chemin de croix, le parc entourant le calvaire permet de traverser toute la vie de Jésus. De la grotte de la Nativité au tombeau vide, en passant par le Cénacle ou le Temple de Jérusalem, pas moins d'une quinzaine de bâtiments et de statues évoque différents épisodes de la vie du Christ.
3: Ceux qui veulent connaître un peu la vie de Jésus, s'ils passent sur le parc, ils ont tous les monuments qui représentent tous les événements les plus importants de la vie de Jésus. Donc c'est vraiment une terre sainte en Bretagne.
2: Voulu par Saint-Louis-Marie Grignon de Montfort au XVIIIe siècle, ce calvaire n'a pu être achevé qu'en 1821. Gardienne de cet héritage, sur place, trois communautés de spiritualité montfortaine sont présentes. Quatre missionnaires montfortains, deux frères de Saint-Gabriel et six filles de la Sagesse, qui se retrouvent chaque matin pour les laudes puis la messe. Sœur Virginie, venue d'Haïti, s'occupe particulièrement de l'accueil des visiteurs.
4: Je réponds aux messages des pèlerins, je les accueille et puis je les accompagne aux besoins. Et nous, famille montfortaine, quand on dit on accueille à la Montfort, cela veut dire qu'il n'y a pas de protocole, c'est très simple.
3: Oui.
2: Cet écrin de verdure attire, notamment pendant le carême, mais aussi tout au long de l'année. Ce midi,

0: Le père Santino croise par exemple un groupe venu de Maine-et-Loire.
1: On a fait une rando sur Pontchâteau et ici parce qu'on veut prendre le temps de découvrir ici. Parce que c'est quand même un lieu mythique, c'est un lieu qui a de l'histoire.
2: C'est un endroit paisible avec beaucoup de verdure. Ça permet de réfléchir, faire le point pourquoi pas sur sa vie.
0: Impossible de faire vivre ce lieu et entretenir 14 hectares de terrain sans l'aide précieuse de bénévoles, une centaine en tout. Depuis 7 ans, Monique fait partie de l'équipe chargée du ménage.
3: J'ai eu beaucoup de grâce accordée par la Sainte Vierge. Et bon, c'est pour la remercier.
0: Dans les années à venir, le diocèse souhaite faire du calvaire de Pontchâteau un pôle rayonnant d'évangélisation pour toujours mieux accueillir les visiteurs de passage.
4: Alors, il est assez étonnant ce site du calvaire de Pontchâteau, peut-être pas encore si connu que ça. Quel est votre projet pour Pontchâteau ?
5: Alors on a parlé à la fin du reportage d'en faire un pôle rayonnant d'évangélisation. Moi je suis arrivé, donc ça va faire bientôt 6 ans, en Loire-Atlantique. Et le premier lieu du diocèse que j'ai visité, c'est le calvaire de Pontchâteau. Je n'en avais jamais entendu parler. J'ai été accueilli par les communautés montfortaines, là qu'on a vu dans le reportage. Et j'ai tout de suite été saisi par ce lieu, parce que c'est un lieu de piété populaire. C'est un lieu qui, par lui-même, parle des mystères de la vie du Christ et du projet de Dieu pour l'humanité en Jésus. On l'a vu, et puis en plus c'est une histoire extraordinaire. 1709, Louis-Marie qui veut ériger ce calvaire, qui mobilise tous les paysans pour, pendant une année, construire ce calvaire. La veille de l'inauguration du calvaire, il reçoit l'ordre de tout détruire.
4: La destruction. Et...
5: Louis XIV qui exige la destruction du calvaire pour une basse histoire de jalousie et de revanche d'un seigneur local qui en voulait à Louis-Marie Grignon de Montfort. Il aura fallu attendre, comme on l'a dit, 1821 pour que la colline soit réédifiée. Et puis, ça n'a pas été dit dans le reportage, de 1821 jusqu'aux années 40, 1940, le calvaire va vraiment prendre son ampleur pour déployer justement son message, c'est-à-dire que celui qui va à Pontchâteau, à travers le chemin de croix, mais pas seulement, est vraiment en contact avec l'histoire du salut et découvre la bonne nouvelle de l'Évangile, telle que Louis-Marie souhaitait que cela puisse se faire. Et cette rencontre du Christ, elle se fait par tous les sens, elle se fait par la marche, elle se fait par les yeux, elle se fait par l'intelligence, et tout contribue à être au contact de la foi des chrétiens. Et puis, je compléterai qu'en disant que c'est aussi un lieu où on veut faire rayonner la miséricorde du Seigneur. Louis-Marie, c'est d'abord celui qui a voulu évangéliser les campagnes et qui s'est fait proche des pauvres. Il y a une maison du village Saint-Joseph, la maison du Sycomore, qui accueille en colocation et en vie communautaire des personnes en fragilité psychologique et qui est animée par une famille. Il y a aussi un chemin de miséricorde par l'association Mère de Miséricorde qui permet aux femmes et aux couples qui ont perdu un enfant avant la naissance de pouvoir être accueillis, cheminés, accompagnés et puis faire mémoire de l'enfant qui a disparu. Voilà, c'est tout un ensemble. Et donc, avec les 3 congrégations montfortaines et le diocèse, ça fait 5 ans que nous travaillons d'arrache-pied pour permettre que ce lieu puisse accueillir plus facilement et dans de meilleures conditions. Il puisse y avoir un centre spirituel, une grande salle pour accueillir les pèlerins qui n'existent pas, des sanitaires rénovés, il faut bien dire les choses.
4: Oui, pour l'accueil de chacun, bien sûr.
5: Pour l'accueil. Et le lancement du calvaire de Pontchâteau rénové, de ce pôle rayonnant d'évangélisation, va se faire sur 2026-2027, puisque nous lançons dans le diocèse le 4 septembre une année Père de Montfort, avec un temps fort diocésain à Pontchâteau, le dimanche de la Trinité 2027, où nous attendons entre 10 000 et 15 000 diocésains.
4: Donc un grand projet à suivre, évidemment. On va parler d'une autre réalité, mais qui est aussi importante dans le diocèse, portée par la pastorale des migrants et l'association Solidarité diocésaine 44. L'abri des familles a ouvert en novembre 2020 dans des locaux de la paroisse Sainte-Madeleine sur l'île de Nantes. Cécile Marnier-Tirel, coordinatrice de ce lieu depuis 4 ans, explique à quel besoin répond cet accueil de jour. Pensé pour soutenir la parentalité et devenir un espace de rencontre où puisse se créer du lien social, un accueil où, depuis un an et demi, l'accent est également mis sur le soutien psychologique

0: essentiel pour ces familles exilées à travers différents groupes ou ateliers.
1: L'abri des familles, c'est un lieu d'accueil pour des familles étrangères, donc dans un parcours de migration, d'exil, quelle que soit leur situation administrative, qui se retrouvent de facto en grande situation d'isolement, de précarité. On a aussi beaucoup de familles monoparentales. Plus de la moitié de nos familles sont en situation de monoparentalité. Et puis des personnes qui cherchent à rencontrer du monde parce que quitter ses racines, quitter son pays et arriver dans une culture qu'on méconnaît, qu'on n'a peut-être jamais rencontrée auparavant, c'est très déstabilisant. Quand on échange avec les familles accueillies, ce qu'on constate, ce qu'elles nous disent, c'est que ce qui les aide vraiment dans la proposition de l'abri, c'est d'abord d'avoir un lieu où elles vont être accueillies. Récemment, une femme me disait, quand on dort dans une camionnette depuis 3 mois, c'est extrêmement rassurant de savoir que le matin à 9h30, on va pouvoir aller cuisiner pour ses enfants, prendre une douche, et que vous serez présent. Mais en dehors de cette aide matérielle, ce qu'on entend aussi, c'est au moins on sait quoi faire. On vient, on rencontre des gens, il y a du sourire, et vous nous regardez. C'est, je pense qu'en dehors de l'aide immédiate de mise à l'abri, il y a tout ce qui se passe, tout ce qui joue dans les relations humaines, tout ce réseau de chaleur qu'on va essayer de mettre autour des personnes accueillies, mais qu'elles vont mettre elles-mêmes entre elles.
0: On vient de voir une illustration d'une des initiatives de la pastorale des migrants, très développée à Nantes. La demande de titre de séjour, d'accueil de personnes exilées est un peu en baisse, mais ça reste une réalité marquante du territoire.
2: Oui, c'est vraiment un des marqueurs de la Loire-Atlantique et de la ville de Nantes. C'est une ville qui attire les personnes en migration, parce que c'est une ville sur laquelle il y a du travail possible, et puis aussi une ville, et fort heureusement, hein, où il existe des dispositifs d'accompagnement. Mais il n'empêche que ces dispositifs d'accompagnement sont engorgés, et il est important que l'Église catholique, au nom de l'Évangile, prenne sa part. Donc on a aujourd'hui un accueil, une pastorale des migrants très déployée, avec deux lieux d'accueil, donc cet accueil de jour, l'abri des familles, dont on a fêté les 5 ans, et puis un hébergement d'urgence, situé dans une ancienne clinique dont les locaux appartiennent à l'Église catholique et qu'on a mis à disposition d'une association, les Eaux Vives, et qui là fait de l'accueil avec de l'hébergement de familles migrantes. Moi, simplement, en écoutant ce tout petit reportage, je crois que le plus beau des services que rend l'abri des familles, c'est un service d'humanisation. On l'a entendu, on nous regarde, on nous écoute, on redevient des humains. Parce qu'on prend soin de nous, la douche, le massage qu'on a vu, le fait qu'on puisse faire la cuisine, qu'on puisse apprendre le français, qu'on puisse rire ensemble. Moi, j'ai passé une après-midi là-bas pour le 5e anniversaire, j'ai joué avec les enfants, enfin, c'était quelque chose de merveilleux, puis on a prié un temps d'action de grâce, voilà. Et ça, c'est, je crois, au cœur de la vocation de l'Église. Et je fais très attention et je veille sur la pastorale des migrants du diocèse, sur les autres services aussi, rassurez-vous, mais tout particulièrement sur celui-là. Et sur ces deux initiatives, l'abri des familles et puis ce qui se passe pour l'accueil d'urgence des familles.
0: Monseigneur Laurent Persereau, je voudrais revenir sur un autre événement marquant de cette année pastorale, ça a été l'appel à témoignages concernant les violences sexuelles vécues dans les établissements privés de Loire-Atlantique, fin août, quelques mois après l'affaire Betarab. Depuis votre appel à témoignages conjoint avec le directeur diocésain de l'enseignement catholique, les signalements se multiplient, on en est à plus de 130. Qu'est-ce que vous en retirez comme leçon ?
2: Oui, on est à 133 signalements. Aujourd'hui, pour l'établissement Saint-Stanislas, avec les 2/3 des signalements sur l'établissement Saint-Stanislas.
0: Des signalements, je le précise, qui concernent des faits très différents, à la fois des violences sexuelles, mais également des violences éducatives et différents types d'actes.
2: Exactement. En tout cas, 133 personnes ont tenu à venir témoigner, donc les 2/3 sur l'établissement Saint-Stanislas. Pour les autres établissements, et dont certains sont sous tutelle congréganiste. Et puis, on a quelques signalements sur les petits séminaires également. Voilà. Simplement dire qu'on a souhaité... On avait depuis des années des rumeurs. C'était de l'ordre de la rumeur. Il y avait eu des tags sur l'établissement, l'année où je suis arrivé, en 2020-2021, après le rapport de la SIAZ. Et puis il se dit

0: disaient des choses, ils se murmuraient des choses, voilà, mais sans qu'on ait des faits très précis. Et donc, il y a eu deux signalements au printemps 2025, dont une famille que j'ai pu rencontrer avec le directeur diocésain, dont le fils, d'ailleurs, s'était donné la mort. Et donc là, on a dit, on peut pas rester comme ça, maintenant, trop c'est trop, d'une certaine manière. Et donc, on a décidé de faire un appel à témoignage, et puis aussi d'aller regarder dans nos archives, un peu d'aller fouiller ce qu'on avait sans doute, et on aurait dû le faire, mais qu'on n'avait pas fait, aller regarder. On avait retrouvé des signalements qui avaient eu lieu avant. Donc, on a fait cet appel à témoignage. Et donc, 133 victimes, personnes victimes, se sont signalées à la cellule d'accueil du diocèse. Et il y a eu un très beau travail, que je tiens à souligner, entre la cellule d'accueil et écoute du diocèse et la direction diocésaine de l'enseignement catholique avec ses propres services, pour porter ensemble la parole des victimes. Toute cette parole recueillie a été confiée au procureur de la République, qui a ouvert des enquêtes. On a pu inviter les personnes victimes à se signaler à l'Instance nationale indépendante de réparation, l'INIR, à Paris, de manière à ce que aucune victime qui s'est signalée ne soit oubliée. On leur a écrit au mois de novembre pour leur faire un état des lieux. Moi, j'ai pu leur faire un courrier pour reconnaître la responsabilité de l'enseignement catholique et de l'Église pour ces faits qui se sont passés là, comme on l'avait fait en 2021, pour l'Église de France. Et puis, nous allons, le 27 juin, apposer une plaque en mémoire des victimes. Il va s'agir de simplement reconnaître la souffrance vécue, les vies brisées, et avoir pour nous, Église catholique, enseignement catholique, une parole de pardon à demander à toutes ces victimes, sachant que je suis très prudent quand on parle du pardon, parce que je comprends très bien qu'on ne veuille pas pardonner. Et donc il ne s'agit pas pour moi d'exiger une parole de pardon, un pardon, mais simplement de dire, nous sommes, nous, Église catholique, en posture de reconnaissance. Nous sommes, nous, Église catholique, en posture d'humilité, et nous sommes prêts, nous voulons vraiment vous demander pardon pour ce qui s'est passé et nous engager, parce que ça c'est important, à mettre tout en œuvre, ce que nous faisons déjà, à mettre tout en œuvre pour que notre Église, et donc l'enseignement catholique, puisse être autant que cela est possible, une maison sûre où l'Évangile du Christ, le respect de la personne humaine, le respect de la dignité des personnes, puisse être au cœur.
1: Une cérémonie donc mémorielle samedi 27 juin dans l'établissement Saint-Stanislas à Nantes.
0: Alors, peut-être compléter, excusez-moi, de dire qu'on va avoir là une réunion de finalisation de cette célébration, cette cérémonie. On aura quelques personnes victimes avec nous qui nous accompagneront pour qu'elles puissent être évidemment partie prenante de la cérémonie. Il ne s'agit pas de plaquer quelque chose, mais bien d'essayer de construire au maximum avec elles.
1: On va passer aux questions de terrain. Une question de Charlotte, qui est étudiante en école de commerce à Nantes et qui fréquente la paroisse Notre-Dame de Nantes.
2: Bonjour Monseigneur, comment est-ce que vous accompagnez les personnes qui discernent leur vocation dans le diocèse ?
0: Voilà, donc j'ai peu de temps pour répondre. En tout cas, on a un service des vocations qui est vraiment en état de marche et très à l'écoute des jeunes. Il y a deux parcours qui existent. Un parcours pour les jeunes filles, un parcours pour les garçons, qui sont deux parcours qui est d'abord là pour les aider à discerner l'appel du Seigneur. On sent que le Seigneur nous appelle à lui donner notre vie, on ne sait pas trop comment s'orienter, comment prendre le temps de discerner, de nous mettre en face de l'appel du Seigneur. Donc ça, il y a deux parcours qui sont étalés sur une année par week-end. Et puis, il y a un deuxième niveau pour les jeunes qui sont à un stade beaucoup plus avancé et qui pensent vraiment à entrer dans la vie religieuse ou dans le sacerdoce, et où là, ils ont un accompagnement personnalisé et également des temps de réflexion en équipe.
1: Et on va aussi écouter la question d'Alban de la paroisse des Saints-Évêques de Nantes.
3: Bonjour Monseigneur, je suis très émue de vous poser une question car samedi 30 mai, vous avez confirmé mon fils en la cathédrale Saint-Pierre. Et je voulais savoir si en tant qu'évêque, pour vous, c'était une émotion particulière de donner la confirmation à tous ces jeunes.
0: Eh bien oui, on a cette chance à Nantes d'avoir d'abord, comme dans beaucoup d'autres diocèses, une forte augmentation des demandes de baptême et de confirmation d'adultes et de jeunes. Et moi, je suis toujours très ému parce que à chaque fois que je confirme, je me dis mais mon Église, l'Église qu'on m'a confiée, elle est vivante. L'Esprit Saint, il travaille les cœurs et il fait que des jeunes et des adultes sont capables de se mettre en route à la suite du Christ. Et c'est pour moi vraiment un des signes clés de, excusez-moi, mais de l'existence de Dieu et de son action au cœur de son Église. L'Église, elle a bien des travers, elle a bien des torts, elle a bien des fragilités, mais nous vivons tous ces dimanches de Pâques et tous ces dimanches qui suivent la Pentecôte, de ces moments qui manifestent une Église vivante et dynamique, et moi ça me réjouit, et merci pour votre question.
1: Merci beaucoup, Monseigneur Laurent Persereau, d'être venu sur le plateau de la vie des diocèses pour en savoir plus sur le diocèse de Nantes, les nombreuses initiatives et événements. Rendez-vous sur le site internet diocèse44.fr. 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Merci pour votre fidélité et rendez-vous la semaine prochaine.

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Fidèle à l'immuable résolution de préparer la conversion des infidèles, le père de Foucault, dès qu'il a pris possession de son ermitage, fait sa retraite et note dans son dière de quels moyens il usera en vue d'un si grand bien. Faire tout mon possible pour le salut des peuples infidèles de ces contrées dans un oubli total de moi. Faire tous les ans la tournée des harems du Hogar, accepter les invitations à des voyages dans le Sahara s'ils sont utiles, si c'est possible, passer quelques jours chaque année dans les tentes des Hogar. Il entreprend aussitôt la traduction en Touareg d'extraits de l'Écriture sainte avec l'aide d'Abden Nebi, haratin de Taman Rasset, qu'il paye un prix convenu, suffisant dans le pays et en ce temps-là, 20 centimes la leçon. Oubli total de soi, vie de prière, de charité et d'étude, comment un homme fidèle à un pareil idéal n'aurait-il pas réussi à gagner la sympathie de ses chameliers et de ses marchands sauvages, à leur faire entrevoir même la supériorité morale des chrétiens? Comment douter que la France, dont il était ainsi un des fils modèles, bénéficiât d'un tel exil? L'officier d'un esprit si fin et si cultivé qu'il avait amené puis laissé au Hogar, le capitaine Dino, pouvait dire dans son rapport au gouverneur général de l'Algérie « La réputation de sainteté du père, les résultats qu'il a déjà obtenus dans la guérison des malades, feront plus pour l'extension de notre influence et le ralliement à nos idées qu'une occupation permanente du pays. La manière dont on l'y a reçu et installé est une preuve caractéristique des bonnes dispositions de Moussa. Il ajoutait ces lignes qui lui font honneur et qui doivent être retenues. Dans le même ordre d'idées, nous devons encourager le plus possible l'installation de sœurs blanches à demi-nomades. La situation de la femme Touareg favoriserait, au contact des femmes européennes, le perfectionnement de la race. Leur dévouement, leur douceur, leur esprit de sacrifice auront la plus heureuse influence sur les Touareg. » La règle du père de Foucault est toujours celle des petits frères du Sacré-Cœur, mais il a dû y apporter deux modifications. Il consacre beaucoup de temps à l'étude du Tamashek. Et il est obligé de sortir de la clôture, en ce début tout au moins, pour prendre contact avec ses voisins changeants. Il faut faire les premiers pas. Les Touaregs ne viennent pas d'eux-mêmes quand il n'y a pas de profit matériel à espérer. Frère Charles entrera donc dans les jardins où travaillent les haratins. Il ira causer autour des tentes disséminées dans la plaine avec les pasteurs et leurs esclaves. Il distribue des remèdes. Il fait de petits cadeaux d'images coloriées et surtout d'aiguilles que des femmes de bien loin, montées sur leur âne, viennent solliciter car la plupart du temps, elles sont réduites à coudre avec des épines au bout desquelles elles attachent un brin de fil. Plus tard, il apprendra à tricoter pour leur donner des leçons de tricot. Il songe aux grands bienfaits matériels et moraux que serait l'établissement de petits ouvroirs dirigés par des sœurs françaises dans ces pays où l'on travaille si peu et où l'on parle tant, où les femmes meurent d'oisiveté. Si on pouvait leur enseigner à tisser la laine. Hélas, la laine du mouton, quand elle tombe, et le poil du chameau sont emportés par le vent. Nul n'en fait rien. Une petite partie du poil de chèvre sert à faire des cordes, le reste est inutilisé. La pensée de son peuple ne quitte pas ce moine colonisateur. Il voit aussi Moussa Agamastan, il parle de lui dans ses lettres, et la physionomie de l'Aménocal, tout d'abord esquissée, devient pour nous beaucoup plus nette. J'ai revu une foule de Touaregs vus l'année passée. Les relations avec eux ont été bonnes vis-à-vis des indigènes. Je ne vois pas d'autre devoir que celui de prier pour eux, de me faire aimer d'eux, de leur donner à l'occasion très discrètement de bons conseils. Je m'efforce de préparer les voies aux autres en priant Jésus de les envoyer. Il me semble que les deux choses les plus nécessaires présentement, au Hogar, sont l'instruction et la reconstitution de la famille. Leur ignorance si profonde les rend incapables de distinguer le vrai du faux et le relâchement de la vie de famille, suite de celui des mœurs et de divorces multipliés, laisse les enfants grandir à l'aventure sans éducation. L'établissement de l'autorité française chez les Hogar et les Taitok a fait un grand pas depuis un an. Tant que la France n'aura pas une guerre européenne, il semble qu'il y a sécurité.
S'il y avait une guerre européenne, il y aurait probablement des soulèvements dans tout le Sud, et ici comme ailleurs. Actuellement, les uns et les autres sont entièrement soumis et paient tribut à la France. L'Amrar des Taïtok et l'Aménocal des Hogar ont été solennellement investis de leur autorité au nom de la France par le chef d'annexe d'Insala de qui ils dépendent. Les Taïtok ont pour Amrar Sidi Aggérardji, vieillard intelligent mais sans grande autorité et peu sérieux de caractère. Les Hogar ont pour Aménocal Moussa Agamastan. C'est un homme fort intelligent, animé de bonnes intentions, cherchant uniquement le bien des musulmans et le bien des Touaregs. Esprit large, il consacre sa vie à faire régner la paix parmi les Touaregs, à y protéger les faibles contre les violences des forts et à s'acquérir par là, ainsi que par sa libéralité, sa piété, son amabilité, son courage, une vénération universelle d'Insala à Tombouctou. Le bien qu'il fait, ses efforts pour la paix et la justice, ne se restreignent pas aux Hogar, mais s'étendent aux tribus voisines. Asjer, Kelwi, Taïtok, Aoulimiden, sa modération, son esprit de paix et sa constance à soutenir les pauvres et les opprimés contre les injustices sont remarquables. C'est un esprit ouvert, sage, modéré. Si Dieu lui prête vie, son influence ira grandissant et durera longtemps. C'est très intéressant de voir ce mélange de grands dons naturels et d'ignorance profonde chez cet homme qui, à certains points de vue, est un sauvage et à d'autres a droit à l'estime et à la considération. Car sa justice, son courage, l'élévation et la générosité de son caractère lui ont fait une situation hors pair du Touat et de Rat jusqu'au Niger. Mes relations avec lui sont excellentes. Je ne l'avais pas vu l'année dernière, cette année je ne l'ai pas quitté pendant près de 4 mois. Il est ici même en ce moment, il n'a pas de résidence et est nomade comme tous ses compatriotes. Les belles qualités qu'il a excluent-elles l'ambition, la sensualité, le mépris et la haine restant au fond du cœur pour les non-musulmans? Je ne le crois pas. Mais il semble cependant qu'il y ait chez lui assez de piété vraie pour que la recherche du bien général passe dans sa conduite avant celle de l'intérêt particulier. Assez d'intelligence pour qu'il puisse modifier en bien ce qu'il y a de faux et de mauvais dans ses idées et dans son cœur. Cette analyse détaillée du caractère de Moussa Agamastan suppose de fréquentes relations entre lui et le père de Foucault. La lettre qu'on vient de lire y fait allusion, mais ne les définit pas, ne les raconte pas. Quel sujet était abordé dans ces conversations entre le chrétien d'Europe et le musulman d'Afrique? L'influence heureuse du père de Foucault, son autorité morale même sur le chef des Hogar n'est pas niable. On le verra bien plus tard, quand j'aurai à dire les derniers moments et les dernières paroles de l'Aménocal. Mais quels propos l'ermite de Tamanrasset avait-il coutume de tenir dans les visites qu'il faisait au chef ou qu'il recevait? Se bornait-il, lui si fervent dans sa vie privée, à de vagues conseils, n'ayant avec la loi chrétienne que des rapports lointains ou voilés prudemment? On l'a prétendu parce qu'il faut à nombre d'hommes des preuves positives pour croire à des vertus et notamment à un certain courage qu'ils n'ont pas. Et ces preuves ne pouvaient être données jusqu'à présent, mais nous les avons. Après la mort du père de Foucault, dans l'habitation qu'il occupait à Tamanrasset, on a retrouvé, parmi d'autres papiers dispersés et jetés dans la poussière, un carnet de notes intimes, une sorte de memento, que j'ai sous les yeux en écrivant ces lignes. Plusieurs pages portent en tête « Choses à dire à Moussa » et « Lettres écrites à Moussa ». Elles n'ont pas été dites ou écrites au début du séjour à Tamanrasset, ces choses, mais elles sont de la plus entière clarté, elles répondent à une question plus générale encore que celle qui a été posée. De quoi le père de Foucault parlait-il aux Touaregs, et d'une façon plus large aux musulmans, et jusqu'à quel point usait-il de ce droit de conseil qu'il achetait si chèrement et que son devoir strict lui eût défendu de laisser tomber? Le voici. Je reproduirai la plus grande partie des deux documents, dont le premier porte la date de Pâques 1912, le second la date de 1914, mais qui explique tout le séjour à Tamanrasset
et révèle le secret d'une action qui, toujours française, fut essentiellement et toujours religieuse. Dire à Moussa. Premièrement, s'entourer de braves gens. Ne pas garder dans son entourage des vauriens. Deuxièmement, se défendre des Arabes étrangers qui ne viennent s'installer ici que pour manger le pays et le manger lui, Moussa. Troisièmement, favoriser la sédentarisation. Quatrièmement, réduire ses dépenses, se faire petit, Dieu seul est grand, celui qui se croit grand ou qui cherche à être grand ne connaît pas Dieu. Cinquièmement, le premier devoir est d'aimer Dieu de tout son cœur et par-dessus toute chose. Le deuxième, d'aimer tous les hommes comme soi-même. De cet amour du prochain comme soi-même suit la triple loi de la fraternité, de l'égalité, Imrad, de la liberté, esclave. Quand Adam bêchait et qu'Ève filait, où était le noble et où était l'Amride? Où était l'esclave? Sixièmement, s'il veut connaître comment pensent, parlent et agissent les prophètes, qu'il vienne me voir, je lui lirai l'Évangile. Septièmement, ne pas demander et ne pas accepter de cadeaux. En demandant des cadeaux à ses amis, il pèse lourdement sur eux, en acceptant des cadeaux de n'importe qui, il devient l'esclave de canaille. Huitièmement, payer ses dettes et ne pas en faire de nouvelles. Ne pas en faire auprès de ses amis, parce que cela n'est pas digne de lui et que cela pèse lourdement sur eux. Ne pas en faire auprès d'inconnus, parce que cela le rend leur esclave. Dieu, dans les livres saints, recommande maintes fois aux chefs de n'accepter aucun cadeau. Si celui de qui ils ont reçu un cadeau leur demande une chose injuste, ils ont peine à la refuser. S'ils font le mal, ils ont peine à les punir. Il est à craindre qu'ils ne les préfèrent à d'autres aussi bons ou meilleurs qu'eux qui n'ont rien donné. Neuvièmement, ne pas faire de cadeaux et ne pas donner l'hospitalité sans nécessité, sans quoi il est toujours 1. Dans les difficultés d'argent et de dette, 2. Entouré de canailles car c'est elle et non les braves gens qu'attire l'hospitalité, 3. Il est obligé pour y suffire de se faire des cadeaux considérables par ceux des Imrades qui lui sont les plus dévoués, lesquels finiront par le haïr à cause de ses demandes d'argent, de son gaspillage et de son mauvais entourage. Dixièmement, diminuer le nombre de ses esclaves, bande de vauriens qui le mangent, le rendent ridicule et ne lui servent à rien. Onzièmement, quand il se trouve à proximité d'un officier, aller fréquemment le voir tout seul, bien des choses se traitant mieux en tête à tête, et parler avec lui sans interprète, s'ouvrir entièrement en toute sincérité à l'officier comme à son plus réel ami, ne jamais dire l'ombre d'un mensonge, pour toutes les affaires graves, traiter toujours en tête à tête, sans interprète, avec l'officier. Douzièmement, ne jamais mentir à personne, tout mensonge est contraire à Dieu, car Dieu est vérité. Treizièmement, donner toujours comme guide des gens remarquablement bien, parce que souvent on juge d'après eux tous les autres Touaregs. Quatorzièmement, ne jamais louer personne en face. Quand on aime et estime quelqu'un, cela paraît par la confiance et les actes. Inutile de le dire, flatter est une bassesse bonne pour les talebs arabes. Quinzièmement, ne pas être lent et paresseux, savoir ménager son temps. Seizièmement, faire apprendre le français vigoureusement à son monde.

monde pour être naturalisé français, pour être non nos sujets, mais nos égaux, être partout sur le même pied que nous, ne pouvoir nulle part être ennuyé par personne. Cela viendra tôt ou tard, ceux qui voient venir de loin les choses prendront les devants. Grâce à cela, et probablement dans un laps de temps court, tous les militaires et employés de la hagard seront de la race du pays. 17. Ne jamais faire de cadeaux proprement dits à aucun Français, cela ennuie ceux à qui il les fait au lieu de leur plaire. Car c'est une charge et pour lui, à qui on désire les éviter, et à ceux qui les reçoivent, qui rendront toujours un cadeau. Quand un Français accepte ses dons, ce n'est que par politesse seule et à regret. Ne demandez au capitaine ni sucre, ni thé, ni rien, emportez ce qu'il faut et supportez si quelque chose lui manque. En demandant, il obtient ce qu'il désire, mais en même temps, il obtient toujours ce qu'il ne désire pas, le mépris. Lettre écrite à Moussa. Aime Dieu par-dessus toute chose, de tout ton cœur, de toutes tes forces et de tout ton esprit. Aime tous les hommes comme toi-même pour l'amour de Dieu. Fais à tous les hommes ce que tu voudrais qu'on te fît. Ne fais à personne ce que tu ne voudrais pas qu'on te fît. Humilie-toi en toi-même. Dieu seul est grand. Tous les hommes sont petits. L'homme qui s'enorgueillit est insensé, car il ignore s'il ira au ciel ou en enfer. Dieu voit toutes tes pensées, tes paroles et tes actions. Souviens-toi et fais-les toutes en pensant qu'il les voit. Fais chaque acte comme tu voudrais l'avoir fait à l'heure de la mort. L'heure de la mort est inconnue. Que ton âme soit continuellement comme tu veux qu'elle soit à l'heure de la mort. Chaque soir, réfléchis aux pensées, paroles, actions de ta journée. Demande pardon à Dieu de ceux qui sont mauvais et de tous les péchés de ta vie, comme si tu allais mourir dans la nuit, et dis à Dieu du fond du cœur, « Mon Dieu, je vous aime de tout mon cœur par-dessus tout. Mon Dieu, tout ce que vous voulez, je le veux. Mon Dieu, tout ce que vous voulez que je fasse, je veux le faire. » N'est-ce pas là le résumé de toute la morale évangélique ? Et faut-il faire remarquer qu'un pareil enseignement, commenté par des conversations fréquentes, soit avec Moussa, soit avec les Touaregs et les Haratins du Hogar, était admirablement fait pour préparer le chef de son peuple à recevoir et à comprendre le dogme catholique ? Le pauvre Saharien qui accepte de faire l'examen de conscience et de dire la prière qui termine la citation que voilà, n'est-il pas dans la disposition la plus parfaite pour mériter et désirer de connaître toute la vérité ? Et comme il serait près de nous ? Et comme les traités tiendraient mieux avec des hommes ainsi formés ? Frère Charles, habitant au milieu d'eux et n'ayant de relation qu'avec eux, juge vite les Touaregs. Il les compare aux Arabes. Des deux côtés, même ignorance et même violence. Mais l'ignorance des Touaregs peut être plus aisément combattue et vaincue parce qu'ils sont de nature plus aimable, plus curieuse aussi. Leur défaut premier est l'orgueil. Ces nomades d'une tribu du Sahara, les plus orgueilleux des hommes, nous regardent comme des sauvages. Ils s'estiment même comme les créatures humaines les plus parfaites. Ce qu'il y a de mieux sur la terre, ils nous prennent même pour des ignorants. Et ce serait là sans doute comme un signe de folie si le plus pauvre prétexte ne leur était fourni, l'orgueil se contente de peu et parfois même de rien, par le genre de vie qui est le leur, par l'extrême éloignement et les obstacles de tout genre qui rendent leur pays comme inaccessible. Un des officiers les plus connus de notre armée d'Afrique, expert en toute question saharienne et que j'interrogeais à Alger sur cet incroyable dédain qu'éprouvent ou affectent les indigènes à notre égard, me répondit « Ils ont le sentiment que nous sommes à leur merci. Toutes les fois que nous leur demandons de nous servir de guide dans le désert ou de nous conseiller pour une opération de police. Les indigènes nous sentent inférieurs à eux dans leur milieu et cela suffit. Notre machinisme les impressionne peu. Une image, une légende leur semble une explication et satisfont leur très superficiel désir de savoir.
Ainsi, pour eux, l'avion n'est qu'une tente qui vole. La télégraphie

0: coureur pour transmettre les nouvelles. Il accepte de se servir de nos inventions, mais ne nous estime pas à cause d'elles, ayant pu vivre à moins de frais, librement, comme il lui plaît, avant qu'elles fussent connues. L'explication de l'orgueil des indigènes n'est pas toute là. On leur a dit, ils ont cru voir à bien des signes que les Européens, et particulièrement les Français, étaient des hommes incrédules. C'est une autre erreur, une autre ignorance, plus grave que la première, mais qui s'explique par notre faute. Et ils disent « Vous avez la terre, mais nous avons le ciel ». Le père de Foucault, à qui ce sujet était familier, pouvait donc en toute justice conclure de cette manière. Nos nations civilisées, qui ont parmi elles bien des sauvages, bien des gens ignorant les premières vérités et aussi violents que les Touaregs, sont bien coupables de ne pas éclairer, répandre le bien, l'instruction, des lois de paix dans ces pays si arriérés. Cela serait si facile, et au lieu de cela, on se consume en folie ou en guerre ou en contradiction insensée.
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0: Bonsoir à tous et bienvenue sur le plateau d'Un cœur qui écoute, votre émission de spiritualité. Aujourd'hui, nous sommes heureux d'accueillir le père Arnaud de Boissieu. Bonjour père.
1: Bonjour, bonjour à toutes et tous.
0: Alors, vous venez de publier aux éditions L'Emmanuel un livre, « Il prendra soin de moi », récit d'un cheminement spirituel après un abus sexuel. Alors, un sujet difficile, hein, évidemment, on va en reparler dans un instant, mais on va aussi raconter, outre comment ça s'est passé, mais surtout comment vous en êtes sorti, en tout cas comment le Seigneur vous a accompagné, malgré 30 à 35 ans de blackout total dans votre cerveau et d'oubli complètement de ce qui s'était passé.
1: 35 ans de déni.
0: Alors juste avant de parler de tout cela et de la grâce du Seigneur qui est venu aussi vous aider à le vivre depuis, sans pour autant arriver avec sa baguette magique et tout est effacé, je vais vous inviter à nous lire un extrait de texte de votre choix.
1: Bien. Durant l'été 2024, les Jeux Olympiques de Paris nous ont illuminés. Je me suis fait un plaisir de regarder la cérémonie d'ouverture des Jeux Paralympiques. Un défilé d'athlètes cabossés mais souriants, heureux, à la joie communicative, au cœur battant de Paris. Voilà qui me met du baume au cœur. Ils et elles sont la joie de vivre malgré tout et au-delà de tout. J'ai regardé cette retransmission comme une sorte de liturgie, de vaste prière universelle de 160 pays, d'athlètes branlants mais colorés, bigarrés, chamarrés, si proches de nous dans leur faiblesse. Une liturgie paralympique et universelle, au point que je me suis senti, moi aussi, de la fête. Une idée saugrenue me traverse l'esprit, je vous la partage. Ne suis-je pas, d'une certaine manière, à ma façon, un peu paralympique, moi aussi ? Ni des bras, ni des jambes, ni des yeux, mais du cœur. Moi qui dois vivre avec une blessure qui ne disparaît pas. Ils et elles sont paralympiques de tout leur corps abîmé, mais non pas brisé. Paralympiques de la joie quand ils en jouent, quand ils en dansent, quand ils nous entourbillonnent avec tant d'audace et de légèreté. Je me découvre leur frère, moi, le paralympique du cœur. Ils m'apprennent et ils nous apprennent à tous à ne pas gommer, à ne pas minimiser, à ne pas cacher les blessures, mais à savoir en vivre, peut-être même comme un atout maître, malgré tout et au-delà de toute souffrance. Merci les athlètes éclopés et tordus. Merci pour votre courage. Merci pour votre entrain rayonnant. Merci pour votre joie paralympique et communicative. Elle nous invite à marcher en lumière au-delà de toute blessure.
0: Le ton est donné. Alors père, pour vous présenter un petit peu aujourd'hui, vous êtes prêtre de la Mission de France.
1: Oui.
0: Vous commencez à rentrer dans une autre phase de votre vie qu'on appelle la retraite. Voilà. Même si retraite pour un prêtre, ça ne veut pas dire que tout s'arrête et vous n'allez pas pouvoir commencer à faire des maquettes de trains électriques, ça ne va pas être votre hobby, j'imagine. 75 ans donc, et puis une expérience de vie qui vous a emmené un peu partout dans le monde, notamment sur une belle terre où on parle le Swahili, que vous parlez couramment.
1: En Tanzanie, oui. Voilà, vous avez refusé qu'on fasse l'émission en Swahili, mais c'est pas
0: grave. Oui, c'est juste pour être spectateur, hein. Moi je suivais sans problème. Vous êtes allé dans quels autres pays ?
1: Cameroun, Tanzanie, puis Marseille à l'accueil des marins en long cours,
0: oui.
1: Casablanca aussi à l'accueil des marins en long cours, et je vais continuer quelques années de retraite à Casablanca, au Maroc.
0: Donc, pour résumer, la Mission de France, qu'est-ce que c'est ?
1: Alors, autrefois, on aurait dit, pour faire rapide, les prêtres ouvriers. Mmh. Alors, on dit maintenant plutôt les prêtres au travail. L'Église qui essaie d'aller là où elle a du mal à aller en temps normal.
0: Vous maniez plutôt les 1 et les 0 ?
1: J'étais informaticien dans ma jeunesse. Voilà, j'ai fait des études d'informatique. J'ai travaillé comme informaticien, mais il y a de ça 45 ou 50 ans, l'informatique a beaucoup évolué depuis.
0: Alors si on rembobine encore plus loin, on vous retrouve jeune garçon. Engagé. Vous étiez dans une famille chrétienne ?
1: Dans une famille tout à fait chrétienne, en banlieue parisienne et à Paris.
0: Et puis, la vie se passe, on va dire. Il vous arrive des choses, mais bon, la vie se passe. Vous allez entendre un appel à devenir prêtre. Vous allez suivre votre séminaire, être prêtre, et vous vous retrouvez à peu près à 50 ans à vous souvenir de quelque chose de grave.
1: Je me suis toujours parfaitement souvenu de tout ce qui s'était passé quand j'étais adolescent. Les lieux, les mots, les gestes. Il me manquait une seule chose, c'était les mots pour en parler. J'ai vécu avec une chose innommée, parce qu'innommable, pendant 35 ans, dont je savais qu'il faudrait que je parle un jour, dont je pensais qu'elle était anormale, mais je n'en étais même pas sûr.
0: Donc vous aviez quel âge quand vous avez eu ces ennuis ?
1: 17 ans.
0: D'accord. En deux mots, vous voulez nous dire ?
1: Oh, l'association caritative, un homme admiré par tout le monde, jusque par son évêque, on nous encourageait à sa fréquentation, en pensant que ça nous aiderait à vivre, à mettre notre foi en acte.
0: Il était aveugle, si je ne me trompe pas ?
1: Il était aveugle.
0: Et puis un jour, il a commis l'irréparable, en venant vous embêter d'un peu près.
1: Aucune violence physique, une violence morale considérable. Et vécu dans la sidération, l'incompréhension et surtout la sidération. On est incapable de réagir, de faire quoi que ce soit.
0: Donc, geste plus que déplacé, agression, comme on appelle aujourd'hui.
1: En termes juridiques, agression sexuelle caractérisée.
0: D'accord. En sortant de là, vous n'avez rien dit à personne ?
1: Rien. Incapable de comprendre, d'analyser.
0: Et donc, vous avez vécu avec ça pendant plein d'années. Donc, ça revenait régulièrement sous forme de cauchemar, sous forme
1: non,
0: de...
1: Non, non, non. Je savais qu'il y avait quelque chose dont il faudrait qu'un jour j'en parle. Mais non, non, non. 35 ans d'anesthésie. J'emploie soit le mot d'anesthésie, soit de sarcophage façon Tchernobyl.
0: Et alors, qu'est-ce qui s'est passé pour que le sarcophage se fonde ?
1: Passé la cinquantaine, j'avais quitté la Tanzanie. On commence à voir dans le rétroviseur de sa vie qu'il y a beaucoup de choses derrière. Donc, l'écriture, j'écris. J'aime écrire, donc j'ai écrit un long texte pour dire ce que je voyais dans le rétroviseur. Et je terminais en disant... Je dois à la vérité ne signaler que lorsque j'étais adolescent, un homme a tenté de me faire ce qu'il n'avait pas le droit de faire. Je ne pense pas avoir été traumatisé par cette expérience furtive de ma jeunesse. J'avais en même temps dit les mots et en même temps j'avais tout faux.
0: Comment ça, tout faux ?
1: Expérience furtive, c'est...
0: Pas si furtif que ça ?
1: Je me suis rendu compte, c'est pas du tout furtif. Espérant, pensant ne pas avoir été traumatisé.
0: C'était pas le cas non plus.
1: Je me suis rendu compte, ça a mis du temps. Persuadé à l'époque d'avoir été la seule victime de cet homme, mais ça.
0: Pas le cas non plus.
1: Ça a mis des années, avant 5 années de travail pour. Pour prendre la mesure très, très, très lentement. 5 ans de travail jusqu'à la rencontre de cet homme avec un autre ami.
0: Victime lui aussi.
1: Donc nous avions fait un signalement au procureur de la République. Nous savions qu'il était encore en contact avec des jeunes mineurs.
0: Oui.
1: Donc nous avons fait un signalement. Nous n'avons rien vu de concret, et donc pour mettre fin à ce temps d'attente qui était difficile à vivre, nous sommes allés rencontrer notre agresseur pour qu'il l'entende, qu'il nous avait fait du mal. Et ce jour-là, il nous a répondu « Ben oui, et alors, je le sais bien, mais j'y peux rien, je suis né comme ça. » Il a ajouté ensuite que le bon Dieu m'avait très mal conseillé de faire cette démarche, que je ternissais la belle image qui se faisait du prêtre que j'étais, et qu'en conséquence, il allait beaucoup prier pour moi.
0: Ben voyons. Super. Donc ça vous a remis un deuxième coup de couteau dans le dos ?
1: Dans un premier temps, je suis sorti de cette rencontre euphorique. Parce que il avait reconnu les faits. Mmh. 35 ans de déni, 5 ans de travail, et quand je le rencontre, 40 ans après, il dit oui.
0: D'accord, donc c'était bien lui, il s'est vraiment passé quelque chose.
1: Voilà, je ne me suis pas fait un cinéma, c'était vrai. Alors, dans un deuxième temps, le « et alors » a été dévastateur. C'est une seconde agression verbale qui a été...
0: Et alors, comment vous êtes un peu sorti de ce deuxième coup de massue ?
1: Alors, est-ce que j'en suis sorti ? Ça, ce sera encore à voir. Un long, long travail, notamment par l'écriture, et pour me rendre compte que il y a eu plusieurs étapes. Il y a eu le livre de Patrick Goujon, jésuite, qui a été aussi agressé, qui a publié un livre, Prière de ne pas abuser, qui m'a beaucoup aidé à mettre des mots. Et puis, suite à ça, au moment de la lecture de ce livre, enfin, c'était à peu près concomitant, un jour de Noël, durant le repas de Noël, une voix intérieure, complètement intérieure, qui a gueulé en moi « Je n'ai pas le droit d'être heureux à cause de l'agression. » Par un mécanisme que je ne saisis pas, mais peu importe, ça m'a incité à relire les psaumes, à reméditer les psaumes, qui sont la prière la plus traditionnelle de l'Église, et de... Notamment, je savais qu'il existait des versets... extrêmement violents, qui sont souvent censurés dans la prière de l'Église parce qu'on estime qu'ils ne portent pas la prière. Alors moi, ils m'ont aidé à cracher le mal que j'avais en moi. Je suis sûr, les psalmistes, on ne les connaît pas, on ne connaît pas leur histoire. Mais tous ces versets d'une violence absolument terrible montrent qu'eux aussi ont vécu des épreuves
0: connaissent la vie.
1: Considérables et qu'il a fallu qu'ils puissent le sortir, pouvoir dire à Dieu « Qu'est-ce qui se passe ? Qu'est-ce que tu fous ? Tu m'as laissé tomber, tu m'abandonnes. »
0: Et alors, quelle est votre réponse aujourd'hui sur justement la présence de Dieu pendant cette agression, toutes les années d'après, lors de cette rencontre? Vous l'avez senti proche, loin? Qu'est-ce qu'il a fait? Qu'est-ce qu'il n'a pas fait? Comment vous vivez la chose aujourd'hui?
1: C'est un mystère. Je n'en sais rien. Je vois que c'est un cheminement de... Une fois que j'ai trouvé les mots, ça fait 25 ans que j'écris, que finalement on m'a demandé de publier, de faire ce petit livre. J'ai retrouvé la démarche que je connaissais. J'étais en Tanzanie pendant les années, le début du sida. Donc à l'époque, aucun traitement. Donc apprendre, et la Tanzanie était un pays qui était extrêmement touché, toute l'Afrique de l'Est. Donc les psychologues disaient que quelqu'un qui apprend un tel traumatisme passe par un certain nombre d'étapes qui sont le déni, la révolte, l'abattement et l'acceptation enfin. J'ai retrouvé ces quatre périodes dans les psaumes. il y a quelques psaumes caractéristiques du déni. Mmh. Alors, la gueulante des souffrances, il y en a tant qu'on veut.
0: Oui.
1: Des phrases terribles, demander son ennemi, que souhaiter à son ennemi, la braise des genêts, autrement dit, brûler vif. Mmh.
0: Et ça vous a un petit peu, je sais pas s'il faut dire soulagé, mais le fait de prier et de pleurer et de crier avec les psaumes, ça fait que vous étiez moins seul quand même ?
1: Pouvoir me dire, moi aussi, le psalmiste est passé par cette étape, est passé par cette épreuve. Donc peut-être, moi aussi, réussirais-je à la traverser comme lui-même l'a traversée.
0: Alors, vous avez vécu quand même toutes ces années comme prêtre, donc forcément à célébrer la messe, à communier, à vivre des sacrements. Ça a aidé à vivre mieux tout cela ou pas ?
1: Non.
0: Non.
1: Non, c'est... Non, c'est un travail intérieur qui met, voilà, c'est 25 ans, c'est 25 ans de travail avec la conviction, mais qui passe à travers tout étape de la vie et de la vie ordinaire, si je puis dire, la conviction que ce qui fait le titre de ce livre, c'est le psaume 30, si je me souviens bien, il prendra soin de moi.
0: Et même il prend soin de vous au présent, c'est pas juste du futur.
1: Oui, même si les épreuves ne sont pas terminées.
0: Alors, votre agresseur est mort.
1: Oui.
0: Est-ce que aujourd'hui, si on parle de pardon, qu'est-ce que vous pouvez me répondre ?
1: Oh là là, vaste sujet. Je réponds plusieurs choses. Qu'il n'existe pas de vie en société sans pardon. Je crois que c'est un des fondements de la vie en société. On passe son temps à souvent des petits pardons de pas grand-chose.
0: Mais parce qu'on se frotte,
1: parce qu'on brûle un feu rouge ou je sais pas quoi. Enfin, voilà. Ça, c'est le fondement de la société. Pour le niveau chrétien, je suis très frappé, j'en parle dans le livre. On a souvent l'impression que Jésus en croix pardonne à ses bourreaux. L'évangile ne dit pas ça. Dans l'évangile de Luc, Jésus dit « Père, pardonne-leur ». Il remet le pardon entre les mains de son Père. Et moi, ça a été une libération de voir, oui, il faut pouvoir vivre quelque chose de l'ordre du pardon, mais j'ai l'éternité pour le faire. Oui, je pourrais le faire, mais dans un premier temps, il faut que... C'est le fait de remettre le pardon entre les mains du Père qui m'ouvre un espace dans lequel je peux... Il y a d'autres étapes humaines. Oui. Je peux cracher ce que j'ai dans mon cœur. Oui. Ça ne supprime pas le pardon. Ça le met à une certaine distance. Alors, oui, j'espère y arriver. Mais
0: pas à la force de vos petits bras.
1: Pas à la force de mes petits bras. Il peut y avoir une forme d'orgueil à penser trop rapidement que l'on peut pardonner. Je préfère le remettre entre les mains du Père.
0: Et il a retrouvé un peu la paix et le droit d'être joyeux.
1: J'espère ne pas l'avoir oublié. J'espère le vivre. Mais oui, ça reste une blessure. C'est physique.
0: Oui.
1: Les affaires d'agression, je ne peux pas voir actuellement, physiquement, je ne peux pas voir une photo d'un agresseur, il y en a plein les journaux. Je les cache avec la main tellement ça me fait mal. Bon, j'espère quand même avoir le goût de la plaisanterie et de la joie de vivre.
0: Et l'histoire de réussir à reprendre un peu le gouvernail et de ne pas laisser à l'agresseur cette prise sur votre vie et qui finalement conditionne toute votre vie, et de dire non mais à la rigueur vous n'aurez pas ma haine, vous êtes battu là-dedans aussi.
1: Je trouve que la maquettiste a fait un travail absolument remarquable, donc en proposant cette couverture, Elle s'est inspirée de l'art japonais du kintsugi. Mmh. C'est une façon...
0: Parole est d'or, là.
1: Voilà, de réparer des poteries brisées, non pas en essayant de cacher les fêlures, mais en les recollant avec des fils d'or, de façon à mettre en valeur. Mmh. Non, même blessé, même brisé, on peut continuer à vivre. Alors, voilà, je trouve que cette parabole est tout à fait belle et tout à fait ajustée. Alors, j'espère le vivre.
0: Est-ce que vous pourriez nous dire si, tout au long de votre travail pastoral, aujourd'hui, en le relisant un peu, en regardant dans le rétroviseur, comme vous le disiez, vous vous rendez compte que cet état de faiblesse, de vulnérabilité dans lequel vous a mis cette agression, vous a peut-être permis d'être plus attentif à la douleur des autres ?
1: Alors, ce serait aux autres de le dire, honnêtement. Mm-hmm. J'espère, oui.
0: Quelle est votre espérance, justement, pour vous, pour ces prochaines années ?
1: Je dis que la bonté, la miséricorde de Dieu étant infinie, je ne doute pas qu'il a accueilli mon agresseur au paradis. Comment ça ? Je n'en sais rien. Et qu'est-ce qui se passera au paradis ? Je n'en sais rien. Mais je pense que la bonté du Seigneur est suffisamment vaste.
0: On remercie le Saint-Esprit de vous permettre de dire ces paroles-là, qui viennent de loin, loin dans le fond. On arrive à la fin de cette émission, et ça va être le moment des cartes. Par trois fois, je vais vous demander de nous dire un chiffre entre 1 et 10, et là, vous aurez droit à une question courte qui appellera une réponse courte.
1: Alors, je pense que...
0: Attendez.
1: Oh, je vais trop vite.
0: C'est parti. Pof. Quelle est votre prière préférée ?
1: Le petit silence intérieur. Isaïe, la voix d'un fin silence.
0: À nouveau.
1: 5.
0: Au jour du jugement, qu'aimeriez-vous que Dieu vous dise ?
1: Bienvenue, en pensant qu'il y a 10 ans, il a accueilli mon agresseur avec les mêmes bons.
0: Une dernière.
1: 7.
0: Quelle est pour vous la plus belle fête ?
1: Noël. Le petit germe. Ce qui ne se voit pas encore, ce qui ne fait que se deviner.
0: Merci beaucoup, Père. On vous remercie d'être venu nous partager ce moment de vie, cet effort pour vivre avec, pour le vivre en chrétien et pas sortir les couteaux, les fusils pour aller régler ça manu militari. Merci d'avoir aussi eu la simplicité de nous montrer là où vous en êtes sans se payer de mots. Et voilà, vous êtes en chemin et le Seigneur est là à côté de vous à vous soutenir pour avancer. Merci beaucoup tout simplement. Je rappelle le titre de votre livre, « Il prendra soin de moi », récit d'un cheminement spirituel après un abus sexuel par le père Arnaud de Boissieu, paru aux éditions L'Emmanuel. Merci à vous tous pour votre fidélité. 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J'en profite pour saluer toutes les personnes qui nous écoutent en podcast. Bonne soirée.

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1: Bonjour et merci de nous retrouver pour La Foi prise au mot. Cette semaine, une question un peu provocatrice. A-t-on le droit d'être chrétien et de ne pas être écologiste? Depuis l'encyclique Laudato Si, tout le monde dans l'Église parle d'écologie, c'est devenu une sorte de mode. Une mode un peu tardive, diront certains, qui font de la Bible la responsable de l'appétit humain à dominer la nature. Que penser de ces critiques et peut-on dire que l'Église vient de se convertir à l'écologie qui n'est pas dans sa tradition? Et surtout, comment faire de cette nouvelle sensibilité autre chose qu'une nouvelle manière de nous culpabiliser d'une sorte de péché hérité dont nous ne sommes pas vraiment responsables? Voici les questions que je vais poser à mes deux invités. Frère Éric Bidot, bonsoir.
2: Bonsoir.
1: Vous êtes capucin et vous êtes même le provincial de France, des capucins qui sont des sortes de franciscains, ça se voit
2: nous
1: à votre
2: nom pleinement à la famille franciscaine.
1: Voilà. Et puis monsieur Fabien Revol, bonsoir.
3: Bonsoir.
1: Vous êtes théologien, vous êtes philosophe, vous êtes maître de conférence à l'Université catholique de Lyon et vous êtes également le directeur du Centre interdisciplinaire d'éthique. Alors, peut-être une première question simple, comment vous réagissez à mon lancement? Est-ce que vous êtes d'accord avec ceux qui disent qu'au fond, la conversion du christianisme est un peu tardive parce que le fautif, c'est justement le christianisme, en particulier en ayant placé l'homme au cœur de la création comme son maître?
3: C'est une question complexe. Et donc, à la fois, on a envie de répondre oui et à la fois non. Parce que forcément, quand on regarde l'histoire du christianisme en Occident en particulier et la manière dont il a interprété dans les siècles récents la position de l'homme dans la création, cet anthropocentrisme chrétien dont on parle. Et donc on peut dire, oui, les chrétiens partagent une part de responsabilité dans la manière dont l'Occident s'est comporté par rapport à la nature. Et d'un autre côté, mais évidemment que non, parce que si on regarde les Écritures, et si on regarde et si on scrute la tradition théologique, eh bien on a au contraire tout ce qu'il faut et tout ce dont on a besoin pour être les bons gardiens de la maison commune, de la création. Et donc il y a un travail de tri à faire dans ce qu'on va regarder de responsabilité chrétienne. Et en même temps de dire, mais allons-y gaiement pour être des bons écologistes, parce que ça découle de la foi chrétienne.
1: Très bien, vous êtes d'accord avec cette...
2: Alors c'est la question, la fameuse question de l'anthropocentrisme,
1: voilà.
2: Excessif ou à modérer. Récemment, je tombais sur un article, sur une conférence faite par un métropolite oriental, qui s'appelait « L'homme, le prêtre de la création ». Donc dans la tradition orientale, je pense que c'est une question latine aussi.
1: Ça c'est très vrai.
2: Cette question d'un anthropocentrisme qui s'est comme aggravé, c'est une question latine. C'est pas pour rien que le patriarche Bartholoméos a lancé depuis plusieurs années une journée de la création, des propos beaucoup plus sur une insertion de l'homme beaucoup plus réelle dans un créé. Et puis il y a la figure de Saint François qui est quand même alors je sais plus, je crois que c'est Edgar Morin qui, au moment de la sortie de l'encyclique, disait du pape François, heureusement qu'il a trouvé saint François, parce que sinon il n'aurait pas eu beaucoup de voix, VOIX, pour plaider son propos. Ce qui est un peu dur, parce qu'on voit bien que le propos est excessif de la part d'Edgar Morin, je trouve aussi.
1: C'est exactement ce côté très latin, et c'est vrai que le monde latin, enfin le christianisme latin, l'Europe a dominé le monde, j'allais dire scientifiquement. Est-ce que, enfin, c'est ce reproche d'avoir été justement d'avoir créé cette supériorité de l'homme, c'est pas parce qu'il y a un article très connu d'un certain Lynn White, qui est un philosophe américain, qui justement mettait sur le même plan le christianisme et la fameuse déclaration de Descartes, l'homme est comme le maître et possesseur de la nature.
3: Oui, alors White était historien des techniques médiévales. Il était lui-même chrétien de tradition protestante. Et il s'est intéressé à la manière dont le christianisme a été vécu et reçu par les chrétiens au Moyen-Âge et comment ça, ensuite, ça s'est transformé à l'époque moderne. Et pour lui, il est effectivement inscrit dans les Écritures que le christianisme est une religion anthropocentrique et que l'être humain dans la création reçoit une vocation à une domination de l'exercice de la puissance qui est ensuite consacré dans la période moderne avec le cartésianisme. C'est Descartes, en fait, qui finalement influence énormément le christianisme occidental, tant dans sa version catholique que protestante, pour un certain rapport d'une domination de puissance sur la nature. On peut dire que c'est un accent que la philosophie moderne vient apporter de manière opportune ou pas au christianisme occidental pour interpréter les Écritures. Et c'est là où, à mon avis, on va distinguer, ce qui est important de distinguer, c'est que cette interprétation-là, elle n'est pas chrétienne. C'est ça qu'il faut arriver à se préciser, parce que le pape François dit dans Laudato si quelque chose qui m'a beaucoup marqué. Il dit il y a des façons non chrétiennes de lire la Bible. Et donc je pense qu'aujourd'hui c'est important de se rappeler que cette vision d'une création dominée par la puissance n'est pas une vision chrétienne. Et n'est pas une façon chrétienne de lire la Bible. Et une fois qu'on a réussi à intégrer cela, alors on peut un peu déminer le terrain et aller se dire, qu'est-ce que le christianisme nous apporte concrètement pour vivre notre vocation d'être humain dans la création ?
4: Ah ben alors, faisons ça. c'est quoi la création ? Justement, comment est-ce qu'il faut lire ces premiers chapitres de la Genèse, peut-être aussi certains chapitres de saint Paul, qui parlent de la création qui gémit, ou qui parlent du Christ qui va réassumer toute la création. Comment est-ce qu'il faut lire de manière peut-être chrétienne, ou en refusant cette tradition de lecture occidentale, finalement assez récente ?
2: Elle est essentiellement un don, un donné. Et nous nous inscrivons dans ce donné. Je pense que c'est un peu réducteur, mais c'est de dire est-ce que c'est un dû ou est-ce que c'est un don. Oui. Et si c'est un don, je m'inscris dans une dynamique, je m'inscris dans un mouvement, je m'inscris dans une histoire à laquelle je peux participer, mais dont je ne suis pas la source. Et ça nous renvoie à beaucoup de débats et à beaucoup de questions sur la manière dont, d'un côté, nous allons peut-être avoir nous allons fustiger ou trouver que le christianisme est responsable, mais par ailleurs nous comporter comme si nous étions la source et comme si nous étions maîtres de tout. On a une ambiguïté dans le débat écologique aussi, j'ai l'impression, aujourd'hui. Donc c'est un donné, et je pense que saint François, justement, sa conversion, son passage, qui va se faire lentement comme dans toute histoire personnelle, dans la mienne par exemple, va être une prise de conscience réjouissante et joyeuse de s'inscrire dans un don. De le recevoir, de le partager et d'apprendre au contact de ce don. Parce qu'à mon avis, c'est ça que saint François peut nous enseigner aussi. C'est que, pour faire un tout petit peu de théologie bonaventurienne, tous les éléments du créé sont comme des verbes, sont comme des mots qui parlent et qui nous parlent. Mais Bonaventure dira, c'est nous qui sommes aveugles, qui sommes sourds, nous ne voyons plus que toute la création parle de sa source, de son créateur, et qu'elle est un don et qu'elle s'inscrit là-dedans.
3: Il y a un problème, c'est pas suffisant de dire que la création est un don, parce que il y a la façon dont on reçoit le don après, et donc on considère le statut du don. C'est-à-dire que, est-ce que le don qui m'est fait de moi le propriétaire de ce qui m'est donné, ou est-ce que c'est un don qui appelle de moi non pas la possession, mais plutôt la reconnaissance d'un usage responsable, parce que je n'en suis pas finalement propriétaire, j'en suis le gestionnaire, j'en suis un bénéficiaire gratuit, dans le sens où c'est un don que j'ai à transmettre moi-même.
2: Alors, tout à fait.
3: Donc on n'est pas du tout dans la même posture, parce que très bien recevoir ce don en disant il est à moi et j'en fais ce que je veux, et c'est pas ça du tout.
2: Dans la conversion de saint François, ça va vraiment de pair avec cette dimension, puisqu'il dit qu'en fait nous sommes débiteurs. Il se reconnaît comme débiteur, et la place de la pauvreté va être justement le lieu de la circulation et non pas d'un comportement en maître, en propriétaire qui thésauriserait pour lui-même. On pourra peut-être y revenir.
4: Mais non, on peut y revenir tout de suite, et je vais vous poser une question presque spirituelle. On a d'autres dons, on a reçu d'autres dons, la grâce, le fait que nous allons être sauvés, la certitude du salut. Et vous prenez saint Paul, on voit bien que dans l'humanité, la difficulté profonde, c'est de recevoir le don et de ne pas s'en déclarer propriétaire. Je fais mon salut. Et donc, on m'a donné la création, elle est à moi. Est-ce que là, on n'est pas en train de toucher finalement quelque chose de, une attitude très très très profonde de l'homme vis-à-vis de Dieu, c'est-à-dire de cette tentation d'accaparer les dons de Dieu?
2: Oui, et alors, en se souvenant,

0: Non, que nous sommes des êtres sensibles avec un corps aussi, un corps qui fait partie de la création, qui est un donné aussi. Et cette sensibilité désorientée, elle court le risque d'accaparer, elle court le risque effectivement de garder pour elle-même, ou elle peut se laisser rééduquer, réorienter, transformer comme un lieu de passage. Mmh. Bonaventure parle des sens comme les portes de l'âme, justement. Reprenons au sérieux la vie de Saint-François et ses fameux petits sermons aux oiseaux, son épisode avec le loup, etc., qui vont interroger quand même la théologie franciscaine après. Bonaventure va considérer que entrer en relation avec la création, c'est faire de la théologie. C'est même la première étape de la théologie. Dans l'itinéraire de l'esprit jusqu'en Dieu, il y a trois étapes de la théologie. Il y a la théologie symbolique, par et dans la création, la théologie tout court et la théologie mystique, en fait, donc dans le rapport à la création, à l'être et au bien. Et la théologie, à ce moment-là, est une pratique. C'est peut-être là où il faut sortir de nos catégories spéculatives, comme s'il fallait se méfier du corps. On est aussi imprégné de tout cela, d'une certaine philosophie grecque, d'un certain catharisme, jansénisme, qui revient tout le temps parce que c'est difficile à tenir. Et on aurait envie de trouver un coupable, la création, le corps, et comme ça, moi, je peux m'élever en lâchant la montgolfière.
1: Oui, c'est ça.
0: Mais ça, c'est pas chrétien. Enfin, c'est pas biblique, c'est pas la révélation chrétienne. Dieu s'est fait homme. Le Verbe s'est fait chair, il est l'exemplaire de tous les verbes, petit v, qui sont à l'œuvre dans la création.
1: Est-ce que vous êtes d'accord, Fabien Revol? Est-ce que Dieu nous parle par la création?
2: Ah bah oui.
0: Ah merci, merci, merci.
1: Ah, c'était spontané, là.
0: Mais allons plus loin. Voilà.
2: Le nombre de fois que j'ai écrit la création au témoin du Créateur dans mes textes, je ne peux pas réagir autrement. Et la création nous parle à plus d'un titre, et je voudrais rebondir sur votre question, c'est que en rapport avec le don notamment, elle nous parle que elle nous dit qu'il faut à la fois recevoir le don du salut et à la fois elle nous dit que ce don du salut n'est pas que pour soi. C'est une façon de répondre à votre question,
1: parce que
2: je renvoie à Romains 8, 18 à 22, c'est-à-dire le passage où saint Paul interpelle les Romains quant à leur réception justement de la grâce de la résurrection. Paul prend à témoin la création, la création tout entière, attend avec impatience la révélation des fils de Dieu, parce qu'elle est soumise elle-même au non-sens et à la destruction par celui qui lui a soumis, mais parce qu'elle veut elle-même rentrer dans la gloire et la liberté des enfants de Dieu. Oui. Donc ça veut dire quoi? Ça veut dire deux choses. Ça veut dire que la création, elle nous dit « Eh oh, les chrétiens, recevez le salut qui vous est destiné
1: ».
2: Pourquoi? Parce que si vous ne le recevez pas, nous, on ne pourra pas, la création, je ne pourrai pas rentrer avec vous dans la gloire qui vous est destinée. Donc la création, elle nous dit une chose, elle nous dit à nous autres humains, recevez le don du salut qui vous est fait, parce que vous êtes la médiation qui va nous permettre de rentrer dans la gloire de Dieu avec vous. Donc ça, c'est déjà une façon de se dire, la création exprime quelque chose, et ça rejoint ce que le pape François nous dit, la clameur de la terre. La clameur de la terre, c'est aussi une clameur de la souffrance de la terre qui attend que l'être humain accomplisse pleinement sa vocation d'être humain. Et toute la tradition franciscaine est là pour nous dire, la création est là pour nous dire, je suis aussi un chemin de connaissance de Dieu, je suis un chemin d'accès à Dieu.
0: Ne me méprise pas.
2: Voilà, ne me méprise pas, exactement. Et au contraire, accueille-moi comme ce don et reconnais-moi comme un don qui te permet aussi d'entrer plus dans la vie de Dieu.
0: Ça, c'est ce qui vient d'être dit juste
1: central,
0: avant, est très important. Dans la théologie symbolique, justement, il ne s'agit pas de son salut et de revenir à Dieu, de retourner à Dieu tout seul et bien hermétique. C'est au contraire, je renvoie au livre de Laure Solignac, La théologie symbolique, qui est excellent de pédagogie. Il s'agit bien, par l'essence, de se laisser traverser par tout le créé, et c'est avec tout le créé que nous revenons. Et donc, en fait, la création nous dit, et je pense que c'est ça l'enjeu théologique d'aujourd'hui, c'est pas ou l'homme ou la création dit à l'homme, sois à ta juste place, dans une juste relation avec moi, et c'est ensemble que nous retournerons au Père.
1: Eh bien, vous parlez comme le pape François, qui parle certainement lui comme Saint Bonaventure.
0: Et il le cite vers la fin, qui est un peu une récapitulation théologique de l'encyclique.
1: On va écouter le paragraphe 76 de l'encyclique Laudato Si.
3: Pour la tradition judéo-chrétienne, dire création, c'est signifier plus que nature, parce qu'il y a un rapport avec un projet de l'amour de Dieu dans lequel chaque créature a une valeur et une signification. La nature s'entend d'habitude comme un système qui s'analyse, se comprend et se gère. Mais la création peut seulement être comprise comme un don qui surgit de la main ouverte du Père de tous, comme une réalité illuminée par l'amour qui nous appelle à une communion universelle.
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1: Alors en entendant ce que vous avez dit, ce que dit le pape, évidemment la question c'est concrètement maintenant. On a compris qu'il y avait une prise de conscience individuelle et peut-être collective. Mais concrètement, est-ce que ça veut dire que je dois communier avec les arbres, que comme Saint François, je dois aller voir le loup de Goubiot et lui dire non, faut pas faire comme ça. Enfin, comment est-ce que concrètement le chrétien doit se comporter?
0: Alors plusieurs petites choses. D'abord, quitter une posture arrogante.
1: Oui, ça c'est
0: quitter
1: important.
0: Une posture de surplomb et se laisser, partir de l'a priori que la création, que tel ou tel élément a quelque chose à me dire. Alors évidemment, comme je suis complètement le regard blessé, le regard désorienté, etc., mais c'est comme dans la vie de prière, si je veux l'efficacité le soir même, passez votre chemin. Ça va être un exercice de patience. Je permets de faire une petite référence à un livre que je viens de sortir, donc « La création retrouvée ». Et je propose à la fin exactement cette question, après avoir parcouru la vie de Saint-François, et nous. Alors je propose un petit exercice à la fin, une petite ascèse de rencontre avec la création, de choisir un objet minéral, végétal, et de passer du temps avec lui. De passer du temps avec lui parce qu'il s'agit d'entrer à nouveau dans une relation. Et que cette relation, je me suis tellement construit selon d'autres paradigmes, mine de rien, avec cet anthropocentrisme excessif, etc., qu'il y a à retrouver. Et je pense que c'est ce que fait Saint François. Par exemple, après avoir discerné est-ce que je dois vivre l'ermitage ou l'annonce de l'évangile sur les routes, il part parce qu'il comprend que le Christ l'appelle sur la route. Et puis tout d'un coup, il voit les oiseaux. Et puis à ce moment-là s'engage cette espèce de dialogue qui est fait à la fois de paroles et où en fait François ne fait que récolter l'enseignement des oiseaux par ce qu'ils sont pour à la fois parler aux oiseaux et rendre grâce au Créateur. Donc là on a comme un accéléré, mais qui en fait se déploie dans la vie de François par un attachement profond à Jésus, pauvre et crucifié. Alors simplement en une phrase, c'est un petit peu ce que j'ai découvert aussi en travaillant un peu ce sujet, c'est qu'en fait, cet attachement à Jésus, dans son incarnation, tel que l'Évangile nous le dit, dans l'acte rédempteur, permet à François, par cette porte du Christ, concrètement, dans l'Écriture, dans l'Eucharistie, par cette porte du Christ, de s'ouvrir à l'amour créateur. Parce que l'amour créateur et l'amour rédempteur sont un, je peux aller jusque-là. Et donc cette porte de l'amour rédempteur ouvre son cœur, son intelligence, sa sensibilité, tout ce qu'il est à l'amour créateur qui se déploie. Et n'oublions pas dans le débat écologique, puis je vous laisserai la parole après, n'oublions pas dans le débat que toute la création est illuminée par l'amour. N'oublions pas cette petite assertion de l'encyclique.
1: Alors même question. Concrètement.
2: Oui. Moi, je me méfierais d'un volontarisme chrétien à la sauvegarde de la création en réponse à la crise et aux urgences.
1: Oui.
2: Même si c'est très bien de joindre ses forces à l'action commune de l'humanité pour la sauvegarde de la maison commune.
1: Vous n'allez pas dire qu'il ne faut pas trier ses déchets.
2: Non, ce n'est pas ça que je dis. Simplement, je dis, mais c'est tout à fait en consonance avec ce que vient de dire le frère, il faut agir sans brûler les étapes, ou en tout cas sans les oublier, et parce qu'il y a tout un travail de la question du sens de l'action, qui est une valeur ajoutée du christianisme dans l'engagement écologique.
1: Oui.
2: Et justement, je reformulerai ce que vous avez dit en disant que les étapes à passer sont celles de la conversion du regard. C'est-à-dire, arriver à comprendre que nous sommes pétris, comme vous l'avez dit, des représentations de la modernité et des représentations de la nature issues de la modernité, que nous avons à dépasser

0: pérenne.
1: Donc, c'est important ce que vous dites parce que ça répond de manière indirecte à une des critiques que j'avais énoncées dans mon lancement. C'est pas une mode.
0: Ben non.
1: Je veux dire, dans le sens où il ne faut pas que les chrétiens se lancent dans l'écologie comme on se lancerait dans la mode de je ne sais pas quoi. Vous plaidez pour vraiment une conversion du regard.
0: Oui.
1: Quelque chose de spirituel, en fait.
0: Et j'ai envie de dire du bien des curés, là, pour le coup. dans certaines paroisses qui s'intéressent...
1: Sur KTO, c'est toujours bien.
0: Hein. Voilà. au label Église verte.
1: Mm. Oui.
0: Avec enthousiasme et prudence. Mm. Pour dire, attention, on va prendre le temps... d'étudier les fondements spirituels de l'écologie intégrale et du label Église verte avant de s'engager concrètement à le mettre en œuvre. Mais ça, je dis, c'est très bien.
1: Il faut être prudent.
0: Et, oui, mais il faut être prudent. C'est aussi de la prudence pastorale que
1: oui,
0: de
1: oui.
0: se dire. Il faut préparer les fidèles à ce travail pour qu'il ait du sens. S'il n'a pas de sens dans la vie de la communauté, il faut attendre un peu. Il ne faut pas s'engager martel en tête, parce que sinon ça va créer des dissensions. Il faut qu'il y ait une unité qui se travaille autour du sens, vraiment, de l'engagement pour l'écologie intégrale dans la vie chrétienne. Ce n'est pas un truc en plus, ce n'est pas un truc qu'on appose en plus, ce n'est pas un truc qui vient alourdir nos agendas. C'est quelque chose qui nourrit la vie chrétienne et il faut comprendre en quoi.
2: Et
1: vous êtes d'accord, frère?
2: Oui, parce que en même temps, cette démarche de prudence, prudence ne veut pas dire avoir peur.
1: Attentisme, oui, oui.
2: Au contraire,
1: oui.
2: C'est un agir,
1: oui.
2: Un agir qui se discerne et un agir qui a une orientation. Donc ça, déjà, c'est tout à fait positif comme notion. Et puis, se rendre compte que, l'intérêt pour la création, pour l'écologie, n'est pas une mode, mais elle est plutôt un accomplissement, je pense. Mm-hmm. C'est que nous avons besoin aujourd'hui, la crise, tout ça, nous invite à reprendre souffle. Reprendre souffle, c'est reprendre de manière nouvelle des relations en nous-mêmes, parce que nous sommes quand même pas mal déconstruits, voire disloqués, dans nos différentes dimensions du corps, de la sensibilité, de l'affectivité, de l'intelligence, et dans les relations les uns avec les autres, et avec tout ce, à la fois tout ce dont nous sommes capables et tout ce que nous recevons. Donc il y a une dimension éminemment relationnelle et qui bien sûr passe par des actes concrets. Et Saint François lui-même le vivait de manière très excessive dans certaines dimensions. Il s'en rendra compte un petit peu à la fin de sa vie quand même. Mmh. Mais c'est toute une dimension relationnelle et donc de fraternité, qui est un peu le mot que l'on cherche dans la vie paroissiale, dans la vie sociale, dans la vie nationale. On a soif de cela aujourd'hui. Mmh. Et je pense que l'intérêt, du coup, pour la création, le travail pour une théologie de la création, une théologie de l'écologie, c'est au service de la relation, d'une relation renouvelée, et qui sera un bien pour tous. Et donc là, on est dans une bonne nouvelle.
1: Parce qu'il faut le redire, et peut-être que vous l'expliquez, l'un des grands pas intellectuels accomplis par Laudato Si, et tout le monde l'a reconnu, c'est le lien que fait le pape entre création et relation entre ce qu'on appelait autrefois le tiers-monde et les pays développés, relation entre les riches et les pauvres. Ça n'est pas qu'une question des petits oiseaux et des petites fleurs. C'est vraiment quelque chose de lié aussi à l'humanité.
0: Oui, tout à fait. C'est pas pour rien que le pape François utilise l'expression « maison commune ».
1: Oui.
0: Parce que ça désigne le lieu où tout le monde habite. Et donc, quand on dit tout le monde, c'est non seulement les personnes humaines, mais c'est aussi les êtres non humains qui composent soit les autres membres de la communauté, soit même les murs de la maison. C'est-à-dire que habiter dans, c'est aussi habiter avec.
1: Oui.
0: Et de ce sens-là, le pape François tire à la fois les conclusions de son expérience, mais aussi du discours scientifique sur l'écologie. C'est-à-dire, son expérience, c'est de dire les pauvres habitent dans des zones écologiques super délabrées. Donc, il doit y avoir un lien. C'est pas la faute des pauvres si c'est comme ça. C'est la faute, c'est structurel, c'est la société qui génère à la fois du déchet écologique et du déchet humain. Mais de notre côté, l'écologie, c'est la science des relations. C'est la science des relations entre des êtres entre eux et avec leur milieu. Donc ça veut dire que, en tant qu'êtres vivants, nous sommes en relation dans une maison avec les membres de la communauté, mais aussi avec les murs et avec l'environnement. Et ça, c'est des relations qui sont très importantes à préserver, non seulement pour le bien de ces êtres, mais aussi pour notre bien à nous. Mmh. En d'autres termes, si être humain et privilégier l'être humain, c'est détruire les conditions d'habitation de l'humanité, on manque de respect à la dignité de la personne humaine. Mmh. Voyez.
2: Donc, et l'homme se détruit,
0: finalement. Voilà. Donc, clameur des pauvres et clameur de la terre, c'est un enjeu anthropologique, en fait, aussi, de respect de la dignité de la personne humaine.
1: Oui, et on voit bien que dans notre monde européen développé, nous construisons une société qui se veut plus écologique, quelquefois au détriment

0: Des pays du Sud, enfin, on sait bien que les moteurs propres se font avec des minéraux qu'on va exploiter et qu'on met nos déchets dans le Sud, etc. Donc finalement, on fait payer à des gens déjà pauvres le poids de notre propre bonne conscience écologique.
1: Oui, alors ça me...
0: ça vous plaît pas ?
1: Ça me gêne que... Parce que c'est des fausses bonnes idées que vous avez... Enfin, on se rend compte qu'il y a un problème. C'est-à-dire que...
0: Mais c'est ce que je veux dire.
1: C'est vraiment écologique.
0: C'est ce que je veux dire. C'est-à-dire oui. que peut-être que les voitures propres, c'est une très bonne idée, mais la manière actuelle pose quand même
2: à
0: des questions.
2: Prix,
0: à quel prix c'est ça que je veux dire. C'est
2: prix.
0: Que ça nous donne une bonne conscience écologique ici en Europe, mais au détriment des pays du Sud.
1: Oui, oui. Mais le problème, pour moi, il est que les solutions écologiques qu'on construit à l'intérieur de notre paradigme moderne sont des consensus qui sont toujours insatisfaisants. Au sein de notre propre système moderne, les solutions écologiques sont par essence imparfaites et c'est des consensus du moins pire. Quoi.
0: Oui.
1: Et c'est donc tout l'enjeu de la réflexion écologique actuelle, par exemple du côté des collapsologues, c'est-à-dire ceux qui essayent de réfléchir le sens de l'effondrement de la société, sont plutôt des gens qui essayent de nous tirer vers une transition de mode de société qui va nous permettre de construire des solutions écologiques qui seront beaucoup plus satisfaisantes et pour nous et pour les pays du Sud,
0: oui.
1: plutôt que de rester, d'essayer de sauver un système qui, par essence, génère de la crise écologique, quelles que soient les solutions qu'on essaye d'y apporter au sein du système.
0: C'est ça. Donc ça veut dire qu'on arrive à... Il faut plaider pour un changement de société, d'une certaine façon. Là aussi, il y a peut-être quelque chose...
2: Oui, ça paraît vertigineux,
0: oui.
2: parce qu'on sait très bien ce dont on a besoin aujourd'hui, ce à quoi on s'est habitué, et puis le progrès, on n'en est pas mécontent, hein, il faut tous dire la même chose. Donc on n'est quand même pas prêt à changer non plus,
0: oui.
2: il faut dire les choses. Donc on est quand même un peu à un moment où il faut allier quand même réflexion et action. Et alors, est-ce que ce sont les solutions les moins pires qu'il faut quand même, dans lesquelles il faut quand même s'engouffrer, ou est-ce qu'il faut vraiment ce passage ? Ça, moi, je ne saurais pas trop. Oui. Je ne saurais pas trop dire. Je suis
0: Mais
2: un
0: justement...
2: peu citoyen de base pour ça.
0: Mais justement, qu'est-ce que vous répondez à ceux qui disent cette sorte de mode, enfin dans le discours hein, de l'écologie, dans le christianisme, c'est encore une nouvelle manière de nous reculpabiliser. Je vais dire quelque chose de très provocateur. Les curés cessent de nous culpabiliser avec le corps, avec le sexe, etc., avec la morale. Ils ont trouvé un autre moyen, encore plus efficace, pour nous culpabiliser.
2: Non, ça, je pense pas, parce qu'on est vraiment dans une vague de fond. Là, c'est pas simplement la question des curés qui choisiraient un autre sujet. On est dans une vague de fond. On est tous provoqués par la situation actuelle, tous d'une manière ou d'une autre, ou pour la nier, ou au contraire pour dire que justement c'est la fin des temps. Mm-hmm. La parole chrétienne là-dedans, elle est de dire cela reste une réalité aimée de Dieu. Mm. Cela reste abîmé, défiguré. Dans la vie de Saint François, le fait que François descende de son cheval et embrasse le lépreux, et y voit les traits justement de l'amour rédempteur, en fait, du Christ crucifié, dit que la création, tout ce qui est défiguré doit quand même être embrassé par nous. Mmh. Dieu y porte l'éclaire en tout cas, le transfigure aussi. Notre action, en tout cas, elle doit exister aujourd'hui pour ce que, alors c'est un peu une sorte de solution bonne conscience, hein, mais en tout cas, ce qui est à ma mesure, est-ce que je le fais déjà ? Mm-hmm. Est-ce que j'ai compris le sens ? Est-ce que j'ai compris que je m'inscris dans une création qui me parle ? Et qu'est-ce que je peux en dire et en faire à ma mesure ? N'attendons pas toujours que ce soit ou les inventeurs ou d'autres. Hein. Je pense qu'on a aussi avec un défaut, mais une multiplicité d'informations qui nous permettent quand même de poser des jugements de plus en plus aujourd'hui sur l'achat d'une voiture, sur le remplacement d'un téléphone, sur les circuits courts. Enfin, on a quand même beaucoup d'informations et beaucoup d'initiatives aujourd'hui. Donc, il y a un acte de liberté au sens de recherche du bien à poser. Au contraire, c'est une époque plutôt... Où on ne peut pas démissionner et toujours s'en remettre à d'autres.
1: Mais je suis pas tout à fait d'accord avec la façon dont vous avez posé la question.
0: Ben, c'était fait exprès.
1: Parce que,
0: il faut le dire, oui.
1: C'est pas une nouvelle façon trouvée par les curés, au contraire, les curés résistent. sont plutôt un lieu de résistance par rapport à la

0: transmission.
1: Ils sont climato-sceptiques,
0: vous diriez. L'écologie intégrale. un certain nombre, probablement.
1: Oui.
0: Parce que l'origine de cette culpabilisation qui existe dans les courants d'écologie, elle vient soit de l'extérieur à l'Église, soit des chrétiens de base, plutôt. C'est oui. plutôt des chrétiens qui se sentent concernés
2: se ensemble.
0: Et rejoints par ces questions, qui vont interpeller leur curé, qui vont leur dire c'est quoi cette nouvelle source de culpabilisation, c'est pas bien, il faut qu'on sorte de là. Et c'est pour ça que l'enjeu de la manière dont présente l'écologie intégrale le pape François dans Laudato Si, c'est sous le rapport de l'espérance. Et pour la culpabilisation, elle est assez peu présente dans Laudato Si. Il y a des endroits où le pape François fait un examen de conscience, au chapitre 3 par exemple, et il inclut les chrétiens dedans, ça c'est très vrai, nos complicités. En revanche, le pape François a le souci de présenter l'horizon de l'écologie intégrale, ce projet d'écologie intégrale, comme un lieu de vie de l'espérance chrétienne. Et ça, c'est justement là-dessus qu'il faut insister dans notre pastoral, pour rejoindre à la fois les chrétiens de base, mais surtout le clergé, les médias de transmission de ce message. Et j'ai envie peut-être un peu de provoquer le frère Capucin qui est ici pour lui dire, mais ça m'a amusé votre posture de prudence, parce que je me dis que dans la première règle de François qui n'a pas été promulguée, il y a des éléments super prophétiques à proposer aujourd'hui pour une transition de société vers un monde basé sur la gratuité, le partage, le don, et dans le rejet de l'esprit de possession, parce que l'esprit de possession, c'est l'esprit d'impureté chez François, me semble-t-il.
2: Donc, oui, tout à fait.
0: Vous avez tout ce qu'il faut chez vous pour aujourd'hui être de la transition de société.
1: Ça rend prudent, peut-être même.
2: Alors, oui, voilà, parce que ça rend prudent à plus d'un titre. D'abord, parce que je sais de quel bois je suis fait, et je suis bien fait du bois du 21e siècle aussi. Hein. Deuxièmement, parce que François a été assez isolé. Hein. La volonté de rupture radicale, est-ce que c'est le chemin qui va nécessairement... Et là, je vous renvoie à ce que vous disiez tout à l'heure sur l'importance d'une réflexion prudente, mais dans laquelle, et ça, je prends vraiment votre remarque au sérieux, dans laquelle il faut réellement s'engager. C'est-à-dire que c'est vrai que nous avons une tradition, Jean Baster que vous avez connu justement, se lamentait, pleurait, écrivait jusqu'aux plus hautes instances de l'ordre franciscain pour dire « mais réveillez-vous ». Et c'est vrai qu'on ne s'est pas réveillé. C'est vrai qu'on ne s'est pas réveillé. Alors j'espère que la vague de fond, le cri que l'on entend, l'encyclique Laudato Si, commence à nous faire bouger un petit peu. Nous, je le vois chez les Capucins en province. Maintenant, c'est un sujet dont on parle, c'est un sujet dont on est assez heureux de se partager telle ou telle initiative. Il y a un tout petit frémissement.
1: Je vous propose qu'on prenne une petite pause après cet échange. On va entendre justement un des psaumes qui justifie ce que vous avez dit l'un et l'autre, c'est-à-dire que le christianisme a des ressources pour penser la création. C'est le psaume 103 où on voit que toute la création finalement est maintenue dans l'être par Dieu. C'est lui qui compte, toutes les créatures comptent sur lui pour recevoir leur nourriture.
3: Quelle profusion dans tes œuvres, Seigneur! Tout cela, ta sagesse l'a fait. La terre s'emplit de tes biens. Voici l'immensité de la mer, son grouillement innombrable d'animaux grands et petits, ses bateaux qui voyagent, et Léviathan que tu fis pour qu'ils servent à tes jeux. Tous, ils comptent sur toi pour recevoir leur nourriture au temps voulu. Tu donnes, eux, ils ramassent, tu ouvres la main, ils sont comblés. Tu caches ton visage, ils s'épouvantent. Tu reprends leur souffle, ils expirent et retournent à leur poussière. Tu envoies ton souffle, ils sont créés. Tu renouvelles la face de la terre.
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1: Alors Fabien Revol, vous avez, dans votre intervention, à la dernière question,

0: dit la question centrale, c'est la question de l'espérance. Et ça, c'est vraiment une question qui peut-être explique aussi la désaffection que certains ont de l'écologie. Finalement, il n'y a pas beaucoup d'horizons. C'est-à-dire qu'en gros, le discours est quand même assez fondé sur une sorte de catastrophisme. Vous avez parlé de collapsologie, donc d'effondrement. On a l'impression que finalement, on va dans le mur, trier ses déchets, c'est y aller un tout petit peu moins vite, mais on ira quand même, et donc les gens se disent à quoi bon. Est-ce que une des qualités ou des ressources que le christianisme peut apporter au débat, c'est cette question d'espérance?
1: Oui, d'emblée, c'est pareil, je ne peux pas répondre autre chose que ça.
0: Oui, bien sûr.
1: La révélation est source d'espérance, la révélation chrétienne est source d'espérance pour notre rapport à la création. Ça, c'est même, comme le pape François dit dans Laudato si, une conséquence de notre rencontre avec le Christ. C'est la prise au sérieux de notre relation avec la nature et notre mission de gardien de la création. Oui. Donc ça, c'est important. Ça naît d'une espérance, notamment une espérance qui peut naître du fait de ce que je disais tout à l'heure, de la conversion du regard que l'on peut avoir sur la création. Regarder la création comme Dieu la voit, bah, c'est être pétri du regard d'amour que Dieu porte sur la création. Et c'est ce regard d'amour qui doit nous motiver à nous engager à la réponse, à répondre à cet appel de Dieu à être des gardiens de la création. Donc ça, c'est vraiment un point très important. Si on prend comme un exemple le passage du psaume qui vient d'être lu, justement, là, nous avons un lieu où nous pouvons exercer notre regard d'espérance sur la création. C'est un texte qui a été interprété dans la tradition chrétienne, la tradition théologique, dans le magistère notamment, comme un lieu où on voit l'esprit créateur, l'esprit de Dieu qui vient vivifier et dynamiser la création. C'est le souffle dans le psaume, mais ce souffle a été interprété chrétiennement comme étant l'Esprit Saint. On le récite tous les dimanches à la messe, dans le credo. Il est Seigneur et il donne la vie. Zoopoyon en grec. Il fait la vie. C'est celui qui fait la vie. Eh bien, c'est donc le vivant et la diversification du vivant, la biodiversité, dirait-on en écologie, c'est le fruit du travail de l'esprit créateur dans la création. Et au numéro 80 de Laudato si, le pape François le dit, l'esprit de Dieu est présent dans toute la création, il continue le travail de la création en diversifiant les créatures, et c'est le fruit de la bonté même de Dieu. Et saint Bonaventure ne dirait pas autrement. C'est une des caractéristiques de l'action de l'esprit dans la création, c'est la diversité des formes, c'est le signe de la bonté et de l'amour de Dieu véhiculé par l'esprit créateur. Donc ça, pour moi, voilà. Est-ce que spirituellement, on peut s'approprier cette thématique théologique pour nourrir un esprit de contemplation sur les créatures qui va nous aider à découvrir la bonté de la création, et que chaque créature, comme dans le texte du pape François qu'on a lu tout à l'heure, on va découvrir que chaque créature est porteuse d'une valeur propre et intrinsèque aux côtés de la dignité de la personne humaine. Et c'est cette valeur propre et intrinsèque que nous sommes appelés à respecter dans notre relation avec elle, avec les créatures, avec la création tout entière.
0: Frère Éric Bideau, vous avez dit quelque chose tout à l'heure, vous avez dit la création est blessée, et finalement vous avez pris l'exemple du lépreux, hein, la création est blessée et Dieu l'aime quand même. Ça aussi, c'est peut-être quelque chose que les chrétiens peuvent apporter. L'une des grandes réflexions des chrétiens au cours de l'histoire, ça a été la question du péché, la question du mal, comment est-ce qu'on peut espérer contre la mort, contre le péché qui semble triompher. Là aussi, on est dans cette même situation. Il y a bien un péché écologique. Il faut dire que malgré le péché, Dieu sera plus grand.
2: Alors, j'avais plusieurs choses en tête avec votre question.
0: Eh bien,
2: réagir sur le mot contemplation.
0: Eh bien, faites-le en deux temps. Faites-le en deux temps.
2: Sur le mot contemplation, mais on va du coup aller sur votre question. J'ai découvert, en fait, en travaillant un peu Bonaventure, relisant François, notamment dans la Legenda Major, la légende majeure, que la contemplation est vraiment une action. La contemplation n'est pas de se mettre en dehors du tableau, de se mettre à part, et puis Non, c'est une insertion dans des relations. Et je crois que c'est la grande découverte, et que ces relations soient belles, c'est-à-dire esthétiquement immédiatement accessibles à mon sens de la beauté, ou au contraire abîmées. Et je pense que, choisissant Jésus comme centre, François va pouvoir embrasser le lépreux comme une réalité aimée de Dieu au même titre que le coquelicot, au même titre que d'autres éléments. Donc, il y a une contemplation qui est une pratique, qui est une pratique et qui... Alors, c'est là où je rejoins toute la dimension du regard, parce qu'on voit bien dans la conversion de François que justement, il y a un moment, ce qui lui procurait du plaisir, tout d'un coup, ne lui en procurait plus, et qu'il va passer par une sorte de distanciation avec le réel pour finalement réentrer petit à petit dans cette dimension relationnelle. Récemment, les évêques de France, c'était en novembre, ont reçu des agriculteurs. Il y a un jeune agriculteur qui a eu cette formule, qui pour moi est une formule de contemplation. Mm-hmm. Le sol grouille de fraternité.
3: C'est très beau. Ouais.
2: Et à propos de la permaculture, donc là on est sur du concret,
3: ouais.
2: Le sol grouille de fraternité. Mm-hmm. Et donc comment? Alors c'est là où je vais me réarmer un peu par rapport à la critique de tout à l'heure, mais il m'a fallu en deux temps pour y réagir. Non, mais justement, je vois comment les frères, peut-être pas tant du côté de la création, où là, nous ne sommes pas encore réveillés, mais du côté des relations fraternelles, justement, ouais. Avec les personnes blessées. J'ai beaucoup d'exemples qui sont une contemplation en acte, finalement, de la manière dont l'esprit créateur, pour reprendre cette formule juste, dans la manière dont l'esprit créateur suscite la diversité. Et puis juste pour finir, François est donc stigmatisé en septembre 1224. Donc ça veut dire que son corps est fatigué, il a contracté une maladie ophtalmique qui est liée aux larmes, qui est liée au soleil, etc., à Damiette. Et puis, quasiment échoué, il est stigmatisé, et de ce corps quasi mort va jaillir le cantique des créatures. Mmh. Éloi Leclerc raconte ça de manière magnifique dans plusieurs de ses écrits, en disant que dans les camps de la mort, et on est vraiment dans l'espérance,
3: oui, oui,
2: dans les camps de la mort, ils sont cinq frères étudiants franciscains à être transportés d'un camp à l'autre dans l'Allemagne nazie. Un des frères meurt, et de ce lieu de l'animalité, de la mort, de la négation de l'humanité, de la laideur, il trouve le ressource, qui à mon avis est vraiment une expérience de l'esprit, qui fait jaillir en eux le cantique des créatures, c'est-à-dire dans le lieu qui paraît le plus mort, la louange, nous en sommes capables et elle est possible. Et cette louange devient un lieu d'humanisation, un lieu de relation, un lieu de fraternité restaurée. Et donc l'espérance, elle est là. Et je pense que c'est cette petite espérance, pour paraphraser Peggy, qui est une petite chanson, un refrain un peu de Laudato si, où le pape dit toujours « c'est grave ». Mais nous avons la possibilité. Nous avons la possibilité, avec toutes nos ressources de sens, d'intelligence, de sensibilité. J'insiste sur cette dimension de l'inscription de notre corps, de notre affectivité, de notre sensibilité, de notre intelligence, mémoire, volonté, en relation, dans une fraternité qui est toujours blessée, qui a toujours besoin de guérison.
0: Est-ce que vous êtes d'accord? Est-ce que c'est ça, finalement, ce que les chrétiens peuvent apporter au débat? Enfin, une des choses que les chrétiens peuvent apporter au débat, cette question de, attention, faut pas désespérer, faut pas être dans le désespoir. Parce que c'est vrai, hein, c'est un peu l'impression qu'on a quand on écoute certains discours catastrophistes.
1: Alors, c'est un double mouvement,
0: oui,
1: qu'il faut prendre en compte.
0: Oui.
1: C'est d'abord l'accueil des souffrances de nos contemporains.
0: Mmh.
1: Ça, je pense que c'est une étape très importante pour être crédible, mais pour partager, comme dit Gaudium et Spes, les joies et les couleurs des hommes et des femmes de notre temps. Et c'est le sens du chapitre 1 de Laudato si, par exemple. Hein, c'est le constat de la crise. Nous sommes tous dedans.
0: Oui.
1: Donc nous en souffrons tous. L'idée, c'est de l'assumer et de dépasser, exactement comme les frères dans le camp de concentration, c'est-à-dire être investi dans cette situation mortifère et trouver ensuite la force et l'espérance de faire jaillir un cri de louange. C'est un peu le même mouvement, c'est-à-dire que le chrétien n'agit pas parce qu'il a peur. Le chrétien, il est mu parce qu'il reçoit la grâce de la résurrection. Vivre en chrétien, c'est vivre en ressuscité. Et donc, l'enjeu de l'écologie intégrale, c'est de vivre en ressuscité, en fait. Et donc, de mettre en avant l'espérance comme source première de la motivation, de l'action du chrétien. Voilà. Donc, c'est pour ça que le mouvement n'est complet que si on est dans cet enchaînement, parce que sinon, on est un dangereux catastrophiste désespéré, ou sinon on est un béni oui-oui de l'espérance, on a la victoire, Dieu s'occupe de tout, donc on n'a plus rien à faire. Non, c'est l'articulation profonde entre les deux qui fait notre véritable vocation de chrétien, passer par la passion et la résurrection.
2: C'est une contemplation active, c'est pour ça que je pense qu'on a à réconcilier aussi des termes que, trop rapidement dans notre esprit, on distingue, on oppose.
0: On arrive à la toute fin de l'émission et j'ai envie de vous

0: de vous poser une dernière question. C'est peut-être, vous pourrez reprendre ce que vous avez déjà dit, mais c'est pour donner une sorte de synthèse. Il y a beaucoup de téléspectateurs qui vous regardent et qui se disent, bon, bah, maintenant, qu'est-ce que je fais concrètement? Quelle est une idée, une piste que vous leur offrez pour à la fois peut-être résister au catastrophisme, comme vous dites, être dans l'espérance sans être béni, oui, comme vous l'avez dit tout à l'heure. Qu'est-ce que vous conseillez?
1: Alors,
0: à part lire vos livres que je montrerai juste après.
1: Ça ne m'est même pas venu à l'idée.
0: Non.
1: Non, d'abord, je pense que prendre au sérieux le projet de l'écologie intégrale, hein, c'est s'interroger sur ces quatre relations fondamentales. La relation à Dieu, aux autres, à soi et à la création.
0: Oui.
1: Donc ça, c'est d'abord, première chose, faire le point de là où on est sur ces quatre dimensions, comme un examen de conscience. Vous parliez du péché tout à l'heure.
0: Oui, oui.
1: On pêche dans ces quatre dimensions.
0: Bon. Oui.
1: Ensuite, c'est sur la question de la relation à la création, c'est quelles sont mes entraves? Qu'est-ce qui fait que mon regard n'est pas le regard de Dieu sur la création? Et comment rentrer dans cette conversion du regard sur la création? Et comment je peux me laisser ensuite pétrir de ce regard? C'est se laisser transformer, hein, par le regard de Dieu sur la création soi-même. Parce que sans ce travail lent et long du sens qui vient nous transformer de l'intérieur, la conversion à l'écologie intégrale ne peut pas avoir lieu dans sa plénitude et ni dans la durée et ne portera pas du fruit. Donc pour moi, c'est d'abord c'est ça vraiment ce temps-là, s'interroger sur ces quatre relations, les faire qu'elles fassent système et s'interroger spécifiquement sur le rapport aux créatures dans le regard que l'on porte sur les créatures pour ajuster ensuite cette relation avec elles.
0: Frère Eric Bideau, qu'est-ce que vous...
2: Oui, je reprendrai l'idée du regard. Oui. Regard et fraternité, je dirais. Regard, je pense à ce qu'un médiéviste disait, Hugues de Saint-Victor, en disant, voilà, nous avons été créés avec un triple regard, le regard de la chair, le regard de la raison, le regard de la contemplation. Le péché a rendu comme mort le regard de la contemplation, le regard de la raison est désorienté, il nous reste le regard de la chair qui risque de se transformer en concupiscence, en idée d'accaparer les choses. Mais nous sommes capables de ce regard et de cette guérison par le livre de la création, par le livre de l'écriture, la fréquentation de la parole de Dieu, pour justement réorienter ce regard de la raison et petit à petit retrouver le regard de la contemplation qui voit les relations de fraternité, et donc c'est le deuxième point. Mm-hmm. Et donc, il y a une invitation à s'engager dans des relations de fraternité qui ne fassent pas, j'étais très sensible à ce que vous disiez, parce que ça rejoint justement le baiser aux lépreux de François, qui ne fassent pas l'impasse sur les souffrances actuelles, les souffrances à la fois de la création et des êtres humains, tout ce qui est dislocation aujourd'hui, il faut le prendre au sérieux, et apporter la pierre de la fraternité dans ces relations-là. Apporter la pierre d'un nouveau regard, apporter la pierre d'une restauration, d'une relation, parce que ce qui est relation porte l'empreinte de la Trinité de Dieu. C'est la manière dont François concevait la vie fraternelle. La vie fraternelle, avec ses hauts et ses bas, ses heurts, ses incompréhensions et ses joies, est une expression malhabile, maladroite, abîmée, de la Trinité créatrice.
0: Merci. Merci à tous les deux. Alors, les deux titres de vos livres, Fabien Revol, Penser l'écologie dans la tradition catholique, c'est aux éditions Labor et Fides. Frère Eric Bideau, La création retrouvée, c'est aux éditions de l'Emmanuel. Merci à tous les deux. Merci de nous avoir suivis. 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

0: Chers amis, bienvenue pour cette nouvelle chronique KTO. Une chanson a alimenté ma réflexion ces derniers jours, une chanson de Michel Sardou qu'il avait sortie en 1976, une chanson intitulée « Je suis pour » qui a fait polémique à l'époque parce qu'elle semblait être un plaidoyer pour la peine de mort. Face à un criminel, le chanteur appelait le fait que les juges ne pourraient rien pour lui et qu'il aurait de toute façon sa peau. Face aux différentes actualités toujours plus dramatique que connaît notre pays, je me demande si un sentiment de vengeance ne court pas parfois dans certaines prises de position médiatiques. Or, la vengeance est un vrai risque pour nos sociétés. Si la justice doit rechercher la vérité avec beaucoup d'exigence, si la justice doit punir avec beaucoup d'exigence, la vengeance, elle, recherche toujours un coupable. Et même dans l'Évangile, le Christ nous montre combien nous devons essayer de rompre le cycle de la violence, ne pas répondre au mal par le mal. La justice, elle, je vous l'ai dit, recherche la vérité. Elle est là, certes, pour sanctionner, elle est là pour protéger, elle est là pour éviter la récidive. Mais la justice n'est pas là pour rendre le mal pour le mal. Or, dans l'Évangile, Jésus a cette parole extrêmement exigeante. Vous avez appris qu'il a été dit œil pour œil, dent pour dent. À l'époque déjà, dans les premières communautés juives, cette parole du Deutéronome était déjà une manière de mettre une limite à la réponse du mal par le mal. Mais le Christ nous appelle à aller beaucoup plus loin. Dans une société moderne comme la nôtre aujourd'hui, nous devons rompre ce cycle du mal. Une société qui sait punir sans haïr est une société qui grandit. Si la justice peut permettre de rendre une sanction paisible dans notre société, alors nous participons tous à rompre ce cycle infernal de la vengeance. Ne soyons pas tentés. Face à tous les crimes que nous pouvons voir dans nos différentes actualités, ne soyons pas tentés par cette vengeance. Elle ne fait qu'enfermer nos sociétés et les rabaisser dans une forme de bestialité. La justice nous aide à grandir.
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3: Bonjour à toutes et à tous. Cette semaine, grand changement pour La Vie puisque le magazine lance une toute nouvelle formule repensée et enrichie qui paraîtra désormais toutes les deux semaines sur 132 pages, en prenant le temps de développer les enjeux, les sujets et de s'adapter au rythme de lecture qui est celui d'aujourd'hui. Dans ce premier numéro, je vous invite tout particulièrement à découvrir une enquête inédite sur ces sessions de coaching qui se développent depuis des années dans les paroisses, dans les diocèses, les communautés, les monastères. À quels besoins répondent-elles ? Quelle est la vision de l'homme, de l'organisation, de l'Église qu'elles installent aussi ? C'est ce que je vous invite donc à découvrir dans cette enquête. Et pour découvrir ce numéro, je vous donne rendez-vous en kiosque, bien sûr, mais aussi sur notre site internet où vous pouvez commander gratuitement un numéro de La Vie que nous vous envoyons chez vous pour découvrir notre nouvelle formule. Bonne semaine à toutes et à tous.
2: Stéphane Lutz-Sorgue, rédacteur en chef de Réforme.
4: Bonjour, la justice restaurative est à la une de Réforme cette semaine. La justice, on l'a vu, est sous le feu de toutes les critiques aujourd'hui en France après l'émotion suscitée par l'affaire Liana. Mais plutôt qu'à la justice traditionnelle, nous nous intéressons à cette forme alternative, ou plutôt complémentaire, la justice restaurative, qui tente de répondre à un conflit ou à une violence par un dialogue entre la victime et l'auteur des faits. On passe d'une logique de punition à une logique de réparation-responsabilisation, nous explique la chercheuse Delphine Griot. Une démarche forcément complexe, mais qui a été rendu possible par la loi Taubira en France en 2014 et dans laquelle les protestants ont d'ailleurs joué un rôle moteur. Alors nous essayons de voir où en est la justice restaurative un peu plus de 10 ans après la loi, en pensant bien sûr à ce qu'elle pourrait apporter pour accompagner les victimes et les auteurs des violences sexuelles dont on parle tant en ce moment. Et puis dans les rubriques habituelles de Réforme, arrêtons-nous aux pages culture. En clin d'œil à la fête de la musique, dimanche, nous avons rencontré la grande pianiste Claire-Marie Leguet, qui nous parle de la passion qu'elle nourrit pour Jean-Sébastien Bach. Retrouvez tous ces articles dans Réforme, par abonnement, sur réforme.net et sur l'appli Réforme. Bonne semaine.
2: Véronique Jacquier, rédactrice en chef de France Catholique.
5: Bonjour, à la ligne de France Catholique cette semaine, le professeur Jérôme Lejeune. Cet apôtre de la défense de la vie aurait eu 100 ans cette année. C'est l'occasion de revenir sur son parcours et sur la défense des enfants trisomiques. Aude Dugas, qui est la postulatrice pour la cause de canonisation, souligne à quel point son intelligence était aimantée par la vérité, ce qui en faisait un scientifique pleinement chrétien. Alors que reste-t-il aujourd'hui de Jérôme Lejeune? Son héritage est prolifique. Entre la chaire internationale de bioéthique Jérôme Lejeune et la Lejeune Académie qui propose aux soignants de se former aux questions éthiques. Dans l'hebdomadaire, vous pourrez lire également où en est la recherche sur le soin accordé aux plus fragiles. Et puis pour compléter ce beau dossier, la chronique apologétique de Renaud Archier va vous éclairer sur les rapports entre Dieu et la science et l'idée toute faite que les scientifiques seraient forcément athées. Beaucoup de choses à découvrir encore dans France catholique cette semaine, dont les temps forts, bien entendu, de la visite de Léon XIV en Espagne et des extraits de ses homélies. Enfin, comme chaque semaine, le tour des saints des diocèses, halte à Périgueux pour découvrir Saint-Front, le premier évêque de la ville qui sillonna la région au IIIe siècle pour détruire les temples païens et construire des églises. France catholique sur abonnement et sur france-catholique.fr. Bonne lecture à tous.
2: Delia Ballon, rédactrice en chef adjointe du Pèlerin.
6: Cette semaine, en couverture du Pèlerin, la chef d'orchestre Zaya Ziwani. En France, moins d'un chef sur 10 est une femme. En amont de la fête de la musique, nous avons rencontré celle qui a dirigé la Marseillaise lors de la cérémonie de clôture des Jeux Olympiques de Paris en 2024. Petite fille de Pantin, tombée dans la musique classique grâce à son père, immigré, passionné de culture, Zaya Ziwani raconte son parcours atypique et l'ambition de l'ensemble qu'elle a créé, Divertimento. Leur but, rapprocher le répertoire classique et le public populaire. Plus étonnant, ce décloisonnement musical se joue aussi dans un autre secteur, celui des jeux vidéo. Vous pourrez découvrir ce genre émergent qui rencontre un succès massif en lisant l'article qu'on lui consacre. L'autre grand rendez-vous de cette semaine, c'est l'entrée au Panthéon de Marc Bloch, premier historien admis sous la coupole. Ce grand savant, qui fut aussi résistant, a marqué durablement la recherche de sa discipline. Notre enquête éclaire en quoi les historiens d'aujourd'hui sont héritiers des champs et des sujets qu'il a défrichés. Bonne semaine et bonne lecture du Pèlerin.
2: Antoine-Marie Isoard, directeur de la rédaction de Famille Chrétienne.
0: À l'approche de la fête de la musique, Famille Chrétienne s'intéresse à la musique chrétienne. Nouveaux artistes, festivals, applications dédiées, la scène chrétienne contemporaine fait un réel bond en avant ces dernières années. Présentation dans nos colonnes d'une sélection des artistes les plus talentueux. Jusqu'où faudra-t-il défendre l'identité chrétienne? Alors que la dimension identitaire semble prendre une place croissante chez les jeunes catholiques français, nous avons fait débattre sur ce sujet le père Benoît de Cinetti, qui vient de publier un ouvrage sur cette question, et Benoît Dumoulin, directeur du développement de l'association de réflexion chrétienne Ictus. Dans le Haut-Jura, l'évêque de Saint-Claude transforme ses visites pastorales en visitation. Notre reporter a accompagné Mgr Jean-Luc Garin lors d'une virée joyeuse et fraternelle au sein de son diocèse. Et puis, enfin, un couple, ça se travaille. Un article présente dans Famille Chrétienne cette semaine trois propositions humaines, spirituelles, destinées aux époux qui veulent entretenir, nourrir et magnifier leur sacrement de mariage tout au long de leur vie.

Bonsoir, bienvenue dans ce nouvel épisode d'Église du Monde sur KTO. Ce soir, nous prenons la direction de l'Irak, précisément au nord du pays, dans la région autonome du Kurdistan irakien, là où la majorité des chrétiens de la plaine de Ninive vont trouver refuge après avoir été chassés par Daesh en 2014. L'Irak, c'est un territoire marqué par des décennies de guerre, de violence et d'exil, mais un territoire où les communautés chrétiennes notamment continuent de vivre, de reconstruire et parfois même timidement de revenir. Nous en parlons ce soir avec notre invité Dylan Adamat, un franco-irakien qui a fait ce choix du retour. Mais avant cela, je vous propose quelques repères. Alors l'Irak, c'est un pays du Moyen-Orient. Ses frontières actuelles ont été dessinées par les Britanniques en 1922. Le pays couvre une grande partie de la Mésopotamie. C'est le berceau de grandes civilisations parmi les plus anciennes. La capitale de l'Irak fédéral est Bagdad. Erbil est quant à elle la capitale de la région autonome du Kurdistan. Le territoire

0: Irakien compte plus de 45 millions d'habitants, une population très jeune, puisque selon le dernier recensement national, c'était il y a un an et demi, plus d'un tiers de la population a moins de 15 ans. Du côté des religions, c'est un pays majoritairement musulman avec une forte opposition entre les chiites majoritaires et les sunnites. Alors on parle souvent de l'Irak comme d'un pays mosaïque. Parmi les groupes religieux minoritaires, il faut noter la présence des yézidis, des sabéens mandéens et des chrétiens. Alors s'il n'existe pas de statistiques précises, on considère que les chrétiens, ils constituent bien moins d'1% de la population. Tout de suite, je retrouve mon invité. Alors Dylan Adamat, bonsoir.
1: Bonsoir Marie.
0: On ne va pas faire semblant de ne pas se connaître, hein, puisqu'on s'est connus en Irak, à Erbil précisément, où j'ai travaillé quelques années. Alors on va se tutoyer. Pour te présenter à nos téléspectateurs, tu es né en Irak, dans une famille chaldéenne, catholique. Vous êtes arrivé en France quand toi tu avais un an. Tu as grandi à Nantes, où tu as étudié le droit. Et puis donc, tu as fait le choix de retourner vivre en Irak, à Erbil, précisément à Ankawa. Ankawa, à l'origine, c'est un village chrétien, et puis donc en périphérie d'Erbil. Et puis aujourd'hui, c'est collé à la ville. On va revenir sur ton choix du retour, mais est-ce que tu peux nous expliquer à quel moment, pour toi, l'Irak, ça a cessé d'être seulement le pays de tes parents ?
1: Alors, je pense que j'ai eu la chance d'y aller régulièrement, même dans mon enfance. Donc, finalement, j'ai toujours plus ou moins eu des souvenirs vivants de l'Irak. Et c'est, donc, ça n'a jamais vraiment été le pays de mes parents. Mais je dirais, autour de l'adolescence, quand on commence à avoir une certaine conscience des choses et que ces voyages, en fait, sont plus que du simple tourisme, c'est vraiment un retour aux sources. On retrouve notre famille, nos amis, des gens avec qui on aurait pu grandir aussi. Et donc, très rapidement, je pense que ce pays, finalement, a toujours été le mien, comme la France, mais chacun à sa manière.
0: Je le disais, tu es chaldéen. Alors, on va pas refaire la longue et grande histoire. Il y a plus d'une dizaine de courants au sein du christianisme irakien. Quand même, pour situer pour les téléspectateurs, les deux tiers sont catholiques de rite oriental. Donc, il y a principalement les chaldéens, les syriaques, un tiers d'orthodoxes. Il y a aussi les assyriens. Dans ce contexte, l'unité, est-ce que ça représente un défi ?
1: Oui, évidemment, c'est un défi. Alors, au sein de la communauté chrétienne d'Irak, qui n'est pas uniquement une communauté religieuse, c'est une communauté ethno-religieuse. On est donc les Assyro-Chaldéens, comme on dit souvent. On est donc ni kurde ni arabe. On parle l'araméen. Donc, on a vraiment une appartenance ethnique et religieuse différente. Ensuite, les divisions viennent des divisions successives de l'Église de l'Orient à l'époque. Mais aujourd'hui, quand on parle l'araméen, on s'appelle tous Suraye. Et en fait, ça englobe tous ces termes que tu viens de citer, oui.
0: Et est-ce que ces différentes communautés, elles se côtoient ou est-ce que chacun reste, pour le dire comme ça, dans sa paroisse ?
1: Non, elles se côtoient complètement. C'est dans le quotidien, en fait, on se connaît tous. Et comme tu l'as cité tout à l'heure, à Ankawa notamment, qui est devenue la grande ville assyro-chaldéenne, syriaque du pays, on se retrouve tous au quotidien. Ensuite, bon, chacun a ses affinités avec l'un ou l'autre, mais ce n'est pas du tout basé sur une appartenance religieuse ou une appartenance d'église, au contraire.
0: Il y a une grande actualité pour l'Église chaldéenne. Le mois dernier, l'élection du nouveau patriarche, Marpol III Nona. C'est le chef donc, de l'Église chaldéenne de Bagdad. Comment est-ce que vous avez accueilli cette nomination ?
1: Alors, plutôt positivement, là, je pense que Monseigneur Nona...
0: On voit sa photo à l'image.
1: On voit à l'image, effectivement, est quelqu'un de plutôt apprécié au sein de l'Église chaldéenne et au-delà également. C'est quelqu'un qui vient d'Al-Rosh, une partie de ses ancêtres est survivante du génocide de 1915. Donc, c'est des gens qui ont migré du sud-est de la Turquie vers l'Irak à l'époque. Et finalement, c'est quelqu'un qui rassemble jusqu'à présent. Et c'est un rôle très très important et très particulier qu'il a dans le contexte irakien. Donc il y a beaucoup de défis, mais jusqu'à présent, ça a l'air plutôt positif. Oui.
0: Je précise, pour donner un peu plus de contexte, il a été archevêque de Mossoul dès 2010. Il a donc aussi vécu l'arrivée de Daesh dans la plaine de Ninive dans les années 2014. Et donc il a été contraint à l'exil et il était considéré comme le pasteur de la diaspora, puisqu'il était archevêque du diocèse chaldéen d'Australie et de la Nouvelle-Zélande.

0: être assumées. Aujourd'hui, les figures religieuses en Irak sont également devenues, de gré ou de force, des figures politiques. Donc il y a ce rôle qui est très stratégique, et d'autant plus quand on connaît la situation des chrétiens aujourd'hui en Irak, qui sont quasiment en voie d'extinction, malheureusement. Donc son rôle sera crucial. C'est une époque charnière aujourd'hui entre cette présence chrétienne massive en Irak à peut-être demain une présence beaucoup plus symbolique.
1: Alors, on va reparler de cet exode des chrétiens, mais avant ça, les chrétiens d'Irak, ils ne se définissent pas uniquement par leur foi. Avant d'aller plus loin, c'est ce qu'expliquait il y a quelques semaines le frère Amir Jagé. C'est un dominicain irakien. Il est membre du Conseil pontifical pour le dialogue interreligieux. Il était interrogé par Philippine de Saint-Pierre à l'occasion des 170 ans de l'œuvre d'Orient.
2: Les chrétiens en Irak, ils ont joué dans l'histoire d'Irak, ils ont joué un rôle important, un rôle plus un rôle dans le domaine culturel, dans le domaine d'éducation, dans le domaine de santé. Et je pense qu'aujourd'hui, les chrétiens, ils peuvent jouer ce rôle-là pour pouvoir vraiment servir leur pays et pouvoir construire ce pays. Parce qu'aujourd'hui, le projet de Daesh, le projet de tous ces groupes extrémistes, c'était de vraiment, pas seulement déstabiliser l'Irak, mais surtout de couper tous ces liens, de couper tous ces bonnes relations. Et je pense qu'aujourd'hui, nous avons besoin de pouvoir vraiment jouer ce rôle de facteur de paix.
1: Dylan, aujourd'hui, quelle place occupent les chrétiens au sein de la société irakienne ?
0: Alors, le frère Amir le dit très bien. Aujourd'hui, on est, et on l'a peut-être toujours été d'une certaine manière, on est cette strate qui permet de rassembler toute la population irakienne, puisqu'on n'est ni dans le conflit chiite-sunnite, ni dans le conflit arabe-kurde. C'est deux conflits qui ne nous concernent pas, mais que nous subissons. Donc on arrive à dialoguer avec tout le monde, et ce rôle, finalement, n'est pas récent. On a toujours eu cette mission, peut-être, en Mésopotamie et au-delà. Et j'ai eu la chance d'aller avec le frère Amir lui-même au sud de Bagdad, voir les vestiges de la première église construite dans le sud de l'Irak, à une demi-heure au sud de Bagdad, au 1er siècle, par les disciples de saint Thomas lui-même. Et finalement, c'est un marqueur de cette présence très ancienne de notre communauté dans le pays, pas uniquement là où on est aujourd'hui, plutôt vers le nord de la Mésopotamie, mais à Séleucie-Ctésiphon, au sud de Bagdad.
1: Et comment tu t'es senti à ce moment-là, quand tu as découvert cet endroit?
0: C'est incroyable. Tu imagines ces apôtres, ces premiers chrétiens, ces premières personnes qui ont voulu croire dans le message du Christ, et qui ont trouvé une communauté à quelques kilomètres au sud de Bagdad, et qui se sont dit bon, on va construire cette église ici. Et puis on a récité un cantique très ancien de l'église de l'Orient qui parle de justement construire cette église, la construire sur une pierre. Donc c'était très émouvant, très fort. J'en garde un super souvenir, mais c'est aussi important de s'en inspirer pour pouvoir construire l'avenir de ce pays.
1: Alors, on le disait et on le répète souvent, cet exode des chrétiens d'Irak, avec notamment l'arrivée de Daesh en 2014, il ne reste qu'un pour cent, moins de 1% de chrétiens dans le pays, ce ne sont que des estimations. Une communauté, elle peut survivre quand l'exil devient la norme, selon toi ?
0: Je pense pas, malheureusement, je suis assez cynique à cet égard. Je pense qu'une communauté complètement déracinée va nécessairement disparaître ou devenir uniquement une sorte de caricature d'elle-même. Et on le voit déjà dans les pays où notre communauté a massivement migré ces dernières décennies. On le voit notamment en Amérique du Nord, et puis plus récemment en Europe et en Australie. Au bout de deux ou trois générations, la langue se perd, le rite se perd, les mariages se diversifie également, ce qui est naturel. Hein, c'est

0: quelque chose qu'on voit dans toutes les communautés, toutes les diasporas. Mais s'il ne reste plus de noyaux durs aujourd'hui en Irak et dans les pays du Moyen-Orient, alors effectivement, notre communauté va disparaître, la langue avec. On parle quand même l'araméen moderne, c'est notre langue maternelle, notre langue vernaculaire. Donc toutes ces choses-là ne peuvent pas survivre quand le gros de notre population est à Chicago et Sydney et Stockholm. Donc oui, je suis assez cynique là-dessus, mais on garde espoir.
1: Malgré tout, tu gardes l'espoir?
0: Oui, bien sûr, et puis ça fait partie du message chrétien. On doit avoir cette espérance, bien sûr, mais aussi agir en ce sens. Ce n'est pas quelque chose de passif. On doit vraiment prendre cette question, se l'approprier et travailler dessus, chacun à sa manière.
1: On va revenir à tes missions depuis ton retour en Irak, mais on parle quand même aussi des reconstructions depuis quelques années dans la plaine de Ninive. KTO suit d'ailleurs ces différents chantiers, suit la population aussi. Je pense notamment aussi au projet de l'œuvre d'Orient. Hein. Il y a eu en octobre dernier l'inauguration de deux églises de restaurer, Mar Thoma, les Syriaques orthodoxes, Al-Tahira, des Chaldéens. On parle de Mossoul, on pourrait parler plus globalement de la plaine de Ninive, mais la question que je me pose, c'est comment est-ce qu'on reconstruit la confiance entre les populations?
0: Alors ça prend énormément de temps, finalement, et j'ai envie de dire, seul le temps peut faire son œuvre. Donc on peut reconstruire des églises, c'est absolument important, mais il faut aussi que les fidèles reviennent dans ces églises. Et pour ça, il faut une stabilité économique, il faut que des années passent sans guerre. Et ça, malheureusement, en Irak, c'est devenu un petit peu compliqué. Beaucoup de gens me disent là-bas, tous les 10 ans, on s'attend à une nouvelle guerre. Donc, et puis la preuve en est, on a vu récemment ces attaques, ce conflit régional, et puis il y a 10 ans, c'était l'État islamique, 10 ans avant, c'était donc l'invasion de l'Irak et toutes les guerres confessionnelles qui s'en ont suivies. L'embargo avant, la guerre Iran-Irak. Donc les gens se sont habitués à ça. Ce qu'il faut, c'est vraiment une période de stabilité plutôt longue, avec un dynamisme économique et surtout s'éloigner du rigorisme religieux et de tout ce qui menace la présence chrétienne et les chrétiens eux-mêmes.
1: Toi, les chrétiens déplacés qui sont aujourd'hui à Erbil ou à Ankawa, qui étaient originaires de Mossoul, quand tu leur demandes, quand tu leur parles, est-ce qu'ils seraient prêts à retourner vivre à Mossoul?
0: Je pense que beaucoup aimeraient, peut-être, d'une certaine manière, mais aujourd'hui encore, la plupart n'a pas cet espoir. Ils ont été traumatisés par le départ forcé, par un groupe armé qui envahit la ville et qui les force à partir. Mais non seulement le groupe armé, mais aussi beaucoup de leurs propres voisins, parfois de gré, parfois de force ou par crainte de l'organisation de l'État islamique. Donc c'est leurs propres voisins qui se sont retournés contre eux après des décennies de coexistence. Effectivement, le traumatisme est encore très présent. Malheureusement, beaucoup des gens qui se sont retrouvés à Dohuk ou à Erbil n'ont pas vraiment envie de retourner à Mossoul. Et à l'inverse, certains envisagent encore d'émigrer.
1: Alors, on a évoqué les départs. Parlons des retours, puisque tu es le cofondateur de l'ONG Le Retour. Avant d'aller plus loin, je vous propose d'écouter le témoignage de Rita. Elle est originaire de Mossoul. Elle a quitté son pays dans les années 2000 à cause de la guerre. Avec sa famille, ils ont trouvé refuge en France. Elle est devenue architecte et c'est précisément la reconstruction de sa ville natale, Mossoul, donc, qu'elle a choisi comme sujet de thèse. Elle fait aussi partie de l'ONG Le Retour et elle raconte la première fois qu'elle est revenue en Irak.
2: J'ai beaucoup pleuré la première fois quand tu es arrivée à Mossoul. Parce que ce que j'ai pas dit, c'est que je pensais que j'allais pleurer en descendant de l'avion et c'est pas venu. Et c'était fort pour moi parce que j'attendais ce moment, je l'ai imaginé des milliers et des milliers de fois dans ma tête quand j'étais en France, pendant 10 ans du coup. Et j'ai pleuré d'abord quand j'ai vu ma famille, donc ma cousine que j'avais pas vue depuis 10 ans, ma tante, mes cousins. Voilà, j'ai pleuré en voyant les gens finalement, pas en voyant l'endroit. Et puis j'ai pleuré une deuxième fois quand je suis arrivée devant chez moi, à Moussoul. Et j'ai vu l'état dans lequel il était. Donc il n'était pas complètement détruit. Il y a des gens qui y habitent, etc. Mais ce n'était pas celui que j'avais en souvenir, finalement. Et j'ai pleuré une deuxième fois quand j'étais devant la porte de ma paroisse, donc Oum El Maoun El Daima, qui était fermée pour la première fois. Enfin, moi, je l'ai toujours vue ouverte. Et là, c'était fermé. Et je pense que ces deux endroits étaient très difficiles. Enfin, à la fois chez moi, la paroisse, parce que c'est là aussi où j'ai fait mes études, en école primaire et en maternelle aussi. Donc voilà, c'était des moments très forts. Et à chaque fois que je m'en souviens, j'ai encore les larmes aux yeux. Donc oui, le retour, c'était pas un retour facile.
1: Elle en parle très bien, Rita, de ce retour qui n'est pas facile. Alors Rita, elle travaille sur Mossoul, ce qui lui permet d'aller et venir, mais elle ne s'est pas complètement installée en Irak. Qui revient? Quels sont les profils que tu reçois au sein de ton ONG?
0: Alors les profils des revenants sont très variés et c'est ce qui est intéressant, ça reflète aussi les vagues d'émigration. Donc on a aujourd'hui des jeunes de la deuxième ou troisième génération qui ont complètement été déconnectés de leur pays d'origine. Parfois leurs parents ne sont jamais revenus en 50 ans et eux choisissent de revenir redécouvrir leur pays sans les traumatismes du passé. Ils ont un regard complètement neuf et ils voient ce qu'est l'Irak aujourd'hui alors que leurs parents leur racontent ce qu'était l'Irak hier. Et donc ce profil, c'est le profil un peu militant ou pas forcément dans le sens politique, mais en tout cas des gens qui ont conscience de la question du retour. On a ceux-là. Ensuite, on a beaucoup de retraités, des gens qui veulent retourner au village pour leurs dernières années. Et puis un profil un peu intermédiaire qui est pour moi celui qui a le plus gros potentiel, c'est les gens qui sont partis il y a 10, 15, 20 ans, qui se sont plus ou moins intégrés dans leur nouveau pays. J'en connais beaucoup ici en France, dans d'autres pays européens et ailleurs. Et donc ceux-là ont cette capacité à revenir parce qu'ils n'ont pas encore été complètement déconnectés du pays. Ils connaissent les langues locales, ils ont souvent encore un peu de famille là-bas, voire un logement, une maison. Et donc ceux-là peuvent revenir de manière, je dirais, plus efficace dans le sens où leur intégration sera peut-être plus réussie que ceux qui sont partis à 50 ans et qui doivent tout réapprendre de zéro.
1: Est-ce que tout le monde doit revenir selon toi? Est-ce que tout le monde peut revenir?
0: Alors, si ça tenait qu'à moi, effectivement, la majorité reviendrait, mais je suis aussi réaliste. Je sais bien que c'est très difficile. Et puis, on vit dans une époque où il y a une logique de carrière, des logiques économiques, et puis les gens se construisent une vie de famille. Donc revenir n'est pas du tout évident et n'est pas donné à tout le monde.
1: Quelles sont les limites?
0: Les limites, c'est tout simplement le quotidien qu'on vit dans le monde occidental. Pour beaucoup, pour moi, il y a deux grandes limites qui viennent un peu après les études, quand on commence dans la vie active. C'est souvent un crédit immobilier qui finalement nous attache à ce pays pendant 20 à 30 ans. Et puis, la vie de famille. Quand on commence donc à être marié, à avoir des enfants, les enfants sont scolarisés et on ne veut pas chambouler ça. Donc, il y a une espèce de moment, une espèce de flottement, pardon, entre l'âge de 25-30 ans et 50 ans, où finalement, on est un peu figé. Et migrer, que ce soit dans un sens ou dans l'autre, sera dans tous les cas difficile. Donc, ceux qui envisagent de le faire, je leur conseille de le faire avant 30 ans, ou alors avant que les enfants grandissent trop, parce que ça devient compliqué de revenir.
1: Mais il y a aussi l'instabilité de la région, on en parlait un peu, on l'a vu ces derniers mois avec la guerre en Iran. Toi-même, tu étais encore à Erbil, à ce moment-là. C'est pas forcément évident de tout quitter pour aller dans un pays qui reste instable. Une dernière question, on arrive doucement à la fin de l'entretien. Dans ce contexte, dans un pays comme l'Irak, ce pays mosaïque, comment est-ce qu'on passe, selon toi, de la coexistence au vivre ensemble ?
0: Alors, finalement, dans cette région, on a toujours plus ou moins coexisté, plus ou moins vécu ensemble, entre toutes les communautés. C'est un patchwork incroyable de communautés et de religions, donc en Irak et puis dans le Moyen-Orient en général. Et finalement, il n'y a pas de bonne solution. Il y aura toujours des ajustements en continu, et puis parfois des religions ou des communautés qui vont dominer les autres. Et puis demain, ça sera peut-être une autre. Donc,

0: Il faut pas être naïf à cet égard. Ça évoluera toujours. Et puis les guerres que tu as citées tout à l'heure, il y en aura probablement encore dans le futur. Et voilà, il faut réussir à intégrer tout ça.
1: Dylan, juste avant de se quitter, je te propose de passer à la toute dernière partie de cet entretien, des questions courtes, des réponses très très courtes. Quelle figure catholique marquante en Irak t'inspire particulièrement ?
0: Alors je dirais Monseigneur Najib, qui a sauvé les manuscrits à Mossoul, mais aussi le Père Antoine, qui était directeur des jésuites, d'une ONG jésuite là-bas, très inspirant, c'est des gens très inspirants.
1: Quel sanctuaire ou lieu de pèlerinage dans lequel tu aimes te ressourcer en Irak ?
0: Le monastère Marmati, qui est un monastère syriaque orthodoxe dans la plaine de Ninive, dans les hauteurs, un endroit magnifique. Et puis il faut imaginer des milliers de moines qui ont vécu là-bas il y a quelques siècles. C'est très très beau.
1: Et une intention de prière pour les chrétiens d'Irak ?
0: Oui, évidemment, on prie pour les chrétiens, pour eux et puis pour nous finalement, puisqu'on est là-bas. Et pour tous ceux qui nous soutiennent, ce soutien qui est absolument précieux et indispensable.
1: Merci beaucoup, Dylan, d'être venu sur le plateau, d'avoir accepté l'invitation. J'étais ravie de cet échange.
0: Merci.
1: Tout de suite, on continue avec la chronique du Monde. Cette semaine, nous prenons la direction du Liban, où l'on retrouve le père Michel Aboud.
2: Bonjour à tous. La culture de la rencontre dans un monde de l'indifférence. Je vous adresse ce message depuis le Moyen-Orient, une terre marquée par l'histoire, les blessures, mais aussi par une extraordinaire capacité de vivre ensemble. Aujourd'hui,

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1: Après ce magnifique Gloria, je vous souhaite à tous un bon réveil. Depuis longtemps en France, les chrétiens sont plutôt pudiques sur les actes anti-religieux qu'ils subissent ou que subissent les autres religions. Il y a sans doute différentes raisons à ça. Il y a le résultat d'une certaine habitude du climat laïciste et des petites discriminations vécues ici ou là, dans les médias, dans les administrations ou à l'école. Il y a aussi les mots mêmes du Christ, qui a pardonné sur la croix aux bourreaux et à la foule qui l'insultait. Le Christ qui avait prévenu que des persécutions surviendraient et invitait ses disciples à tenir bon et à ne pas lever le glaive, à tendre l'autre joue. Il y a aussi parfois, en écho du pardon accordé par Jésus, la volonté de ne pas dramatiser les actes, de ne pas monter sur de trop grands chevaux en accablant quelques jeunes désœuvrés, de ne pas augmenter les tensions sociales et l'hostilité entre religions, etc. Ces raisons peuvent s'entendre. Pour autant, nous devons à la vérité de ne pas ignorer ces actes et l'évolution de leur fréquence et de donner régulièrement la parole aux observateurs objectifs de ces réalités. L'invité de Marion Fontenay, l'invité de cette matinale à 7h, nous fera connaître les statistiques depuis 2015 du ministère de l'Intérieur de ces actes anti-religieux. Le ministère de l'Intérieur qui est, comme vous le savez, en France, le ministère chargé des cultes. Nous commencerons cette matinale avec Cyprien Viette, journaliste de l'agence Immédia à Rome, qui n'ignore pas l'attention du moment pour le football. Le pape préfère-t-il le Real Madrid ou le Barça? Réponse dans Vue de Rome, une réponse qui en dit beaucoup sur Léon XIV, nous dit Cyprien Viette. Avant les Laudes et la messe à Marseille, nous écouterons Alice Berthias qui nous fait vivre chaque jour le quotidien et les multiples projets des associations catholiques qui fertilisent ce pays. L'association d'aujourd'hui a choisi pour nom un extrait de la célèbre prophétie d'Isaïe sur la venue du Messie, celle que

0: Jésus a lu dans la synagogue de Nazareth « Aux captifs, la libération ». Ces bénévoles ne font pas de maraudes, mais des tournées rues. Quelle est la différence? Bah, restez avec nous, vous le saurez. En attendant, évoquons une bienheureuse parmi les centaines du martyrologe, une de celles qui peut nous aider à supporter les épreuves, la bienheureuse Elena Aiello que nous présente le lecteur habituel de cette chronique. À plus.
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2: Nous souhaitons une belle fête au Jude et au Thaddée. La bienheureuse Elena Aiello est née dans le sud de l'Italie en 1895. Enfant pieuse, elle aime le catéchisme et n'hésite pas à transmettre son savoir aux plus petits. Son désir de devenir religieuse trouve un lieu d'épanouissement dans l'Institut des Sœurs du Précieux Sang. Mais gravement malade et opérée sans anesthésie et par un chirurgien qui aggrave le mal, elle est renvoyée dans sa famille aux portes de la mort. Elle guérit miraculeusement par l'intercession de Sainte Rita. Elle a ensuite des visions de Jésus et de Marie qui l'aident à développer une profonde dévotion pour les mystères de la Passion. Elle reçoit notamment les stigmates un vendredi saint. Pendant la Seconde Guerre mondiale, sur ordre de Jésus lui-même, elle n'hésite pas à écrire à Mussolini pour tenter de le dissuader de collaborer avec Hitler. Elle fonde les Sœurs Minimes de la Passion. Le cœur de leur mission est de venir en aide aux plus démunis et elles vont particulièrement se dédier à l'accueil des orphelines. Elena confie les religieuses à la petite Thérèse de Lisieux, qui déploie une pluie de roses sur cette œuvre. Un jour, elle va même apparaître toute souriante aux petites filles qui travaillent à l'atelier en récitant des prières. Financièrement, ce n'est pas facile, mais Mère Elena fait confiance à la Providence pour subvenir aux besoins de l'œuvre, et une multitude d'histoires miraculeuses vont fleurir dans cette joyeuse maison. Un jour, la veille de la fête de Saint-Joseph, les sœurs n'ont pas la somme nécessaire pour un achat conséquent. Elena rassemble alors tout le monde autour de l'autel pour prier le chef de la Sainte Famille. Le soir même, un bienfaiteur sonne à la porte et offre la somme exacte qui était nécessaire. Elena aime à enseigner ceci. L'Eucharistie est la nourriture essentielle de ma vie, la respiration profonde de mon âme, le sacrement qui donne sens à ma vie, à toutes les actions de la journée. Bienheureuse Elena Aiello, que le Christ, par votre intercession, augmente en nous l'amour du sacrement de l'Eucharistie.

0: Merci à Michel Bonneton, dont j'avais malheureusement oublié le nom tout à l'heure et dont la voix est si profondément spirituelle. Il est 6h50. Cyprien Viette, journaliste à l'agence Immédiat pour KTO, nous dévoile un peu des coulisses du Vatican tout de suite en direct de Rome.
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2: Dans le vol aller de son voyage récent en Espagne, le 6 juin dernier, Léon XIV a été interrogé sur son équipe préférée dans le championnat d'Espagne de foot. La réponse est simple, le pape est pour toutes les équipes, mais pour Prévost, c'est le Real Madrid, a-t-il avoué la journaliste américaine Elise Allen Harris du média Crux. Un extrait de la vidéo le montre aussi lançant la parole Atlético, une allusion à la rivalité beaucoup plus fraternelle que fratricide entre frères augustins espagnols, divisés entre supporters du Real Madrid et supporters de l'Atlético Madrid, l'autre grand club de la capitale. Ces propos ont donné au pape une grande popularité à Madrid au point de conduire le président du Real, Florentino Pérez, à lui offrir un maillot flanqué du nom de Robert Prévost lors de l'arrivée du pape au mythique stade Santiago Bernabéu. Au-delà de l'anecdote sympathique, cet épisode montre une conception nouvelle du mandat pontifical. Léon XIV assume sa fonction de pontife en parlant à tous, mais il assume aussi de garder une identité personnelle, une généalogie, des goûts personnels. Cela s'est beaucoup senti durant son voyage en Espagne, notamment lors d'un échange très touchant avec un enfant durant son discours dans une église de Barcelone. Chose rare avec Léon XIV, il est sorti de son texte pour se confier sur son expérience personnelle du football. « Je n'étais pas un grand buteur », a reconnu le pape en riant, insistant surtout, comme le faisait souvent son prédécesseur le pape François, sur la valeur de l'esprit d'équipe. Le pape s'est appuyé sur ses expériences personnelles et notamment sur sa pratique du football américain, un sport plus violent a-t-il reconnu. S'il met rarement en avant ses origines états-uniennes dans ses interventions publiques, il les assume beaucoup plus dans le cadre privé. D'ailleurs, dès le soir de son élection, le nouveau pape s'était retiré dans son appartement personnel afin notamment d'appeler ses frères dont il est très proche. En Espagne, un pays qu'il avait visité une trentaine de fois lorsqu'il était prieur général des Augustins, Léon XIV a laissé beaucoup de place à la spontanéité. Cependant, sa communication demeure contrôlée. Dans le vol entre Madrid et Barcelone, le copilote de l'avion a fait allusion à l'attrait du pape pour le Real Madrid. « Je suis en blanc », a confirmé le pape avec humour, en faisant allusion à la couleur du maillot madrilène. « Mais à Barcelone, je dois faire attention à ne pas blesser les sensibilités. » Un signe que l'homme privé sait aussi faire la part des choses avec les responsabilités de l'homme public.
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1: Il est 7h et c'est l'heure de l'entretien principal de la matinale de KTO. En France, les chrétiens ne se plaignent pas souvent des actes anti-religieux qu'ils subissent souvent davantage que d'autres. Mais KTO doit à la vérité de donner régulièrement la parole aux observateurs objectifs de ces réalités. Marion Fontenay, pour la rédaction, nous vous écoutons.
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2: Bonjour à tous. Pour la première fois, le ministère de l'Intérieur publie un bilan national détaillé des actes antireligieux en France. De manière générale, ces actes antireligieux sont en hausse depuis 2015, tout culte confondu. Plus de 2400 actes ont été recensés en 2025, un niveau qui reste particulièrement élevé. Ce rapport, il met en lumière des réalités différentes selon les cultes. Les actes antisémites restent majoritaires, les actes anti-musulmans progressent de plus de 80% et les actes anti-chrétiens continuent de toucher particulièrement les églises et le patrimoine religieux. Un bilan dont la publication intervient dans le cadre de l'organisation d'assises nationales et territoriales de lutte contre les actes anti-religieux. Pour en parler, nous recevons Parvine Lacombe, administratrice du bureau central des cultes au sein du ministère de l'Intérieur. Parvine Lacombe, bonjour.
3: Bonjour.
2: Alors, pour commencer, est-ce que vous pouvez nous rappeler ce que recouvre précisément la notion d'acte anti-religieux ?
3: Alors, la notion d'acte anti-religieux s'applique à toute action, donc parole, écrit ou acte, dirigé contre une personne ou un bien, en raison de son appartenance réelle ou supposée à une religion.

0: ou de son lien avec une pratique cultuelle. Ça, c'est la définition fait le ministère de l'Intérieur qui recense les actes antireligieux d'un acte antireligieux.
1: Ce rapport, ce bilan national, il a été dévoilé en avril dernier. Pourquoi le ministère a-t-il souhaité publier pour la première fois un rapport aussi détaillé ?
0: Pour deux raisons. Tout d'abord, c'était une recommandation du rapport parlementaire Florence Mendès de 2022 qui recommandait effectivement de publier un bilan annuel, un rapport. Donc, c'était une des raisons de la publication de ce rapport, mais également au regard de l'augmentation et du niveau élevé des actes antireligieux ainsi que du lancement des assises nationales et territoriales de lutte contre les actes antireligieux en 2026, le ministère de l'Intérieur a souhaité rendre public le travail de recensement et aussi les actions menées par le ministère de l'Intérieur pour prévenir et lutter contre les actes antireligieux.
1: De manière générale, ces actes antireligieux ont augmenté de plus de 20% depuis 2015, donc en une dizaine d'années, tout culte confondu. Que révèlent ces chiffres sur l'état des tensions et des menaces concernant les différentes religions en France aujourd'hui ?
0: Alors, ces chiffres, ils sont effectivement à un niveau très élevé. Voire depuis 2023 un niveau historiquement élevé, notamment pour les actes antisémites qui ont quasiment été quand même multipliés par 3 depuis entre 2022 et l'année dernière. Donc en fait, les actes antireligieux, c'est comme je l'ai dit, hein, c'est un acte, une action dirigée contre une personne ou un bien en raison de son appartenance réelle ou supposée à une religion. Ça porte atteinte en fait à la liberté de conscience, à la liberté d'exercice du culte, mais également à la cohésion nationale. D'où la préoccupation du ministère de l'Intérieur et de l'État de manière générale sur le suivi de niveau de ces actes, mais aussi sur les actions qui sont menées.
1: Le bilan des actes antireligieux, il distingue les actes antisémites, antichrétiens et antimusulmans. Pourquoi était-il important, nécessaire, de regarder précisément les réalités vécues par chaque culte ?
0: Je voudrais d'abord repréciser que le ministère de l'Intérieur, donc plus précisément la Direction nationale du renseignement territorial, recense donc ces actes via les plaintes, les mains courantes qui sont déposées, mais aussi les faits avérés signalés par les cultes. Et donc tous les cultes, c'est-à-dire que y compris les autres cultes qui ne sont pas forcément dans les catégories actes antichrétiens, actes antisémites, actes antimusulmans, par exemple les actes qui vont concerner les cultes bouddhistes, hindouistes ou autres, ils sont tous recensés. Pourquoi on fait 3 grandes catégories ? Parce qu'en fait, ces catégories regroupent la grande majorité des actes antireligieux. Je voulais aussi préciser que ce recensement, il est important de noter qu'il ne s'agit pas d'une statistique institutionnelle, mais plutôt de tendance. Et que, bien entendu, je l'ai expliqué, hein, le recensement est fait grâce au recensement des plaintes, des mains courantes ou des faits avérés signalés par les cultes. Mais le ministère de l'Intérieur est conscient du fait qu'il s'agit d'une tendance et non d'une statistique institutionnelle et qu'il y a vraisemblablement, le bilan le dit, une sous-estimation de ces actes.
1: Comment s'organise le dialogue avec justement les différentes communautés religieuses et le ministère sur toutes ces questions ? Vous commencez un peu à l'expliquer ?
0: Le dialogue, il est régulier entre le ministère de l'Intérieur et plus précisément le Bureau central des cultes. On organise en fait avec les forces de sécurité au niveau national central des groupes de travail trimestriels pour anticiper les prochaines fêtes religieuses, pour faire le bilan des précédentes, pour anticiper les dispositifs de sécurité, pour parler aussi de l'état d'esprit des différentes communautés religieuses, puisque à cette occasion, les cultes nous font remonter aussi un certain nombre de préoccupations Et c'est grâce à ces groupes de travail que certaines initiatives ont pu être lancées, notamment le lancement l'an dernier, et ça se poursuit encore aujourd'hui, d'une grande campagne

0: campagne de sensibilisation des cultes aux enjeux de sécurité. Donc ces sensibilisations sont organisées par les préfets dans chaque département et par la police nationale et la gendarmerie nationale. Donc ça, c'est au niveau central, mais au niveau territorial, bien entendu, les préfets ainsi que les forces de police et de gendarmerie sont compétents directement en matière de sécurisation des lieux de culte et notamment à l'occasion des fêtes, des principales fêtes religieuses. C'est la principale action du Bureau central des cultes qui s'est venue renforcer dans ses missions depuis cette année, puisque depuis cette année, donc le Bureau central des cultes suit le programme de sécurisation des sites cultuels, qui est un programme de subvention pour les lieux de culte, pour la sécurité des lieux de culte. Donc c'est fait en lien avec les préfectures, il y a des appels à projets annuels.
1: J'allais demander, ça fait partie des leviers d'action principaux du ministère de l'Intérieur, parce que je rappelle en 2025, plusieurs drames ont profondément marqué la France, l'assassinat d'Aboubacar Cissé dans une mosquée du Gard, celui d'Hicham Mirawi dans le Var, celui du chrétien Assiro Caldé à Chour Sarnaya à Lyon, les agressions visant des rabbins, la sécurité des lieux de culte, ça fait partie des leviers d'action.
0: Oui, tout à fait. Il y a plusieurs leviers d'action. Vous avez rappelé les actes gravissimes qui ont eu lieu l'an dernier. Rappelez aussi que pour les actes antisémites et anti-musulmans, la grande majorité, ce sont des atteintes aux personnes. Et pour les actes antichrétiens, on a une majorité d'atteintes aux biens.
1: Est-ce qu'on sait analyser pourquoi cette différence ?
0: Alors, cette différence, s'agissant des actes anti-chrétiens, qui représentent à peu près en 2025 34% des actes anti-religieux, c'est lié au patrimoine, à l'importance du patrimoine chrétien en France, l'importance, le nombre de lieux de culte chrétiens, notamment catholiques. Il y a aussi beaucoup de vols, de dégradations, puisqu'il y a beaucoup d'objets parfois classés, d'objets d'art dans les différents lieux de culte, les différentes églises, ce qui explique beaucoup le fait que les actes antichrétiens soient en majorité à 87% composés d'atteintes aux biens.
1: Je rappelle juste que dans le bilan, on peut lire que la communauté catholique concentre la quasi-totalité de ces actes anti-chrétiens. À travers ces drames qui ont touché des personnes de confessions d'origines différentes, quels défis vous voyez, vous, aujourd'hui, pour le vivre ensemble en France ?
0: Alors, le défi, je l'ai dit tout à l'heure, effectivement, les actes anti-religieux, ils touchent aux croyances, à la liberté de conscience, à la cohésion, effectivement, nationale dont vous parlez. Le défi, il n'est pas uniquement pour le ministère de l'Intérieur. Vous posiez la question tout à l'heure des leviers d'action. Donc, on a un levier au ministère de l'Intérieur qui est lié à notre compétence de sécurisation opérationnelle des lieux de culte, de financement avec ce programme dont j'ai parlé, mais aussi de conseils. C'est aussi l'action des référents sûreté, de la police et de la gendarmerie qui peuvent conseiller les responsables de lieux de culte. Mais ça ne se limite pas au ministère de l'Intérieur. L'enjeu, c'est vraiment une action interministérielle de prévention et de répression des actes anti-religieux, et aussi de mobiliser un dialogue interreligieux sur ces questions. C'est l'objet des assises nationales et territoriales de lutte contre les actes anti-religieux qui ont été lancées par le président de la République en début d'année, qui sont en train de se dérouler au niveau national et au niveau territorial dans tous les départements de France. L'idée de ces assises, c'est de créer déjà du dialogue, une prise de conscience territoriale, locale, auprès d'un certain nombre d'acteurs sur cet enjeu de la lutte contre les actes antireligieux et sur la façon dont on peut mieux prévenir, mais aussi auprès des plus jeunes, sensibiliser, prévenir et lutter contre ces actes.
1: Et justement, qui participe à ces assises locales et nationales et qu'attendent concrètement de ces assises dans les prochains mois ? Ça sera ma question de conclusion.
0: Donc, l'objectif de ces assises, il est triple. Le premier, c'est vraiment mobiliser, comme je le disais, l'ensemble des acteurs concernés de près ou de loin par les actes antireligieux pour

0: mieux les comprendre, mieux connaître le phénomène, selon une approche de dialogue interreligieux, de dialogue et en particulier de dialogue interreligieux. Bâtir aussi une approche commune de prévention et de sûreté pour amplifier les actions locales de sécurisation. Et dans une logique vraiment pluridisciplinaire, interministérielle, identifier les pistes nouvelles pour mieux prévenir, documenter et réprimer les actes antireligieux. Ça, c'est vraiment les objectifs. Donc, il y a un groupe de travail national qui a été désigné par le Premier ministre, dont le coordonnateur est Monsieur Philippe Godin, qui a pour objectif de réaliser d'ici la fin d'année donc un rapport sur ces assises qui doit établir un certain nombre de propositions. Ce groupe de travail national, il est composé d'experts, de chercheurs, d'universitaires, de représentants des cultes et également de représentants de l'administration. Ils sont en train en ce moment de passer un certain nombre d'auditions. Et au niveau territorial, les préfets réunissent donc d'ici cet été, donc de même un certain nombre d'acteurs locaux, des représentants des cultes, des représentants des associations, de la société civile, mais également des représentants de l'administration, des parquets, de l'éducation nationale, les sous-préfets, les forces de sécurité, pour établir en fait localement un bilan des actes antireligieux, pour mieux cerner, comprendre le phénomène, comprendre aussi l'état d'esprit des communautés religieuses sur ce sujet, faire le point aussi sur toutes les initiatives qui existent au niveau national et local et dégager des pistes nouvelles pour mieux, encore une fois, lutter contre les actes antireligieux, mais aussi les prévenir. Donc il y a vraiment une dimension aussi éducative, de prévention à ce sujet.
1: Merci Parvin Lacombe d'avoir été l'invitée de la matinale sur KTO Radio. Je rappelle que vous êtes administratrice du bureau central des cultes au sein du ministère de l'Intérieur.
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3: Il est bon de savoir qu'au moins les actes antireligieux sont pris en compte par l'État. Peut-être un jour ces actes diminueront-ils en intensité, en nombre. En tout cas, un mot du Très-Haut est tous accomplis. C'est ce que chante l'église Momentum qui appelle son souffle de vie.

0: Les bénévoles d'Aux Captifs la Libération ne font pas de maraudes, mais des tournées rues. Alors je suis curieux de cette différence. Est-ce que Alice Berthias pourrait s'en enquérir pour nous ? Nous vous écoutons, Alice.
1: La parole aux associations.
2: Bienvenue dans la parole aux associations. Je suis aujourd'hui avec Aloïs Madamé, chargée de communication et de relations presse chez Aux Captifs La Libération. Bonjour.
3: Bonjour Alice.
2: Votre association accompagne depuis plus de 40 ans les personnes en situation de grande précarité et de prostitution. Et cette association, elle a une spécificité. On ne parle pas de maraude, mais bien de tournée rue. Alors d'où cela vient-il ?
3: Alors, lorsque le père Patrick Giros a créé Aux Captifs la Libération en 1981, il a voulu que la relation et que le lien avec la personne soit au centre de nos rencontres avec ceux qui vivent à la rue ou qui sont en situation de prostitution. Et donc, le principe de la tournée rue, il est assez simple, c'est d'aller dans la rue en binôme, chaque semaine, le même jour à la même heure, à la rencontre des gens qui y vivent. On suit le même parcours afin de rencontrer les mêmes personnes et finalement de ne rien leur apporter d'autre que nous-mêmes et notre désir de créer du lien avec eux. Et c'est cette gratuité qui fait la spécificité de nos tournées rues, et c'est pour ça qu'on dit qu'on y va à main nue.
2: Et alors comment les personnes que vous rencontrez vous reçoivent puisque vous n'avez rien à leur donner ?
3: Bien, en réalité, nous sommes plutôt bien reçus, parce que

nous donnons bien plus qu'on ne pense. Alors, il existe de nombreuses maraudes distributives, elles sont vraiment nécessaires, voilà, pour donner un duvet, un café, une soupe, etc. Mais donner un regard,

0: et puis d'établir un lien de confiance en l'écoutant pleinement. Et je me rappelle que Benoît me disait aussi, on ne fera pas de miracle, on pose juste des graines dans la vie de ces gens. En fait, le secret, c'est de revenir les voir régulièrement, chaque semaine.
1: Ça veut dire que chaque semaine, vous revenez voir les mêmes personnes?
0: Ouais, tout à fait. Parce qu'à force de persévérance, en respectant le rythme et les pauvretés de chacun, on peut eh bien, créer ce lien de confiance, cette relation d'égal à égal. Et petit à petit, les choses peuvent changer. Alors, il faut être patient, parce que la décision de s'en sortir, elle ne peut venir que des personnes elles-mêmes. Et puis, bah, parfois, on a la chance d'avoir devant soi des vies transformées. Et c'est encore Benoît, notre bénévole lyonnais, qui me racontait qu'un matin, alors qu'il prenait le métro à Lyon, justement, il aperçoit le conducteur du train et il se dit « C'est marrant, cet homme, je le connais. » Et en fait, cet homme, il le croisait chaque semaine lors de sa tournée rue, il y a encore quelques jours. Et en le saluant, il a lu une telle gratitude dans son regard qu'il s'est dit « Ok, en fait, ça sert à quelque chose. »
1: Merci beaucoup, Aloïs Madamé, pour ce partage et à bientôt sur KTO Radio.
0: Merci, Alice.
2: La parole aux associations.
3: Merci, Alice, de nous apporter tant d'espérance chaque jour. Voici maintenant la messe à Notre-Dame de la Garde. Confions au Seigneur tous ces réfugiés de la rue. Confions les personnes visées par les actes anti-religieux aussi, comme ceux qui s'en rendent coupables et qui ne savent pas vraiment ce qu'ils font. Nous sommes à Notre-Dame de la Garde.

0: Au nom du Père, du Fils et du Saint-Esprit.
1: Amen.
0: La grâce de Jésus notre Seigneur, l'amour de Dieu le Père et la communion de l'Esprit Saint soient toujours avec vous.

0: frères et sœurs, qu'il est beau de louer Dieu dès le matin, aux premières heures de notre journée, alors qu'il y a peut-être encore peu de temps, nous étions ensommeillés, nous avons été réveillés pour chanter la louange de Dieu, pour chanter son amour, pour chanter l'amour dont il nous comble, pour que nous puissions l'aimer et nous aimer les uns les autres de l'amour qu'il nous offre. Frères et sœurs, c'est cela la charité. Aimer nos frères et sœurs avec l'amour qui vient de lui, avec son propre amour. Voilà le grand don qui nous est fait. Alors demandons encore d'accueillir ce grand don, demandons la charité au cours de cette Eucharistie. Et entrons dans cette célébration par la porte de la prière des psaumes.
1: À la page 49, psaume 50.

Lecture du deuxième livre des rois. En ces jours-là, lorsqu'Athalie, mère d'Ocosias, apprit que son fils était mort, elle entreprit de faire périr toute la descendance royale. Mais Josabeth, fils du roi Joram et sœur d'Ocosias, prit Joas, un des fils du roi d'Ocosias, pour le soustraire au massacre. Elle le cacha, lui et sa nourrice, dans une chambre de la maison du Seigneur, pour le dissimuler au regard d'Athalie. C'est ainsi qu'il évita la mort. Il demeura avec Josabeth pendant 6 ans, caché dans la maison du Seigneur, tandis qu'Athalie régnait sur le pays. Au bout de 7 ans, le prêtre Joab envoya chercher les officiers des mercenaires et des gardes, et les fit venir près de lui dans la maison du Seigneur. Il conclut une alliance avec eux, leur fit prêter serment dans la maison du Seigneur, et leur montra le fils du roi. Les officiers exécutèrent tous les ordres du prêtre Joab. Chacun prit ses hommes, ceux qui entraient en service le jour du sabbat et ceux qui en sortaient ce jour-là. Et tous rejoignirent le prêtre Joab. Celui-ci leur remit des lances et les carquois du roi David, qui étaient conservés dans la maison du Seigneur. Les gardes se postèrent, les armes à la main devant l'autel, du côté sud et du côté nord de la maison, afin d'entourer le futur roi. Alors Joab fit avancer le fils du roi, lui remit le diadème et la charte de l'alliance, et on le fit roi. On lui donna l'onction, on l'acclama en battant des mains et en criant « Vive le roi !» Athalie entendit cette clameur des gardes et du peuple, et elle accourut vers le peuple à la maison du Seigneur. Et voilà ce qu'elle vit. Le roi, debout sur l'estrade, selon le rituel. Auprès de lui, les officiers et les trompettes, et tout le peuple du pays criant sa joie, tandis que les trompettes sonnaient. Alors elle déchira ses vêtements et s'écria

0: Trahison, trahison. Le prêtre Joad donna cet ordre aux officiers. Faites-la sortir de la maison à travers vos rangs. Si quelqu'un veut la suivre, frappez-le par l'épée. En effet, le prêtre Joad avait interdit de la mettre à mort dans la maison du Seigneur. On mit la main sur elle, et elle arriva au palais par la porte des chevaux. C'est là qu'elle fut mise à mort. Joad conclut une alliance entre le Seigneur, le roi et le peuple. Pour que le peuple soit le peuple du Seigneur, il conclut l'alliance entre le roi et le peuple. Alors, tous les gens du pays entrèrent dans le temple de Baal et le démolirent. Ils mirent en pièces ses autels et ses statues. Et devant les autels, ils tuèrent Matan, prêtre de Baal. Le prêtre Joad posta ensuite des gardes devant la maison du Seigneur. Tous les gens du pays étaient dans la joie et la ville retrouva le calme. Quant à Athalie, on l'avait mise à mort par l'épée dans la maison du roi. Parole du Seigneur.
1: Le Seigneur a fait choix de Sion. Elle est le séjour qu'il désire.
2: Le Seigneur a fait choix de Sion. Elle est le séjour qu'il désire.
1: Le Seigneur l'a juré à David. Et jamais il ne reprendra sa parole. C'est un homme issu de toi que je placerai sur ton trône.
2: Le Seigneur a fait choix de Sion, et le séjour qu'il désire.
1: Si tes fils gardent mon alliance, les volontés que je leur fais connaître, leurs fils, eux aussi, à tout jamais, siégeront sur le trône dressé pour toi.
2: Le Seigneur a fait choix de Sion, et le séjour qu'il désire.
1: Car le Seigneur a fait choix de Sion. Elle est le séjour qu'il désire. Voilà mon repos à tout jamais. C'est le séjour que j'avais désiré.
2: Le Seigneur a fait choix de Sion. Elle est le séjour qu'il désire.
1: Là, je ferai germer la force de David. Pour mon Messie, j'ai allumé une lampe. Je vêtirai ses ennemis de honte. Mais sur lui, la couronne fleurira.
2: Le Seigneur a fait choix de

0: Le Seigneur soit avec vous.
1: Et avec votre esprit.
0: Évangile de Jésus-Christ selon saint Matthieu.
1: Gloire à toi, Seigneur.
0: En ce temps-là, Jésus disait à ses disciples : Ne vous faites pas de trésors sur la terre, là où les mites et les vers les dévorent, et où les voleurs percent les murs pour voler. Mais faites-vous des trésors dans le ciel, là où il n'y a pas de mites, ni de vers qui dévorent, pas de voleurs qui percent les murs pour voler. Car là où est ton trésor, là aussi sera ton cœur. La lampe du corps, c'est l'œil. Donc, si ton œil est limpide, ton corps tout entier sera dans la lumière. Mais si ton œil est mauvais, ton corps tout entier sera dans les ténèbres. Si donc la lumière qui est en toi est ténèbre, comme elles seront grandes, les ténèbres

Une phrase de psaume dit « Unifie mon cœur, Seigneur, pour qu'il craigne ton nom. » Autrement dit, « Rends mon cœur unifié pour que je puisse véritablement t'adorer. » Pour que je puisse t'aimer de tout mon cœur, de toute mon âme, de toutes mes forces, c'est-à-dire de toutes mes possibilités, de toutes mes capacités, de tout ce que je suis. Que mon cœur soit un, qu'il unifie toutes ses capacités en ton amour. Et c'est cette unité intérieure, mais qui se révèle à l'extérieur, dont Jésus nous parle aujourd'hui. Et il nous montre que certes, tout part de l'intérieur, du cœur, là où est ton trésor, là aussi sera ton cœur. C'est-à-dire, qu'est-ce qui dans notre vie est notre véritable richesse? Qu'est-ce qui dans notre vie est le centre? Pourquoi et pour qui d'abord vont nos pensées? Pour qui et pourquoi avons-nous de l'énergie? Est-ce que d'abord Dieu, source de vie, est notre véritable trésor? Est-ce que la source de la vie est notre trésor? Tout part du cœur. Mais Jésus nous dit aussi, la lampe du corps, c'est l'œil. Donc si ton œil est limpide, ton corps tout entier sera dans la lumière. Certes, tout part du cœur, mais aussi tout part de l'œil. Tout part du corps, tout part de la manière de regarder. Certes, le cœur va mettre en place une manière de regarder. Si notre trésor, c'est la source de la vie, ce cœur va manifester, va se manifester, va se refléter dans notre regard. Mais tout ce que nous regardons et la manière dont nous le regardons, eh bien, va influer aussi sur le cœur. Il y a entre les deux un lien indissoluble. Nous sommes d'abord des êtres de regard. Et d'ailleurs, le péché, c'est bien Adam et Ève, c'est ce que nous raconte le récit de la Genèse, qui changent de regard sur Dieu, sur la création, et l'un sur l'autre. Alors, demandons la grâce de ce regard plein de lumière qui vient d'un cœur dont le trésor est la source de la vie. Demandons que la manière et ce que nous regardons nous aident à garder ce cœur plein de lumière. Que entre notre cœur et notre corps, entre l'intérieur et l'extérieur, il y ait cette unité, et que dans cette unité, nous puissions adorer Dieu. Amen.

0: Supplions le Christ qui nous a aimés jusqu'à la mort.
1: Sauve-nous par ton amour.
0: Sauve-nous par ton amour.
1: Jésus, que l'on a bafoué sans raison, prends pitié de ceux dont l'amour est trahi.
0: Sauve-nous par ton amour.
1: Jésus, que l'amour du royaume a perdu, prends pitié de ceux que l'on met en prison.
0: Sauve-nous par ton amour.
1: Jésus, qui n'a pas trouvé de consolateur, prends pitié de ceux qui sont affligés.
0: Sauve-nous par ton amour.
1: Jésus, que l'on abreuva de vinaigre, prends pitié de ceux qui souffrent pour la justice.
0: Sauve-nous par ton amour.
1: Jésus, humilié par les hommes, sauvé par Dieu, sois la joie et la fête des pauvres.
0: Sauve-nous par ton amour. Seigneur Père très saint, tu as voulu que ton propre Fils soit la rançon de notre salut. Accorde-nous de vivre avec lui, si bien que notre communion à ses souffrances nous fasse ressentir les effets de sa résurrection. Lui qui règne avec toi et le Saint-Esprit, maintenant et pour les siècles des siècles.
1: Amen.
2: Le numéro 70, à la page 22. À la page 22, le numéro 70.

mon sacrifice qui est aussi le vôtre soit agréable à Dieu le Père Tout-Puissant. Dans ta bonté, sanctifie ces dons, nous t'en prions, Seigneur. Accepte le sacrifice.

Vraiment, il est juste et bon pour ta gloire et notre salut de t'offrir notre action de grâce toujours et en tout lieu à toi, Père des miséricordes et Dieu fidèle. Car tu nous as donné ton Fils, Jésus le Christ, comme Seigneur et comme Rédempteur. Il a toujours fait preuve de miséricorde envers les petits et les pauvres, les malades et les pécheurs. Il s'est fait le prochain des opprimés et des affligés. Sa parole et ses actes ont annoncé au monde que tu es le Père et que tu prends soin de tous tes enfants. C'est pourquoi, avec les anges et tous les saints, nous te louons, nous te bénissons, nous chantons l'hymne de ta gloire et sans fin nous proclamons «

Vraiment, tu es saint et digne de louange de qui aime tes enfants, toi qui es toujours avec eux sur les chemins de cette vie. Vraiment, ton Fils Jésus est béni, lui qui se tient au milieu de nous quand nous sommes réunis en son amour. Comme autrefois pour ses disciples, il nous ouvre les Écritures et il rompt le pain. C'est pourquoi, Père très aimant, nous t'en prions, envoie ton Esprit Saint afin qu'il sanctifie nos offrandes. Que ce pain et ce vin deviennent pour nous le corps et le sang de notre Seigneur Jésus le Christ. La veille de sa passion, la nuit de la dernière scène, il prit le pain, dit la bénédiction, le rompit et le donna à ses disciples en disant « Prenez et mangez-en tous, ceci est mon corps livré pour vous. »

De même, après le repas, il prit la coupe, te rendit grâce et la donna à ses disciples en disant « Prenez et buvez-en tous, car ceci est la coupe de mon sang, le sang de l'alliance nouvelle et éternelle ».

qui sera versé pour vous et pour la multitude en rémission des péchés. Vous ferez cela en mémoire de moi.

Voilà pourquoi, Père très saint, nous faisons mémoire de ton Fils, le Christ notre Sauveur, que tu as conduit par la passion et la mort sur la croix à la gloire de la résurrection pour qu'il siège à ta droite. Nous annonçons jusqu'à ce qu'il vienne l'œuvre de ton amour et nous t'offrons le pain de la vie et la coupe de bénédiction. Regarde avec bonté l'offrande de ton Église qui te présente par nos mains ce qu'elle a reçu de toi, le sacrifice pascal du Christ. Que la force de ton esprit d'amour fasse de nous dès maintenant et pour l'éternité les membres de ton Fils, nous qui communions à son corps et à son sang. Seigneur, fais grandir ton Église dans la foi et la charité, en union avec notre pape Léon et notre évêque Jean-Marc, avec l'ensemble des évêques, les prêtres, les diacres et tout le peuple que tu as racheté. Souviens-toi de Jean-Pierre, souviens-toi de sa santé. Il est confié particulièrement notre prière en ce jour. Ouvre nos yeux aux détresses de nos frères et sœurs. Inspire-nous la parole et le geste qui conviennent pour réconforter ceux qui peinent sous le poids du fardeau. Donne-nous de les servir avec un cœur sincère, selon l'exemple et le commandement du Christ lui-même. Fais de ton Église un vivant témoignage de vérité et de liberté, de justice et de paix, afin que l'humanité tout entière se lève pour une espérance nouvelle. Souviens-toi de nos frères et sœurs qui se sont endormis dans la paix du Christ et de tous les morts dont toi seul connais la foi. Accueille-les dans la joie et la clarté de ton visage et donne-leur par la résurrection la plénitude de la vie. Et lorsque prendra fin notre pèlerinage sur la terre, reçois-nous dans la demeure où nous vivrons près de toi pour toujours. Alors avec la Vierge Marie, la bienheureuse Mère de Dieu, avec les apôtres, les martyrs et tous les saints, nous pourrons te louer et te magnifier par ton Fils Jésus le Christ. Amen.

0: Unis dans le même esprit, nous pouvons dire avec confiance la prière que nous avons reçue du Sauveur. Notre Père, qui es aux cieux, que ton nom soit sanctifié, que ton règne vienne, que ta volonté soit faite sur la terre comme au ciel. Donne-nous aujourd'hui notre pain de ce jour. Pardonne-nous nos offenses, comme nous pardonnons aussi à ceux qui nous ont offensés, et ne nous laisse pas entrer en tentation, mais délivre-nous du mal. Délivre-nous de tout mal, Seigneur, et donne la paix à notre temps. Soutenus par ta miséricorde, nous serons libérés de tout péché. À l'abri en toute épreuve, nous qui attendons cette bienheureuse espérance, l'avènement de Jésus-Christ, notre Sauveur. Seigneur Jésus-Christ, tu as dit à tes apôtres, « Je vous laisse la paix, je vous donne ma paix. » Ne regarde pas nos péchés, mais la foi de ton Église. Pour que ta volonté s'accomplisse, donne-nous toujours cette paix et conduis-la vers l'unité parfaite, toi qui vis et règnes pour les siècles des siècles.
1: Amen.
0: Que la paix du Seigneur soit toujours avec vous. Frères et sœurs, dans la charité du Christ, donnez-vous la paix.

0: Voici l'agneau de Dieu. Voici celui qui enlève les péchés du monde. Heureux les invités au repas des noces de l'agneau.
1: Seigneur, je ne suis pas digne de te recevoir,
0: mais dis seulement une parole et je serai guéri. Le corps et le sang de Christ nous gardent pour la vie éternelle.
2: Amen. Chant de communion, le numéro 117, à la page 38. À la page 38, le numéro 117. Notre Dieu s'est fait homme pour que l'homme soit Dieu.

cantique de Zacharie à la page 69. Pour la gloire de ton nom, Seigneur, souviens-toi de ton alliance.

0: Le Seigneur soit avec vous.
1: Et avec votre esprit.
0: Et que Dieu Tout-Puissant vous bénisse, le Père, le Fils et le Saint-Esprit.
1: Amen.
0: Allez dans la paix du Christ. Et avec vous qui nous avez rejoints via Catéo, nous nous tournons vers la Vierge Marie.

0: Marie conçue sans péché.
1: Priez pour nous qui avons le
0: consentement. Ô Marie conçue sans péché.
1: Priez pour nous qui avons le consentement.
0: Ô Marie conçue sans péché.
1: Priez pour nous qui avons le consentement.
0: Reine de la paix.
1: Priez pour nous.
0: Saint Joseph.
1: Priez pour nous.
0: Saints et saintes de Dieu.
1: Priez pour
0: nous. Bonne journée à chacun et à chacune.
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0: cœur, aux convictions inébranlables, au discours courageux et d'une humanité rayonnante. Il a également rappelé que, compte tenu de ses nombreuses qualités humaines et pastorales, Mgr Osorio Sitora Afunzo avait été nommé évêque du diocèse de Quelimane, administrateur apostolique de l'archidiocèse de Beira et secrétaire général de la conférence épiscopale. Dans un message adressé au président de la conférence épiscopale du Mozambique et lu lors des funérailles, le pape Léon XIV prie pour que le Seigneur accueille ce pasteur généreux et pour que ce moment de douleur soit vécu dans la foi à la lumière du Christ ressuscité. Dimanche dernier, Bangui, la capitale de la République centrafricaine, a accueilli son nouvel archevêque coadjuteur, Mgr Joseph Samdi. Son ordination épiscopale a été célébrée à la cathédrale Notre-Dame de l'Immaculée Conception. Nommé par Léon XIV le 25 avril dernier, Mgr Samdi aura pour mission d'accompagner son évêque, le cardinal Dieudonné Nzapalainga, dans tout le gouvernement du diocèse et de le remplacer en cas d'absence ou d'empêchement. Le père Joseph Samdi était jusqu'à présent le supérieur des jésuites de Bangui et directeur de l'école complexe scolaire Pape François. Dans un entretien accordé à Vatican Media, il a salué l'appel du pape Léon XIV pour une paix désarmée et désarmante, plaidant pour l'éducation comme vecteur de paix dans ce pays d'Afrique centrale marqué par des années de conflit. Réunis autour de leur archevêque, le cardinal Ignace Bessidogbo, les prêtres de l'archidiocèse d'Abidjan en Côte d'Ivoire ont célébré vendredi dernier, jour de la solennité du Sacré-Cœur de Jésus, la journée de prière pour la sanctification des prêtres en la cathédrale Saint-Paul.
1: Au cours de cette messe, j'ai invité les prêtres à se concentrer sur l'essentiel qui fait notre vie de chrétien, qui fait notre relation avec le Christ, c'est l'amour. Et aujourd'hui, nous vivons dans une société où il y a beaucoup de tentations. Le sacerdoce aujourd'hui est beaucoup mis à dure épreuve. Il peut être tenté, et il est tenté. Il lui faut donc s'agripper au Seigneur Jésus-Christ, à son cœur aimant, pour l'aimer plus que tout et être capable de dépasser toutes les tentations. Tentation de l'argent, tentation du sexe, tentation du pouvoir.
0: Enseignement, adoration du Saint-Sacrement et confession ont marqué cette journée instituée en 1995 par Jean-Paul II. Les évêques du Burkina Faso et du Niger étaient réunis à Ouagadougou, la capitale du Burkina Faso, pour leur quatrième assemblée plénière ordinaire. Une session consacrée aux commissions épiscopales, véritable moteur de la mission ecclésiale, explique Mgr Gabriel Sayaogo, président de la conférence lors de l'ouverture des assises.
2: Vous savez que pour bien suivre la vie de notre Église, pour bien suivre la pastorale de notre Église famille, il faut bien sûr des champs d'action bien déterminés. Les commissions épiscopales, ce sont des instruments de travail, des lieux de travail où des prêtres, des laïcs accompagnent les évêques de leur expertise, de leurs conseils, de leurs compétences pour une pastorale donnée ou pour un secteur donné de la pastorale d'ensemble.
0: Dans leur communiqué final, les évêques appellent chaque chrétien à se faire au quotidien un artisan de cohésion sociale, malgré un contexte sécuritaire éprouvant. Ils invitent également à renforcer les communautés chrétiennes de base. Elles étaient près de 120 participantes à prendre part du 5 au 7 juin aux journées diocésaines de la jeune fille catholique à Ouagadougou, la capitale du Burkina Faso. Organisée par l'association Jeunesse catholique de l'archidiocèse de Ouagadougou, cette rencontre a mis les formations et temps de prière aux côtés notamment de l'aumônier adjoint de la jeunesse diocésaine, l'abbé Joseph Kosingi.
3: Les jeunes filles, qui sont généralement la majorité de la jeunesse, doivent prendre conscience de l'importance qu'elle constitue pour le développement, pour la construction de la paix au sein de notre pays, le Burkina Faso, pour la culture de la vie.
0: Sous le thème « Jeune entreprend avec foi pour un avenir meilleur », les participantes ont réfléchi à leur place dans la société, aux côtés de religieuses et de marraines, des femmes laïques venues les accompagner pour ces trois jours. C'était SIC Afrique, l'essentiel de l'info catho africaine.
4: On l'entendait à l'instant, les jeunes filles de Ouagadougou, les jeunes chrétiennes, chantaient avec beaucoup d'intensité. Maintenant, c'est le tour de Matt Marvan qui chante « Je t'exalterai ».

0: Jolie respiration. Et puis maintenant, le journal de Radio Vatican pour connaître l'actualité du pape, de l'Église et du monde.
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3: Les premières négociations entre les États-Unis et l'Iran n'auront pas lieu en Suisse à partir d'aujourd'hui comme prévu, mais le protocole d'accord de paix entre les deux pays est entré en vigueur. En témoigne notamment la levée du blocus américain sur les ports iraniens. Nous ferons le point sur la situation dès le début de ce journal. L'ONU alerte contre une nouvelle offensive des forces paramilitaires au Soudan qui semble imminente dans l'état du Kordofan au centre du pays. Des milliers de civils sont en danger. À la une de ce journal également, le second tour de la présidentielle en Colombie dimanche prochain. Ce vendredi, les évêques du pays appellent à une journée de prière pour que la paix et la réconciliation prévalent. Et puis dans notre dossier, témoignage ce matin d'un évêque en Inde qui veut poursuivre le dialogue avec les autorités dans une société hindoue de plus en plus nationaliste où les minorités religieuses sont parfois menacées.
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3: Bonjour. Après la signature du protocole d'accord entre les États-Unis et l'Iran, les négociations qui devaient s'ouvrir ce vendredi en Suisse, en présence notamment du vice-président américain Jed Vance, sont reportées. C'est néanmoins un processus de 60 jours de négociations qui s'est ouvert avec des premiers effets sur le terrain. À commencer, Cécile Mérieux, par la levée du blocus américain sur les ports iraniens.
5: Oui, Olivier, le protocole signé mercredi soir permet de premières étapes de déverrouillage. L'armée états-unienne a annoncé hier avoir levé son blocus maritime après avoir empêché pendant plus de 2 mois les navires de débarquer en Iran ou d'en partir. Les sanctions états-uniennes contre l'Iran sont levées également. En échange, l'Iran facilitera le passage des navires dans le détroit d'Ormuz. Le Conseil suprême de sécurité nationale iranien a déclaré hier que des mesures seraient mises en place pour délivrer rapidement des autorisations aux navires souhaitant traverser le détroit. De plus, le premier texte prévoit que les autorités iraniennes procèdent à un déminage du passage stratégique. Pour l'heure, elle conseille aux navires de respecter la route et les horaires fixés. Le plus dur des négociations reste à faire, notamment autour du programme nucléaire iranien au cœur de la discorde. Or, si le protocole d'accord prévoit déjà que la période de 60 jours pourrait être prolongée si nécessaire, le président états-unien a laissé entrevoir qu'il n'était pas pressé. Pas de prochaine date pour la reprise des pourparlers n'a été précisée.
3: Merci beaucoup Cécile. Et puis la diplomatie se poursuit. On annonce à l'instant, via le Caire, une réunion des ministres égyptiens, pakistanais, turcs et saoudiens des affaires étrangères pour dimanche prochain. Même si l'accord de cesser le feu concerne aussi le Liban, l'armée israélienne poursuit son offensive dans le sud du pays. Tsahal qui a mené de nouvelles frappes dans cette région, affirmant avoir visé des infrastructures terroristes du Hezbollah. Des offensives toujours meurtrières. Les frappes de la nuit dernière dans la région de Namatiyé ont fait au moins 16 morts, selon un dernier bilan provisoire. Dans cette guerre concentrée dans le Golfe et au pays du Cèdre, un autre front a disparu, lui, des radars médiatiques ces derniers mois. C'est la bande de Gaza. Si les bombardements massifs se sont tus, la situation humanitaire y reste très difficile. La population gazaoui mérite de retrouver sa dignité et pas seulement de survivre avec le minimum vital, a plaidé hier le chef des opérations humanitaires des Nations Unies, déplorant la poursuite d'entraves israéliennes à la distribution de l'aide. Dans l'enclave, le secteur de la pêche, comme celui de l'agriculture, a été dévasté par l'armée israélienne. Les pêcheurs à Gaza continuent d'être la cible de la marine de guerre, qui procède également régulièrement à des arrestations, alors que le blocus israélien prive toujours 2 millions d'enfants et d'adultes de nourriture en quantité.

0: était suffisante. À Jérusalem, Valérie Ferron.
1: Depuis le début de la guerre israélienne totale contre les Palestiniens de la bande de Gaza, le secteur de la pêche a fait partie des cibles militaires prioritaires, y compris après l'annonce du cessez-le-feu en octobre l'an dernier. Au moins 33 pêcheurs ont été tués, dont un jeune de 16 ans le 7 juin dernier par les tirs de la marine de guerre. Malgré la destruction quasi totale des bateaux, du matériel et des entrepôts, les pêcheurs continuent de braver tous les dangers pour sortir en mer. Zakaria Baker, président du syndicat des pêcheurs à Gaza, sur l'antenne de la radio gouvernementale.
2: Les pertes directes sont supérieures à 90 millions de dollars. Les pêcheurs continuent de braver la mort pour sortir en mer, mais ne peuvent pas aller plus loin qu'un kilomètre.
1: En détruisant les terres agricoles ainsi que le secteur de la pêche, la puissance occupante israélienne s'assure du contrôle quasi total de la dépendance alimentaire des familles qui, pour la plupart, selon l'Agence des Nations Unies OCHA, ne font pas plus que 2 repas par jour. Jérusalem, Valérie Ferron, Radio Vatican.
0: Les réductions des budgets d'aide au développement par les pays riches continuent d'augmenter les migrations contraintes. C'est l'avertissement lancé hier par la directrice générale de l'Organisation internationale pour les migrations, l'OIM, Amy Pope. Elle était présente hier au Forum de Berlin sur la mobilité climatique. Plus nous parviendrons à fournir de l'aide aux mouvements de population de manière digne, moins nous risquons d'assister à des mouvements de population à grande échelle, a-t-elle souligné. Parmi les crises citées par la directrice de l'OIM figure le Soudan, où la guerre civile a provoqué le déplacement de plus de 9 millions de personnes. Le Soudan, où le Haut Commissariat aux droits de l'homme de l'ONU a tiré la sonnette d'alarme hier face à une offensive imminente des paramilitaires qui menacent la grande ville d'El Obeid, le chef-lieu du Kordofan du Nord, au centre du pays. Les précisions d'Augustine Passy.
3: Hier, le haut-commissaire aux droits de l'homme de l'ONU, Volker Türk, a alerté sur le risque d'un massacre à El Obeid. Nous ne pouvons pas permettre la répétition des atrocités évitables que nous avons documentées à El Fasher, a averti le responsable onusien. En octobre dernier, les forces de soutien rapide, ces paramilitaires en guerre contre l'armée soudanaise, ont tué au moins 6000 civils en marge de la prise d'El Fasher. Ce massacre est intervenu après 1 an et demi de siège imposé à la capitale du Darfour du Nord. Depuis plusieurs mois, El Obeid est à son tour partiellement assiégé par les paramilitaires. Les frappes de drones se sont en outre intensifiées ces derniers jours, tuant 23 personnes la semaine dernière. Les États ayant de l'influence ont le devoir de l'exercer maintenant pour mettre fin à cette folie, a insisté Volker Türk, alors que les combats ont fait au moins 200 000 morts au Soudan depuis 3 ans. La ligne de front s'est progressivement stabilisée, tandis que les attaques aux drones se multiplient. Ces frappes ont fait plus de 1000 victimes depuis début janvier. Augustine Passy pour Radio Vatican.
0: Au Royaume-Uni, le travailliste Andy Burnham a remporté hier une législative partielle qui devrait le propulser vers le 10 Downing Street. Le maire très populaire du Grand Manchester se pose en effet comme favori pour succéder au Premier ministre Keir Starmer, dont l'impopularité bat des records. Keir Starmer qui a vu la démission de plusieurs de ses ministres ces dernières semaines et qui a félicité ce matin son rival et ami sur les réseaux sociaux. Partons à présent en Colombie où une journée de prière a lieu ce vendredi à l'appel de l'Église catholique du pays. Elle a lieu 48 heures avant le second tour de l'élection présidentielle dimanche. Cette initiative souligne les évêques colombiens pour objectif de confier le pays à Dieu à un moment particulièrement délicat de sa vie démocratique en invoquant la paix, la réconciliation et le discernement pour tous les citoyens appelés aux urnes. À droite, le candidat anti-élite au discours ultra-sécuritaire Abelardo de la Espriella fait figure de favori. En face, son rival de gauche, Ivan Cepeda, soutenu par le président sortant, mise sur le bilan économique et social de Gustavo Petro pour l'emporter. Les précisions de notre correspondant à Bogota, William Gazo.
4: Nous allons battre la gauche et sauver le pays. C'est sur ce ton déterminé et quasi messianique qu'Abelardo de la Espriella a galvanisé une dernière fois ses partisans lors de son meeting de fin de campagne dans la petite ville de Buga dans le sud-ouest de la Colombie. Le candidat d'extrême droite martèle que dimanche ce sera lui le nouveau président du pays. L'avocat, encore inconnu il y a quelques mois, peut y croire. Arrivé en tête du premier tour à la surprise générale, Abelardo de la Espriella compte sur le report des voix de la droite traditionnelle pour l'emporter. Dans un pays toujours miné par la violence des groupes armés, le discours ultra-sécuritaire de celui qui se fait surnommer le Tigre a d'ores et déjà convaincu une large partie de l'électorat. En face, le candidat de gauche Ivan Cepeda ne semble pas surfer sur une aussi bonne dynamique. Cet inlassable défenseur des droits humains fustige le modèle Bukele prôné par son rival et propose de poursuivre la politique de progrès social de l'actuel président Gustavo Petro. Dans un

0: Un pays plus que jamais polarisé, lui aussi peut compter sur un électorat populaire fidèle qui a profité de la baisse des inégalités. Reste à savoir si la gauche dispose d'une réserve de voix assez conséquente pour l'emporter dimanche. Entre continuité et guerre totale contre les groupes armés, le choix sera en tout cas lourd de conséquences. Bogota, William Gazo pour Radio Vatican.
1: 6 mois avant la prochaine COP sur le climat organisée en Turquie, les négociateurs se sont réunis pendant 2 semaines à Bonn au siège de l'ONU Climat. Le chef de l'organisation a salué de réels progrès, selon lui, les États qui ont avancé sur la transition juste afin de s'assurer que l'évolution vers une économie bas carbone se fasse dans des conditions justes et inclusives. Mais il a mis en garde contre les tensions géopolitiques qui pourraient faire reculer les États dans leurs ambitions climatiques. Et puis le président sud-coréen Lee Myung-jung déclare ce matin avoir dit à son homologue américain Donald Trump que les sanctions imposées à la Corée du Nord en raison de son programme nucléaire étaient inefficaces. Je lui dis que ces sanctions et la pression ne sont pas efficaces, a-t-il affirmé à des journalistes à son retour du G7 où il avait été invité à Évian, le président sud-coréen qui était reçu il y a quelques jours par le pape Léon XIV au Vatican. Dimanche prochain, une circulaire sera lue dans toutes les paroisses indiennes à l'occasion de la messe. Un texte pour inviter les catholiques indiens à observer une journée de prière et de jeûne le 28 juin prochain pour défendre les organisations caritatives de l'Église aujourd'hui menacées. Un projet de loi interdisant les donations venant de l'étranger est en passe en effet d'être examiné au Parlement. Un hémicycle dominé par le parti nationaliste hindou du Premier ministre Narendra Modi. Il y a un mois, le contrôle du BJP ressortait encore renforcé après des législatives dans les états du Kerala, du Tamil Nadu, du Bengale occidental ou encore de l'Assam. Les évêques appelaient alors à respecter l'intégrité constitutionnelle et une gouvernance inclusive en Inde. Monseigneur Félix Machado, l'évêque émérite de Vasai, revient sur ce climat électoral douloureux et sur ses conséquences pour l'Église, convaincu que le dialogue peut tout.
2: C'est très clair que depuis 2014, quand le parti de gouvernement actuel est arrivé en pouvoir, ils ont suivi une espèce de chemin. Les élections, par exemple, sont toujours polarisation, division. Ce sont les moyens dans le monde. Chaque leader pense, et surtout le leader d'une grande puissance, il pense, moi j'ai le droit de faire, alors il le fait. C'est à peu près la même chose ici aussi.
3: Vous parlez des élections, il y en a eu très récemment. Est-ce que ce climat a eu des répercussions pour les catholiques?
2: Oui, quelquefois c'est embêtant parce qu'on trouve des incidents. Les écoles catholiques ont envahi par un groupe fondamentaliste qui viennent et puis il n'y a pas beaucoup de sympathie de part du gouvernement. Tant que ça profite le parti pour être élu, alors on se tait sur ça. C'est comme ça les jeux de campagne.
3: Alors, on ne peut pas proprement parler de minorité avec 24 millions de catholiques en Inde et 200 millions de musulmans. Mais disons, est-ce que les communautés qui ne sont pas hindous sont victimes d'une manière ou d'une autre d'exclusion sociale, par exemple?
2: Exclusion sociale, oui, les minorités se sentent très menacées. Moi, j'ai parlé avec des musulmans qui sont concernés aussi par tout ce qui se passe. C'est-à-dire, il y a des menaces, mais l'homme a peur aussi, non? Pas seulement parce que je suis attaqué, mais la peur d'être attaqué. Le musulman me disait qu'on est poussé dans le coin pour être concitoyen secondaire, ce qui n'est pas vrai actuellement. Mais ils ont peur de ça. Ils imaginent que les choses vont dans cette direction-là. Et nous devons aussi faire tout ce que nous pouvons faire pour être en dialogue avec le gouvernement.
3: Concernant le dialogue, une fédération nationale des églises chrétiennes en Inde vient de voir le jour. Il s'agit, lit-on, d'une plateforme pour proposer un front uni face aux difficultés. Est-ce que l'Église en est membre? Et surtout, quel est son positionnement?
2: Il y a deux espèces de voix. Il y a une voix qui sont protestation, confrontation. Et l'Église catholique officielle préfère une voie de dialogue, de réconciliation. Alors, je ne dirais pas qu'on n'aime pas ce groupe, mais il y a des groupes qui font des choses qu'ils ne doivent pas faire. Pape Benoît et puis Pape François aussi a clairement dit prosélytisme, non, absolument non. C'est par attraction que les gens viennent à Jésus. Alors, il peut y avoir quelques évêques qui montrent sympathie pour eux parce qu'ils sont chrétiens et nous ne pouvons jamais renier nos frères. Ils prennent le nom de Jésus. Beaucoup sont baptisés baptême acceptable par l'Église catholique.
3: Mais du coup, comment est-ce que l'Église, elle, engage le dialogue?
2: Le cœur de l'Évangile est que nous fassions la réconciliation, nous construisons la paix, non? Et faire la paix, faire la réconciliation, faire le dialogue,

0: n'est pas une ambulance qu'on appelle seulement quand quelqu'un est en train de mourir. Il faut travailler pour longtemps pour créer le dialogue, créer l'atmosphère de paix, de réconciliation. C'est ça la voie de l'Église catholique qui appréciait beaucoup.
1: Et est-ce que vous avez devant vous des interlocuteurs ouverts? En gros, est-ce que cette méthode porte ses fruits?
0: On n'abandonne pas le dialogue parce que le partenaire nous abandonne. Non, il est notre frère, disait pape François. Alors on n'abandonne pas frère ou sœur comme ça. Il faut insister, Saint Paul dit, en saison et en dehors des saisons. Donc, moi je ne vais pas tout dire, mais je suis en dialogue avec les fondamentalistes hindous en Inde. Et je ne dirai pas que c'est inutile. Je vois les fruits aussi.
2: Voilà, interrogé par Marie Duhamel, Monseigneur Félix Machado, l'évêque émérite de Vasai en Inde, était ce matin l'invité de Radio Vatican. Et c'est en Inde que s'achève ce journal. Merci pour votre fidélité. Prochain rendez-vous de l'information sur nos ondes sera bien évidemment à 13h en direct de Rome. Excellente journée à tous.
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4: Merci à la rédaction française de Radio Vatican. Minorité religieuse menacée dans le monde et notamment en Inde. Quelle est la situation en France? Marion Fontenay interroge Parvin Lacombe, administratif du Bureau central des cultes au ministère de l'Intérieur sur les actes anti-religieux et leur évolution dans notre pays.
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5: Bonjour à tous. Pour la première fois, le ministère de l'Intérieur publie un bilan national détaillé des actes antireligieux en France. De manière générale, ces actes antireligieux sont en hausse depuis 2015, tous cultes confondus. Plus de 2400 actes ont été recensés en 2025, un niveau qui reste particulièrement élevé. Ce rapport, il met en lumière des réalités différentes selon les cultes. Les actes antisémites restent majoritaires, les actes anti-musulmans progressent de plus de 80% et les actes antichrétiens continuent de toucher particulièrement les églises et le patrimoine religieux. Un bilan dont la publication intervient dans le cadre de l'organisation d'assises nationales et territoriales de lutte contre les actes antireligieux. Pour en parler, nous recevons Parvin Lacombe, administratrice du Bureau central des cultes au sein du ministère de l'Intérieur. Parvin Lacombe, bonjour.
6: Bonjour.
5: Alors, pour commencer, est-ce que vous pouvez nous rappeler ce que recouvre précisément la notion d'acte antireligieux ?
6: Alors, la notion d'acte antireligieux s'applique à toute action, donc parole, écrit ou acte, hein, dirigé contre une personne ou un bien en raison de son appartenance réelle ou supposée à une religion ou de son lien avec une pratique cultuelle. Ça, c'est la définition fait le ministère de l'Intérieur qui recense les actes antireligieux d'un acte antireligieux.
5: Ce rapport, ce bilan national, il a été dévoilé en avril dernier. Pourquoi le ministère a-t-il souhaité publier pour la première fois un rapport aussi détaillé ?
6: Pour deux raisons. Tout d'abord, c'était une recommandation du rapport parlementaire Florent Mendes de 2022 qui recommandait effectivement de publier un bilan annuel, un rapport. Donc, c'était une des raisons de la publication de ce rapport, mais également au regard de l'augmentation et du niveau élevé des actes antireligieux ainsi que du lancement des assises nationales et territoriales de lutte contre les actes antireligieux en 2026, le ministère de l'Intérieur a souhaité rendre public le travail de recensement et aussi les actions menées par le ministère de l'Intérieur pour prévenir et lutter contre les actes antireligieux.
5: De manière générale, ces actes antireligieux ont augmenté de plus de 20% depuis 2015, donc en une dizaine d'années, tous cultes confondus. Que révèlent ces chiffres sur l'état des tensions et des menaces concernant les différentes religions en France aujourd'hui ?
6: Alors, ces chiffres, ils sont effectivement à un niveau très élevé. Voire depuis 2023 un niveau historiquement élevé, notamment pour les actes antisémites qui ont quasiment été quand même multipliés par 3 depuis entre 2022 et l'année dernière. Donc En fait, les actes anti-religieux, c'est donc comme je l'ai dit, hein, c'est un acte, une action dirigée contre une personne ou un bien en raison de son appartenance réelle ou supposée à une religion. Ça porte atteinte en fait à la liberté de conscience, à la liberté d'exercice du culte, mais également à la cohésion nationale. D'où la préoccupation du ministère de l'Intérieur et de l'État de manière générale sur le suivi de niveau de ces actes, mais aussi sur les actions qui sont menées.
5: Le bilan des actes anti-religieux, il distingue les actes antisémites, anti-chrétiens et anti-musulmans. Pourquoi était-il important, nécessaire, de regarder précisément les réalités vécues par chaque culte ?
6: Je voudrais d'abord repréciser que le ministère de l'Intérieur, donc plus précisément la Direction nationale du renseignement territorial, recense donc ces actes via les plaintes, les mains courantes qui sont déposées, mais aussi les faits avérés signalés par les cultes. Et donc tous les cultes, c'est-à-dire que y compris les autres cultes qui ne sont pas forcément dans les catégories actes anti-chrétiens, actes antisémites, actes anti-musulmans, par exemple les actes qui vont concerner les cultes bouddhistes, hindouistes ou autres, ils sont tous recensés. Pourquoi on fait trois grandes catégories ? Parce qu'en fait, ces catégories regroupent la grande majorité des actes anti-religieux. Je voulais aussi préciser que ce recensement, il est important de noter qu'il ne s'agit pas d'une statistique institutionnelle, mais plutôt de tendance. Et que, bien entendu, donc je l'ai expliqué, hein, le recensement est fait grâce au recensement des plaintes, des mains courantes ou des faits avérés signalés par les cultes. Mais le ministère de l'Intérieur est conscient du fait qu'il s'agit d'une tendance et non d'une statistique institutionnelle et qu'il y a vraisemblablement, le bilan le dit, une sous-estimation de ces actes.
5: Comment s'organise le dialogue avec justement les différentes communautés religieuses et le ministère sur toutes ces questions ? Vous commencez un peu à l'expliquer ?
6: Le dialogue, il est régulier entre le ministère de l'Intérieur et plus précisément le Bureau central des cultes. On organise en fait avec les forces de sécurité au niveau national central des groupes de travail trimestriels pour anticiper les prochaines fêtes religieuses, pour faire le bilan des précédentes, pour anticiper les dispositifs de sécurité, pour parler aussi de l'état d'esprit des différentes communautés religieuses, puisque à cette occasion, les cultes nous font remonter aussi un certain nombre de préoccupations. Et c'est grâce à ces groupes de travail que certaines initiatives ont pu être lancées, notamment le lancement l'an dernier, et ça se poursuit encore aujourd'hui, d'une grande campagne de sensibilisation des cultes aux enjeux de sécurité. Donc ces sensibilisations sont organisées par les préfets dans chaque département et par la police nationale et la gendarmerie nationale. Donc ça, c'est au niveau central, mais au niveau territorial, bien entendu, les préfets ainsi que les forces de police et de gendarmerie sont compétents directement en matière de sécurisation des lieux de culte et notamment à l'occasion des fêtes, des principales fêtes religieuses. C'est la principale action du Bureau central des cultes qui s'est vu renforcée dans ses missions depuis cette année, puisque depuis cette année, donc le Bureau central des cultes suit le programme de sécurisation des sites cultuels, qui est un programme de subvention pour les lieux de culte, pour la sécurité des lieux de culte. Donc c'est fait en lien avec les préfectures, il y a des appels à projets annuels.
5: J'allais demander, ça fait partie des leviers d'action principaux du ministère de l'Intérieur, parce que je rappelle en 2025 que plusieurs drames ont profondément marqué la France, l'assassinat d'Aboubacar Cissé dans une mosquée du Gard, celui d'Hicham Mirawi dans le Var, celui du chrétien assyro-chaldéen Achour Sarnaï à Lyon, les agressions visant des rabbins, la sécurité des lieux de culte, ça fait partie des leviers d'action ?
6: Oui, tout à fait. Il y a plusieurs leviers d'action. Vous avez rappelé les actes gravissimes qui ont eu lieu l'an dernier. Rappelez aussi que pour les actes antisémites et anti-musulmans, la grande majorité, ce sont des atteintes aux personnes. Et pour les actes anti-chrétiens, on a une majorité d'atteintes au bien.
5: Est-ce qu'on sait analyser pourquoi ? Pourquoi cette différence ?
6: Alors, cette différence, s'agissant des actes anti-chrétiens, qui représente à peu près en 2025 34% des actes anti-religieux.

0: c'est lié au patrimoine, à l'importance hein, du patrimoine chrétien en France, l'importance, le nombre de lieux de culte chrétiens, notamment catholiques. Il y a aussi beaucoup de vols, de dégradations, puisqu'il y a beaucoup d'objets parfois classés, d'objets d'art dans les différents lieux de culte, les différentes églises, ce qui explique beaucoup le fait que les actes antichrétiens soient en majorité à 87% composés d'atteintes aux biens.
1: Je rappelle juste que dans le bilan, on peut lire que la communauté catholique concentre la quasi-totalité de ces actes antichrétiens. À travers ces drames qui ont touché des personnes de confession, d'origine différente, quels défis vous voyez, vous, aujourd'hui, pour le vivre ensemble en France ?
0: Alors le défi, je l'ai dit tout à l'heure, effectivement, les actes antireligieux, ils touchent aux croyances, à la liberté de conscience, à la cohésion effectivement nationale dont vous parlez. Le défi, il n'est pas uniquement pour le ministère de l'Intérieur. Vous posiez la question tout à l'heure des leviers d'action. Donc on a un levier au ministère de l'Intérieur qui est lié à notre compétence hein, de sécurisation opérationnelle des lieux de culte, de financement avec ce programme dont j'ai parlé, mais aussi de conseils. C'est aussi l'action des référents sûreté, de la police et de la gendarmerie qui peuvent conseiller les responsables de lieux de culte. Mais ça ne se limite pas au ministère de l'Intérieur. L'enjeu, c'est vraiment une action interministérielle de prévention et de répression des actes antireligieux et aussi de mobiliser un dialogue interreligieux sur ces questions. C'est l'objet des assises nationales et territoriales de lutte contre les actes antireligieux qui ont été lancées par le président de la République en début d'année, qui sont en train de se dérouler au niveau national et au niveau territorial dans tous les départements de France. L'idée de ces assises, c'est de créer déjà du dialogue, une prise de conscience territoriale, locale, auprès d'un certain nombre d'acteurs sur cet enjeu de la lutte contre les actes antireligieux et sur la façon dont on peut mieux prévenir, mais aussi auprès des plus jeunes, hein, sensibiliser, prévenir et lutter contre ces actes.
1: Et justement, qui participe à ces assises locales et nationales et qu'attendent concrètement de ces assises dans les prochains mois ? Ça sera ma question de conclusion.
0: Donc, l'objectif de ces assises, il est triple. Le premier, c'est vraiment mobiliser, comme je le disais, l'ensemble des acteurs concernés de près ou de loin par les actes antireligieux pour mieux les comprendre, mieux connaître le phénomène, selon une approche de dialogue interreligieux, de dialogue et en particulier de dialogue interreligieux. Bâtir aussi une approche commune de prévention et de sûreté pour amplifier les actions locales de sécurisation. Et dans une logique vraiment pluridisciplinaire, interministérielle, identifier les pistes nouvelles pour mieux prévenir, documenter et réprimer les actes antireligieux. Ça, c'est vraiment les objectifs. Donc, il y a un groupe de travail national qui a été désigné par le Premier ministre, dont le coordonnateur est Monsieur Philippe Gaudin, qui a pour objectif de réaliser d'ici la fin d'année donc un rapport sur ces assises qui doit établir un certain nombre de propositions. Ce groupe de travail national, il est composé d'experts, de chercheurs, d'universitaires, de représentants des cultes et également de représentants de l'administration. Ils sont en train, en ce moment, de passer un certain nombre d'auditions. Et au niveau territorial, les préfets réunissent donc d'ici cet été, donc de même un certain nombre d'acteurs locaux, des représentants des cultes, des représentants des associations, de la société civile, mais également des représentants de l'administration, des parquets, de l'éducation nationale, les sous-préfets, les forces de sécurité, pour établir en fait localement un bilan des actes antireligieux, pour mieux cerner, comprendre le phénomène, comprendre aussi l'état d'esprit des communautés religieuses sur ce sujet, faire le point aussi sur toutes les initiatives qui existent au niveau national et local et dégager des pistes nouvelles pour mieux, encore une fois, lutter contre les actes antireligieux, mais aussi les prévenir. Donc il y a vraiment une dimension aussi éducative de prévention à ce sujet.
1: Merci Parvin Lacombe d'avoir été l'invité de la matinale sur KTO Radio. Je rappelle que vous êtes administratrice du bureau central des cultes au sein du ministère de l'Intérieur.
2: Merci beaucoup Marion Fontenille. J'accueille tout de suite dans notre studio de Radio KTO Alice Berthias.
3: Bonjour Olivier, bonjour à tous.
2: Je crois que vous nous accompagnez jusqu'à midi.
3: C'est ça, et on va d'ailleurs retrouver Marion Fontenille à 11h15 pour Église du Monde en Irak. Les chrétiens ne représentent même plus 1% de la population du pays après des décennies de conflits et l'exode massif provoqué par Daesh en 2014. Pourtant, dans certaines régions, une dynamique de reconstruction émerge. Notre invité sera Dylan Adama, franco-irakien, fondateur de l'ONG Le Retour.
2: Eh bien, tout ça fait du bien. Marion a d'ailleurs passé pas mal d'années
3: en Irak.
2: Elle connaît bien ce pays. La matinale a fait place au constat tout à fait objectif, ministériel, de l'augmentation des actes anti-religieux, c'est-à-dire antisémites, anti-islamiques, anti-chrétiens en France. Faut-il que les chrétiens s'émeuvent davantage et réclament des comptes ? Faut-il au contraire qu'ils en fassent peu de cas et pardonnent tout, imitant le Christ qui pardonne à tout sur la croix en affirmant que ses persécuteurs ne comprenaient pas vraiment ce qu'ils faisaient ? Sans doute faut-il agir et retenir les leçons du psaume 84. Que dit-il ? Il faut qu'amour et vérité se rencontrent, que justice et paix s'embrassent. Pas d'amour sans vérité, ni de vérité sans bienveillance, et pas de vraie paix sans justice. Telle est la leçon de la sagesse chrétienne que nos frères juifs rapportent à Salomon, mais qui est profondément ancré aujourd'hui dans notre culture. Un jour, promet le psaume, si tout cela se réalise, le Seigneur donnera ses bienfaits et notre terre donnera son fruit. La justice marchera devant et ses pas traceront le chemin. Il nous reste à l'espérer.
3: Merci beaucoup pour ce partage, Olivier. 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
3: Et nous sommes déjà vendredi. Comme chaque jour de la semaine, j'ai le plaisir de vous accompagner sur votre chemin de foi et de prière jusqu'à midi. Nous serons d'ailleurs au sanctuaire de Lourdes à 10h pour suivre la messe. Chaque vendredi, on commence la matinée avec Au risque de l'histoire. Au lendemain de l'anniversaire de l'appel du 18 juin, Christophe Dicquet s'intéresse à l'immense figure de Charles de Gaulle sous un angle méconnu, sa foi en Dieu. À 11h, les hebdomadaires de la presse chrétienne nous proposeront leur revue de presse des grands sujet abordé cette semaine et à retrouver en kiosque dans À la Une sur KTO Radio. Et face aux réactions que peuvent d'ailleurs susciter les nombreux drames relayés chaque jour dans les informations, le père Cédric Burguin nous invitera à résister à la soif de vengeance. Notre reportage du jour nous emmènera à Lyon où les œuvres pontificales missionnaires ont organisé le week-end dernier un grand rassemblement festif pour les 200 ans du rosaire vivant créé par Pauline Jaricot et l'occasion de revivre ensemble ce beau moment. Et puis à 11h45, et nous donnerons la parole à l'association Aux Captifs La Libération. Sa spécificité, elle n'organise pas des maraudes mais des tournées rues où les bénévoles partent à la rencontre des sans-abri, les mains vides mais le cœur rempli. 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
3: Au lendemain de l'anniversaire de l'appel du 18 juin et alors que le film La bataille de Gaulle est toujours en salle, votre émission Au risque de l'histoire s'intéresse à Charles de Gaulle et à sa foi. Il est issu d'une famille profondément catholique. Quelle était la place de Dieu dans sa propre famille ? Comment a-t-il abordé la réconciliation franco-allemande au lendemain de la guerre ? Et quels furent aussi ses rapports avec le Vatican ? Pour répondre à toutes ces questions, Christophe Dicquet reçoit Gérard Bardi, auteur de Charles le catholique, une émission diffusée en 2020, tirée du meilleur de nos archives. Belle écoute.
5: Chères téléspectatrices, chers téléspectateurs, bonjour. L'année 2020, vous le savez, est l'année du général de Gaulle. En effet, nous célébrons un triple anniversaire. Le 130e anniversaire de sa naissance, le 80e anniversaire de l'appel du 18 juin et enfin le 50e anniversaire de sa disparition. L'émission Au risque de l'histoire ne pouvait passer à côté de ce moment de Gaulle, de cette année de Gaulle. C'est pourquoi nous avons souhaité aborder le personnage sous un angle, ma foi un peu méconnu, sa foi en Dieu. En effet, Charles de Gaulle, issu d'une famille profondément catholique, va souhaiter associer tout au long de son existence son patriotisme et sa foi. quelle était la place de Dieu dans sa propre famille, qui furent les religieux qui l'entouraient à Londres et pendant sa présidence. Comment a-t-il abordé la réconciliation franco-allemande au lendemain de la guerre? Quels furent aussi ses rapports avec le Vatican? C'est ce que nous allons voir avec Gérard Bardi. Gérard Bardi, bonjour.
6: Bonjour.
5: Merci d'avoir répondu à notre invitation. Vous êtes écrivain, journaliste, vous avez dirigé pendant plus d'une dizaine d'années le magazine Le Pèlerin, et vous êtes l'auteur d'un livre, Charles le Catholique, paru chez Plon, donc dans la collection L'Abeille, qui est un livre absolument incroyable. Moi, je ne connaissais absolument pas cet aspect de la vie, de l'existence du général de Gaulle. Tout le monde le sait catholique, mais à ce point, j'allais dire, nous allons surprendre nos auditeurs au cours de cette conversation.
6: Espérons-le.
5: Alors, votre ouvrage commence par une interrogation. De Gaulle aurait-il été de Gaulle sans la main de Dieu? Les livres sur de Gaulle sont légion, et pourtant, ils oublient souvent cet aspect essentiel de sa personnalité.
6: Oui, c'est d'ailleurs une grande curiosité. C'est ce qui m'a amené à écrire ce livre. À l'origine, c'est l'amiral Philippe de Gaulle qui, alors que je le rencontrais pour le 20e anniversaire, donc il y a 30 ans, le 20e anniversaire de la mort de son père, m'avait dit « Ah, vous savez, des livres, on en écrit beaucoup sur mon père, avec toujours les mêmes choses et les mêmes balivernes parfois, mais mon père marchait sur ses deux pieds. » Son patriotisme et sa foi chrétienne. Et ça a compté autant l'un que l'autre. Alors, je m'étais interrogé à l'époque, et puis, ayant un peu plus de temps, j'ai passé près de 2 années dans les archives publiques et privées pour vérifier ce que voulait dire cette affirmation, que la foi chrétienne avait été chez De Gaulle un des deux piliers, un morceau important de sa colonne vertébrale. Et là, je suis allé de découverte en découverte, car toute la vie du général De Gaulle, sa vie d'homme, sa vie de soldat, sa vie de chef d'État, s'est trouvée marquée, inspirée, guidée par sa foi chrétienne. On en trouve maintes et un exemple, et ça fait de lui... non pas le dernier roi chrétien, parce qu'il a restauré la République quand elle s'était effondrée, donc on ne peut pas le qualifier de roi, mais par son panache, par sa hauteur de vue, par la figure qu'il occupe encore aujourd'hui dans notre histoire, oui, c'est une sorte de dernier roi chrétien.
5: Pourquoi oublie-t-on cet aspect, au fond? Est-ce que cela ne vient pas de la personnalité même du général qui, sur cet aspect, garder une forme de pudeur, voire, nous en parlerons plus tard,
6: oui.
5: Dans une perspective de démocratie chrétienne, séparer le politique du religieux.
6: Oui, il y a plusieurs causes qui ont conduit à occulter cette partie de sa personnalité. D'abord, ce que l'on retient de De Gaulle, c'est l'homme du 18 juin, et après c'est l'homme du retour en 1958 pour régler la crise algérienne. Donc c'est ça qui a focalisé les écrivains et tous ceux qui se sont penchés sur la vie du général De Gaulle. Et puis aussi, vous avez raison, c'est cette volonté du général de Gaulle, lorsqu'il était président de la République surtout, de ne pas mélanger les genres, j'allais dire. Il était le président chrétien d'une République laïque. Et donc, il a respecté strictement la laïcité de la République, mais cela ne l'a jamais empêché ni de pratiquer sa foi à titre privé, ni, au titre de l'histoire, d'insister sur les racines chrétiennes de la France. Mmh. C'est ça qui est intéressant chez lui. C'est ces deux visages. Je suis le président d'une république qui est laïque. Il en pensait un certain nombre de choses. On pourrait y revenir. Mais je suis un fils de Dieu. Je suis un baptisé. Je suis. J'exprime ma foi à titre privé. On le voit quand il arrive à l'Élysée en 1958, l'une des premières décisions, alors qu'on est en pleine guerre d'Algérie et qu'il a été rappelé pour ça, c'est de demander à ce que l'on installe une chapelle, un oratoire à l'Élysée. On a réquisitionné le bureau des chauffeurs du prédécesseur pour

0: installé un oratoire et il a sorti de l'argent de sa poche pour dire à son aide de camp, allez trouver dans Paris, chez les antiquaires ou les brocanteurs, de quoi faire un hôtel, 4 chaises avec prie-dieu, des quelques ornements sacerdotaux, etc., pour pouvoir célébrer la messe le dimanche à l'Élysée, à l'abri des regards.
1: Oui, parce qu'il ne pouvait pas aller à sa paroisse qui aurait été la Madeleine.
0: La Madeleine. Alors, il y avait deux raisons. D'une part, il se serait exposé aux yeux de tous, et il ne le voulait pas, parce que la République dont il était le président ne comptait pas que des chrétiens, que des catholiques. Donc, c'était cet aspect-là. Et puis, il faut aussi dire qu'à l'époque, il y avait les attentats liés à la guerre d'Algérie, et qu'il exposait aussi sa vie dans une église aussi grande que la Madeleine.
1: Laurent de Gaulle, petit neveu du général, je le cite, oui. « Sans la foi et une relation singulière et régulière avec Dieu, Charles de Gaulle n'aurait pas existé tel que nous le connaissons. Il n'aurait pas accompli son œuvre de salut pour la France et une partie du monde. La foi, c'est un véritable... Enfin, pardonnez-moi la trivialité du terme, mais comme un moteur. On ne peut pas le comprendre sans cela. »
0: Je crois que Laurent de Gaulle a raison sur ce point. C'est flagrant en juin 40, quand de Gaulle, qui n'est qu'un général de brigade à titre temporaire, part à Londres, seul, sans moyens, sans argent, sans réseau, avec uniquement un aide de camp, Geoffroy de Courcelles, et que... D'ailleurs, il le dit lui-même, j'étais comme un homme seul qui s'apprêtait à traverser l'océan à la nage. Il faut une foi, il faut la main de Dieu pour donner cette force à cet homme et lui dire, la France de Vichy, c'est pas la France. Moi, je veux incarner la France ailleurs. Il y a une démarche, toute chose étant comparable, parler de Jeanne d'Arc. Il y a cette force, il y a cette foi intérieure qui fait que, moi j'en suis convaincu, il a été inspiré, il a été guidé, il a été conduit, et c'est ce qui lui a donné cette force pour faire cet acte absolument fondateur, déjà salvateur, mais aussi fondateur.
1: Alors, vous dites, on va rentrer plus précisément sur son parcours, oui. Peut-être d'un point de vue d'abord général, on lui prêtait facilement la foi du charbonnier, ce que vous appelez, vous, la foi du centurion. Chez lui, la foi ne se discute pas.
0: Ah non, chez De Gaulle, la foi ne se discutait pas. Et d'ailleurs, il l'a dit bien plus tard dans sa vie, à partir du moment où on s'interroge sur l'existence de Dieu, sur la foi, c'est qu'on croit déjà. Dès qu'on commence à se poser la question, ça veut dire que on a la foi. Oui, il avait une foi invariable, il avait une foi tranquille, pas exubérante, pas démonstratrice, pas fanatique. Enfin, j'allais dire, il contenait sa foi dans les limites de l'enseignement qu'il avait reçu enfant, de l'éducation chrétienne qui lui avait été donnée dans sa propre famille. Mais il avait cette force de celui qui croit et qui ne doute pas. Mais celui qui aussi se range sous le regard de Dieu dans les moments les plus essentiels. Sauver la France, en juin 40, c'était sauver Notre-Dame, la France. Inspiré par Peggy, c'est Notre-Dame, la France.
1: Alors, vous le dites, hein, il n'y a pas de foi chez De Gaulle sans la famille. La famille, l'ascendance est absolument majeure, tant du côté de son père que du côté de sa mère.
0: De sa mère. Oui, c'est ça qui lui a donné cette foi naturelle, cette foi tranquille, sans interrogation. Dans les premières années de sa jeunesse, son père, recteur des études d'un grand collège, du grand collège jésuite de Paris, de Vaugirard, sa mère, très pieuse. Il dit dans ses mémoires, ma mère n'avait d'égal à sa foi que son patriotisme. Sa mère est... De Gaulle a été aussi forgé par sa mère, enfin son tempérament. Sa mère était très très patriote et et elle avait une foi profonde. Mmh. Les prières étaient lues chaque soir avant le coucher. La prière était lue avant chaque repas en famille. On apprenait aux enfants à faire le bien, on le faisait soi-même, on avait les bonnes œuvres que l'on faisait discrètement. On donne bien quand on donne sans le chanter sur les toits. C'était ça. Il a eu vraiment, dans sa propre famille, avant le cercle de ses parents, il y avait sa grand-mère maternelle, par exemple. J'ai retrouvé ça à la Bibliothèque de France, a écrit une cinquantaine de livres catholiques. Conseils pour un mariage chrétien, l'éducation des enfants dans une famille chrétienne, quantité de et elle tenait une chronique dans une revue d'inspiration catholique. Donc... Il a eu tout cet environnement-là.
1: Alors, dans un livre qui vient de sortir sous la direction de Jean-Paul Bled, donc De Gaulle, l'homme du siècle, paru aux éditions du Cerf, c'est un livre collectif et un des auteurs se pose la question du monarchisme de De Gaulle. Est-ce qu'on peut dire que De Gaulle est né dans une famille monarchiste catholique ?
0: Oui, d'une certaine façon, il y avait chez les De Gaulle une certaine nostalgie de la monarchie, mais il y avait une volonté d'adhérer à la République.
1: Dans la perspective du ralliement de Léon XIII ?
0: Oh oui, complètement. Mmh. Oh oui, complètement. Et d'ailleurs, je pense que le ralliement de Léon XIII a été un élément qui a apaisé cette génération qui était nostalgique... de la monarchie et qui ont fait une certaine paix avec l'Église, qui ont trouvé un accord en eux-mêmes. Mmh. Je crois que les De Gaulle étaient du nombre, oui, son père notamment.
1: Alors son père est professeur il occupe un bâtiment qui appartient aux jésuites, si mes souvenirs sont bons. Vous racontez une anecdote et au moment de la loi de séparation, eh bien, il est visité par les autorités et on prend son père pour un curé.
0: Oui, on était tellement convaincus que cet homme manifestait sa foi auprès de ses élèves de cette façon ne pouvait être qu'un religieux. Mm. Oui, il y a eu un très grand engagement du père du général de Gaulle à ce moment-là, Henri de Gaulle.
1: On lui dit, êtes-vous le père de Gaulle ? Il répond, je ne suis pas le père de Gaulle, je suis Henri de Gaulle et vous n'avez rien à faire ici, répond le préfet des études, donc au maire, si mes souvenirs sont bons, ou aux fonctionnaires, en tous les cas qui se présentent. Oui. Henri de Gaulle, professeur, il a eu des élèves avec des noms absolument prestigieux, Bernanos, Delatte de Tassigny, Hotlock,
0: c'est... Le général Leclerc aussi, oui. Oui, c'était cet environnement-là qui faisait que nombre des gens qui ont fait l'histoire au moment où le général de Gaulle a fait lui-même l'histoire, sortait des collèges jésuites. Donc, vous savez, le général de Gaulle était très lié aux jésuites. Il faut savoir que après les lois de séparation de l'Église et de l'État de 1905, de Gaulle, né en 1890, avait donc 15 ans. Il était lui-même l'élève des jésuites. Et lorsque les congrégations religieuses se sont vues retirer le droit d'enseigner, ont été chassées pour certaines, le général de Gaulle a suivi ses maîtres jésuites au collège d'Antoin en Belgique. Mmh. Le premier exil du général de Gaulle, c'est pas en 40, c'est en 1905, lorsqu'il suit ses maîtres à la demande de son père pour continuer ses études dans le collège jésuite d'Antoin en Belgique. Et ça, c'est très peu connu.
1: Cet exil, c'est absolument incroyable ce que vous dites, parce que cet exil, en soi, est un exil

0: du fait de sa foi, des dissensions entre, d'une part, l'Église catholique et, d'autre part, la République. Est-ce qu'il y aura une blessure, parce qu'il y a une mystique républicaine plus tard chez De Gaulle, est-ce qu'il y aura une blessure du fait de cette séparation ?
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2: Une blessure, sans doute pas. Bien après, quand il était à l'Élysée, il a su régler, en grande partie en tout cas, le problème de l'école libre et de la place de l'école libre dans la République, notamment avec Michel Debré, avec les lois Debré. Mais je crois qu'on peut dire que Général de Gaulle n'a jamais oublié la façon dont la République s'était montrée brutale. Et que peut-être que chaque fois qu'il rappelait les racines chrétiennes de la France aux différentes fonctions qui furent les siennes, c'était pour un peu contrebalancer ça. N'oubliez pas quand même que la France, quel que soit son passé récent, ses turbulences, notamment avec l'Église, eh bien, elle est fille aînée de l'Église, ses racines sont chrétiennes. Mmh. Et ça, c'était... Une sorte de fixation chez lui. C'est d'en parler souvent. Il en parlait en privé avec André Malraux, notamment, on retrouve ça dans leurs conversations, mais aussi avec d'autres, avec René Brouillet, dont il a fait son ambassadeur au Vatican, etc. Il avait, quand il se rend lui-même au Vatican, il rappelle que la France est la fille aînée de l'Église, et que si elle a tourné le dos à l'Église à partir de 1900, enfin avant 1905, mais après, revenu au pouvoir, va restaurer ce lien entre une France catholique et le Vatican.
0: Alors je le disais, votre livre est bourré d'anecdotes. Il y en a une qui m'a marqué plus particulièrement, c'est qu'à 17 ans, il est à Lourdes et il assiste à un miracle.
2: C'est ce qu'il écrit à sa mère. Il y a une jeune fille qui est là et qui ne peut pas marcher. Charles de Gaulle, à 17 ans, est allé faire une période pour se couper des malades, des handicapés et tout. Et il écrit à sa mère qu'il a été le témoin d'un miracle, car sortant de la grotte miraculeuse, cette jeune Italienne s'est mise à marcher, s'est remise à marcher. Mmh. Et donc, il ne doute pas.
0: Il parle de miracle.
2: La foi est une évidence. Le miracle en question n'a pas été reconnu. C'est simplement l'impression qu'il en a. Mais il ne dit pas « Ah, c'est curieux, elle s'est remise à marcher ». Non, j'ai assisté à un miracle. Elle est arrivée, cette jeune femme est arrivée sur un brancard, elle est repartie sur ses deux pieds.
0: Alors, dans sa jeunesse, vous le disiez, les jésuites sont très importants. Est-ce qu'on sait si, parce qu'il n'a pas une foi intellectuelle, encore une fois, la foi est une évidence chez lui, la foi du charbonnier, mais ancrée en lui, est-ce qu'on sait si il avait une dévotion ou s'il pratiquait le discernement des esprits d'Ignace de Loyola ?
2: Oh, on peut le croire. On peut le croire. Je vous reprends, si vous me le permettez.
0: Je vous en prie, oui.
2: Ça allait un peu plus loin que la foi du charbonnier.
0: Oui.
2: De Gaulle a une telle élévation de pensée, de culture, qu'il ne pouvait pas rester simplement dans cette foi béate. Non, je pense, oui, qu'il a eu cette inspiration-là. Oui, je le crois, oui.
0: C'est mettre à penser, vous évoquiez Peggy tout à l'heure, on sait ce que représente Peggy pour le catholicisme, mais aussi pour la patrie. Peggy est incontournable ?
2: Chez lui, Peggy est incontournable. Dans ses mémoires, il le citera souvent, dans ses discours, il y fera référence, y compris d'ailleurs ses discours depuis Londres et depuis Alger, pendant la période de la France libre. Oui, Peggy est quelqu'un qui... Bergson va le marquer, Maritain va le marquer. Mais Peggy...
0: Plus que les autres.
2: Oui, c'est...

0: comme René Cassin, futur prix Nobel de la paix, qui lui disent « Mon général, vous voulez créer un ordre parce que vous voulez récompenser les courageux, les braves qui s'engagent derrière vous dans la France libre. C'est très bien, vous ne pouvez pas leur remettre la Légion d'honneur puisque la Légion d'honneur est encore à la discrétion de Vichy et de Pétain. C'est très bien, mais de là à appeler les hommes choisis des croisés, non, il y a beaucoup de musulmans qui vous ont rejoint dans les rangs de la France libre en Afrique. Moi-même, je suis juif, vous n'allez pas faire de nous des croisés. Et alors là, De Gaulle, qui avait sans doute réfléchi à la question sans rien dire, dit « Bon, Cassin, alors nous allons les appeler les compagnons ». Et c'est comme ça que sont nés les compagnons de la libération.
1: Alors qu'au départ, ils devaient être des croisés. Alors vous avez bien insisté sur le fait qu'il a une vision chrétienne de l'histoire, il parlait des racines chrétiennes. Clovis est un moment extrêmement important.
0: Pour lui, la naissance de la France commence au baptême de Clovis, très clairement.
1: Alors, je voudrais aller plus loin sur sa vision historique. Est-ce qu'il a une vision providentialiste de l'histoire? Quel est le doigt de Dieu dans l'histoire? Est-ce qu'il le prenait en considération? Est-ce qu'il voyait l'histoire comme, au fond, avec derrière le doigt de Dieu?
0: Je ne sais pas. J'aurais tendance à douter un peu de cela. Les enseignements de Dieu, oui. Tout attendre du doigt de Dieu, je n'en suis pas certain. Je crois que déjà il avait une grande conscience de la faiblesse des hommes. Il en parle souvent. Et en plus des Français qui avaient tendance à se laisser aller, à être défaitistes, etc. Donc il était plutôt celui qui les appelait au réalisme, à la volonté, au courage, au combat, pour maintenir la France dans sa grandeur, dans son histoire. Alors, certes, l'histoire de la France était liée aux grandes étapes du catholicisme et qui étaient constitutifs de cette histoire nationale. Mais non, j'irai pas jusqu'à vous suivre.
1: Alors je me permets de citer André Frossard, le regretté André Frossard. Cet homme sans moyens, sans argent, sans appui, sans autre force que sa conviction et son génie, nous a fait comprendre que la France était une réalité spirituelle et non pas seulement une terre, un territoire. Pour De Gaulle, être français était une vocation et la France était un appel à la liberté. Je retiens ce mot de réalité spirituelle parce que vous parliez de réalisme. Il y a un réalisme. Oui, oui, oui. Et dans cette réalité, on ne peut pas écarter le nom de Dieu.
0: On ne peut pas écarter le nom de Dieu. Encore une fois, la France a des racines chrétiennes. C'est pour lui fondamental et fondateur. Fondateur et fondamental. Et donc, il faut faire vivre cette réalité. Il faut que cet héritage de la France, comme terre chrétienne, soit quelque chose qui donne du souffle, qui donne du sens. On n'est pas uniquement les habitants d'un territoire entre des frontières, on est aussi les héritiers d'une tradition nationale et cette tradition, elle s'ancre, elle trouve ses racines dans le catholicisme. C'était ça sa boussole, c'était de ne jamais perdre de vue que nous étions nous-mêmes les enfants d'une longue histoire, d'une longue tradition, et que depuis le baptême de Clovis, notre destin national était lié à cette empreinte catholique. Je crois qu'il l'exprimait de façon parfois subliminale, mais qu'il en était lui fortement imprégné. Ça, je le crois.
1: Autre citation, celle de l'abbé Bourgeon. Alors, vous allez dire qui est l'abbé Bourgeon, mais « Le général entre et entraîne dans un chemin d'effort et de salut où ses vues prophétiques des desseins de Dieu dans l'histoire de France bénéficient d'un élan apparemment prétentieux et fou vers des horizons de grandeur. » Cette citation, elle est importante parce qu'elle

0: prend en compte ce qui pourrait être au fond une prétention de la du général de Gaulle, et on lui reprochait un peu cette prétention, même beaucoup, alors que lui, derrière, c'est ce que vous disiez de Philippe de Gaulle, voilà, Dieu, c'est sa jambe droite, et la patrie, c'est sa jambe gauche.
1: Ah oui, oui, ce que nous dit l'abbé Bourgeon, qui était l'aumônier du général de Gaulle en 1940, avant les événements, avant la déclaration de guerre, montre bien que dans le souffle que fait naître de Gaulle autour de lui, quand il est officier, bien avant, 1940, quand il est officier, auprès des siens, il y a cette dimension spirituelle. Il y a cette dimension spirituelle. La France, c'est une terre chrétienne que l'on doit défendre comme telle. Et il y va, c'est chez lui un enjeu de civilisation. Vous voyez, en juin 40, quand il part à Londres, quand il veut sauver la mère patrie, Notre-Dame, la France, il parle très bien dans ses mémoires, il s'agit d'un enjeu de civilisation. Il s'agit de faire, de sauver la France chrétienne de la barbarie nazie. Quand il apprend qu'il y a un plan fait par les nazis pour exterminer notamment les enfants handicapés, AK-4, un plan terrible qui programme l'anéantissement, la mort de tous les enfants handicapés, que l'on considère comme des surplus dans l'entourage de Hitler, eh bien de Gaulle, il est révolté. C'est pas ça la civilisation. Et ça, qu'est-ce qui lui guide ça? C'est aussi sa foi chrétienne.
0: C'est la protection du plus faible.
1: C'est la protection du plus faible, et il en parle en connaissance de cause, puisque lui-même est père d'une petite fille qui est née trisomique, et qu'il chérit par-dessus tout. Et d'ailleurs, cette petite fille va lui donner, on va dire, sa part d'humanité. Quand de Gaulle laisse se fracturer un peu la cuirasse, apparaît un homme très sensible et très attentif à la cause des plus faibles, et notamment des handicapés, et c'est cette petite fille, la petite Anne, qui a vécu pendant 20 ans, qui lui a donné, donc qui a révélé cette sensibilité en lui. Donc, le général de Gaulle avait vraiment la conviction que tous les actes importants que la France avait traversé, tous les épisodes qu'elle avait traversés, et ceux qu'elle allait devoir surmonter, notamment libérer son territoire, il y avait la nécessité de la force mécanique, des chars, de tout ce que vous voulez, il y avait la diplomatie, etc. Mais il y avait aussi la main de Dieu qui devait aider à ça. Et donc, on devait rester fidèle à l'histoire chrétienne de notre pays. Tout ça était... De la même façon qu'il croyait très naturellement et que la foi ne faisait pas de doute chez lui, il pensait que cette force conjuguée de la foi et des armes devait conduire à la victoire.
0: D'un point de vue institutionnel, quelle était sa vision de l'Église? Pour lui, l'Église était comme une force d'ordre dans la société?
1: Incontestablement. Incontestablement. L'Église était une institution qui était une institution de régulation aussi. C'était une force à l'échelle du globe. Il s'est servi beaucoup de la diplomatie du Vatican. Il s'est appuyé sur le Vatican. N'oubliez pas quand même qu'à la libération, avant même que les grands et les grandes nations n'ait reconnu de Gaulle dans ses fonctions, le Vatican l'a reconnu. Le gouvernement provisoire de la République a été reconnu par le Vatican avant la reconnaissance des grandes puissances. Donc, chaque fois qu'il avait la possibilité, c'est bien auprès du Vatican, par le Vatican, qu'il concevait le rôle de la France libérée, la France de demain, celle qu'il, qu'il a mis tant de force à sauver des griffes de l'occupant.
0: Alors je vais jouer quand même l'avocat du diable.
1: Parce oui.
0: Je parlais tout à l'heure de la mystique républicaine. Il y a une mystique républicaine chez De Gaulle. Est-ce qu'elle est seconde par rapport à sa foi, ou vraiment il y a le domaine du temporel et du spirituel, et on doit les séparer, rendre à César ce qui est à César et à Dieu ce qui est à Dieu.
1: Incontestablement, l'expression « rendons à César ce qui est à César et à Dieu ce qui est à Dieu » convient bien. Le général de Gaulle avait une foi profonde, on l'a déjà dit, un très grand respect pour le pape, une relation très forte avec le Vatican, avec les structures de l'Église, mais il voulait aussi rester maître chez lui. C'est-à-dire que si le Vatican, par hypothèse, voulait se mêler des affaires de l'État, de la République, peser sur telle ou telle décision, De Gaulle faisait ce qu'il croyait devoir faire en qualité de chef de l'État, de président de la République, et ne tenait quand même pas toujours compte de ce que souhaitait ou de ce qu'aurait souhaité le Vatican. On l'a vu avec la contraception.
0: Il y a une double image, hein, parce que sur votre couverture, c'est l'archevêque de Metz,
1: oui.
0: qui en quelque sorte rend hommage, parce qu'il n'y a pas de séparation en Alsace et Lorraine. Et on aurait pu très bien, vous auriez pu choisir l'image de De Gaulle qui, au contraire, se met pour le coup à genoux devant le pape Jean XXIII.
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1: C'était possible. Déjà, on a trouvé un document qui était parlant, qui était significatif. Non, c'est un choix que nous avons assumé. C'est que là, il y avait effectivement une sorte de reconnaissance de Gaulle par l'Église, une partie de l'Église. Il faut quand même revenir à 1940 où De Gaulle, chrétien, croyant, chef de corps, général, pratiquant, c'était pas très très courant dans les officiers généraux en France d'avoir quelqu'un qui allait à la messe tous les dimanches. Il y avait quand même après 1905, il y a eu beaucoup de. Il y a eu l'affaire des fiches où les officiers catholiques étaient fichés, traqués, virés. Lui a eu ce courage-là. Et il avait cette volonté, lui, de marquer son territoire d'officiers chrétiens. Et il n'a jamais...
0: Alors, le politicien, il y a de la réelle politique chez De Gaulle. Il le disait lui-même, la perfection évangélique ne conduit pas à l'Empire. La perfection évangélique ne conduit pas à l'Empire. Est-ce que, si on extrapole, si on prolonge cette réflexion, il y a dans cette phrase la source de la séparation avec l'Algérie ? Un des éléments explicatifs ?
1: Peut-être un des éléments, c'est sans doute pas l'élément majeur. L'élément majeur, c'est bien sûr cette terre française qui se révoltait, qui se rebellait, et le monde entier qui commençait à abandonner ses colonies. Donc là, il y a de la réelle politique. N'oublions jamais, le gaullisme, c'est pas un dogme, c'est un pragmatisme. Tous ceux qui aujourd'hui se réclament du gaullisme et s'accrochent à un fragment de la Sainte Croix, pour ma part, me hérissent un peu, car le gaullisme, c'est pas un dogme, encore une fois. On avance avec pragmatisme, on analyse chaque situation, et là, la volonté se séparer de l'Algérie, qui a été prise, selon moi, et je crois le démontrer dans le livre, avant 58, avant son retour aux affaires, c'était une volonté de se...

0: de se séparer d'une terre où l'islam commençait à inquiéter De Gaulle.
1: Alors ça a été aussi une autre découverte de votre livre, à la lecture de votre livre, c'est la relation de De Gaulle avec l'islam. Et il est absolument critique avec pas tant le fait religieux, mais le fait que l'on puisse dire que on puisse s'accommoder de l'islam et qu'une assimilation est possible.
0: Pour De Gaulle, il n'y avait pas d'assimilation. Pour De Gaulle, l'islam en métropole, c'était un risque d'invasion et un risque de dénaturation et même de fin de la France chrétienne, très clairement. De Gaulle respectait les grandes religions, De Gaulle respectait l'islam, mais il considérait assez nettement que cette religion n'était pas compatible avec la République. Et il le disait assez clairement. J'ai calculé que si De Gaulle avait dit ce qu'il a dit à l'époque maintenant, il aurait été condamné 17 fois devant la Chambre par les tribunaux, à la façon dont Zemmour ou d'autres le sont aujourd'hui. Ouais. 17 fois. Je crois que tout commence vraiment, la prise de conscience du général De Gaulle sur ce qu'est l'islam et sur le danger que cette religion peut représenter pour la France, je crois que ça naît pendant la traversée du désert. Autour de 1954, lorsque André Malraux lui glisse une note en lui disant « Mon général, les intellectuels d'aujourd'hui ignorent ou feignent d'ignorer le danger que représente la percée de l'islam qui va de Tanger à Bagdad, qui s'exerce du nord vers le sud, et qui, si nous n'y faisons rien, emportera l'Europe chrétienne et la France de toujours. C'était ça la vision partagée de Malraux et du général de Gaulle sur l'islam. C'est une religion respectable dans ses terres, mais dont la nature faisait qu'elle venait heurter les valeurs de la République. Et donc, il fallait stopper cette arrivée de populations musulmanes en France. Et bien évidemment, la première façon de le faire, c'était d'accéder à la demande d'indépendance de l'Algérie. À un moment, il dit « Mais si nous n'y faisons rien, si nous laissons l'Algérie dans la République, ils sont 10 millions, 20 millions, demain 40 millions, nous aurons 200, 300 députés musulmans et un président de la République musulman. » Et il dit, et c'est là où la célèbre phrase, il la prononce, il dit, et dans ce cas, mon village ne s'appellera plus Colombelles les deux églises, mais Colombelles les deux mosquées. C'est-à-dire que là, il a une vision que cette religion aura du mal, enfin que c'est même impossible qu'elle puisse s'assimiler.
1: Il compare l'eau et le vinaigre qui ne peuvent se mélanger. Je voudrais revenir à l'histoire.
0: Oui, il dit les musulmans et les chrétiens, c'est comme l'huile et le vinaigre, secouer, et au bout d'un moment, les deux corps se séparent. Oui.
1: Je voudrais revenir à l'histoire, parce qu'on ne peut pas faire une émission sur De Gaulle et le catholicisme sans évoquer la question de l'épuration de l'Église.
0: Oui.
1: Et comment va-t-il gérer cette question? Est-ce que c'est la question la plus difficile qu'il a eu à gérer en tant que catholique?
0: Je ne crois pas. Je pense qu'il a géré ça assez sereinement. De Gaulle avait été blessé par le fait qu'une grande partie de l'épiscopat français se soit rallié à Vichy et qu'aucun dignitaire de l'Église ne l'ait rejoint à Londres. Il savait très bien que si les évêques, les archevêques avaient en nombre rejoint Vichy, c'est parce qu'ils avaient été des aumôniers militaires pendant la guerre 14-18 et qu'ils avaient gardé une grande admiration pour Pétain. Ça explique largement la position de l'Église à ce moment-là. De Gaulle le savait, ne faisait pas un procès à l'Église, mais avait été blessé par le fait que les prélats n'avaient pas été très empressés à le rejoindre. C'est un euphémisme. Donc, ça, c'est un premier constat. Au moment de l'épuration, il sait, de Gaulle, à ce moment-là, que dans les paroisses, dans les communautés religieuses, les prêtres, les religieux, les religieuses ont été très nombreux à s'être comportés de façon exceptionnelle, à avoir secouru des résistants, à avoir caché des juifs. Et c'est donc cette église-là qu'il va valoriser. Il ne veut pas qu'un procès, qu'une épuration dans l'église trop forte nuise à l'image de son église. Il veut garder son église intacte. Il y a eu des manquements. Ces manquements vont faire l'objet d'une mini-épuration, on pourrait dire ça comme ça, parce qu'il y a eu vraiment quelques cas. Et quand il gère la question de l'épuration dans l'Église avec le nonce apostolique, il le fait de façon à ce qu'il y ait symboliquement des sanctions, mais que ces sanctions, par leur ampleur, ne nuisent pas à l'Église catholique. Mmh. Et c'est très important pour lui. Et puis, il y a aussi du pragmatisme. Encore une fois, le gaullisme, c'est un pragmatisme. Il veut reconstruire la France, il veut tout le monde. Il prend les résistants, les milieux issus de la résistance, avec les communistes. Il prend aussi l'Église comme une composante de la réalité française. Ouais. Il a besoin de tout le monde. Il ne fait pas... L'heure est à l'union, au rassemblement, à l'effort. Il faut remettre la France debout, sur les rails, et faire repartir le pays. Et il a besoin de l'Église, comme il a besoin des résistants, qu'ils aient été communistes ou non. Et je pense que c'est cette volonté... C'est un homme de rassemblement. De Gaulle a toujours été un homme de rassemblement. En juin 40, ceux qui le rejoignent à Londres ne sont pas les hommes d'un seul camp ou d'un seul clan. Ils viennent de tous horizons, de toute nationalité, de toute confession. Et c'est le très important chez De Gaulle. Mmh. La nation, de ne pas faire la France avec une seule fraction. Il dit faire la France avec la droite ou faire la France avec la gauche, ce serait une grave erreur. La France, c'est la droite et la gauche réunies. Donc, c'est son côté au-dessus des partis, le mépris profond qu'il avait pour les partis politiques. Et il essayait à chaque fois de parler au-dessus d'eux.
1: Mm-hmm. Alors, vous évoquiez un nonce tout à l'heure, oui. Donc, avec qui il négociait. Et oui. Ce nonce, c'est un certain Mgr Roncalli. Et Mgr Roncalli va devenir pape en 1958, Jean XXIII. Et on apprend dans votre livre, et je ne le savais pas, que De Gaulle a porté la candidature de Mgr Roncalli. Est-ce qu'on peut dire qu'il a eu une influence ou qu'il a souhaité, à travers son ambassadeur près le Saint-Siège, que cet ambassadeur a eu une influence dans l'élection de Mgr Roncalli ?
0: En 1958, revenu au pouvoir, De Gaulle constate qu'on change de pape et qu'il va falloir élire un nouveau pape. Et là, il veut absolument avoir un pape ami de la France. Il veut avoir, je pourrais presque dire, un pape à sa main, un pape avec qui s'entendre. Et il a gardé le meilleur souvenir de Mgr Roncalli, nonce apostolique à Paris, au moment de l'épuration. Ces deux-là se sont très très bien entendus. Et ça serait très, très long de raconter comment Roncalli est arrivé, dans quelles circonstances il a été reçu par De Gaulle, et avec ce qui avait été dit sur Roncalli à De Gaulle, qui n'était pas forcément très favorable et tout. Je le raconte dans le détail dans le livre. Bref, en 1958, De Gaulle, président de la République depuis quelques semaines, revenu au pouvoir depuis quelques semaines, pèse de tout son poids pour faire élire un pape à la main de la France, un pape ami de la France, en l'occurrence, Mgr Roncalli. Et il fait jouer tous les réseaux qu'il a, y compris en Amérique latine, où le message est passé par nos missions diplomatiques auprès des évêques et des archevêques sud-américains qui viennent au Vatican pour voter. Et on leur dit, sous cap, il faut voter Roncalli. Mmh. Des prélats français qui font route vers Rome sont invités à s'arrêter à l'Élysée

0: pour se faire entendre dire par De Gaulle, le candidat de la France, c'est Roncalli. Donc, idem avec notre ambassadeur au Vatican, à qui De Gaulle donne consigne de faire en sorte que Roncalli soit choisi. Alors, est-ce que ça a fait l'élection ? C'est difficile de le dire. Dire que ça a pesé lourdement sur l'élection de Roncalli, c'est incontestable. C'est incontestable.
1: Alors, Jean 23, c'est bien évidemment le Concile Vatican II.
0: Oui.
1: Et vous retranscrivez ce que dit Perfit, si mes souvenirs sont bons, sur un Conseil des ministres 2 jours après la mort de Jean 23. Et il y a une grande lucidité de Gaulle sur ce qu'il se passe au Vatican à l'époque, la tension qui existe au sein du Concile, oui, entre, d'une part, je le dis de manière un peu simpliste, ce qu'on appellerait les réactionnaires, et d'autre
0: et
1: part, les révolutionnaires.
0: Oui, oui, les progressistes, oui. De Gaulle pense que le Concile Vatican II était absolument nécessaire, que l'Église était restée figée depuis 4 siècles, je crois, il dit dans un de ses écrits, et que l'heure était venue de secouer un peu tout ça.
1: Il dit que le Concile Vatican II est l'événement le plus important du XXe siècle, c'est vrai ça ?
0: Oui, il le dit, oui, il le dit. Mais à côté de ça, il suit avec intérêt le Vatican. On m'a même dit qu'il se faisait donner des notes très régulièrement, au moins une fois par semaine, sur l'avancée des travaux du Vatican, et qu'il y avait nombre de prélats qui participaient aux travaux, qui préparaient l'élection du nouveau pape, et qui discrètement rendaient compte à notre ambassadeur au Vatican pour que De Gaulle soit parfaitement informé. Vatican II, De Gaulle a pensé que c'était justifié, mais à un moment il dit que on est peut-être allé trop loin, et que il dit à un moment, je cite à peu de mots près, que le pape s'est laissé entraîner par les plus progressistes des prélats, et qu'il est allé un peu trop loin dans certains domaines. Et que pour bouger une telle institution, il fallait sans doute y aller plus progressivement. En substance, c'est ce qu'il pense.
1: Et que pense-t-il en conséquence de Paul VI, qui est élu ? Il le rencontrera d'ailleurs, Paul VI.
0: Il va le rencontrer. C'est là où on revient à la foi de Charbonnier du général de Gaulle. Quand il rencontre le pape, De Gaulle, c'est un enfant de cœur qui s'agenouille devant son curé. Vous voyez,
1: on le voit sur l'INA, dans les archives de l'INA.
0: Dans les archives,
1: on voit ce passage.
0: On voit. De Gaulle, il arrive, il est transformé, il est transfiguré, il s'approche du Saint-Père, il s'agenouille, mais il met les deux genoux et il s'incline profondément. Madame de Gaulle, qui est là, à sa mantille, est toute émue. Le général de Gaulle était ému par la présence du Saint-Père, j'allais dire l'homme derrière le Saint-Père, est effectivement important, il avait plus ou moins de d'affinité avec, mais il a un respect infini. Il a une sorte de voilà, il est devant le représentant de Dieu. Il est dans cette attitude, dans cette conviction. Et donc, il en revient, il en parle dans son entourage, toujours de façon très positive, de façon enjouée. Ça a été un grand moment de sa vie. Et quand il va mourir, son épouse lui glissera entre les doigts sur son lit de mort le chapelet qui lui a été offert par le Saint-Père lors du dernier voyage.
1: Eh bien, c'est sur cette image que nous allons nous quitter, Gérard Bardi. Merci beaucoup.
0: Je vous en prie.
1: D'être venu sur le plateau. Donc, Gérard Bardi, Charles le catholique, De Gaulle et l'Église, donc chez Plon, dans la collection L'Abeille, qui est la collection de poche des éditions Plon. Je voudrais aussi citer deux ouvrages. Premièrement, De Gaulle était détesté par certains. François Broch a écrit un livre sur le sujet. Il détestait De Gaulle, donc Churchill, Roosevelt, l'OS, etc., qui permettent un peu de sortir du mythe et de voir un autre aspect de la présidence de Gaulle et de sa personnalité. De Gaulle, l'homme du siècle. Donc, pardon, c'est un livre paru chez Talendier, donc il détestait De Gaulle. Et aux éditions du Cerf, De Gaulle, l'homme du siècle, sous la direction de Jean-Paul Bled, il s'agit d'un ouvrage collectif. Il me reste... Oui ?
0: Oui, simplement d'un mot. Excusez-moi d'y venir. Je publie là en ce moment un nouveau livre qui s'appelle « Dernières heures à Colombey » sur la mort du général de Gaulle. Et je raconte dans le détail comment de Gaulle, croyant, s'était préparé au grand passage. Et notamment... je rapporte les propos qu'il a tenus à André Malraux dans leur dernière rencontre à Colombey, à la Boisserie, et où on voit toute la foi qui inonde le général de Gaulle sur ses vieux jours et qui le prépare à la mort dans une incroyable sérénité.
1: Le titre du livre ?
0: Dernières heures à Colombey.
1: Dernières heures à Colombey et chez...
0: Télémaque.
1: Chez Télémaque. Merci beaucoup, Monsieur Bardi. Il me reste à vous remercier, chères téléspectatrices, chers téléspectateurs, à vous renvoyer sur ktotv.com pour découvrir d'autres émissions de Risque de l'Histoire. Et si vous êtes passionné d'histoire, n'hésitez pas à vous rendre sur storiavoce.com, donc la première radio consacrée, la première radio web consacrée à l'histoire. Merci beaucoup et à dans deux semaines pour un nouveau numéro de Risque de l'Histoire.

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1: Et bienvenue si vous nous rejoignez sur KTO Radio. Il est presque 10h et on prend ensemble tout de suite la direction du sanctuaire de Lourdes où les fidèles sont réunis. La messe va bientôt commencer. Nous, on se retrouve juste après. Belle matinée et bel office.
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Bonjour à toutes et à tous, bienvenue à la grotte de Massabielle. Ce matin, notre chant d'entrée, faites-vous ici-bas un trésor dans les cieux, là où est votre trésor, là est votre cœur. Je vous invite à vous lever.

Au nom du Père et du Fils et du Saint-Esprit, l'amour de Dieu notre Père, la communion avec le Christ Jésus et la force de l'Esprit Saint soient toujours avec vous. Soyez les bienvenus, frères et sœurs chrétiens et pèlerins, vous tous qui nous rejoignez par la télévision ou la radio. Nous entrons dans cette célébration en priant le Seigneur et le Sacré-Cœur. Le mois de juin, c'est un temps où nous centrons notre regard sur l'amour infini du Seigneur. Supplions-le pour qu'il nous apprenne à aimer de tout notre cœur. Jésus, que l'on a bafoué sans raison, prends pitié de ceux dont l'amour est trahi.

Tout-Puissant, Père de notre Seigneur Jésus-Christ, nous fasse miséricorde, qu'il nous pardonne nos péchés et nous conduise à la vie éternelle. Amen. Prions le Seigneur. Seigneur notre Dieu, unité parfaite et véritable amour, donne à tes fidèles un seul cœur et une seule âme, afin que le corps de ton Église reçoive de cette union des cœurs une vitalité plus grande, puisqu'elle s'appuie sur la proclamation de la vérité, qu'elle trouve sa force dans son unité inébranlable. Par Jésus-Christ, ton Fils, notre Seigneur,

0: Lecture du deuxième livre des rois. En ces jours-là, lorsque Athalie, mère d'Ocosias, apprit que son fils était mort, elle entreprit de faire périr toute la descendance royale. Mais Josabeth, fille du roi Joram et sœur d'Ocosias, prit Joas, un des fils du roi Ocosias, pour le soustraire au massacre. Elle le cacha, lui et sa nourrice, dans une chambre de la maison du Seigneur, pour le dissimuler au regard d'Athalie. C'est ainsi qu'il évita la mort. Il demeura avec Josabeth pendant 6 ans, caché dans la maison du Seigneur, tandis qu'Athalie régnait sur le pays. Au bout de 7 ans, le prêtre Joad envoya chercher les officiers des mercenaires et des gardes et les fit venir près de lui dans la maison du Seigneur. Il conclut une alliance avec eux, leur fit prêter serment dans la maison du Seigneur et leur montra le fils du roi. Les officiers exécutèrent tous les ordres du prêtre Joad. Chacun prit ses hommes, ceux qui entraient en service le jour du sabbat et ceux qui en sortaient ce jour-là, et tous rejoignirent le prêtre Joad. Celui-ci leur remit les lances et les carquois du roi David, qui étaient conservés dans la maison du Seigneur. Les gardes se postèrent, les armes à la main, devant l'autel, du côté sud et du côté nord de la maison, afin d'entourer le futur roi. Alors Joad fit avancer le fils du roi, lui remit le diadème et la charte de l'alliance, et on le fit roi. On lui donna l'onction, on l'acclama en battant des mains et en criant « Vive le roi !» Athalie entendit cette clameur des gardes et du peuple, et elle accourut vers le peuple à la maison du Seigneur. Et voilà ce qu'elle vit. Le roi debout sur l'estrade, selon le rituel, auprès de lui les officiers et les trompettes, et tout le peuple du pays criant sa joie, tandis que les trompettes sonnaient. Alors elle déchira ses vêtements et s'écria « Trahison, trahison !» Le prêtre Joad donna cet ordre aux officiers « Faites-la sortir de la maison à travers vos rangs. Si quelqu'un veut la suivre, frappez-le par l'épée. » En effet, le prêtre Joad avait interdit de la mettre à mort dans la maison du Seigneur. On mit la main sur elle, et elle arriva au palais par la porte des chevaux. C'est là qu'elle fut mise à mort. Joad conclut une alliance entre le Seigneur, le roi et le peuple, pour que le peuple soit le peuple du Seigneur. Il conclut l'alliance entre le roi et le peuple. Alors, tous les gens du pays entrèrent dans le temple de Baal et le démolirent. Ils mirent en pièces ses autels et ses statues, et, devant les autels, ils tuèrent Matan, prêtre de Baal. Le prêtre Joad posta ensuite des gardes devant la maison du Seigneur. Tous les gens du pays étaient dans la joie et la ville retrouva le calme. Quant à Athalie, on l'avait mise à mort par l'épée dans la maison du roi. Parole du Seigneur.
1: Nous rendons grâce à Dieu.

En ce temps-là, Jésus disait à ses disciples, « Ne vous faites pas de trésors sur la terre, là où les mites et les vers les dévorent, où les voleurs percent les murs pour voler. Mais faites-vous des trésors dans le ciel, là où il n'y a pas de mites ni de vers qui dévorent, pas de voleurs qui percent les murs pour voler. Car là où est ton trésor,

là aussi sera ton cœur. La lampe du corps, c'est l'œil. Donc, si ton œil est limpide, ton corps tout entier sera dans la lumière. Mais si ton œil est mauvais, ton corps tout entier sera dans les ténèbres. Si donc la lumière qui est en toi est ténèbre, comme elles seront grandes les ténèbres.

La parole de Dieu vient à notre rencontre ce matin avec une série d'images qui rejoignent le quotidien de notre existence. La course au trésor, les insectes dévoreurs, les métaux précieux, les voleurs. Nous pouvons facilement transposer ces images. Ne sommes-nous pas tous préoccupés si souvent d'accumuler des biens inutiles? Ne sommes-nous pas préoccupés par la sécurité de notre maison, ce qui nous conduit à mettre des alarmes, des codes dans tous les sens? On ne peut plus pénétrer chez quelqu'un en frappant à la porte. Est-ce que la course aux terres rares n'entraîne pas certains pays à s'approprier des territoires qui ne leur appartiennent pas? Est-ce que des pays ne construisent pas des murs pour empêcher les pauvres de rentrer? Qu'est-ce que nous défendons dans ces courses folles? L'évangile de Jésus nous propose un autre type de placement, un placement au ciel. Ce capital céleste se réalise à chaque fois que je partage, à chaque fois que j'accepte d'écouter quelqu'un. C'est tellement rare de rencontrer quelqu'un qui nous écoute. Je me souviens une fois dans le métro à Paris, j'entendais un pauvre qui disait à tout le monde « Même si vous ne me donnez rien, parlez-moi. » Il y a aujourd'hui deux types de trésors. Le premier se trouve dans toutes les publicités qui nous éclaboussent à chaque instant. Ils nous éclaboussent d'objets inutiles que je ne pourrais d'ailleurs même pas acheter parce que c'est trop cher. Et le second de ce trésor, c'est un capital confié au Seigneur. Il n'est pas abstrait, il n'est pas que dans la prière, il est dans une attention de tout cœur aux autres quand je me laisse déranger par quelqu'un qui m'appelle. Notre cœur et la tendresse qu'il peut offrir est la plus grande richesse que nous ayons les uns et les autres. Et nous pouvons l'offrir, cette richesse-là, sans jamais la perdre. Elle ne nous a rien coûté. Le disciple de Jésus doit donc choisir. L'œil du corps est ce qui permet de se diriger. Il est celui qui m'ouvrira les yeux sur la détresse des autres. Et l'Évangile dit « L'œil est la lampe de ton corps. » Eh bien, s'il est la lampe, il est aussi la lampe de ton cœur. Lorsque la lumière vient ainsi, il ne faut pas hésiter. Le premier mouvement du cœur est le bon. Il est souvent le murmure de l'Esprit-Saint qui habite au plus profond de chacun d'entre nous. Il nous dit « Regarde, allez, lève-toi, fais quelque chose. » Ne soyons pas comme ce couple dont on nous raconte l'histoire dans les Actes des Apôtres, Ananie et Saphir. Dans la première communauté chrétienne, tout le monde partageait tout. Alors ils avaient un champ et ils ont décidé de le vendre et de mettre l'argent à la disposition de l'Église. Et puis tout à coup, comme ils étaient un peu âgés, ils se sont dit « Oh non, mais on va en avoir besoin pour nos vieux jours. » Et ils en escamotent une partie et ils disent à Pierre « Voilà l'argent que nous avons. » Du champ que nous avons vendu. Et voilà qu'ils ont menti à l'Esprit-Saint qui leur avait indiqué ce qu'ils pouvaient faire de généreux pour la communauté. Et ce mensonge à l'Esprit-Saint est mortifère, car l'un après l'autre, l'homme et la femme vont mourir. Oui, l'Évangile peut nous paraître rude quand il raconte ce genre de choses.

Mais il dit simplement, chacun d'entre nous choisit. Impossible d'aménager un compromis. Lorsque l'Esprit Saint nous inspire un geste, une parole, là où est ton trésor, là sera ton cœur. C'est un trésor d'aimer les autres, de les aimer sans compter. Et nous devons pourtant éclairer cet évangile par ce que nous dit saint Paul. Saint Paul rapporte deux repères. D'abord, si tu n'as pas de quoi partager, eh bien travaille pour obtenir quelque chose que tu vas pouvoir partager. Le sens de notre travail, quand nous avons la chance d'avoir un travail, n'est pas d'accumuler le plus de richesses possible, mais d'avoir gardé ce qui est nécessaire pour nous et d'offrir le reste aux autres. Le deuxième repère donné par Paul, c'est le réalisme. À toi seul, il revient d'apprécier ce que tu peux donner, ce que tu peux partager, sans te mettre en difficulté. Parce que si c'est toi qui te mets en difficulté, il va falloir qu'on t'aide à ton tour. Donc le réalisme de l'évangile. La liberté de chacun est capitale pour donner avec joie, sans arrière-pensée, sans regret. Et cette liberté est donnée à la mesure de notre cœur. Ceci ne se traduit pas uniquement par des biens matériels à partager. Quelqu'un te demande de faire quelques pas avec lui, eh bien fais-en plus encore. Si quelqu'un a besoin que tu l'écoutes, prête-lui ton oreille, mais prête-lui aussi ton cœur pour voir ce que tu vas faire pour répondre à son appel. Frères et sœurs chrétiens, vous le voyez bien, même les plus pauvres sont capables de partager cette richesse, de partager un sourire. Cela permet à celui qui est en face de moi d'être reconnu comme une personne. Et vous savez que c'est une des choses que Bernadette a dit à propos de la Vierge Marie. Elle me regardait comme une personne. Eh bien, ce regard comme une personne, c'est une richesse que nous avons chacun d'entre nous. Et nous pouvons la partager. Il suffit de regarder avec tendresse et amour. Qui est incapable de cela? Même un pauvre, même un riche. Ce chemin de lumière conduit souvent à prendre des risques. Des risques pour sauver de la solitude, pour sauver de la pauvreté. Et beaucoup d'entre nous ont déjà pris des risques de cet ordre. Faites le compte de tous les risques que vous avez pris en vous mariant, en ayant des enfants, ou bien des risques pour des amis en détresse, ou des risques pour votre entreprise, pour votre travail, ou des risques pour un service d'église. Mais sur ce chemin, il y a un risque qui est plus grand que tous les autres. C'est celui qui chante la chanson du monde. « Oh, mais tu en fais trop. Arrête. Laisse-le se débrouiller. Il est assez grand. Tu fais déjà beaucoup pour lui. Tu es trop faible avec lui. » C'est le chant de ceux que saint Paul appelle des faux frères. C'est finalement la plus douloureuse des épreuves. Parce que nous ne sommes pas compris lorsque nous faisons ce que je viens de dire. Parce que l'on pense que nous sommes faibles. Eh bien, qu'est-ce que répond saint Paul à cela? Il écrit « Je veux bien me vanter. Je mettrai mon orgueil dans cette faiblesse-là. » Frères et sœurs, un pas, encore un pas, sans jamais baisser les bras pour porter secours. Peut-être ce sera un chemin de croix, mais sûrement un chemin de lumière.

Cher pèlerin, vous êtes invité à vous associer à la préparation de l'autel et à la présentation des offrandes par votre don à la quête. Soyez vivement remerciés pour votre générosité.

0: Priez, frères et sœurs, pour que mon sacrifice, qui est aussi le vôtre, soit agréable à Dieu, le Père Tout-Puissant.
1: Que le Seigneur reçoive de vos mains ce sacrifice à l'amour et à la gloire de son nom, pour notre bien et celui de toute l'Église.
0: Seigneur notre Dieu, tu nous as recréés à ton image, par tes préceptes et par tes sacrements. Dans ta bonté, assure nos pas sur tes chemins. Par le sacrifice que nous te présentons, accorde-nous la grâce de la charité dont tu as mis le désir en nos cœurs, par Jésus le Christ, notre Seigneur. Amen.

juste et bon pour ta gloire et notre salut de t'offrir notre action de grâce toujours et en tout lieu. Seigneur, Père très saint, Dieu éternel et tout-puissant, par le Christ notre Seigneur. Par lui, tu nous conduis à la connaissance de ta vérité pour que nous devenions son corps, unis dans une seule foi et un seul baptême. Par lui, tu répands ton Esprit Saint dans tous les cœurs. L'Esprit qui fait une œuvre merveilleuse par la diversité de ses dons et réalise ainsi l'unité. Il habite le cœur de tes enfants d'adoption, il remplit l'Église tout entière et ne cesse de la guider. C'est pourquoi, unissant nos voix à celles des anges, nous te chantons dans la joie.

Vraiment, tu es saint et digne de louange, Dieu qui aime tes enfants, toi qui es toujours avec eux sur les chemins de cette vie. Vraiment, ton Fils Jésus est béni, lui qui se tient au milieu de nous, quand nous, ton amour nous réunit. Comme autrefois pour ses disciples, il nous ouvre les Écritures et il rompt le pain. C'est pourquoi, Père, très aimant, nous t'en prions, envoie ton Esprit Saint, afin qu'il sanctifie nos offrandes, que ce pain et ce vin deviennent pour nous le corps et le sang de Jésus le Christ, notre Seigneur. La veille de sa passion, la nuit de la dernière scène, il prit le pain, dit la bénédiction, le rompit et le donna à ses disciples en disant « Prenez et mangez-en tous, ceci est mon corps livré pour vous ».

te rendit grâce et la donna à ses disciples en disant « Prenez et buvez-en tous, car ceci est la coupe de mon sang, le sang de l'alliance nouvelle et éternelle, qui sera versé pour vous et pour la multitude en rémission des péchés. Vous ferez cela

Voilà pourquoi, Père très saint, nous faisons mémoire de ton Fils, le Christ, notre Sauveur, que tu as conduit par la passion et la mort sur la croix à la gloire de la résurrection, pour qu'il siège à ta droite. Nous annonçons jusqu'à ce qu'il vienne l'œuvre de ton amour. Nous t'offrons le pain de la vie et la coupe de bénédiction. Regarde avec bonté l'offrande de ton Église qui te présente par nos mains ce qu'elle a reçu de toi, le sacrifice pascal du Christ. Que la force de ton esprit d'amour fasse de nous dès maintenant et pour l'éternité les membres de ton Fils, nous qui communions à son corps et à son sang. Seigneur, fais grandir ton Église dans la foi et la charité, en union avec notre pape Léon, notre évêque Jean-Marc, avec l'ensemble des évêques, les prêtres, les diacres et tout le peuple que tu as racheté. Ouvre nos yeux aux détresses de nos frères et sœurs, inspire-nous la parole et le geste qui conviennent pour réconforter ceux qui peinent sous le poids du fardeau. Donne-nous de les servir avec un cœur sincère, selon l'exemple et le commandement du Christ lui-même. Fais de ton Église un vivant témoignage de vérité et de liberté, de justice et de paix, afin que l'humanité tout entière se lève pour une espérance nouvelle. Souviens-toi de nos frères et sœurs qui se sont endormis dans la paix du Christ et de tous les morts dont toi seul connais la foi. Accueille-les dans la joie et la clarté de ton visage et donne-leur par la résurrection la plénitude de la vie. Et lorsque prendra fin notre pèlerinage sur la terre, reçois-nous dans ta demeure où nous vivrons près de toi pour toujours. Alors avec la Vierge Marie, la bienheureuse Mère de Dieu, avec Saint Joseph, son époux, avec les apôtres, les martyrs, Sainte Bernadette et tous les saints, nous pourrons te louer et te magnifier par ton Fils Jésus, le Christ. Amen.

0: unis par l'Esprit Saint qui habite dans le cœur de chacun d'entre nous, nous osons dire la prière de Jésus. Notre Père, qui es aux cieux, que ton nom soit sanctifié, que ton règne vienne, que ta volonté soit faite sur la terre comme au ciel. Donne-nous aujourd'hui notre pain de ce jour. Pardonne-nous nos offenses, comme nous pardonnons aussi à ceux qui nous ont offensés. Et ne nous laisse pas entrer en tentation, mais délivre-nous du mal. Délivre-nous de tout mal, Seigneur, et donne la paix à notre temps. Par ta miséricorde, nous serons libérés de tout péché, à l'abri en toute épreuve, nous qui attendons que se réalise cette bienheureuse espérance, l'avènement de Jésus-Christ, notre Sauveur. C'est à toi que partir. Seigneur Jésus-Christ, tu as dit à tes apôtres, « Je vous laisse la paix, je vous donne ma paix. » Ne regarde pas nos péchés, mais la foi de ton Église. Pour que ta volonté s'accomplisse, donne-lui toujours cette paix et conduis-la vers l'unité parfaite, toi qui vis et règnes pour les siècles des siècles.
1: Amen.
0: Que la paix du Seigneur soit toujours avec vous. Frères et sœurs, dans la charité du Christ, échangeons un signe de paix les uns avec les autres.
2: La paix du Christ, Père.

0: Voici l'agneau de Dieu, voici celui qui enlève les péchés du monde. Heureux les invités au repas des noces de l'agneau. Seigneur, je ne suis pas digne de te recevoir. Que le corps et le sang du Christ nous gardent pour la vie éternelle.
1: Amen.

0: Achevons ensemble notre prière. Nous avons reçu le sacrement de l'unité, Seigneur, et nous te prions. Puisque nous vivons d'un seul cœur dans ta maison, accorde-nous la paix que nous annonçons. Fais-nous grandir et garder la paix que tu nous donnes. Par Jésus le Christ, notre Seigneur.
1: N'oubliez pas, chers pèlerins, pour vivre votre journée de pèlerinage dans ce sanctuaire Notre-Dame de Lourdes, dès 14h, le chemin de grâce. 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Un très bon pèlerinage à chacun et chacune d'entre vous dans ce sanctuaire Notre-Dame de Lourdes.
0: N'oubliez pas, frères et sœurs, la plus grande richesse que nous ayons, c'est le cœur que le Seigneur nous a donné pour aimer les autres.

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2: Nous souhaitons une belle fête au Jude et au Thaddée. La bienheureuse Elena Aiello est née dans le sud de l'Italie en 1895. Enfant pieuse, elle aime le catéchisme et n'hésite pas à transmettre son savoir aux plus petits. Son désir de devenir religieuse trouve un lieu d'épanouissement dans l'Institut des Sœurs du Précieux Sang. Mais gravement malade et opérée sans anesthésie et par un chirurgien qui aggrave le mal, elle est renvoyée dans sa famille aux portes de la mort. Elle guérit miraculeusement par l'intercession de Sainte Rita. Elle a ensuite des visions de Jésus et de Marie qui l'aident à développer une profonde dévotion pour les mystères de la Passion. Elle reçoit notamment les stigmates un vendredi saint. Pendant la Seconde Guerre mondiale, sur ordre de Jésus lui-même, elle n'hésite pas à écrire à Mussolini pour tenter de le dissuader de collaborer avec Hitler. Elle fonde les Sœurs Minimes de la Passion. Le cœur de leur mission et de venir en aide aux plus démunis, et elles vont particulièrement se dédier à l'accueil des orphelines. Elena confie les religieuses à la petite Thérèse de Lisieux, qui déploie une pluie de roses sur cette œuvre. Un jour, elle va même apparaître toute souriante aux petites filles qui travaillent à l'atelier en récitant des prières. Financièrement, ce n'est pas facile. Mais Mère Elena fait confiance à la Providence pour subvenir aux besoins de l'œuvre et une multitude d'histoires miraculeuses vont fleurir dans cette joyeuse maison. Un jour, la veille de la fête de Saint-Joseph, les sœurs n'ont pas la somme nécessaire pour un achat conséquent. Elena rassemble alors tout le monde autour de l'autel pour prier le chef de la Sainte Famille. Le soir même, un bienfaiteur sonne à la porte et offre la somme exacte qui était nécessaire. Elena aime à enseigner ceci. L'Eucharistie est la nourriture essentielle de ma vie, la respiration profonde de mon âme, le sacrement qui donne sens à ma vie, à toutes les actions de la journée. Bienheureuse Elena Aiello, que le Christ, par votre intercession, augmente en nous l'amour du sacrement de l'Eucharistie.

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0: Radio, l'horloge tourne, il ne nous reste déjà plus qu'une heure à passer ensemble avant votre prochain temps de prière. L'office du milieu du jour sera en direct du Sacré-Cœur de Montmartre à midi. Partir, rester ou revenir, Église du Monde s'intéresse ce matin aux chrétiens d'Irak. Ils ne représentent même plus 1% de la population du pays. Dylan Adama, fondateur de l'ONG Le Retour, est notre invité dans 15 minutes. Après avoir grandi en France, lui a choisi de revenir dans son pays d'origine. Reportage à suivre aux 200 ans du rosaire vivant célébré le week-end dernier à Lyon à l'initiative des OPM. L'occasion de redécouvrir cette grande chaîne de prière fondée sur l'intuition de Pauline Jaricot. Et on a aussi rendez-vous avec Cyprien Viette. Dans sa chronique Vue de Rome, il nous parlera du pape Léon XIV qui laisse aussi parfois s'exprimer Robert Prévost. Mais d'abord, c'est l'heure de la revue de presse des grands sujets abordés cette semaine dans Famille chrétienne, la vie, le pèlerin, France catholique et réforme. C'est à la une sur KTO Radio. Belle matinée.
1: À la une, cette semaine, Aymeric Christensen, directeur de la rédaction de La Vie.
2: Bonjour à toutes et à tous. Cette semaine, grand changement pour La Vie, puisque le magazine lance une toute nouvelle formule repensée et enrichie qui paraîtra désormais toutes les deux semaines sur 132 pages, en prenant le temps de développer les enjeux, les sujets, et de s'adapter au rythme de lecture qui est celui d'aujourd'hui. Dans ce premier numéro, je vous invite tout particulièrement à découvrir une enquête inédite sur ces sessions de coaching qui se développent depuis des années dans les paroisses, dans les diocèses, les communautés, les monastères. À quels besoins répondent-elles ? Quelle est la vision de l'homme, de l'organisation, de l'Église qu'elles installent aussi ? C'est ce que je vous invite donc à découvrir dans cette enquête. Et pour découvrir ce numéro, je vous donne rendez-vous en kiosque, bien sûr, mais aussi sur notre site internet où vous pouvez commander gratuitement un numéro de La Vie que nous vous envoyons chez vous pour découvrir notre nouvelle formule. Bonne semaine à toutes et à tous.
1: Stéphane Lutzorg, rédacteur en chef de Réforme.
3: Bonjour, la justice restaurative est à la une de Réforme cette semaine. La justice, on l'a vu, est sous le feu de toutes les critiques aujourd'hui en France après l'émotion suscitée par l'affaire Liana. Mais plutôt qu'à la justice traditionnelle, nous nous intéressons à cette forme alternative, ou plutôt complémentaire, la justice restaurative, qui tente de répondre à un conflit ou à une violence par un dialogue entre la victime et l'auteur des faits. On passe d'une logique de punition à une logique de réparation-responsabilisation, nous explique la chercheuse Delphine Griot. Une démarche forcément complexe, mais qui a été rendue possible par la loi Taubira en France en 2014, et dans laquelle les protestants ont d'ailleurs joué un rôle moteur. Alors nous essayons de voir où en est la justice restaurative un peu plus de 10 ans après la loi, en pensant bien sûr à ce qu'elle pourrait apporter pour accompagner les victimes et les auteurs des violences sexuelles dont on parle tant en ce moment. Et puis dans les rubriques habituelles de Réforme, arrêtons-nous aux pages culture. En clin d'œil à la fête de la musique, dimanche, nous avons rencontré la grande pianiste Claire-Marie Leguet, qui nous parle de la passion qu'elle nourrit pour Jean-Sébastien Bach. 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Bonne semaine.
1: Véronique Jacquier, rédactrice en chef de France Catholique.
4: Bonjour, à la ligne de France Catholique cette semaine, le professeur Jérôme Lejeune. Cet apôtre de la défense de la vie aurait eu 100 ans cette année. C'est l'occasion de revenir sur son parcours et sur la défense des enfants trisomiques. Auduga, qui est la postulatrice pour la cause de canonisation, souligne à quel point son intelligence était aimantée par la vérité, ce qui en faisait un scientifique pleinement chrétien. Alors que reste-t-il aujourd'hui de Jérôme Lejeune ? Son héritage est prolifique. Entre la chaire internationale de bioéthique Jérôme Lejeune et la Lejeune Académie qui propose aux soignants de se former aux questions éthiques. Dans l'hebdomadaire, vous pourrez lire également où en est la recherche sur le soin accordé aux plus fragiles. Et puis pour compléter ce beau dossier, la chronique apologétique de Ronan Archer va vous éclairer sur les rapports entre Dieu et la science et l'idée toute faite que les scientifiques seraient forcément athées. Beaucoup de choses à découvrir encore dans France catholique cette semaine, dont les temps forts, bien entendu, de la visite de Léon XIV en Espagne et des extraits de ses homélies. Enfin, comme chaque semaine, le tour des saints des diocèses, halte à Périgueux pour découvrir Saint-Front, le premier évêque de la ville qui sillonna la région au IIIe siècle pour détruire les temples païens et construire des églises. France catholique sur abonnement et sur france-catholique.fr. Bonne lecture à tous.
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0: jointe du pèlerin.
1: Cette semaine, en couverture du pèlerin, la chef d'orchestre Zaya Ziwani. En France, moins d'un chef sur 10 est une femme. En amont de la fête de la musique, nous avons rencontré celle qui a dirigé la Marseillaise lors de la cérémonie de clôture des Jeux Olympiques de Paris en 2024. Petite fille de Pantin, tombée dans la musique classique grâce à son père, immigré, passionné de culture, Zaya Ziwani raconte son parcours atypique et l'ambition de l'ensemble qu'elle a créé, Divertimento. Leur but, rapprocher le répertoire classique et le public populaire. Plus étonnant, ce décloisonnement musical se joue aussi dans un autre secteur, celui des jeux vidéo. Vous pourrez découvrir ce genre émergent qui rencontre un succès massif en lisant l'article qu'on lui consacre. L'autre grand rendez-vous de cette semaine, c'est l'entrée au Panthéon de Marc Bloch, premier historien admis sous la coupole. Ce grand savant, qui fut aussi résistant, a marqué durablement la recherche de sa discipline. Notre enquête éclaire en quoi les historiens d'aujourd'hui sont héritiers des champs et des sujets qu'il a défrichés. Bonne semaine et bonne lecture du pèlerin.
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2: À l'approche de la fête de la musique, Famille Chrétienne s'intéresse à la musique chrétienne. Nouveaux artistes, festivals, applications dédiées, la scène chrétienne contemporaine fait un réel bond en avant ces dernières années. Présentation dans nos colonnes d'une sélection des artistes les plus talentueux. Jusqu'où faudra-t-il défendre l'identité chrétienne alors que la dimension identitaire semble prendre une place croissante chez les jeunes catholiques français? Nous avons fait débattre sur ce sujet le père Benoît de Cinetti, qui vient de publier un ouvrage sur cette question, et Benoît Dumoulin, directeur du développement de l'association de réflexion chrétienne Ictus. Dans le Haut-Jura, l'évêque de Saint-Claude transforme ses visites pastorales en visitation. Notre reporter a accompagné Mgr Jean-Luc Garin lors d'une virée joyeuse et fraternelle au sein de son diocèse. Et puis, enfin, un couple, ça se travaille. Un article présente dans Famille Chrétienne cette semaine trois propositions humaines, spirituelles, destinées aux époux qui veulent entretenir, nourrir et magnifier leur sacrement de mariage tout au long de leur vie.
3: En 1826, Pauline Jaricot a l'intuition de faire réciter le rosaire à des groupes de 15 personnes associées en méditant les mystères de la vie de Jésus. L'objectif, réciter chaque jour un rosaire entier. Une grande chaîne de prières se forme alors, devenant ainsi le premier réseau social de prières. À l'occasion des 200 ans de ce rosaire vivant, les œuvres pontificales missionnaires ont organisé à Lyon un grand rassemblement festif. C'est le reportage de la rédaction.
4: Les 200 ans du rosaire vivant.
5: Reportage.
4: En partenariat avec les OPM France. Dans la cathédrale Saint-Jean-Baptiste de Lyon, des fidèles se rassemblent ce vendredi soir pour réciter un rosaire, soit la récitation de quatre chapelets, 200 Je vous salue Marie. Une soirée à prier la Vierge pour célébrer les 200 ans d'une forme bien particulière de cette prière, le rosaire vivant, qui a traversé les époques et les pays. Comme nous le raconte Sœur Marie Diouf.
6: Pauline Jaricot a fondé le rosaire vivant en 1826. Alors le rosaire a existé avant Pauline, mais l'originalité de Pauline, c'est de créer le rosaire vivant. Pourquoi vivant? Parce que c'est récité en groupe. C'est-à-dire le rosaire, ça fait quatre chapelets. Les gens n'ont pas le temps de réciter le rosaire. Et Pauline s'est dit, si nous nous mettons en groupe, du temps de Pauline c'était 15, maintenant c'est 20 puisque le pape Jean-Paul II a ajouté un mystère. Le fait qu'on récite le rosaire en groupe et chacun récite juste une dizaine, cette simplicité de la prière, dans la prière a attiré beaucoup de gens.
4: Pour célébrer ces 200 ans, les œuvres pontificales missionnaires ont notamment organisé une course missionnaire à la Maison de Lorette, un défi intense pour ces Lyonnais comme Pierre-Marie et Nicolas, venus entre amis prier le chapelet et gravir la colline de Fourvière.
7: Allez Arthur !
8: Moi j'ai couru qu'une fois, mais je crois qu'il y en a qui ont couru deux fois. Ça a plein de sens en tant que Lyonnais de courir sur les traces de Pauline Jaricot.
9: Moi j'ai essayé de faire cette course entre amis et aussi rallier finalement le marathon et avec la prière. Bah, je trouve que c'est un beau défi d'aller jusque plus loin dans ses ressources et de dire qu'on ne court pas juste uniquement pour l'effort physique, mais pour aussi se donner et donner pour le Christ.
8: On prendrait la phrase « un esprit saint dans un corps saint ». Donc le corps saint.

0: c'est de pouvoir courir et d'exprimer les capacités que Dieu nous a données aussi physiques, mais aussi de pouvoir rendre gloire et rendre grâce parce qu'on est en bonne santé. Et je trouve ça important de l'incarner aussi dans la prière. Donc voilà pourquoi je trouve ça important d'allier les deux, quoi.
1: Alors, étant lyonnais d'origine, je connaissais un petit peu, passé petit dans les sorties d'aumônerie, des choses comme ça. Mais là, ça permettait de renforcer un peu le lien avec Pauline. Là, elle a eu la béatification il n'y a pas si longtemps que ça.
2: Je vous salue, Marie, pleine de grâce.
3: On a l'habitude de venir à la maison de Pauline avec notre groupe pour faire le rosaire ici.
4: Et ce qui me marque, c'est l'amour que la Vierge Marie a eu envers Jésus et envers nous, l'intercession qu'elle fait pour nous. Et je sais que tout ce qu'on lui demande, elle ne manque pas d'intercéder.
3: Ça nous apporte d'être patients et d'être persévérantes. Et puis aussi de savoir accepter la vie comme elle vient et dire que la vie a des hauts et des bas et qu'on ne doit pas laisser notre foi parce qu'il y a des problèmes. C'est ça qui nous apporte la prière.
5: Je vous salue, Marie, pleine de grâce.
6: Pour sœur Marie Diouf, cette rencontre à la maison de Lorette, lieu de vie de Pauline Jaricot, rappelle le lien qui existe pour la bienheureuse entre le rosaire et l'évangélisation.
7: Elle a créé deux choses, le rosaire vivant et le sou hebdomadaire. On priait et on donnait un sou par semaine pour l'église, pour la mission. Elle collectait cet argent et elle l'a envoyé dans les missions. Cette simplicité dans la prière a attiré beaucoup de gens. On est en groupe, on crée une amitié, une communion. Dans la prière, on s'encourage, on marche ensemble vers Dieu. Pauline est une grande missionnaire. Toute sa vie a été donnée vraiment à la mission. Sans quitter la maison de Lorette, elle a été une grande missionnaire. Et aujourd'hui, son œuvre est présente dans 140 pays, puisque le pape, en 1822, a pris l'œuvre de Pauline et l'a étendue à toute l'Église. Moi, ça me touche parce que je suis une congrégation mariale. Et être à la maison de Lorette, travailler ici à la suite de Pauline, me renforce dans mon charisme et dans ma spiritualité mariale, puisque tous les jours, je récite mon chapelet. Avant, je le récitais, mais aujourd'hui, je le récite avec un cœur missionnaire.
6: Le dernier temps fort de ces célébrations a lieu à l'église Saint-Nizier où est aujourd'hui enterrée Pauline Jaricot en présence du cardinal Luis Antonio Taglé, pro-préfet du dicastère pour l'évangélisation.
8: Elle a su transporter de manière créative la dévotion au centre Rosaire en une force spirituelle pour former des communautés qui participent à la mission de l'église par la prière, l'animation et les actes de charité.
6: Pour Mgr Olivier de Germay, archevêque de Lyon, le rosaire vivant peut encore nous inspirer aujourd'hui.
9: On peut dire qu'effectivement, Pauline Jaricot, c'est le génie des réseaux sociaux, de la mise en réseau, disons, 200 ans avant les réseaux sociaux. Ce n'était pas une influenceuse, je dirais plutôt, c'était une diffuseuse. Elle a eu cette intuition que la foi, c'est un trésor qu'il faut diffuser, mais il ne faut pas être tout seul. Chaque membre était chargé aussi de lancer un autre groupe. Donc, ce qu'elle a mis en place, ça s'est multiplié très, très rapidement, puisque de son vivant, il y avait déjà des millions de personnes en France, mais aussi à l'étranger, en Pologne ou ailleurs, qui priaient le rosaire vivant. Donc il y a vraiment plusieurs intuitions qui sont très importantes pour nous aujourd'hui. D'abord, l'importance de la prière pour la mission. Il n'y a pas de mission qui ne soit portée par la prière. Et puis ensuite, cette idée de ne pas vivre sa foi chrétienne en solo, d'être en petit groupe, ça rejoint un petit peu ce qu'on met en place aujourd'hui avec les fraternités. Et puis cette logique de la multiplication, de la démultiplication, ça montre aussi qu'il y a une fécondité de ce rosaire. Il y a toujours une fécondité qui est d'ailleurs parfois cachée. La prière du rosaire a aujourd'hui une très belle fécondité. Ça nous encourage parce que nous sommes dans une phase un petit peu de réveil spirituel et de réveil missionnaire. Et de fait, on se rend compte aujourd'hui que la foi, il faut la déployer, il faut en témoigner, il faut apprendre à être missionnaire, il faut entrer dans cette logique de la démultiplication qui a été l'intuition de Pauline Jaricot.
6: Georges Delrieux, le secrétaire général des OPM France, se tourne aujourd'hui vers un avenir qui s'annonce plein d'espérance pour le rosaire vivant.
10: Le rosaire vivant aujourd'hui, c'est effectivement une institution quasiment. C'est plus de 20 ou 30 millions de personnes dans le monde qui prient le rosaire. C'est-à-dire qu'ils prient tous les jours le chapelet. Ce que l'on voit, c'est que les priants du rosaire vivant sont répartis dans le monde de manière très différente aujourd'hui de ce que c'était il y a 100 ans. ou même il y a 200 ans carrément, parce que 200 ans ça commençait petit à Lyon, et ça augmente la solidarité et la subsidiarité entre les pays de mission. On a beaucoup d'espoir pour le rosaire vivant. Je vais spoiler une info, mais on va lancer à la rentrée une application du rosaire vivant qui est la même dans plusieurs pays, pour que les personnes qui aient pris le rosaire vivant soient vraiment en réseau et se rendent compte de la puissance de la prière. On est obligé de faire le rosaire vivant 2.0 en fait. Donc il faut s'adapter, on fait comme Pauline, on s'adapte.
6: Un nouveau maillon pour cette chaîne de prière qui est 200 ans après, plus vivace que jamais.
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0: Bonsoir, bienvenue dans ce nouvel épisode d'Église du Monde sur KTO. Ce soir, nous prenons la direction de l'Irak, précisément au nord du pays, dans la région autonome du Kurdistan irakien, là où la majorité des chrétiens de la plaine de Ninive vont trouver refuge après avoir été chassés par Daesh en 2014. L'Irak, c'est un territoire marqué par des décennies de guerre, de violence et d'exil, mais un territoire où les communautés chrétiennes notamment continuent de vivre, de reconstruire et parfois même timidement de revenir. Nous en parlons ce soir avec notre invité Dylan Adamat, un franco-irakien qui a fait ce choix du retour. Mais avant cela, je vous propose quelques repères. Alors l'Irak, c'est un pays du Moyen-Orient. Ses frontières actuelles ont été dessinées par les Britanniques en 1922. Le pays couvre une grande partie de la Mésopotamie. C'est le berceau de grandes civilisations parmi les plus anciennes. La capitale de l'Irak fédéral est Bagdad. Erbil est quant à elle la capitale de la région autonome du Kurdistan. Le territoire irakien compte plus de 45 millions d'habitants, une population très jeune, puisque selon le dernier recensement national, c'était il y a un an et demi, plus d'un tiers de la population a moins de 15 ans. Du côté des religions, c'est un pays majoritairement musulman, avec une forte opposition entre les chiites majoritaires et les sunnites. Alors on parle souvent de l'Irak comme d'un pays mosaïque. Parmi les groupes religieux minoritaires, il faut noter la présence des yézidis, des sabéens mandéens et des chrétiens. Alors s'il n'existe pas de statistiques précises, on considère que les chrétiens, ils constituent bien moins d'1% de la population. Tout de suite, je retrouve mon invité. Alors Dylan Adamat, bonsoir.
1: Bonsoir Marion.
0: On ne va pas faire semblant de ne pas se connaître, hein, puisqu'on s'est connus en Irak, à Erbil précisément, où j'ai travaillé quelques années. Alors on va se tutoyer. Pour te présenter à nos téléspectateurs, tu es né en Irak, dans une famille chaldéenne, catholique. Vous êtes arrivé en France quand toi tu avais un an. Tu as grandi à Nantes, où tu as étudié le droit. Et puis donc, tu as fait le choix de retourner vivre en Irak, à Erbil, précisément à Ankawa. Ankawa, à l'origine, c'est un village chrétien, et puis donc en périphérie d'Erbil. Et puis aujourd'hui, c'est collé à la ville. On va revenir sur ton choix du retour, mais est-ce que tu peux nous expliquer à quel moment, pour toi, l'Irak, ça a cessé d'être seulement le pays de tes parents ?
1: Alors, je pense que j'ai eu la chance d'y aller régulièrement, même dans mon enfance. Donc, finalement, j'ai toujours plus ou moins eu des souvenirs vivants de l'Irak. Et c'est, donc, ça n'a jamais vraiment été le pays de mes parents. Mais je dirais, autour de l'adolescence, quand on commence à avoir une certaine conscience des choses et que ces voyages, en fait, sont plus que du simple tourisme, c'est vraiment un retour aux sources. On retrouve notre famille, nos amis, des gens avec qui on aurait pu grandir aussi. Et donc, très rapidement, je pense que ce pays, finalement, a toujours été le mien, comme la France, mais chacun à sa manière.
0: Je le disais, tu es chaldéen. Alors, on ne va pas refaire la longue et grande histoire. Il y a plus d'une dizaine de courants au sein du christianisme irakien. Quand même, pour situer pour les téléspectateurs,

0: spectateurs, les deux tiers sont catholiques de rite oriental, donc il y a principalement les Chaldéens, les Syriaques, un tiers d'orthodoxes, il y a aussi les Assyriens. Dans ce contexte, l'unité, est-ce que ça représente un défi ?
1: Oui, évidemment, c'est un défi. Alors, au sein de la communauté chrétienne d'Irak, qui n'est pas uniquement une communauté religieuse, c'est une communauté ethno-religieuse. On est donc les Assyro-Chaldéens, comme on dit souvent. On n'est donc ni kurde ni arabe. On parle l'araméen. Donc, on a vraiment une appartenance ethnique et religieuse différente. Ensuite, les divisions viennent des divisions successives de l'Église de l'Orient à l'époque. Mais aujourd'hui, quand on parle l'araméen, on s'appelle tous Suraye. Et en fait, ça englobe tous ces termes que tu viens de citer. Oui.
0: Et est-ce que ces différentes communautés, elles se côtoient ou est-ce que chacun reste, pour le dire comme ça, dans sa paroisse ?
1: Non, elles se côtoient complètement. C'est dans le quotidien, en fait, on se connaît tous. Et comme tu l'as cité tout à l'heure, à Ankawa notamment, qui est devenue la grande ville assyro-chaldéenne, syriaque du pays, on se retrouve tous au quotidien. Ensuite, bon, chacun a ses affinités avec l'un ou l'autre, mais ce n'est pas du tout basé sur une appartenance religieuse ou une appartenance d'église, au contraire.
0: Il y a une grande actualité pour l'Église chaldéenne. Le mois dernier, l'élection du nouveau patriarche, Marpol III Nona. C'est le chef donc, de l'Église chaldéenne de Bagdad. Comment est-ce que vous avez accueilli cette nomination ?
1: Alors, plutôt positivement, là, je pense que Monseigneur Nona... On voit à l'image, effectivement, est quelqu'un de plutôt apprécié au sein de l'Église chaldéenne et au-delà également. C'est quelqu'un qui vient d'Al-Rosh, une partie de ses ancêtres est survivante du génocide de 1915. Donc, c'est des gens qui ont migré du sud-est de la Turquie vers l'Irak à l'époque. Et finalement, c'est quelqu'un qui rassemble jusqu'à présent. Et c'est un rôle très, très important et très particulier qu'il a dans le contexte irakien. Donc il y a beaucoup de défis, mais jusqu'à présent, ça a l'air plutôt positif. Oui.
0: Je précise, pour donner un peu plus de contexte, il a été archevêque de Mossoul dès 2010. Il a donc aussi vécu l'arrivée de Daesh dans la plaine de Ninive dans les années 2014. Et donc il a été contraint à l'exil et il était considéré comme le pasteur de la diaspora, puisqu'il était archevêque du diocèse chaldéen d'Australie et de la Nouvelle-Zélande. Donc c'est pour ça que vous le connaissez bien. Est-ce qu'il y a des attentes particulières suite à cette nomination ou de cette figure au sein de la communauté ?
1: Alors, les attentes, c'est effectivement rassembler au sein de la communauté, avoir cette sensibilité à l'égard de la diaspora, puisqu'aujourd'hui, malheureusement, la majorité de notre population, si on parle de l'Église chaldéenne notamment, mais pas seulement, se trouve en diaspora et non plus dans les pays d'origine, puisque c'est pas seulement l'Irak, c'est aussi la Syrie, la Turquie et l'Iran. Donc, il y a cette attente, effectivement. Il y a aussi un côté géopolitique qui doit être assumé. Aujourd'hui, les figures religieuses en Irak sont également devenues de gré ou de force des figures politiques. Donc il y a ce rôle qui est très stratégique, et d'autant plus quand on connaît la situation des chrétiens aujourd'hui en Irak, qui sont quasiment en voie d'extinction, malheureusement. Donc son rôle sera crucial. C'est une époque charnière aujourd'hui entre cette présence chrétienne massive en Irak à peut-être demain une présence beaucoup plus symbolique.
0: Alors, on va reparler de cet exode des chrétiens, mais avant ça, les chrétiens d'Irak, ils ne se définissent pas uniquement par leur foi. Avant d'aller plus loin, c'est ce qu'expliquait il y a quelques semaines le frère Amir Jagé. C'est un dominicain irakien. Il est membre du Conseil pontifical pour le dialogue interreligieux. Il était interrogé par Philippine de Saint-Pierre à l'occasion des 170 ans de l'œuvre d'Orient.
2: Les chrétiens en Irak, ils ont joué dans l'histoire d'Irak, ils ont joué un rôle important, un rôle plus un rôle dans le domaine culturel, dans le domaine d'éducation, dans le domaine de santé. Et je pense qu'aujourd'hui, les chrétiens, ils peuvent jouer ce rôle-là pour pouvoir vraiment servir leur pays et pouvoir construire ce pays. Parce qu'aujourd'hui, le projet de Daesh, le projet de tous ces groupes

0: très bien. Aujourd'hui, on est, et on l'a peut-être toujours été d'une certaine manière, on est cette strate qui permet de rassembler toute la population irakienne, puisqu'on n'est ni dans le conflit chiite-sunnite, ni dans le conflit arabe-kurde. C'est deux conflits qui ne nous concernent pas, mais que nous subissons. Donc on arrive à dialoguer avec tout le monde, et ce rôle, finalement, n'est pas récent. On a toujours eu cette mission, peut-être, en Mésopotamie et au-delà. Et j'ai eu la chance d'aller avec le frère Amir lui-même au sud de Bagdad, voir les vestiges de la première église construite dans le sud de l'Irak, à une demi-heure au sud de Bagdad, au 1er siècle, par les disciples de saint Thomas lui-même. Et finalement, c'est un marqueur de cette présence très ancienne de notre communauté dans le pays, pas uniquement là où on est aujourd'hui, plutôt vers le nord de la Mésopotamie, mais à Séleucie-Ctésiphon, au sud de Bagdad.
1: Et comment tu t'es senti à ce moment-là, quand tu as découvert cet endroit?
0: C'est incroyable. Tu imagines ces apôtres, ces premiers chrétiens, ces premières personnes qui ont voulu croire dans le message du Christ, et qui ont trouvé une communauté à quelques kilomètres au sud de Bagdad, et qui se sont dit bon, on va construire cette église ici. Et puis on a récité un cantique très ancien de l'église de l'Orient qui parle de justement construire cette église, la construire sur une pierre. Donc c'était très émouvant, très fort. J'en garde un super souvenir, mais c'est aussi important de s'en inspirer pour pouvoir construire l'avenir de ce pays.
1: Alors, on le disait et on le répète souvent, cet exode des chrétiens d'Irak, avec notamment l'arrivée de Daesh en 2014, il reste qu'un pour cent, moins de 1% de chrétiens dans le pays. Ce ne sont que des estimations. Une communauté, elle peut survivre quand l'exil devient la norme, selon toi ?
0: Je pense pas, malheureusement, je suis assez cynique à cet égard. Je pense qu'une communauté complètement déracinée va nécessairement disparaître ou devenir uniquement une sorte de caricature d'elle-même. Et on le voit déjà dans les pays où notre communauté a massivement migré ces dernières décennies. On le voit notamment en Amérique du Nord, et puis plus récemment en Europe et en Australie. Au bout de deux ou trois générations, la langue se perd, le rite se perd, les mariages se diversifient également, ce qui est naturel, hein, c'est quelque chose qu'on voit dans toutes les communautés, toutes les diasporas. Mais s'il ne reste plus de noyau dur aujourd'hui en Irak et dans les pays du Moyen-Orient, alors effectivement, notre communauté va disparaître, la langue avec. On parle quand même l'araméen moderne, c'est notre langue maternelle, notre langue vernaculaire. Donc toutes ces choses-là ne peuvent pas survivre quand le gros de notre population est à Chicago et Sydney et Stockholm. Donc, je suis assez cynique là-dessus, mais on garde espoir.
1: Malgré tout, tu gardes l'espoir?
0: Oui, bien sûr. Et puis, ça fait partie du message chrétien. On doit avoir cette espérance, bien sûr, mais aussi agir en ce sens. C'est pas quelque chose de passif. On doit vraiment prendre cette question, se l'approprier et travailler dessus. Chacun à sa manière.
1: On va revenir à tes missions depuis ton retour en Irak, mais on parle quand même aussi des reconstructions depuis quelques années dans la plaine de Ninive. KTO suit d'ailleurs ces différents chantiers, suit la population aussi. Je pense notamment aussi au projet de l'œuvre d'Orient. Hein. Il y a eu en octobre dernier l'inauguration de deux églises de restaurer, Mar Thoma, les Syriaques orthodoxes, Al-Tahira, des Chaldéens. On parle de Mossoul, on pourrait parler plus globalement de la plaine de Ninive, mais la question que je me pose, c'est comment est-ce qu'on reconstruit la confiance entre les populations?
0: Alors ça prend énormément de temps, finalement, et j'ai envie de dire, seul le temps peut faire son œuvre. Donc on peut reconstruire des églises, c'est absolument important, mais il faut aussi que les fidèles reviennent dans ces églises. Et pour ça, il faut une stabilité économique, il faut que des années passent sans guerre. Et ça, malheureusement, en Irak, c'est devenu un petit peu compliqué. Beaucoup de gens me disent là-bas, tous les 10 ans, on s'attend à une nouvelle guerre. Donc, et puis la preuve en est, On a vu récemment ces,

0: ces attaques, ce conflit régional. Et puis, il y a 10 ans, c'était l'État islamique. 10 ans avant, c'était donc l'invasion de l'Irak et toutes les guerres confessionnelles qui s'en ont suivi. L'embargo avant, la guerre Iran-Irak. Donc, les gens se sont habitués à ça. Ce qu'il faut, c'est vraiment une période de stabilité plutôt longue, avec un dynamisme économique. Et surtout s'éloigner du rigorisme religieux et de tout ce qui menace la présence chrétienne et les chrétiens eux-mêmes.
1: Toi, les chrétiens déplacés qui sont aujourd'hui à Erbil ou à Ankawa, qui étaient originaires de Mossoul, quand tu leur demandes, quand tu leur parles, est-ce qu'ils seraient prêts à retourner vivre à Mossoul ?
0: Je pense que beaucoup aimeraient, peut-être, d'une certaine manière, mais aujourd'hui encore, la plupart n'a pas cet espoir. Ils ont été traumatisés par le départ forcé par un groupe armé qui envahit la ville et qui les force à partir. Mais non seulement le groupe armé, mais aussi beaucoup de leurs propres voisins, parfois de gré, parfois de force ou par crainte de l'organisation de l'État islamique. Donc c'est leurs propres voisins qui se sont retournés contre eux après des décennies de coexistence. Effectivement, le traumatisme est encore très présent. Malheureusement, beaucoup des gens qui se sont retrouvés à Dohuk ou à Erbil n'ont pas vraiment envie de retourner à Mossoul. Et à l'inverse, certains envisagent encore d'émigrer.
1: Alors, on a évoqué les départs, parlons des retours, puisque tu es le cofondateur de l'ONG Le Retour. Avant d'aller plus loin, je vous propose d'écouter le témoignage de Rita. Elle est originaire de Mossoul. Elle a quitté son pays dans les années 2000 à cause de la guerre. Avec sa famille, ils ont trouvé refuge en France. Elle est devenue architecte et c'est précisément la reconstruction de sa ville natale, Mossoul, donc, qu'elle a choisi comme sujet de thèse. Elle fait aussi partie de l'ONG Le Retour et elle raconte la première fois qu'elle est revenue en Irak.
2: J'ai beaucoup pleuré la première fois quand tu es arrivée à Mossoul. Parce que ce que je n'ai pas dit, c'est que je pensais que j'allais pleurer en descendant de l'avion et ce n'est pas venu. Et c'était fort pour moi parce que j'attendais ce moment, je l'ai imaginé des milliers et des milliers de fois dans ma tête quand j'étais en France pendant 10 ans du coup. Et j'ai pleuré d'abord quand j'ai vu ma famille, donc ma cousine que je n'avais pas vue depuis 10 ans, ma tante, mes cousins. Voilà, j'ai pleuré en voyant les gens finalement, pas en voyant l'endroit. Et puis j'ai pleuré une deuxième fois quand je suis arrivée devant chez moi, à Mossoul. Et j'ai vu l'état dans lequel il était. Donc il n'était pas complètement détruit, il y a des gens qui y habitent, etc. Mais ce n'était pas celui que j'avais en souvenir, finalement. Et j'ai pleuré une deuxième fois quand j'étais devant la porte de ma paroisse, donc Om El Ma'oun El Da'ima, qui était fermée pour la première fois. Enfin, moi je l'ai toujours vue ouverte. Et là, c'était fermé. Et je pense que ces deux endroits étaient très difficiles. Enfin, à la fois chez moi, la paroisse, parce que c'est là aussi où j'ai fait mes études, en école primaire et en maternelle aussi. Donc voilà, c'était des moments très forts. Et à chaque fois que je m'en souviens, j'ai encore les larmes aux yeux. Donc oui, le retour, c'était pas un retour facile.
1: Elle en parle très bien, Rita, de ce retour qui n'est pas facile. Alors Rita, elle travaille sur Mossoul, ce qui lui permet d'aller et venir, mais elle ne s'est pas complètement installée en Irak. Qui revient ? Quels sont les profils que tu reçois au sein de ton ONG ?
0: Alors les profils des revenants sont très variés et c'est ce qui est intéressant, ça reflète aussi les vagues d'émigration. Donc on a aujourd'hui des jeunes de la deuxième ou troisième génération qui ont complètement été déconnectés de leur pays d'origine. Parfois leurs parents ne sont jamais revenus en 50 ans et eux choisissent de revenir redécouvrir leur pays sans les traumatismes du passé. Ils ont un regard complètement neuf et ils voient ce qu'est l'Irak aujourd'hui alors que leurs parents leur racontent ce qu'était l'Irak hier. Et donc ce profil, c'est le profil un peu militant ou pas forcément dans le sens politique, mais en tout cas des gens qui ont conscience de la question du retour. On a cela. Ensuite, on a beaucoup de retraités, des gens qui veulent retourner au village pour leurs dernières années. Et puis, un profil un peu intermédiaire qui est, pour moi, celui qui a le plus gros potentiel. C'est les gens qui sont partis il y a 10, 15, 20 ans, qui se sont plus ou moins intégrés dans

0: dans leur nouveau pays. J'en connais beaucoup ici en France, dans d'autres pays européens et ailleurs. Et donc ceux-là ont cette capacité à revenir parce qu'ils n'ont pas encore été complètement déconnectés du pays. Ils connaissent les langues locales. Ils ont souvent encore un peu de famille là-bas, voire un logement, une maison. Et donc ceux-là peuvent revenir de manière, je dirais, plus efficace dans le sens où leur intégration sera peut-être plus réussie que ceux qui sont partis à 50 ans et qui doivent tout réapprendre de zéro.
1: Est-ce que tout le monde doit revenir selon toi ? Est-ce que tout le monde peut revenir ?
0: Alors, si ça tenait qu'à moi, effectivement, la majorité reviendrait, mais je suis aussi réaliste. Je sais bien que c'est très difficile. Et puis, on vit dans une époque où il y a une logique de carrière, des logiques économiques, et puis les gens se construisent une vie de famille. Donc revenir n'est pas du tout évident et n'est pas donné à tout le monde.
1: Quelles sont les limites ?
0: Les limites, c'est tout simplement le quotidien qu'on vit dans le monde occidental. Pour beaucoup, pour moi, il y a deux grandes limites qui viennent un peu après les études, quand on commence dans la vie active. C'est souvent un crédit immobilier qui finalement nous attache à ce pays pendant 20 à 30 ans. Et puis, la vie de famille. Quand on commence à être marié, à avoir des enfants, les enfants sont scolarisés et on ne veut pas chambouler ça. Donc, il y a une espèce de moment, une espèce de flottement, pardon, entre l'âge de 25-30 ans et 50 ans, où finalement, on est un peu figé. Et migrer, que ce soit dans un sens ou dans l'autre, sera dans tous les cas difficile. Donc ceux qui envisagent de le faire, je leur conseille de le faire avant 30 ans, ou alors avant que les enfants grandissent trop, parce que ça devient compliqué de revenir.
1: Mais il y a aussi l'instabilité de la région, on en parlait un peu, on l'a vu ces derniers mois avec la guerre en Iran. Toi-même, t'étais encore à Erbil, à ce moment-là. C'est pas forcément évident de tout quitter pour aller dans un pays qui reste instable. Une dernière question, on arrive doucement à la fin de l'entretien. Dans ce contexte, dans un pays comme l'Irak, ce pays mosaïque, comment est-ce qu'on passe, selon toi, de la coexistence au vivre ensemble ?
0: Alors, finalement, dans cette région, on a toujours plus ou moins coexisté, plus ou moins vécu ensemble, entre toutes les communautés. C'est un patchwork incroyable de communautés et de religions, donc en Irak et puis dans le Moyen-Orient en général. Et finalement, il n'y a pas de bonne solution. Il y aura toujours des ajustements en continu, et puis parfois des religions ou des communautés qui vont dominer les autres. Et puis demain, ça sera peut-être une autre. Donc, il ne faut pas être naïf à cet égard. Ça évoluera toujours. Et puis les guerres que tu as citées tout à l'heure, il y en aura probablement encore dans le futur. Et voilà, il faut réussir à intégrer tout ça.
1: Dylan, juste avant de se quitter, je te propose de passer à la toute dernière partie de cet entretien, des questions courtes, des réponses très très courtes. Quelle figure catholique marquante en Irak t'inspire particulièrement ?
0: Alors, je dirais Monseigneur Najib, qui a sauvé les manuscrits à Mossoul, mais aussi le Père Antoine, qui était directeur des jésuites, d'une ONG jésuite là-bas, très inspirant, c'est des gens très inspirants.
1: Quel sanctuaire ou lieu de pèlerinage dans lequel tu aimes te ressourcer en Irak ?
0: Le monastère Marmati, qui est un monastère syriaque orthodoxe dans la plaine de Ninive, dans les hauteurs, un endroit magnifique. Et puis, il faut imaginer des milliers de moines qui ont vécu là-bas il y a quelques siècles. C'est très, très beau.
1: Et une intention de prière pour les chrétiens d'Irak ?
0: Oui, évidemment, on prie pour les chrétiens, pour eux et puis pour nous finalement, puisqu'on est là-bas, et pour tous ceux qui nous soutiennent, ce soutien qui est absolument précieux et indispensable.
1: Merci beaucoup, Dylan, d'être venu sur le plateau, d'avoir accepté l'invitation. J'étais ravie de cet échange.
0: Merci.
1: Tout de suite, on continue avec la chronique du monde. Cette semaine, nous prenons la direction du Liban, où l'on retrouve le père Michel Aboud.
2: Bonjour à tous. La culture de la rencontre dans un monde de l'indifférence. Je vous adresse ce message depuis le Moyen-Orient, une terre marquée par l'histoire, les blessures, mais aussi par une extraordinaire capacité de vivre ensemble. Aujourd'hui, notre monde est plus connecté que jamais. Et pourtant, beaucoup de personnes se sentent seules. Nous communiquons davantage, mais nous nous rencontrons moins. Nous savons ce qui se passe à l'autre bout du monde, mais parfois, nous ignorons la souffrance de notre voisin. L'un des grands défis de notre temps n'est pas seulement la guerre ou la pauvreté, mais c'est aussi l'indifférence. Lorsque nous cessons de voir l'autre comme un frère ou une sœur, nous construisons des murs invisibles qui divisent les familles, les peuples et les nations. La tradition spirituelle du Moyen-Orient nous enseigne une autre voie, la rencontre. Rencontrer l'autre, c'est reconnaître sa dignité, écouter son histoire, accueillir sa différence et découvrir que nous appartenons à une même famille humaine. Chaque geste de proximité, chaque parole de respect, chaque acte de solidarité devient alors une lumière qui éclaire notre société. Le monde n'est pas seulement besoin de nouvelles technologies ou de nouvelles stratégies. Il a besoin de femmes et d'hommes capables de regarder l'autre avec un cœur ouvert. Que nous devenions partout des artisans de la rencontre, afin que personne ne se sente oublié, exclu ou abandonné.
1: C'est la fin de cette édition. Merci d'avoir été avec nous. 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Je vous souhaite une très belle semaine. Prenez soin de vous et à jeudi prochain.

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2: Bienvenue dans la parole aux associations. Je suis aujourd'hui avec Aloïs Madamé, chargée de communication et de relations presse chez Au Captif La Libération. Bonjour.
3: Bonjour Alice.
2: Votre association accompagne depuis plus de 40 ans les personnes

0: personnes en situation de grande précarité et de prostitution. Et cette association, elle a une spécificité. On ne parle pas de maraude, mais bien de tourner-rue. Alors, d'où cela vient-il ?
1: Alors, lorsque le père Patrick Giros a créé Aux Captifs la Libération en 1981, il a voulu que la relation et que le lien avec la personne soit au centre de nos rencontres avec ceux qui vivent à la rue ou qui sont en situation de prostitution. Et donc, le principe de la tournée rue, il est assez simple, c'est d'aller dans la rue en binôme, chaque semaine, le même jour à la même heure, à la rencontre des gens qui y vivent. On suit le même parcours afin de rencontrer les mêmes personnes et finalement de ne rien leur apporter d'autre que nous-mêmes et notre désir de créer du lien avec eux. Et c'est cette gratuité qui fait la spécificité de nos tournées rues et c'est pour ça qu'on dit qu'on y va à main nue.
0: Et alors, comment les personnes que vous rencontrez vous reçoivent puisque vous n'avez rien à leur donner ?
1: Bien, en réalité, nous sommes plutôt bien reçus parce que nous donnons bien plus qu'on ne pense. Alors, il existe de nombreuses maraudes distributives, elles sont vraiment nécessaires pour donner un duvet, un café, une soupe, etc. Mais donner un regard, un sourire, un bonjour et même parfois un prénom, eh bien, cela vaut bien plus qu'un petit apport matériel parce qu'on se donne finalement un petit peu soi-même. Et comme le disait Benoît, qui est bénévole pour l'antenne de Saint-Nizier à Lyon, en ayant cette démarche gratuite, rien ne vient fausser le lien qui s'établit entre le binôme et la personne rencontrée à la rue. Les rencontres n'en sont que plus belles parce qu'elles sont vraies. Et en fait, le principe des mains nues, il permet finalement d'ajuster le temps qu'on donne à la personne et puis d'établir un lien de confiance en l'écoutant pleinement. Et je me rappelle que Benoît me disait aussi, on ne fera pas de miracle, on pose juste des graines dans la vie de ces gens. En fait, le secret, c'est de revenir les voir régulièrement, chaque semaine.
0: Ça veut dire que chaque semaine, vous revenez voir les mêmes personnes ?
1: Ouais, tout à fait. Parce qu'à force de persévérance, en respectant le rythme et les pauvretés de chacun, on peut créer ce lien de confiance, cette relation d'égal à égal. Et petit à petit, les choses peuvent changer. Alors, il faut être patient parce que la décision de s'en sortir, elle ne peut venir que des personnes elles-mêmes. Parfois, on a la chance d'avoir devant soi des vies transformées. Et c'est encore Benoît, notre bénévole lyonnais, qui me racontait qu'un matin, alors qu'il prenait le métro à Lyon, justement, il aperçoit le conducteur du train et il se dit « C'est marrant, cet homme, je le connais. » Et en fait, cet homme, il le croisait chaque semaine lors de sa tournée rue, il y a encore quelques jours. Et en le saluant, il a lu une telle gratitude dans son regard qu'il s'est dit « Ok, en fait, ça sert à quelque chose. »
0: Merci beaucoup, Aloïs Madamé, pour ce partage et à bientôt sur KTO Radio.
1: Merci, Alice.
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0: Et comme chaque vendredi, nous retrouvons maintenant Cyprien Viette, journaliste à l'agence Immédia, pour sa chronique Vue de Rome sur KTO Radio. Aujourd'hui, il revient sur la question posée au pape Léon XIV lors de son voyage en Espagne. Et quelle équipe préfère-t-il ? Sa réponse, tout en nuances, est loin d'être anecdotique.
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2: Dans le vol aller de son voyage récent en Espagne, le 6 juin dernier, Léon XIV a été interrogé sur son équipe préférée dans le championnat d'Espagne de foot. La réponse est simple, le pape est pour toutes les équipes, mais pour Prévost, c'est le Real Madrid, a-t-il avoué la journaliste américaine Elise Allen Harris du média Crux. Un extrait de la vidéo le montre aussi lançant la parole Atlético, une allusion à la rivalité beaucoup plus fraternelle que fratricide entre frères augustins espagnols, divisés entre supporters du Real Madrid et supporters de l'Atlético Madrid, l'autre grand club de la capitale. Ces propos ont donné au pape une grande popularité à Madrid, au point de conduire le président du Real, Florentino Pérez, à lui offrir un maillot flanqué du nom de Robert Prévost lors de l'arrivée du pape au mythique stade Santiago Bernabéu. Au-delà de l'anecdote sympathique, cet épisode montre une conception nouvelle du mandat pontifical. Léon XIV assume sa fonction de pontife en parlant à tous, mais il assume aussi de garder une identité personnelle, une généalogie, des goûts personnels. Cela s'est beaucoup senti durant son voyage en Espagne, notamment lors d'un échange très touchant avec un enfant, durant son discours dans une église de Barcelone. Chose rare avec Léon XIV, il est sorti de son texte pour se confier sur son expérience personnelle du football. « Je n'étais pas un grand buteur », a reconnu le pape en riant, insistant surtout, comme le faisait souvent son prédécesseur le pape François, sur la valeur de l'esprit d'équipe. Le pape s'est appuyé sur ses expériences personnelles et notamment sur sa pratique du football américain, un sport plus violent a-t-il reconnu. S'il met rarement en avant ses origines états-uniennes dans ses interventions publiques, il les assume beaucoup plus dans le cadre privé. D'ailleurs, dès le soir de son élection, le nouveau pape s'était retiré dans son appartement personnel afin notamment d'appeler ses frères dont il est très proche. En Espagne, un pays qu'il avait visité une trentaine de fois lorsqu'il était prieur général des Augustins, Léon XIV a laissé beaucoup de place à la spontanéité. Cependant, sa communication demeure contrôlée. Dans le vol entre Madrid et Barcelone, le copilote de l'avion a fait allusion à l'attrait du pape pour le Real Madrid. « Je suis en blanc », a confirmé le pape avec humour, en faisant allusion à la couleur du maillot madrilène. « Mais à Barcelone, je dois faire attention à ne pas blesser les sensibilités. Un signe que l'homme privé sait aussi faire la part des choses avec les responsabilités de l'homme public. »
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0: Et on termine cette matinée avec l'œil du père Cédric Burguin qui nous invite à résister à la soif de vengeance alors qu'on décèle parfois dans les prises de position médiatiques face au drame de l'actualité un désir de représailles et qui dépasse la quête de vérité.
3: Chers amis, bienvenue pour cette nouvelle chronique KTO. Une chanson a alimenté ma réflexion ces derniers jours, une chanson de Michel Sardou qu'il avait sortie en 1976, une chanson intitulée « Je suis pour » qui a fait polémique à l'époque parce qu'elle semblait être un plaidoyer pour la peine de mort.

Face à un criminel, le chanteur appelait le fait que les juges ne pourraient rien pour lui et qu'il aurait de toute façon sa peau. Face aux différentes actualités toujours plus dramatiques que connaît notre pays, je me demande si un sentiment de vengeance ne court pas parfois dans certaines prises de position médiatiques. Or, la vengeance est un vrai risque pour nos sociétés. Si la justice doit rechercher la vérité avec beaucoup d'exigence, si la justice doit punir avec beaucoup d'exigence, la vengeance, elle, recherche toujours un coupable. Et même dans l'Évangile, le Christ nous montre combien nous devons essayer de rompre le cycle de la violence, ne pas répondre au mal par le mal. La justice, elle, je vous l'ai dit, recherche la vérité. Elle est là, certes, pour sanctionner, elle est là pour protéger, elle est là pour éviter la récidive. Mais la justice n'est pas là pour rendre le mal pour le mal. Or, dans l'Évangile, Jésus a cette parole extrêmement exigeante. Vous avez appris qu'il a été dit œil pour œil, dent pour dent. À l'époque déjà, dans les premières communautés juives, cette parole du Deutéronome était déjà une manière de mettre une limite à la réponse du mal par le mal. Mais le Christ nous appelle à aller beaucoup plus loin. Dans une société moderne comme la nôtre aujourd'hui, nous devons rompre ce cycle du mal. Une société qui sait punir sans haïr est une société qui grandit. Si la justice peut permettre de rendre une sanction paisible dans notre société, alors nous participons tous à rompre ce cycle infernal de la vengeance. Ne soyons pas tentés. Face à tous les crimes que nous pouvons voir dans nos différentes actualités, ne soyons pas tentés par cette vengeance. Elle ne fait qu'enfermer nos sociétés et les rabaisser dans une forme de bestialité. La justice nous aide à grandir.

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1: Et c'est la fin de cette matinée. Dans quelques instants, les cloches de midi vont sonner à la basilique du Sacré-Cœur de Montmartre où on va suivre l'office du milieu du jour. Et ce sera suivi du SIC Afrique et du journal de Radio Vatican à 13h. Et je vous ai aussi préparé une petite sélection des programmes à ne pas manquer ce week-end. Demain, on retrouve Cyprien Viette à 8h30 pour son interview romaine avec Marie-Pierre Dabadi, présidente et directrice de l'association de la Trinité des Monts. Elle nous parlera de ce site prestigieux situé sur les hauteurs de Rome. Et à 16h, ce sera Question Écho dans le cadre de nos conversations du week-end. Guillaume Depremard recevra Olivier Chevreux, spécialiste de la doctrine sociale de l'Église et consultant dans un cabinet de conseil. Il nous dira comment la doctrine sociale de l'Église répond aux défis contemporains des entreprises, de la question sociale à celle de l'intelligence artificielle. Et puis dimanche, ne manquez pas à midi, l'Angélus du pape Léon XIV en direct de Rome. Merci à Aymeric Plouinec à la technique. On se retrouve lundi à 9h. Belle journée et bon week-end sur KTO Radio.
0: 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Tout de suite, l'office du milieu du jour, en direct du Sacré-Cœur de Montmartre.

de Saint-Paul aux Romains. Aujourd'hui, indépendamment de la loi, Dieu a manifesté sa justice qui nous sauve. La loi et les prophètes en sont déjà témoins. Et cette justice de Dieu, donnée par la foi en Jésus-Christ, elle est pour tous ceux qui croient.

0: prions le Seigneur. Nous te prions, Seigneur Jésus-Christ, à l'heure où tu fus élevé sur la croix pour le rachat du monde et où les ténèbres couvraient toute la terre. Accorde-nous toujours la lumière qui nous guidera jusqu'à la vraie vie, toi qui règnes pour les siècles des siècles.
1: Amen. Amen.

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2: Nous souhaitons une belle fête au Jude et au Thaddée. La bienheureuse Elena Aiello est née dans le sud de l'Italie en 1895. Enfant pieuse, elle aime le catéchisme et n'hésite pas à transmettre son savoir aux plus petits. Son désir de devenir religieuse trouve un lieu d'épanouissement dans l'Institut des Sœurs du Précieux Sang. Mais gravement malade et opérée sans anesthésie et par un chirurgien qui aggrave le mal, elle est renvoyée dans sa famille aux portes de la mort. Elle guérit miraculeusement par l'intercession de Sainte Rita. Elle a ensuite des visions de Jésus et de Marie qui l'aident à développer une profonde dévotion pour les mystères de la Passion. Elle reçoit notamment les stigmates un vendredi saint. Pendant la Seconde Guerre mondiale, sur ordre de Jésus lui-même, elle n'hésite pas à écrire à Mussolini pour tenter de le dissuader de collaborer avec Hitler. Elle fonde les Sœurs Minimes de la Passion. Le cœur de leur mission est de venir en aide aux plus démunis, et elles vont particulièrement se dédier à l'accueil des orphelines. Elena confie les religieuses à la petite Thérèse de Lisieux, qui déploie une pluie de roses sur cette œuvre. Un jour, elle va même apparaître toute souriante aux petites filles qui travaillent à l'atelier en récitant des prières. Financièrement, ce n'est pas facile. Mais Mère Elena fait confiance à la Providence pour subvenir aux besoins de l'œuvre et une multitude d'histoires miraculeuses vont fleurir dans cette joyeuse maison. Un jour, la veille de la fête de Saint-Joseph, les sœurs n'ont pas la somme nécessaire pour un achat conséquent. Elena rassemble alors tout le monde autour de l'autel pour prier le chef de la Sainte Famille. Le soir même, un bienfaiteur sonne à la porte et offre la somme exacte qui était nécessaire. Elena aime à enseigner ceci. L'Eucharistie est la nourriture essentielle de ma vie, la respiration profonde de mon âme, le sacrement qui donne sens à ma vie, à toutes les actions de la journée. Bienheureuse Elena Aiello, que le Christ, par votre intercession, augmente en nous l'amour du sacrement de l'Eucharistie.

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2: Bienvenue dans la parole aux associations. Je suis aujourd'hui avec Aloïs Madamé, chargée de communication et de relations presse chez Au Captif La Libération. Bonjour.
3: Bonjour Alice.
2: Votre association accompagne depuis plus de 40 ans les personnes en situation de grande précarité et de prostitution. Et cette association, elle a une spécificité. On ne parle pas de maraude, mais bien de tourne-rue. Alors d'où cela vient-il ?
3: Alors, lorsque le père Patrick Giros a créé Au Captif La Libération en 1981, il a voulu que la relation et que le lien avec la personne soit au centre de nos rencontres avec ceux qui vivent à la rue ou qui sont en situation de prostitution. Et donc, le principe de la tournée rue, il est assez simple, c'est d'aller dans la rue en binôme, chaque semaine, le même jour à la même heure, à la rencontre des gens qui y vivent. On suit le même parcours afin de rencontrer les mêmes personnes et finalement de ne rien leur apporter d'autre que nous-mêmes et notre désir de créer du lien avec eux. Et c'est cette gratuité qui fait la spécificité de nos tournées rues, et c'est pour ça qu'on dit qu'on y va à main nue.
2: Et alors comment les personnes que vous rencontrez vous reçoivent puisque vous n'avez rien à leur donner ?
3: Bien, en réalité, nous sommes plutôt bien reçus, parce que nous donnons bien plus qu'on ne pense. Alors, il existe de nombreuses maraudes distributives, elles sont vraiment nécessaires, pour donner un duvet, un café, une soupe, etc. Mais donner un regard, un sourire, un bonjour et même parfois un prénom, eh bien, cela vaut bien plus qu'un petit apport matériel parce qu'on se donne finalement un petit peu soi-même. Et comme me le disait Benoît, qui est bénévole pour l'antenne de Saint-Nizier à Lyon, en ayant cette démarche gratuite, rien ne vient fausser le lien qui s'établit entre le binôme et la personne rencontrée à la rue. Les rencontres n'en sont que plus belles parce qu'elles sont vraies. Et en fait, le principe des mains nues, il permet finalement d'ajuster le temps qu'on donne à la personne et puis d'établir un lien de confiance en l'écoutant pleinement. Et je me rappelle que Benoît me disait aussi, on ne fera pas de miracle, on pose juste des graines dans la vie de ces gens. En fait, le secret, c'est de revenir les voir régulièrement, chaque semaine.
2: Ça veut dire...

0: perçoit le conducteur du train et il se dit, c'est marrant, cet homme, je le connais. Et en fait, cet homme, il le croisait chaque semaine lors de sa tournée rue, il y a encore quelques jours. Et en le saluant, il a lu une telle gratitude dans son regard qu'il s'est dit, ok, en fait, ça sert à quelque chose.
1: Merci beaucoup, Aloïs Madamé, pour ce partage et à bientôt sur KTO Radio.
0: Merci, Alice.
2: La parole aux associations.

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2: Amis et fidèles auditeurs, bienvenue et merci d'être à l'écoute de notre programme. Lors de l'audience accordée jeudi aux membres de la réunion des œuvres d'aide aux églises orientales, Roaco, à l'occasion de leur assemblée plénière, l'évêque de Rome a proposé une réflexion sur le drame de la précarité afin de prévenir avec intelligence et responsabilité les conséquences de la guerre. Toujours jeudi, le pape a reçu les membres du conseil d'administration de l'Université hébraïque de Jérusalem et les a encouragés à être des artisans de la paix véritable, une paix désarmée et désarmante, humble et persévérante, œuvrant pour l'harmonie entre les peuples. Les détails, c'est tout juste après les titres. L'actualité de l'Église sur les continents nous conduira au Tchad où Mgr Dominique Tinoudji, évêque de Pala, appelle à la paix et à la réconciliation suite au conflit sanglant entre éleveurs et agriculteurs qui a causé la mort d'une dizaine de personnes les 6 et 7 juin dernier. Outre l'actualité sociale et politique sur le continent, nous chuterons par les émissions en langues africaines aujourd'hui diffusées.

0: en Néondo et en Tshiluba. À tous et à chacun, bonne condition d'écoute.
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0: Commençons par cette nouvelle de la rencontre du Saint-Père avec le président péruvien José María Balcázar Zelada, jeudi matin au Palais apostolique du Vatican. Lors des entretiens à la secrétaire d'État, l'accent a été mis sur les questions liées à la situation socio-économique, l'exploitation minière illégale et l'engagement en faveur de la cohésion sociale. La rencontre avec le cardinal Pietro Parolin, secrétaire d'État du Saint-Siège, a également fait l'objet d'un échange de points de vue sur les migrations, le crime organisé et les conflits. Recevons toujours jeudi en salle Clémentine les membres de la réunion des œuvres d'aide aux églises orientales Roaco à l'occasion de leur assemblée plénière. Je vous le disais, le pape a proposé une réflexion sur le drame de la précarité afin de prévenir avec intelligence et responsabilité les conséquences de la guerre. L'intervention du souverain pontife interpelle également sur les richesses de l'Église catholique orientale. Les explications de Myriam Sandounou.
2: L'Orient chrétien ne peut être préservé que s'il est compris, et perdre cette compréhension, c'est appauvrir l'Église, a déclaré le pape. Pour le connaître et l'aimer, Léon XIV encourage à investir dans la formation. Il y a plus de 30 ans, Saint Jean-Paul II en avait souligné la nécessité, insistant notamment sur l'importance de connaître la liturgie des Églises orientales, d'approfondir la connaissance des traditions spirituelles des pères et des docteurs de l'Orient chrétien et d'offrir un enseignement approprié dans les séminaires et les facultés de théologie en particulier aux futurs prêtres. Aujourd'hui, en salle Clémentine, Léon XIV a insisté sur ce grand don que les églises catholiques orientales peuvent offrir à l'ensemble de la communauté catholique qui ignore souvent la diversité des traditions ecclésiales présentes en son sein, a-t-il affirmé. Le Saint-Père estime qu'il est bon d'approfondir ses trésors avec ses millions de frères et sœurs catholiques d'Orient, tandis que nous aspirons à progresser vers la pleine unité avec toutes les églises orientales, a-t-il déclaré. L'exode douloureux des chrétiens d'Orient, causé avant tout par la guerre, a été déploré par le successeur de Pierre. Invitant à prier le Seigneur de la paix, le pape a encore aujourd'hui fait appel à la conscience des hommes, souhaitant que le respect de l'humanité et un sens authentique de la civilité soient rétablis.
0: Élément signé Myriam Sandounou, merci. Et toujours jeudi, je vous le disais en titre, le pape a reçu les membres du conseil d'administration de l'Université hébraïque de Jérusalem et les a encouragés à être des artisans de la paix, une paix désarmée et désarmante, humble et persévérante, œuvrant pour l'harmonie entre les peuples. Dans son discours, il est revenu notamment sur son message de paix plus que nécessaire en cette période marquée par des actes de violence dans le monde et une rhétorique acerbe. Plutôt que de croire que la paix est impossible, le pape a estimé que nous devons chercher à la promouvoir au sein de nos communautés, à l'accueillir et à la reconnaître dans nos propres vies. Autre nouvelle, le pape a autorisé jeudi la promulgation des décrets du dicastère pour les causes des saints relatifs aux martyrs de 20 prêtres des îles espagnoles d'Ibiza et de Formentera. Le Saint-Père a clôturé sa journée jeudi par la célébration à la basilique Saint-Pierre à Rome de la liturgie des funérailles du cardinal Camillo Ruini, décédé à l'âge de 95 ans. Dans son télégramme suite au décès de cet ancien président de la conférence épiscopale italienne, Léon XIV avait particulièrement salué le travail fructueux du cardinal Defin ainsi que son dialogue fécond avec le monde de la culture. Plus de précisions dans nos prochaines éditions. Et sur le continent, suite au conflit sanglant entre éleveurs et agriculteurs causant la mort d'une dizaine de personnes, le 6 et 7 juin dernier dans la province du Mayo-Kébi Est, dans le diocèse de Pala au Tchad, Mgr Dominique Tinoudji, évêque de Pala, justement, a lancé un appel à la réconciliation en s'adressant dans une correspondance à l'église Famille de Dieu qui est à Pala, aux hommes et aux femmes de bonne volonté. Les détails avec Edouard Takadji.
3: Encore des conflits sanglants entre éleveurs et agriculteurs causant des pertes en vies humaines, détruisant des villages et forçant de nombreuses familles à fuir. Je tiens à présenter mes condoléances les plus attristées aux familles endeuillées et à assurer les blessés et les personnes déplacées de toute ma compassion, indique l'évêque de Pala.

0: Mon Saint Dominique Dinodji tient à saluer et encourager le travail inestimable mené sur le terrain par la Commission diocésaine Justice et Paix. Dans ces moments d'épreuve, souligne-t-il, la mission des membres de la Commission diocésaine Justice et Paix est plus cruciale que jamais car ils sont les artisans de la vérité et du dialogue. Je vous exhorte à poursuivre vos efforts de médiation, de sensibilisation pour vivre ensemble et d'accompagnement des plus vulnérables. La paix ne s'obtient pas par les armes, mais par la vérité des faits et une justice équitable pour tous, indique Mon Saint Dominique Dinodji. Il appelle à la responsabilité des autorités administratives et traditionnelles afin que la loi soit dite et que les responsabilités soient situées dans un esprit d'impartialité. Aussi, ajoute l'ordinaire du lieu, l'administration doit veiller à mettre en œuvre les mécanismes de prévention et de protection afin d'éviter d'autres conflits sanglants. À vous, communauté chrétienne, paroisse et mouvement d'action catholique, je demande de ne pas céder à la peur ni à la haine. L'évangile nous appelle à être des bâtisseurs des ponts et non des murs de séparation. Je vous invite à multiplier le temps de prière communautaire à l'intention de nos frères en conflit. Que nos églises et nos villages soient des lieux d'accueil et de refuge pour ceux qui ont tout perdu. Manifestons notre proximité à ces drames par des gestes de charité concrets, a dit l'évêque de Pala pour conclure. Edouard Takadi Ndjamena pour Radio Vatican.
1: Dans quelques instants, l'actualité sociopolitique.
2: Des tirs ont retenti pendant plusieurs heures jeudi matin près de l'aéroport de la capitale du Niger, Niamey, une possible nouvelle attaque djihadiste après celle revendiquée par le groupe État islamique fin janvier. Le Conseil constitutionnel sénégalais s'est déclaré incompétent mercredi pour traiter un recours de l'opposition qui contestait la réintégration de l'ex-premier ministre Ousmane Sonko au sein de l'Assemblée nationale avant de s'y faire élire président le 26 mai dernier. Quelques jours après avoir été limogé de son poste de premier ministre, Ousmane Sonko, charismatique leader du parti PASTEF, largement majoritaire au Parlement, avait été réintégré au sein de l'Assemblée avant d'être élu au perchoir. Son élection avait été contestée par l'opposition qui estimait que sa réintégration sur les bancs de l'hémicycle constituait une violation du règlement intérieur et a dénoncé un coup d'État institutionnel. Aucun autre recours n'est désormais possible pour l'opposition. L'avocat et opposant ougandais Erias Lukwago, que le chef de l'armée ougandaise Muhoozi Kainerugaba s'est vanté lundi d'avoir fait enlever, photo à l'appui, a été déféré mercredi devant un tribunal et inculpé de non-dénonciation de trahison. Un tribunal sud-africain a infligé une amende de plus de 120 000 dollars à l'organisateur des safaris d'Awi Groenwold, cerveau d'un vaste trafic de cornes de rhinocéros, mettant ainsi fin à un procès d'une quinzaine d'années. L'Afrique du Sud abrite la plupart des rhinocéros de la planète encore vivants. Elle est aussi un foyer de braconnage alimenté par la demande asiatique, où les cornes de ces imposants animaux atteignent le prix très élevé sur le marché noir.
3: L'abbé Jean-Pierre Kalungisa nous restitue une lecture ciblée de l'encyclique Magnifica Humanitas du pape Léon XIV en Chiluba.
4: Magnifica Humanitas. 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Wenu Jean-Pierre Kalongi Samonina, Radio Vatican. Laudetur Jesus Christus.
3: La sœur Marie-Joseph Ngannou restitue une lecture ciblée de l'encyclique Magnifica Humanitas du pape Léon XIV en néondo.
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1: Bonjour à tous. Au Mozambique, les funérailles de Monseigneur Osorio, l'ordination épiscopale de l'évêque coadjuteur de Bangui en Centrafrique et la 4e assemblée plénière ordinaire des évêques du Burkina Niger, c'est aujourd'hui dans SICAfrique. Au Mozambique, de nombreux fidèles se sont réunis dans la cathédrale Notre-Dame de la Délivrance de Quelimane pour un dernier adieu à leur évêque, Monseigneur Osorio Sitora Afonso, assassiné le 6 juin dernier. Lors de la messe de Requiem qu'il présidait, Monseigneur Luis Miguel Munoz, nonce apostolique dans le pays, a dénoncé un meurtre injuste et lâche, saluant la mémoire d'un pasteur au grand cœur, aux convictions inébranlables, au discours courageux et d'une humanité rayonnante. Il a également rappelé que, compte tenu de ses nombreuses qualités humaines et pastorale, Monseigneur Osorio Sitora Afonso avait été nommé évêque du diocèse de Quelimane, administrateur apostolique de l'archidiocèse de Beira et secrétaire général de la conférence épiscopale. Dans un message adressé au président de la conférence épiscopale du Mozambique et lu lors des funérailles, le pape Léon XIV prie pour que le Seigneur accueille ce pasteur généreux et pour que ce moment de douleur soit vécu dans la foi à la lumière du Christ ressuscité. Dimanche dernier, Bangui, la capitale de la République centrafricaine, a accueilli son nouvel archevêque coadjuteur, Monseigneur Joseph Samne.

0: jeudi. Son ordination épiscopale a été célébrée à la cathédrale Notre-Dame de l'Immaculée Conception. Nommé par Léon XIV le 25 avril dernier, Monseigneur Samedi aura pour mission d'accompagner son évêque, le cardinal Dieudonné Nzapalainga, dans tout le gouvernement du diocèse et de le remplacer en cas d'absence ou d'empêchement. Le père Joseph Samedi était jusqu'à présent le supérieur des jésuites de Bangui et directeur de l'école complexe scolaire Pape François. Dans un entretien accordé à Vatican Media, il a salué l'appel du pape Léon XIV pour une paix désarmée et désarmante, plaidant pour l'éducation comme vecteur de paix dans ce pays d'Afrique centrale marqué par des années de conflit. Réunis autour de leur archevêque, le cardinal Ignace Bessidogbo, les prêtres de l'archidiocèse d'Abidjan en Côte d'Ivoire ont célébré vendredi dernier, jour de la solennité du Sacré-Cœur de Jésus, la journée de prière pour la sanctification des prêtres en la cathédrale Saint-Paul.
1: Au cours de cette messe, j'ai invité les prêtres à se concentrer sur l'essentiel qui fait notre vie de chrétien, qui fait notre relation avec le Christ, c'est l'amour. Et aujourd'hui, nous vivons dans une société où il y a beaucoup de tentations. Le sacerdoce aujourd'hui est beaucoup mis à dure épreuve. Il peut être tenté, et il est tenté. Il lui faut donc s'agripper au Seigneur Jésus-Christ, à son cœur aimant, pour l'aimer plus que tout et être capable de dépasser toutes les tentations. Tentation de l'argent, tentation du sexe, tentation du pouvoir.
0: Enseignement, adoration du Saint-Sacrement et confession ont marqué cette journée instituée en 1995 par Jean-Paul II. Les évêques du Burkina Faso et du Niger étaient réunis à Ouagadougou, la capitale du Burkina Faso, pour leur quatrième assemblée plénière ordinaire. Une session consacrée aux commissions épiscopales, véritable moteur de la mission ecclésiale, explique Mgr Gabriel Sayaogo, président de la conférence lors de l'ouverture des assises.
2: Vous savez que pour bien suivre la vie de notre Église, pour bien suivre la pastorale de notre Église famille, il faut bien sûr des champs d'action bien déterminés. Les commissions épiscopales, ce sont des instruments de travail, des lieux de travail où des prêtres, des laïcs accompagnent les évêques de leur expertise, de leurs conseils, de leurs compétences pour une pastorale donnée ou pour un secteur donné de la pastorale d'ensemble.
0: Dans leur communiqué final, les évêques appellent chaque chrétien à se faire au quotidien un artisan de cohésion sociale, malgré un contexte sécuritaire éprouvant. Ils invitent également à renforcer les communautés chrétiennes de base. Elles étaient près de 120 participantes à prendre part du 5 au 7 juin aux journées diocésaines de la jeune fille catholique à Ouagadougou, la capitale du Burkina Faso. Organisée par l'association Jeunesse catholique de l'archidiocèse de Ouagadougou, cette rencontre a mis les formations et temps de prière aux côtés notamment de l'aumônier adjoint de la jeunesse diocésaine, l'abbé Joseph Kosingi.
3: Les jeunes filles, qui sont généralement la majorité de la jeunesse, doivent prendre conscience de l'importance qu'elle constitue pour le développement, pour la construction de la paix au sein de notre pays, le Burkina Faso, pour la culture de la vie.
0: Sous le thème « Jeune entreprend avec foi pour un avenir meilleur », les participantes ont réfléchi à leur place dans la société, aux côtés de religieuses et de marraines, des femmes laïques venues les accompagner pour ces 3 jours. C'était SIC Afrique, l'essentiel de l'info catho africaine.
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5: Du psaume 39. D'un grand espoir, j'espérais le Seigneur. Il s'est penché vers moi pour entendre mon cri. Il m'a fait reprendre pied sur le roc. Il a raffermi mes pas. Dans ma bouche, il a mis un chant nouveau, une louange à notre Dieu. Beaucoup d'hommes verront, ils craindront, ils auront foi dans le Seigneur. Heureux est l'homme qui met sa foi dans le Seigneur. Tu as fait pour nous tant de choses, toi, Seigneur mon Dieu. Tant de projets et de merveilles, non, tu n'as point d'égal. Je l'ai dit, je les

dit encore, mais leur nombre est trop grand. Tu ne voulais ni offrande, ni sacrifice. Tu as ouvert mes oreilles. Tu ne demandais ni holocauste, ni victime. Alors j'ai dit, voici, je viens. Dans le livre est écrit pour moi ce que tu veux que je fasse. Mon Dieu, voilà ce que j'aime. Ta loi me tient aux entrailles.

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1: Le pape salue l'engagement en faveur de la transformation écologique, sociale et économique du monde. Léon XIV recevait ce matin les participants de la première édition des dialogues du village Laudato Si qui se tient à Castel Gandolfo. Nous y revenons en détail juste après ces titres. À la une de l'actualité internationale, le Liban sous un déluge de feu israélien ce vendredi, alors que le protocole d'accord entre l'Iran et les États-Unis est censé inclure le front libanais. Il n'en est rien, les bombardements ont fait au moins 25 morts, l'armée israélienne a perdu 4 soldats et promet vengeance. Nous retrouverons notre correspondant à Beyrouth. Malgré la guerre, l'aide humanitaire se poursuit vers les villages du sud Liban. Témoignage à suivre également d'une responsable de l'ordre de Malte. Et puis dans ce journal, nous irons également au Royaume-Uni, où le Premier ministre Keir Starmer jure pouvoir se maintenir au pouvoir. De plus en plus affaibli, doit faire face à la figure montante du travailliste Andy Burnham, le maire de Grand Manchester, qui vient de remporter une élection législative cruciale hier soir.
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1: Bonjour, le pape a reçu ce matin les participants à la première édition des dialogues du village Laudato Si, groupe de partage et de réflexion sur la sauvegarde de la maison commune qui se réunit au village de Laudato Si de Castel Gandolfo. Dans son discours, Léon XIV a fait suite aux souhaits récemment exprimés dans son encyclique Magnifica Humanitas, engager le dialogue avec tous les hommes et toutes les femmes de notre temps avec lesquels nous partageons les événements, les interrogations et les aspirations de l'humanité. Le Saint-Père qui a insisté sur la nécessité de façonner un leadership courageux dont nous avons tant besoin aujourd'hui, le compte-rendu de Fabrice Baguen-Dekéré.
3: Face à la tentation de construire la tour de Babel qui incarne l'idolâtrie du profit au détriment des plus vulnérables et accroît le risque de déshumanisation, nous sommes appelés à contribuer à l'édification de la nouvelle Jérusalem, la civilisation de l'amour dans laquelle l'amour est le seul principe directeur de la vie économique, politique et culturelle. Cet appel lancé par le pape dans Magnifica Humanitas a trouvé un profond retentissement auprès des participants de la première édition du dialogue Borgo Laudato Si, ayant réuni à Castel Gandolfo des experts, dirigeants et acteurs de terrain issus de différentes régions du monde, œuvrant dans divers domaines autour des questions d'actualité. Les recevant donc en audience à l'issue de ces travaux, le pape a salué leur engagement qui consiste à écouter à partir de la base tout en favorisant l'unité mondiale. Le souverain pontife voit dans cette initiative un processus visant à façonner un leadership courageux dont nous avons tant besoin aujourd'hui, disait-il. C'est pourquoi il vaut la peine de s'arrêter pour réfléchir à certains aspects de la manière dont nous pouvons chacun à notre manière coopérer à l'édification de la civilisation de l'amour.
1: Fabrice Baguen-Dekéré, plus d'informations à retrouver sur vaticannews.va. Le pape qui, ce vendredi, fête l'anniversaire de son ordination sacerdotale. C'était il y a 44 ans, le 19 juin 1982. Dans l'actualité internationale, le Liban de nouveau sous un déluge de feu ces dernières heures, en dépit des critiques sans précédent adressées à Israël par le vice-président américain J.D. Vance et des appels de la France à respecter le protocole d'accord signé entre l'Iran et les États-Unis qui prévoit la cessation des hostilités, y compris au Liban. L'armée israélienne a intensifié ses opérations dans le sud du pays. Le ministre israélien des Finances d'extrême droite, Bezalel Smotrich, déclare qu'il faut faire parler le feu et ouvrir les portes de l'enfer. Les frappes israéliennes qui ont tué au moins 25 personnes ces dernières heures, notamment des familles et des enfants, alors que l'armée israélienne a annoncé la mort de 4 de ses soldats. La correspondance à Beyrouth de Paul Ralifé.
4: Depuis l'aube, un déluge de feu s'abat sur le sud Liban et la plaine de la Beka. Une trentaine de localités ont été pilonnées par l'armée israélienne, y compris les villes de Nabatieh au sud et Baalbek à l'extrême est. L'intensification des opérations militaires intervient alors que le président du Parlement, Nabih Berri, s'est porté garant du respect par le Hezbollah du cessez-le-feu, à condition qu'Israël en fasse de même. Cependant, pour l'État hébreu, le protocole d'accord entre l'Iran et les États-Unis lui laisse le champ libre pour mener des opérations dans le sud Liban. Ne prévoit aucun retrait des territoires qu'il a occupés. Israël essaye donc d'imposer par le feu sa propre interprétation du texte en poursuivant ses frappes et ses tentatives d'avancer au sol. Dans la nuit de jeudi à vendredi, les troupes israéliennes ont tenté de progresser par trois axes vers les hauteurs stratégiques de Al-Taher dans le district de Nabatieh. Le Hezbollah a opposé une forte résistance aux troupes d'assaut israéliennes en déployant une importante puissance de feu. Des salves de roquettes, des missiles guidés, des obus d'artillerie et des drones kamikazes ont frappé les blindés et l'infanterie israélienne qui tentaient d'avancer. C'est l'une des batailles terrestres les plus meurtrières depuis le début de la guerre le 2 mars. Paul Khalife, Beyrouth, RFI pour Radio Vatican.
1: Israël qui restera au Liban aussi longtemps que nécessaire, a affirmé tout à l'heure le Premier ministre israélien Benjamin Netanyahou, ajoutant que son pays ferait payer un prix très lourd au Hezbollah. Sur le terrain, donc, la situation des Libanais reste très précaire avant ces derniers bombardements, mais dans un contexte des plus instables, l'ordre de Malte a décidé de maintenir une opération humanitaire au sud, direction trois villages chrétiens, ceux de Rermeh, Ain Aibel et Debel. Oumaya Farah est en charge de la communication. Elle était du convoi, non sans peur et sans désolation.
5: Donc on avait un convoi à peu près de 11 camions de 200 tonnes de fourrage pour les animaux. Donc c'est énorme comme convoi et on ne peut pas aller très vite. Les routes sont complètement délabrées, c'est-à-dire qu'il n'y a plus de bitume sur les routes. Il n'y a que de la poussière. C'est comme si on était dans un champ de bataille. C'est un champ de bataille. Donc on est passé entre les destructions. Il y a tout un paysage qui est complètement détruit, jusqu'à ce qu'on arrive justement à ces villages-là. Et on voit très bien la présence israélienne sur le terrain. Elle est tout à fait palpable. Moi, personnellement, en tant que Libanaise, ça m'a fait très mal au cœur de pouvoir voir ça sur l'état de mon pays. Le sud n'est pas détaché du Liban, le sud est au cœur du Liban et ça ne laisse pas indifférent de voir son pays comme ça. Et donc, prendre son courage à deux mains et braver toutes les situations sécuritaires pour aller servir la population qui est restée sur leur terre. Finalement, c'est eux les héros. Nous, ce qu'on essaye de faire, c'est de leur apporter les moyens de subsister et de rester.
1: Oumaya Farah, responsable de la communication de l'Ordre de Malte, interrogé par Marie Duhamel. Après la signature du protocole d'accord irano-américain, la situation dans le Golfe, elle, s'améliore. Le blocus américain sur les ports iraniens a été levé hier et le détroit d'Ormuz, progressivement rouvert par les Iraniens. 25 navires commerciaux ont pu transiter hier par le détroit où les opérations de déminage se poursuivent. Direction à présent le Royaume-Uni où le travailliste Andy Burnham a remporté hier une législative partielle qui devrait le propulser vers le 10 Downing Street. Le maire très populaire du Grand Manchester a écrasé son adversaire souverainiste du parti Reform UK de 20 points. Il a bénéficié des votes tactiques de l'électorat des démocrates libéraux et des verts. Andy Burnham qui se pose comme favori pour succéder au Premier ministre Keir Starmer dont l'impopularité bat des records. Starmer qui maintient qu'il sera candidat à sa propre succession en cas de scrutin interne. On fait le point avec notre correspondant à Londres, Jean Jaffré.
6: La victoire écrasante de Andy Burnham, maire du Grand Manchester depuis 10 ans, renforce sa position de favori pour succéder à Keir Starmer, très impopulaire. Andy Burnham, 56 ans, surnommé le roi du Nord, est crédité d'avoir revitalisé Manchester, attirant les investisseurs et modernisant le réseau de transport de la conurbation. Ancien ministre de la Santé sous le gouvernement de Gordon Brown, il promet de lutter contre le populisme et la polarisation de la vie politique telle qu'on la constate aux États-Unis. Il s'est récemment déclaré favorable à la renationalisation de services publics et il critique le néolibéralisme économique des quatre dernières décennies qui, dit-il, est un échec. Toutefois, pour rassurer les marchés financiers, il s'est engagé à tenir les objectifs de rigueur budgétaire. Le Premier ministre, Keir Starmer, assure qu'il sera candidat à sa propre succession en cas d'élection d'un nouveau leader du Parti travailliste. Lui sont notamment reprochés ses revirements, son indécision et que le changement promis après 14 années de gouvernement conservateur ne se soit pas matérialisé. D'après les sondages, les Britanniques se plaignent de la baisse de leur pouvoir d'achat, de la dégradation des services publics et de l'incapacité des gouvernements à combattre l'immigration clandestine. Long Jean Jaffré, Radio Vatican.
1: Un homme mis en examen en France est arrêté après avoir été vu en train de filmer une usine de drones. Arrêté le 3 juin dernier dans la banlieue de Toulouse, il filmait un prototype de drone d'une entreprise fournissant les armées françaises et ukrainiennes. L'homme habitant en Espagne et de nationalité biélorusse est accusé d'avoir livré des informations à une puissance étrangère, la Russie en l'occurrence. Un crime qui faisant encourir jusqu'à 15 ans de détention. À Ainsi s'achève ce journal. Merci pour votre fidélité. Dernier journal de la semaine. Ce soir, à 18h, vous serez accompagné par Alexandra Siergan. N'oubliez pas, d'ici là, toutes nos informations à une seule adresse, vaticannews.va. Vatican News sur les réseaux sociaux, évidemment, également. Excellent après-midi à tous.
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Tels étaient les compagnons parmi lesquels on peut bien dire que le père de Foucault vivait en solitude. Il avait son refuge dans l'adoration du Saint-Sacrement et la célébration de la messe. Mais la consécration du corps du Christ supposait à côté du prêtre un servant de messe. Or, une lettre au père Guérin, datée du 2 avril 1906, laisse prévoir qu'il va être nécessaire de se séparer de l'ancienne esclave amenée de Béni Abbesse jusque dans la Hagar. Paul va de mal en pis, au moral. L'impossibilité de dire la messe sans lui me fait seul le garder. Si j'étais obligé de me séparer de lui, ou s'il me quittait de lui-même, pourrais-je dire la sainte messe tous les 15 jours seul pour renouveler les saintes espèces ? Pourrais-je me communier moi-même chaque jour comme les prêtres en prison ? À la grâce de Dieu.

Je suis le plus heureux des hommes. La solitude avec Jésus est un tête-à-tête délicieux. Mais je voudrais que le bien se fasse, s'étende, se propage. Toutefois, non mea voluntas, sed tua fiat. Mon âme est en grande paix. Je suis plein de misère, mais sans aucune chose grave me tourmentant. Je suis heureux et paisible aux pieds du bien-aimé. La volonté de Dieu fut que l'épreuve arrivât et que le courage de son prêtre parut avec plus d'éclat. À la date du 17 mai, le Dier nous apprend que Paul quitte la fraternité de Tamanrasset. Frère Charles n'explique rien, il n'a qu'un mot de miséricorde. « Mon Dieu, faites que je puisse continuer à célébrer le Saint Sacrifice. Faites que cette âme ne se perde pas. Sauvez-la. » Dans ses lettres, il annonce une prochaine visite au Hogar. « J'attends la visite de mon vieil et bon ami Motilinski, ancien interprète militaire, un des hommes les plus savants d'Algérie, qui a demandé à passer l'été avec moi pour faire du tamatchek. Je prépare grammaire, lexique tamatchek français et français tamatchek et traduction d'extraits de la Bible, formant à la fois une histoire sainte abrégée et une collection des passages les plus utiles dans ce milieu, des livres poétiques, sapientiaux et prophétiques. Tout cela est assez avancé et peut être fini d'ici 2 ou 3 mois. Le jour de la Pentecôte, 3 juin 1906, Motilinski arrive, très bon cœur, écrit le père de Foucault, qui contribuera à nous faire des amis des Touaregs. Et Motilinski accepte de répondre la messe. Le bon Dieu l'a envoyé ici, juste à point, pour me permettre de continuer de la dire. Ce séjour de M. de Motilinski au Hogar durera 3 mois, pendant lesquels les travaux de linguistique firent de grands progrès. Au début de septembre, les deux amis partirent pour le nord, qu'ici nous appelons l'extrême sud oranais. Le père de Foucault voulait revoir Béni Abbès. Il y trouva un accueil auquel modestement il ne s'attendait pas. « J'ai été très content de ce que j'ai trouvé à Béni Abbès. » Les Français, parfaits pour moi au-delà de toute expression, et les indigènes de la Saoura bien au-delà de tout espoir. Ce fut un voyage très rapide. Le père de Foucault, que Motilinski avait quitté à El Goléa, direction Gardaïa et Biskra, remonta encore au nord, passa quelques jours à Maison Carrée, près du père Guérin et de ses amis les pères Blancs, puis revint en hâte vers le Hogar. Le Hogar est encore si neuf, disait-il, si peu fait à notre présence que je crois bien désirable de m'en absenter le moins longtemps possible. Et il repartit d'Alger le 10 décembre avec l'intention de passer quelques semaines à Béni Abbès, puis de piquer au sud et de regagner Tamanrasset. Merveille véritable, il avait un compagnon. Non pas un amateur ou un savant en excursion, mais un compagnon qui se disait résolu à suivre l'ermite au désert. C'était un jeune breton, fils de pêcheur, qui avait passé 3 ans chez les Pères Blancs, puis 3 autres années dans un régiment de zouaves en Afrique. Il cherchait sa voie définitive et crut l'avoir trouvée en écoutant les récits qu'on faisait de l'apostolat du père de Foucault. Ils partirent donc ensemble. Après avoir passé toute la soirée et toute la nuit en compagnie d'indigènes, dans une des voitures du petit train qui part d'Oran et s'approche de la frontière marocaine jusqu'à la toucher vers Beni Ounif, le père et frère Michel, vêtus à l'arabe, descendirent à la station d'Aïn Sefra, chef-lieu de la subdivision militaire. J'ai passé là. C'est un village, presque une ville, bâti à gauche du chemin de fer, au-delà d'un large espace où le sable vole. Maisons claires, bureaux de renseignement et cercles construits en style mauresque, petites boutiques d'un poste du sud, on voit parmi les toits des touffes d'arbres et tout en arrière des éperons de grandes dunes qui avancent et une montagne. Une 15aine d'officiers étaient venus attendre à la gare leur ancien camarade et parmi eux, le général Lyotet, qui lui offrit l'hospitalité. Je le trouvais pauvre et négligé, lui autrefois si raffiné, m'a raconté le maréchal, et cela était voulu. Il ne restait plus rien de l'ancien Foucault.
Si, quelque chose. Les yeux, qui étaient beaux, illuminés. Les officiers l'adoraient. Il monta à cheval avec eux, pieds nus. Je lui avais donné une chambre. Quand il nous quitta le lendemain, je venais de recevoir un télégramme m'annonçant que des amis allaient arriver. Je dis à l'ordonnance « Dépêche-toi de faire la chambre. Ce sera vite fait, mon général. Pourquoi ? Le lit n'a pas été touché. Aucun objet n'a été déplacé. Il a couché sur le carreau. » C'était l'habitude. D'Ain Sefra, les deux voyageurs gagnèrent Colomb-Béchar par le chemin de fer. Ils s'arrêtèrent cependant 24 heures à Beni Ounif et, sur l'invitation du commandant Pariel, déjà populaire et parfaitement en sécurité dans l'oasis marocaine, visitèrent Figig, où 3 ans plus tôt, le gouverneur général de l'Algérie avait été accueilli à coups de fusil. C'est peu de choses, une promenade sous les palmiers et dans les Ksours, une conversation de quelques minutes avec les indigènes, tout blanc dans l'ombre bleue des ruelles tournantes, un salut, un mot d'amitié, une aumône. Cependant, certains êtres ont un pouvoir mystérieux. Ils passent, et celui qui les a seulement aperçus, touchés, entendus un instant, ne peut plus les oublier. À plus de 13 ans de distance, au printemps de 1920, j'ai retrouvé très vivant à Figig le souvenir de la visite du père de Foucault. Un des soldats du Maghzen, un cavalier magnifique dans son costume de haute couleur, un homme au visage grave et doux que j'interrogeais, m'a répondu. « Tu veux parler du marabout chrétien ?»« Oui, je me le rappelle. »« Qu'as-tu pensé de lui ?» Ce que tout le monde pensait, c'était l'homme du bien. Après Colomb-Béchar, pour gagner Beni Abbès, il n'y a plus de chemin de fer, plus de route, et le compagnon commençait à proprement parler l'apprentissage du voyage en pays saharien. Il a écrit ses impressions, il a jugé son supérieur, et les pages de ce récit sont un des documents qui font le mieux connaître ce qu'était la vie du père de Foucault, soit pendant les jours de marche dans le désert, soit à Beni Abbès. Récit du frère Michel. Nous atteignons Colomb-Béchar, point terminus de la voie ferrée. À la gare, les officiers français de la garnison viennent encore chercher mon vénéré supérieur, qui reçoit l'hospitalité chez l'un d'eux, tandis que j'allais loger, comme il était convenu, dans un modeste hôtel. Le premier soin du père à notre arrivée fut de louer un domestique qui serait chargé pendant la traversée du Sahara de conduire et de soigner les 2 chameaux qui portent nos bagages et nos provisions. C'était un grand enfant de 30 ans, un noir ancien esclave de Tombouctou, nommé Oubarga, buveur et entêté, vaniteux, menteur, paresseux et gourmand, d'une malpropreté repoussante et sans aucune religion. Il avait accepté avec joie de servir le père qu'il croyait très riche, dans l'espoir d'avoir une nourriture abondante et délicate, et aussi peu de travail. Au bout de quelques jours, grand fut son désappointement, quand il vit qu'au lieu de faire bonne chère, il avait tout juste le suffisant. Aussi était-il bien résolu à quitter cette place dès qu'il en trouverait une autre où il serait mieux nourri. Le lendemain matin, nous faisions notre entrée dans le désert, escortés de 5 ou 6 goumiers commandés par un sergent. Les soldats nous précédaient toujours de quelques pas et fouillaient avec soin tous les buissons, tous les plis de terrain, pour voir s'ils ne cachaient pas des pillards de caravanes. Après 3 jours de marche, sans aucune fâcheuse rencontre, nous arrivons enfin à Beni Abbès, où le père avait établi ce qu'il appelait son premier ermitage, et où nous devions nous reposer pendant quelques jours. C'était un bien modeste couvent, construit en terre et en bois, comme toutes les cabanes du pays. Les cellules, au nombre de 7 ou 8, destinées aux futurs religieux, étaient si basses qu'un homme de taille ordinaire atteignait le plafond en élevant un peu la main au-dessus de sa tête, si étroite qu'en étendant les bras en forme de croix, on pouvait toucher la muraille à droite et à gauche. Point de lit, point de siège, point de table, point de prie-Dieu pour s'agenouiller. On devait coucher tout habillé sur une natte de palmier étendue par terre.
La sacristie

assez grande, servait au père de bibliothèque et de magasin, de chambre à coucher et de cabinet de travail. La chapelle était un édifice bâti comme tout le reste en bois et en terre et surmonté d'un campanile. L'intérieur ne contenait d'autres meubles qu'un autel bien simple et deux prie-dieux. On devait donc, pendant les longs offices et les exercices de piété de la journée et de la nuit, se tenir debout, ou à genoux, ou assis sur des nattes. Près de la sacristie, il y avait une belle chambre complètement vide, réservée dans la pensée du père aux étrangers de passage, aux préfets apostoliques, aux officiers, à d'autres personnages distingués qui pourraient venir le visiter.

Nous passâmes toutes les fêtes de Noël dans cet ermitage. À la messe de minuit, il y eut une centaine d'assistants, tous officiers, sous-officiers ou soldats, qui remplissaient non seulement l'église, mais encore la sacristie. Je remarquai une seule femme dans cette nombreuse assemblée. C'était une vieille mulâtresse, très pauvre, complètement aveugle, une belle âme enchâssée dans un vilain corps, que le père avait baptisée depuis 3 ou 4 ans et qu'il faisait vivre de ses aumônes. Elle consacrait toutes ses journées à la prière et ne manquait pas de communier toutes les fois que le saint sacrifice de la messe était offert à Béni Abbesse. Au départ de son bienfaiteur, elle pleurait à chaudes larmes et poussait des cris de douleur. Voici le règlement que nous suivions pendant les 10 journées que nous avons passées dans cet ermitage. Comme nous n'avions pas de lampe pour nous éclairer et qu'il nous fallait économiser la cire et les bougies nécessaires aux longues et fréquentes cérémonies liturgiques, notre lever et notre coucher étaient réglés sur le soleil. Le père, qui aimait l'exactitude, remplissait lui-même la pénible fonction de réglementaire exercée d'ordinaire dans les communautés par le plus jeune et le moins digne. Il venait me réveiller le matin à la pointe du jour. Comme nous couchions tout habillés, notre toilette était vite terminée. Et quelques minutes après le lever, ayant dit dans ma cellule l'Angélus au son de la clochette, j'allais à l'église. Mon supérieur récitait alors une longue prière, moitié en latin, moitié en français, à laquelle je répondais. Il exposait le Saint-Sacrement au chant du Tantum Ergo, puis célébrait la sainte messe que je servais et pendant laquelle je communiais. Nous restions en silence et en adoration pendant plus de 2 heures. L'action de grâce et l'oraison terminée, le père récitait son bréviaire à voix basse, pendant que, de mon côté, je récitais des pater et des ave. Avant de sortir de la chapelle, le père donnait la bénédiction du très saint sacrement et renfermait dans le tabernacle le saint ciboire. Vers 9 heures, nous allions chacun à notre besogne. Mon supérieur s'enfermait dans la sacristie où se trouvaient ses livres et ses manuscrits et il faisait sa correspondance ou travaillait à son dictionnaire de langue touareg, écrivant toujours, à défaut de table, sur une simple caisse. Pour moi, je me retirais dans ma cellule, la seule qui eût une cheminée et qui servait à la fois d'atelier de cuisine et de réfectoire. Là, je faisais une lecture de piété, puis je m'occupais soit à moudre du blé entre 2 pierres, comme les gens du pays, soit à écraser avec un pilon des dattes dans un mortier, soit à cuire des galettes sous la cendre, soit à préparer la cuisine. À 11 heures avait lieu le repas, précédé d'une lecture d'un chapitre du Nouveau Testament et de l'examen particulier. Après avoir dit le Bénédicité, le père lisait, debout, à haute voix, 2 ou 3 passages d'un chapitre de l'Imitation de Jésus. Alors nous nous asseyons sur nos nattes, autour de la casserole, posée à terre, sortant du feu, le père, notre domestique et moi, et nous mangions dans le plus grand silence, pêchant au plat à l'aide d'une cuillère, buvant de l'eau au même pichet. Le menu était peu varié. Il se composait tantôt d'un plat de riz apprêté avec de l'eau, et par extraordinaire avec du lait condensé, mélangé parfois de carottes.

0: occupations habituelles. Le père a ses études, moi a un travail manuel. À 6h du soir, avait lieu le souper à un seul service, comme le repas, pris de la même façon et expédié avec la même rapidité. Vers 6h30, nous allions à l'église faire oraison devant le très saint sacrement exposé, puis une longue prière du soir suivie de la bénédiction du saint sacrement. Nous terminions la journée par le chant du Veni Creator. Le coucher était fixé régulièrement au crépuscule, mais il faisait toujours nuit quand nous allions prendre notre repos. Nous demeurâmes plus d'une semaine dans cette oasis de Beni Abbès, fidèles observateurs du règlement austère que je viens de faire connaître. Le 27 décembre 1906, nous continuâmes notre voyage accompagnés de plusieurs officiers, entre autres du capitaine qui commandait la garnison et de 2 soldats indigènes. Les officiers firent route avec nous pendant une journée complète. Dans l'après-midi, un troupeau de gazelles passa devant notre caravane à une assez grande distance et s'arrêta pour nous regarder. Un de nos méharistes aussitôt ajusta l'une d'elles et l'abattit d'un coup de fusil. On la dépeça et on la fit rôtir. Le souper fut un vrai régal auquel tous prirent part, même mon vénéré supérieur. Le lendemain matin, les officiers nous quittèrent après un échange de bons souhaits et de chaleureuses poignées de main, nous laissant les 2 soldats indigènes pour nous protéger. Le père, au moment de la séparation, remit la clé de son ermitage de Beni Abbès au capitaine en lui disant « Gardez bien la maison du bon Dieu. Je vous la confie. » Pendant toute cette traversée du désert, qui eut lieu en hiver, la température du jour était de 15 à 20 degrés de chaleur, celle de la nuit de 2 à 3 degrés de froid. Le matin, nous trouvions quelquefois l'eau gelée dans la burette et la terre couverte d'une couche légère de glace. De temps en temps soufflait un vent impétueux qui formait des nuages épais de poussière et nous envoyait du sable dans les yeux et de petits cailloux qui nous frappaient au visage. Quand nous arrivions le soir dans un village, on nous offrait toujours l'hospitalité et nous passions la nuit dans une maison. Le plus souvent, nous couchions à la belle étoile, sans feu, dans un trou assez grand pour loger le corps d'un homme que nous creusions nous-mêmes dans le sable avec les mains et qui nous servait de lit. Transis de froid, roulés dans la couverture de campement, nous nous tournions et retournions sur notre natte pendant des nuits entières, pour nous réchauffer et appeler le sommeil sans pouvoir y réussir. Vers midi, nous faisions halte d'une bonne heure qui nous permettait d'allumer le feu, de faire la cuisine et de dîner. Le soir, un peu avant le coucher du soleil, à l'endroit où nous devions camper, avait lieu le souper. Le menu de ces 2 repas était celui de l'ermitage, auquel on ajoutait une tasse de café. Un jour, le père invita quelques officiers à sa table en plaisantant. Ceux-ci acceptèrent la gageure, mais pendant tout le repas, ils parurent fort gênés, mangèrent avec une extrême répugnance et furent vite rassasiés. Ils n'eurent pas envie, je présume, de recevoir une seconde invitation à pareil festin. Au sein de la silencieuse nature, dans cette terre morte où jamais un être humain n'a fixé sa demeure, il nous était facile de mener la vie de solitude et de contemplation. Le père ne manqua pas une seule fois de célébrer les saints mystères sur un autel portatif au lever du soleil, le plus souvent en plein air, 3 ou 4 fois seulement, pour ne pas essuyer la bourrasque sous la tente que nous avions dressée la veille au soir.
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Bonjour. Épaphrodite. Quel nom étrange. Un nom grec, pourtant assez répandu dans l'Empire romain, qui signifie aimable. Ce chrétien de Philippe est un collaborateur que Paul apprécie. Il ne faut pas le confondre avec Épaphras, un autre collaborateur de Paul qui rayonne autour de Colosse. D'après ce que Paul dit de lui dans la lettre qu'il écrit aux Philippiens, Épaphrodite se trouve alors à ses côtés à Éphèse, où il est venu lui remettre un don de la part des chrétiens de Philippe. En retour, Paul confie à lui et à Timothée la réponse qu'il est en train de rédiger. Épaphrodite ne se contente pas de porter des subsides. Il doit rester auprès de Paul jusqu'à ce que celui-ci ait vu clair dans ses affaires. À quoi Paul fait-il allusion ? À sa situation en prison ou bien à la situation des chrétiens ? Nous ne savons pas. L'apôtre est plus prolixe sur cet homme de confiance que sur ses affaires. Il met en avant le courage de son compagnon de combat, comme il l'appelle. Lui qui n'a pas hésité à s'exposer pour sa foi. Je cite, « C'est pour l'œuvre du Christ qu'il a failli mourir, ayant risqué sa vie pour vous suppléer dans le service que vous ne pouviez me rendre vous-même. » De plus, il a été malade et bien près de la mort. Mais Dieu a eu pitié de lui, et pas seulement de lui, mais aussi bien de moi, m'épargnant d'avoir chagrin sur chagrin. » Fin de citation. Épaphrodite a donc encouru des risques mortels. Très attaché aux chrétiens de Philippe, Épaphrodite languit après eux et ne tient plus en place. Il n'a pas le mal du pays, mais souhaite les rejoindre plus vite.

0: En raison de sa fidélité sans faille, Paul recommande aux chrétiens de Philippe de lui réserver un bon accueil. Accueillez-le donc dans le Seigneur en toute joie. Dans cette cité, sensible aux honneurs, Paul prend le contre-pied. Il demande aux Philippiens d'accueillir Épaphrodite avec joie, simplicité et respect, sans céder à la vanité de ceux qui ne recherchent que les honneurs, très en vogue dans cette colonie de vétérans romains. Paul invite à tenir en grande estime des gens tels qu'Épaphrodite, sorte de chevalier sans peur et sans reproche avant l'heure. Il a fait la même recommandation pour Phébé dans la lettre aux Romains. Deux très proches collaborateurs de Paul et deux beaux exemples à suivre, Phébé la rayonnante et Épaphrodite l'aimable. À bientôt.
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Bonjour à tous. Il y a quelques mois, nous posions ici les bases de notre vision sur le juste salaire. L'actualité nationale et internationale nous oblige à revenir sur ce sujet. La nouvelle poussée de l'inflation provoquée par le conflit en Iran et le blocus du détroit d'Ormuz accentue les chiffres alarmants sur la pauvreté parus cette semaine. En effet, dans un rapport, l'Observatoire des inégalités rappelle que l'écart de niveau de vie entre les plus riches et les plus pauvres a atteint en France un sommet inédit depuis 3 décennies. Alors oui, la revalorisation du SMIC vient tout juste de s'appliquer ce 1er juin, mais il ne faut pas se tromper, cette hausse de 2,41% n'est qu'une application en fait mécanique de la loi pour suivre l'inflation. Ce n'est absolument pas le véritable coup de pouce de 5% que nous attendions. C'est un simple maintien de la tête hors de l'eau, pas une revalorisation réelle du pouvoir d'achat. Face à cette stagnation, la réponse ne peut plus être l'État chèque. Les chèques inflation, les chèques énergie ou essence et les primes exceptionnelles distribuées au coup par coup ne sont que des pansements temporaires. Ils masquent un système défaillant où la collectivité doit subventionner par l'impôt les fins de mois de travailleurs pauvres car mal payés. Or, c'est par le salaire et non pas par l'assistance qu'on redonne du pouvoir d'achat pérenne et de la dignité. Et sur ce point, prenons enfin les experts au mot. Combien d'économistes nous ont vanté le fameux modèle allemand pour justifier les réformes ou des flexibilités en faveur du patronat? Eh bien, chiche, regardons l'Allemagne. Elle vient de mettre en place une hausse historique de près de 14% de son salaire minimum. Cette hausse, elle a été planifiée avec les syndicats pour être progressive et donc moins douloureuse pour les entreprises. Nous réclamons la même audace en France, un véritable coup de pouce au SMIC pour dynamiser la consommation et l'économie. Car aujourd'hui, nos salaires sont bloqués par un double mécanisme pervers. D'un côté, les dispositifs d'exonération de charges enferment des millions de salariés dans des trappes qu'on appelle des trappes à bas salaire. L'allègement de cotisation étant maximal au niveau du SMIC, dès qu'un employeur en fait augmente un salarié, il perd une partie significative de ses exonérations. C'est une incitation fiscale directe à maintenir les salaires au plus bas. De l'autre, ce blocage se répercute dans les branches professionnelles. Près de 70% des branches affichent désormais des grilles salariales dont les premiers échelons débutent en dessous du SMIC légal. L'inflation fait grimper le minimum légal plus vite que le patronat ne renégocie les grilles. Le résultat, il est simple, l'ancienneté et les compétences sont écrasées. Un employé avec 10 ans de maison se retrouve souvent aujourd'hui payé exactement comme un débutant. Ce qui est vrai pour la branche l'est aussi parfois dans l'entreprise. On l'a vu d'ailleurs récemment chez Decathlon. L'entreprise a bien appliqué la hausse du SMIC, mais elle a refusé d'indexer cette hausse aux autres salaires. Résultat, les salariés au SMIC ont rattrapé ceux qui avaient obtenu des augmentations par le passé et de 3000 SMICards, entre guillemets, dans l'entreprise, on est passé à 4800. Ce processus, il doit cesser. Et pour ce faire, il faut faire vivre le dialogue social. Les syndicats doivent pouvoir négocier des salaires de base dans les branches supérieurs au minimum interprofessionnel. Dans les entreprises aussi, il faut pouvoir négocier collectivement une rémunération juste et digne. Pour y parvenir, il faut un patronat ouvert, ou plutôt ouvertement incité par le gouvernement. Mais il faut surtout des syndicats puissants. Alors je vous le dis, je vous le redis, participez massivement au dialogue social dans vos entreprises ou dans vos administrations. C'est votre vote, ou mieux encore, votre adhésion qui donne à la CFTC la légitimité et la force de négocier. La dignité des travailleurs ne se quémande pas sous forme d'aide publique, elle s'inscrit de plein droit sur sa fiche de paie.

Bonjour. Au menu de notre émission aujourd'hui, un grand entretien sur la sainteté aristocratique féminine byzantine du IXe siècle à Constantinople, à l'occasion de la sortie de l'ouvrage Théophano, sainte et impératrice byzantine, sa vie et son culte dans la Constantinople du IXe siècle, aux éditions Lis et Parle, une perle rayonnante et instructive de Damien Labadie, chargé de recherche au CNRS à Lyon, son auteur qui est mon invité. L'entretien sera précédé du traditionnel journal de l'orthodoxie et des publications et sera suivi d'une vidéo dans laquelle le père André Loski, prêtre orthodoxe et responsable de la commission liturgique de l'Assemblée des évêques orthodoxes de France, nous dira en 4 minutes qui sont les orthodoxes et en quoi croient-ils. Et maintenant, les nouvelles du monde orthodoxe. Lituanie, visite du patriarche Bartholomé à Vilnius pour l'installation de l'évêque exarque de Tamasis, Panaretos, et rencontre avec les autorités, dont le premier ministre lituanien. En Cappadoce, Turquie, le pèlerinage du patriarche Bartholomé et de l'archevêque Jean de Tirana dans la patrie historique des Pères de l'Église et concélébration de la liturgie de l'aveugle-né dans la très ancienne église Saint-Théodore de Tyrone, à Malakopé. À Istanbul, visite de la commission du dialogue orthodoxe anglican co-dirigée par le métropolite orthodoxe Athénagoras de Belgique et par l'évêque anglican Michael Lewis. Au patriarcat œcuménique, toujours, la Turquie a été condamnée en mai dernier par la Cour européenne des droits de l'homme pour violation des droits du patriarcat œcuménique pour avoir empêché 2 prêtres grecs orthodoxes du patriarcat de participer à l'administration de leur propre fondation communautaire. Au Liban, visite du patriarche Jean X d'Antioche à l'archevêché orthodoxe.

0: orthodoxe de Beyrouth et rencontre avec les métropolites orthodoxes d'Antioche du Liban. En Syrie, visite du représentant du patriarche de Moscou à Damas au patriarche Jean X. Aux États-Unis, le président Trump, décoré par le patriarche Théophilos III de Jérusalem, et échange avec ce dernier sur la sauvegarde de la présence chrétienne en Terre Sainte et au Moyen-Orient. Le président a soutenu aussi la candidature du patriarche Théophilos III pour être, soi-disant, un médiateur pour mettre fin au conflit en Ukraine. À Athènes, visite remarquée du patriarche Théophilos III de Jérusalem à l'archevêque Jérôme d'Athènes et rencontre avec les plus hautes autorités de l'État grec. À Athènes toujours, l'archevêque Jérôme d'Athènes à l'inauguration du consulat de Monaco à Athènes en présence du prince Albert. Moscou, après son arrestation en Tchéquie puis sa libération sans charge, le métropolite Hilarion a concélébré la liturgie de la Pentecôte avec le patriarche Kirill à Moscou. En Roumanie, visite à Bucarest une délégation du World Council of Churches présidée par le métropolite Job de Pisidias du patriarcat œcuménique. En Serbie, inauguration par le patriarche Porphyrios de Belgrade de l'exposition historique sur Saint Sava, sur les 850 ans de la naissance du premier archevêque de Serbie. Au Monténégro, visite le 5 juin dernier du président Macron et du président monténégrin Milatovic au monastère historique Cincije, accueilli par le métropolite Jonas du Monténégro. À Tbilissi, premier office de baptême collectif du nouveau patriarche Chio III. À Chypre, le métropolite Tychikos de Paphos, qui avait été écarté par le Saint-Synode de l'évêché, a quitté le siège du diocèse et a été remplacé par l'évêque élu, l'archimandrite Grégoire Ioannidis. En Belgique, remise du diplôme de doctorat en théologie de l'université Radboud de Nimègue le 11 mai dernier au métropolite Athénagoras de Belgique pour sa thèse intitulée « La paroisse orthodoxe de Sainte-Catherine à Amsterdam ». Publication Pierre II Petrovic, Niegos, de Lyubomir Mihailovic aux éditions Salvator, un ouvrage qui revient sur l'itinéraire du prince-évêque du Monténégro au XIXe siècle, qui raconte le combat d'une vie courte, très intense, d'un amour contrarié pour la France et sa culture et la quête de tout un peuple pour sa reconnaissance dans le concert des nations. Une lumière sur ma route, lettre à une jeune femme en quête spirituelle d'Alexandre Schmemann, une nouveauté des éditions Imka Press. La Bible, les animaux et les hommes de Gilbert Wenderforer, aux éditions Cerf, un ouvrage intéressant à rebours des caricatures qui font des religions les ennemis de la nature. Une plongée dans les textes fondateurs du judaïsme, du christianisme et de l'islam pour redécouvrir que l'homme n'est pas propriétaire du vivant mais bien gardien de la création. L'Église au village du XVIIe-XVIIIe siècle de Jean-Marie Logal aux éditions du Cerf, un voyage très immersif au cœur des campagnes d'autrefois. Et maintenant, le grand entretien. La sainteté aristocratique féminine byzantine du IXe siècle à Constantinople est le thème de notre entretien aujourd'hui, à l'occasion de la sortie de l'ouvrage « Théophano, sainte et impératrice byzantine, sa vie et son culte dans la Constantinople du IXe siècle » aux éditions « Lis et parle », une perle rayonnante et instructive de Damien Labadie, chargé de recherche au CNRS à Lyon, son auteur, qui est mon invité. Préférant les choses célestes aux choses terrestres, au Théophano, tandis que sur terre tu as vécu une vie angélique, c'est pourquoi tu as été jugé digne des dons célestes, tandis que tu te tiens devant le roi de tous avec les hôtes angéliques et les cœurs des saints, prie-le de nous accorder miséricorde. Le tropaire de saint Théophano, chanté le jour de sa fête, que l'Église orthodoxe célèbre le 16 décembre, donne la tonalité des vertus de cette sainte impératrice du IXe siècle, byzantin, brisée par la mort précoce de son unique fille et par l'infidélité de son mari impérial, mais constamment tournée vers Dieu dans l'adoration, se consacrant sans cesse à la méditation des Écritures et pratiquant la charité. Qui était-elle cette sainte faiseuse de miracles, reconnue par les chroniqueurs de l'époque pour sa piété, ses vertus, son humilité et le soin qu'elle portait aux pauvres et qui fut mariée de force par le célèbre empereur Basile le Macédonien à son fils, le futur empereur Léon VI, représenté ici, adorant le Christ Pantocrator sur une mosaïque de Sainte Sophie à Istanbul, et qui apparaît ici, à la droite de l'impératrice Eudoxie, sa mère, avec Alexandre, son frère, à sa gauche, dans un manuscrit grec du IXe siècle, qu'on retrouve à la Bibliothèque nationale de France. Différents manuscrits, comme ici un manuscrit de Madrid, l'abrégé historique, retrace la chronique des faits et circonstances du règne mouvementé de Léon VI, avec à ses côtés l'impératrice Théophano. Ce manuscrit devient, du XIVe siècle, le texte grec de la vie de Théophano par Nicéphore Grégoras, célèbre lettré byzantin du XIVe siècle, historien, philosophe, savant et humaniste byzantin, retrace et compile plusieurs événements sur la vie de Théophano et sur les vertus de la figure de sainteté qu'elle a représentée et qui, par son humilité et ses vertus chrétiennes, gagna l'admiration des chrétiens et chrétiennes de Byzance. Le mérite de l'ouvrage de Damien Labadie, dont les recherches portent principalement sur la géographie, les pères de l'Église, les langues et littératures de l'Orient chrétien et l'histoire byzantine, est de mettre entre nos mains, pour la première fois, la traduction dans une langue moderne, le français, de 5 textes grecs retraçant la vie de saint Théophano. Le mérite revient aussi à la maison d'édition Lis et parle, une maison d'édition ouverte aux traditions et cultures du monde entier, qui a déjà à son actif plusieurs publications, dont les lettres pastorales de saint Nectaire d'Égine, aumônial d'Égine, saint Ménas, soldat et martyr, Franguet, moine d'Égypte, et enfin les homélies de saint Grégoire Palamas des 12 fêtes majeures de l'Église orthodoxe. Damien Labadie, bonjour.
1: Bonjour.
0: Alors commençons par un peu le commencement. Pourquoi vous êtes arrivé sur saint Théophano ?
1: En fait, tout débute par un cours en fait à l'université de Lyon, un séminaire de master pour des étudiants de master d'histoire byzantine, un séminaire d'histoire byzantine. Alors, comme j'aime beaucoup la géographie, j'ai fait une thèse de doctorat sur Étienne, le premier martyr, le proto-martyr, premier martyr du
0: l'archidiacre.
1: Christianisme. L'archidiacre, etc. Oui. Je voulais faire un petit peu de la géographie et j'étais, à travers mes lectures, j'avais vu ce personnage de Théophano qui m'avait intrigué, puisque bon, c'est une femme, déjà, on parle assez peu des femmes. Hein.
0: Et impératrice.
1: Et voilà, impératrice et sainte. Ça avait déjà suscité ma curiosité et j'avais découvert que les différents textes de sa vie, hein, les textes grecs de sa vie, n'avaient jamais été traduits en français. Et comme j'aime beaucoup traduire, c'est vraiment une de mes passions, la traduction, et bien je me suis emparé de...
0: Il n'est pas facile, du grec ancien. Hein.
1: Qui n'est pas facile. Et je me suis emparé de ce personnage et c'est au cours des 2 ans que j'ai donné ce cours à Lyon, finalement, que j'ai travaillé sur le dossier Théophano et on est sorti ce livre. Voilà.
0: Alors effectivement, en fait, c'est un personnage, je dirais, capital parce qu'elle est impératrice, donc au cœur du pouvoir. Mmh. On se souvient très bien, en fait, des célèbres homélies de saint Jean Chrysostome qui s'attaquaient à l'impératrice Théodora, parce que le pouvoir est... Alors que là, c'est une impératrice et en même temps, en fait, c'est quelqu'un d'une humilité extrême et aussi d'une sainteté, d'une forme de sainteté, d'une piété. Alors comment, en fait, elle a été, qu'elle a vécu tout cela un peu à Constantinople du 9e siècle ? Parce que les saintes byzantines du 9e siècle, c'est très rare. Je dirais les saintes femmes, quelque part.
1: Oui, alors on est à une période, en fait, un petit peu particulière. On sort d'un siècle et demi après la période d'iconoclasme.
0: C'est la crise iconoclaste.
1: Voilà, et donc l'Empire a quand même été très secoué. Et avec la nouvelle dynastie, la dynastie macédonienne, donc inaugurée par Basile Ier, eh bien, c'est une sorte de renouveau. C'est une nouvelle page qui se tourne pour l'histoire, pour l'Empire.
0: Et le père de son mari.
1: Voilà.
0: Son futur mari.
1: C'est ça. En réalité, c'est le père adoptif. C'est pas adoptif. Le père biologique, c'est mais vrai. De son futur mari. Exactement. Et pendant toutes ces années, on a vu que nombre d'empereurs avaient failli, s'étaient mouillés dans l'iconoclasme, des patriarches, etc. Et donc, on se dit, il y a une nouvelle catégorie de saints qui émergent, qui sont les saints laïcs et en particulier les saints aristocrates, en se disant, l'aristocratie n'a pas failli comme a pu le faire certains empereurs ou certains des patriarches ou aux dignitaires de l'Église. Eh bien, apparaît à cette époque-là des saints laïcs, en particulier des aristocrates. C'est Théophano, mais on a Dokimos, par exemple, qui est un militaire. Oui. On a Philarète, qui est un propriétaire, un grand propriétaire foncier. Eh bien, c'est, à la fois, ce sont des aristocrates qui sont perçus comme saints pour l'époque, et les hagiographes, ceux qui écrivent leur vie de saint, sont souvent des aristocrates. Donc, la géographie devient... Les aristocrates s'emparent de la géographie en montrant qu'ils ont l'aristocratie véhicule d'autres valeurs, certaines éthiques, certaines morales, certaines fidélités à Dieu. Et donc c'est une période très particulière dans laquelle apparaît Théophano et c'est pour ça qu'on a sa vie, parce qu'elle a une époque où la sainteté aristocratique commence à émerger.
0: Alors comment en fait sa sainteté elle est reconnue ? Et comment elle est vécue déjà ? Comment sa piété, parce qu'en fait elle avait beaucoup, je dirais, de tension et de soin aux pauvres, elle était d'une humilité extrême à travers en fait les textes et les chroniques en fait qu'on va citer tout à l'heure. Oui. Mais comment en fait elle a réussi à avoir les deux en même temps, c'est-à-dire à la fois cette sainteté et puis en fait elle a été mariée quelque part de force, donc puis son mari n'était pas forcément en fait très fidèle non plus. On disait qu'il y avait aussi une autre personne dans la vie de son mari, alors qu'elle était impératrice. Donc comment tout cela a été combiné et comment ça s'est traduit dans la sainteté.
1: Oui, voilà, c'est ça qui est très intéressant, puisque Théophano a quand même une femme brisée. C'est une femme qui a eu une fille en bas âge.

0: mais qui est morte très tôt. Elle a été et donc elle n'a plus d'enfants, n'a pas pu assurer un successeur, un prétendant au trône, un fils, hein, un futur empereur. Donc son mari a commencé à avoir des aventures avec d'autres femmes pour assurer la descendance. C'est une femme aussi qui a été touchée par la maladie. Elle est morte très jeune, elle avait environ 30 ans. Et je crois que c'est ça qui a frappé les contemporains. Il y a deux choses, je crois. C'est qu'à la fois, au palais, elle assurait sa mission d'impératrice, elle accueillait les princesses, elle accueillait les délégations, elle tenait son rôle, mais la nuit, dans le secret de sa chambre, elle avait vraiment une vie de piété, elle dormait par terre, elle priait, se levait pour prier, elle lisait sa Bible. Donc il y avait cette première chose. Et deuxième chose, c'est que je crois, de son vivant, je crois que le bruit de sa sainteté, de sa vie exemplaire, c'est rapidement répandu. C'est qu'on a vu que cette femme qui a été brisée, à la fois comme mère, comme épouse, et une femme qui a été aussi malade et qui est morte assez tôt, eh bien, on a vu qu'elle est restée fidèle à Dieu jusqu'au bout, malgré les épreuves. C'est sa constance, je crois, qui a beaucoup impressionné, jusqu'à sa mort, qui a beaucoup impressionné ses contemporains. Il y a le texte, la vie anonyme, dit à un moment... le premier texte, c'est le plus important.
1: Premier texte que vous
0: voilà, que traduisez. Je traduis en français. Il dit, elle a trouvé dans l'époux céleste, le Christ, le réconfort qu'elle n'a pas trouvé chez son époux terrestre, Léon VI. Et c'est très, très intéressant. Voilà. Et sur sa sainteté également, il y a un autre passage très intéressant de sa vie où le narrateur anonyme, à un moment, raconte sa vie, raconte des miracles qui ont eu lieu après sa mort, sur sa tombe.
1: Même certains disent avant sa mort aussi, non ?
0: Oui, alors.
1: Et certaines chroniques, je ne sais pas si.
0: Oui, voilà. Alors, en tout cas, le témoin le plus proche que nous ayons, c'est cette vie anonyme qui a été écrite quelques années à peine après sa mort.
1: Quelqu'un de sa famille.
0: C'est quelqu'un qui a pas arrêté sa famille, c'est quelqu'un qui fréquentait le palais, et je pense qu'il a eu connaissance de la vie un peu de sainteté secrète de Théophano. À un moment, il a un rêve, il raconte ceci, c'est bien après la mort de Théophano, il a une vision, un rêve, où il se voit discuter avec un ami, et son ami lui dit, bon, maintenant que Théophano est saint, il faut lui écrire un cantique, une chanson que l'on va chanter tous les ans, le 16 décembre, pour célébrer sa mémoire. Et lui répond dans son rêve, mais qu'est-ce qu'elle a fait de sa vie ? Elle n'est pas morte en martyr, elle n'a pas fait de miracle, c'est ce qu'il dit justement. Et il se trouve désemparé, il ne sait pas comment parler de cette sainteté qui est un petit peu atypique. Et là, il a une inspiration
1: une sorte
0: divine.
1: Sorte de procès en canonisation.
0: Voilà, c'est ça. Voilà. Et il a une sorte d'inspiration divine et il écrit ce cantique, ce canon, en fait, ce texte liturgique en l'honneur de Théophano. Et en fait, je trouve que c'est assez parlant. C'est-à-dire que c'est une sainteté qui n'est pas ostentatoire, pas extraordinaire, mais c'est... Comme vous l'avez dit, c'est une sainteté qui se manifeste par la piété, la fidélité, les aumônes aux pauvres, les dons au monastère aussi, hein, c'est dit dans sa vie, mais une très grande humilité et surtout menée dans le secret de sa chambre, c'est ça. C'est une sainteté qui se voulait cacher un petit peu à l'abri des regards.
1: Alors, comment vous avez travaillé sur les textes ? Parce que tout ça, c'est pas, je dirais, vu ou pensé d'une manière, je dirais, complètement allégorique. C'est la réalité, il y a une réalité. Alors, le premier texte que vous avez dit, en fait, c'était la vie anonyme, en fait, de Saint Théophano, qui est écrit par un proche, une chronique un peu écrite par un proche. Mais qu'en est-il des autres textes, notamment celui de Nicéphore Grégoras, en fait, qui est aussi un lettré très connu du XIVe siècle, ce qui veut dire, en fait, que cette sainteté a perduré quelque part.
0: Oui, bien sûr, tout à fait. Donc, il y a ce premier texte, cette vie anonyme, qui est la plus proche des événements et qui a servi de base, en quelque sorte, pour tous les textes ultérieurs. Le deuxième, donc, les textes sont classés dans le livre de l'ordre chronologique.
1: Il y en a cinq, c'est ça.
0: Il y en a cinq, voilà. Oui. Le deuxième, c'est la notice du Synaxaire de Constantinople, donc un célèbre recueil liturgique qui reprend les vies de saints de manière abrégée selon le calendrier liturgique et qui est un résumé.
1: D'ailleurs, on a un Synaxaire, en fait, je le mentionne tout simplement, en français, qui est traduit par, en fait, le monastère de Simonos Petras, en cinq volumes, ou six volumes, je pense, qui reprend, en fait, tout, mois par mois, en fait, tous la vie des saints.
0: Voilà, donc il y a ce deuxième siècle, il y a le Ménologe de Basile, alors c'est un manuscrit très célèbre qui est conservé au Vatican et d'où est extrait l'image...
1: Basile II.
0: Basile II, voilà.
1: Ouais, c'est ça.
0: Basile II, voilà. Ouais. D'où est extraite donc l'image qui figure sur la couverture du livre. C'est un manuscrit très célèbre puisqu'il y a de très belles enluminures et il y a dans ce manuscrit la seule représentation que nous ayons de Théophano, donc l'image représentée sur la couverture. Et donc c'est un texte encore plus abrégé de sa vie.
1: Et dans la bibliothèque du Vatican.
0: Et la bibliothèque du Vatican.
1: Et l'IEPA, en fait, a eu une autorisation spéciale du Vatican pour pouvoir, en fait, l'illustrer.
0: Absolument, voilà, absolument, absolument. Et puis, il y a le texte de Nicéphore Grégoras, qui, dans un style très, très ampoulé, assez châtié... c'est un texte long, réécrit la vie anonyme, la première vie, dans un style très fleuri. Mais il y ajoute aussi des éléments intéressants sur le culte de Théophano à son époque, ce qui prouve en fait

0: peut-être que justement le culte de cette impératrice a continué jusqu'au XIVe siècle. Voilà. Mmh. Et le dernier texte, c'est un texte plus tardif, c'est un extrait d'une acoluti, donc c'est un office liturgique, mmh. un office entier en l'honneur de Théophano. C'est l'extrait central, c'est le canon, disons, c'est la pièce liturgique centrale, donc qui résume encore une fois la vie de Théophano avec des chants, des cantiques, des tropaires, etc. Donc c'est, ce sont les cinq textes. Et on voit sur, on est sur le premier texte, on est au début du Xe, le dernier texte, on est XVIIIe siècle, donc ça retrace un petit peu la longévité du culte Théophano, mais qui aujourd'hui toujours, puisqu'elle est toujours absolument. Célébrée.
1: Et d'ailleurs, on dit que ces reliques sont en fait au patriarcat œcuménique, mais aussi une partie de ces reliques sont dans l'église que son mari, en fait, Léon VI, lui aurait bâti, qui est l'église des saints apôtres, c'est ça en fait à Constantinople.
0: C'est l'église de tous les saints.
1: De tous les saints, voilà, actuellement, mais c'était les saints apôtres historiquement, de tous les saints. Mm. Et on dit aussi que c'est Léon VI qui, parce qu'il voulait construire en fait une église spécifiquement pour sa femme, oui. mais qui a institué en fait la règle quelque part que le premier dimanche après la Pentecôte, ce sera la liturgie en fait solennelle pour tous les saints, dont sa femme. Mmh. C'est ça ?
0: Absolument, oui.
1: Alors, ce qui est intéressant aussi, c'est que en fait l'écrit de Nicéphore Grégoras, en fait, il instruit aussi sur la vie politique, la vie sociale, sur les attentes spirituelles aussi. Donc, est-ce que ça donne aussi une idée de la manière dont était vécue à l'époque, en fait, la sainteté, la spiritualité, etc., mais aussi la vie politique. Donc, c'est instructif à ce niveau-là aussi.
0: Oui, c'est tout à fait instructif. On le voit dans la première vie, du moins, on sait que ça a été la première vie a été écrite du vivant de Léon VI, puisqu'on a une petite allusion de l'auteur en disant bon. Qui dit en substance, bon, on sait que bon, Théophano a été délaissé par son mari impérial qui a commis un adultère, mais bon, taisons ces choses-là, c'est pour le bien de tous, hein, oui, voilà. Et, oui. Mais évidemment, c'est une affaire qui ensuite a pris une ampleur extraordinaire, c'est l'affaire de la tétragamie, puisque pour avoir un successeur, finalement, Théophano n'en a pas eu seulement voilà, une, mais deux, trois, quatre femmes, et c'est avec sa quatrième femme qu'il a eu un fils, Constantin, qui est le futur Constantin VII, célèbre empereur Constantin VII, Porphyrogénète. Donc, c'est vrai que cette vie de Théophano aussi nous introduit dans la vie du palais, dans les intrigues de cour, et surtout la question de la succession au trône, qui est vraiment l'objet de toutes les inquiétudes.
1: Bien sûr, de toutes les attentions. Mmh. Alors, c'est un livre, en fait, qui est vraiment très, très instructif, et je trouve, en fait, que ça donne une idée aussi de la manière dont la sainteté était vécue, mais aussi le pouvoir était vécu à Constantinople, en fait, au IXe siècle, justement après les crises iconoclastes qui ont pas mal secoué l'ensemble de l'Empire, je dirais, byzantin. C'est un livre qui est très documenté. Alors, il y a une présentation au début, en fait, qui est historique, c'est ça ?
0: Oui, c'est ça.
1: Un peu de la manière dont le contexte de Constantinople de l'époque. Et puis, en fait, c'est très, très bien documenté, au-delà, je dirais, des textes, en fait, qui sont mis. Il y a des références publiques à l'Ancien Testament, au Nouveau Testament, une grande bibliographie succincte sur le sujet, mais aussi des glossaires, et donc index des noms. Donc, c'est vraiment un livre qui est très complet et qui se lit, je dirais, c'est une belle traduction. Je veux dire, c'est pas facile de traduire le grec ancien. J'imagine, notamment, le texte de Nicéphore Grégoras a été un peu compliqué pour vous, non ?
0: Oui, d'ailleurs, ce texte de Nicéphore Grégoras, parce qu'il a écrit d'autres vies de saints, hein, et ce texte de Théophane, sa vie de Théophano est connu pour être un des plus difficiles, un des plus... celui dont le style est le plus difficile. Bon, donc c'est une tentative, c'est un essai de traduction, mais j'ai pris beaucoup de plaisir aussi à traduire Nicéphore Grégoras et entrer dans
1: très
0: sa
1: bien,
0: pensée.
1: Et vous partagez le plaisir avec nous. Merci beaucoup d'être venu.
0: Je vous en prie, merci à vous.
1: Et là, je vous laisse avec la vidéo de fin d'émission où le père André Loski, prêtre orthodoxe et responsable de la commission liturgique de l'Assemblée des évêques orthodoxes de France, nous dit en 4 minutes qui sont les orthodoxes et en quoi croient-ils. Et moi, je vous souhaite un bon été et je vous dis à la prochaine émission de rentrée en septembre prochain.
2: L'orthodoxie se réclame d'une foi apostolique. Et il y a eu un schisme malencontreux au XIe siècle qui a abouti à une exclusion, une excommunication réciproque et qui a été levée il y a relativement récemment. Mais entre-temps, la papauté notamment a promulgué, au moins théoriquement, des dogmes que l'Église orthodoxe n'admet pas. La théologie trinitaire est un petit peu différente. la théologie de l'Église aussi, et puis le dogme de l'infaillibilité papale, on ne peut pas l'accepter. Seul l'Esprit Saint est infaillible. S'agissant du protestantisme,

il faut le dire aussi pour les catholiques, il y a des éléments de retour à la tradition très très forts dans toutes les églises actuellement. Il y a un désir de retour aux sources, y compris chez les orthodoxes, parce que dans l'orthodoxie, il y a aussi des déviances, mais la différence, c'est que les déviances orthodoxes n'ont jamais été dogmatisées. Quand je discute avec des protestants, je demande pardon, il m'arrive d'être très dérouté par un certain relativisme doctrinal. Que dans l'orthodoxie, même chez des personnes non informées, il y a beaucoup moins. Bon, il y a des gens qui sont complètement obscurantistes, qui ne comprennent rien à rien, il faut comparer ce qui est comparable. Mais même une personne orthodoxe peu instruite, peu informée, on ne va quand même pas réserver l'appartenance à l'Église à une affaire d'intellectuel ou de connaissance des dogmes. Il y a un minimum à savoir et il est véhiculé par une tradition très très constante. Par exemple, une personne orthodoxe qui, à son propre insu, fréquente la liturgie dont il est démontré que ces formulaires sont attribués à Saint Jean Chrysostome, et on reconnaît des formules qui sont des expressions qui sont typiquement du IVe siècle, eh bien, cette personne va citer Saint Jean Chrysostome comme M. Jourdain fait de la prose, si vous voyez. Donc ce n'est pas forcément conscient intellectuellement, mais il y a une grande constance. Alors il y a des choses proprement byzantines, et on ne va pas réduire la liturgie à des ornements, mais sur le plan de la foi, il y a une grande convergence entre ce que proclame la liturgie et ce qui se trouve dans les évangiles, à part des déviances, parce qu'il y a des textes liturgiques que je me refuse. Enfin, ça ne concerne pas la liturgie eucharistique. Mais certains textes un peu périphériques, personnellement, je ne les utilise pas. Et il faut un certain discernement, parce que tout ce qui est écrit dans un livre liturgique, même officiellement imprimé, n'est pas forcément recevable. Je le dis surtout aujourd'hui, parce que il y a des prières en cas d'invasion, par exemple, qui sont nettement nationalistes. Parce que l'Église orthodoxe souffre beaucoup de cette hérésie philétiste, donc nationaliste, qui pourtant a été condamnée, mais la condamnation n'est pas toujours appliquée, ou très diversement. Nous sommes privilégiés en France là-dessus, parce que les orthodoxes résidents en France sont soit descendants d'émigrés de pays très différents, et donc ils ont chacun fondé des églises orthodoxes, soit il y a des orthodoxes purement français qui éventuellement choisissent d'adhérer à l'Église orthodoxe pour des raisons dogmatiques, le plus souvent, parce qu'on ne choisit pas comme ça, encore moins aujourd'hui où c'est particulièrement inconfortable. Ce n'est pas une voie facile, l'orthodoxie, mais toutes ces personnes, bon gré mal gré, sont amenées à se rencontrer, à collaborer et surtout à prier ensemble.

Lecture du livre du prophète Jérémie. Moi, Jérémie, j'entends les calomnies de la foule. Dénoncez-le, allons le dénoncer, celui-là, l'épouvante de tous côtés. Tous mes amis guettent mes faux pas. Ils disent, peut-être se laissera-t-il séduire. Nous réussirons et nous prendrons sur lui notre revanche. Mais le Seigneur est avec moi, tel un guerrier redoutable. Mes persécuteurs trébucheront, ils ne réussiront pas. Leur défaite les couvrira de honte, d'une confusion éternelle, inoubliable. Seigneur de l'univers, toi qui scrutes l'homme juste, toi qui vois les reins et les cœurs, fais-moi voir la revanche que tu leur infligeras, car c'est à toi que j'ai remis ma cause. Chantez le Seigneur, louez le Seigneur, il a délivré le malheureux de la main des méchants. Ce passage fait partie de ce qu'on appelle les confessions de Jérémie. On pourrait dire les confidences de Jérémie. Et là, il dévoile le plus intime de lui-même. Et les quelques lignes d'aujourd'hui nous résument bien ses sentiments. Sa vie est un continuel paradoxe. Ce qui fait sa joie la plus profonde, sa raison de vivre, son assurance, est aussi la source de toutes ses souffrances. C'est la parole de Dieu. Elle n'est pas nommée ici, mais elle est sous-entendue. C'est parce qu'il proclame la parole de Dieu à temps et à contre-temps, comme dit saint Paul, qu'il est persécuté. Mais c'est cette même parole qui lui donne la force de continuer. On dit souvent que nul n'est prophète en son pays. Cela s'applique parfaitement à Jérémie. Il a été un très grand prophète, mais c'est seulement après sa mort qu'on s'en est aperçu. De son vivant, sa parole était trop dérangeante. Il précise lui-même très exactement la date de sa prédication. Je cite, « De la 13e année du règne de Josias jusqu'à la fin de la déportation de Jérusalem. » Ce qui veut dire de 627 à 587 avant Jésus-Christ. 40 années, au cours desquelles il a vu se succéder plusieurs rois à Jérusalem. Mais bien peu l'ont écouté. Que lui reprochait-on ? Oh, simplement d'avoir le courage de dire la vérité. Et la vérité n'était pas brillante. Du haut en bas de l'échelle sociale, les infidélités à l'Alliance se multipliaient dans tous les domaines.

Voici un exemple de sa prédication. Tous sont des adultères, un ramassis de traîtres. Tous, petits et grands, sont âpres au gain. Tous, prophètes et prêtres, ont une conduite fausse. Traduisez, la corruption et l'amour de l'argent ont gangrené toute la société. La religion n'est plus que de façade. Comme on peut s'y attendre, ce genre de rappel à l'ordre n'est pas du goût de tout le monde. D'autant plus qu'il sait être cinglant. Je vous cite une phrase. Une panthère peut-elle changer de pelage? Et les Judéens, habitués à faire le mal, pourraient-ils faire le bien? Où l'on voit qu'il a le sens des formules. Il passe donc une bonne partie de sa vie à hurler, provoquer, injurier. Il fait aussi quelquefois des choses étranges pour alerter le roi, la cour, les prêtres, tous les responsables qui entraînent le peuple vers sa ruine. Sur le plan politique, il essaye d'ouvrir les yeux de ses compatriotes et ose prédire, ce qui est l'évidence, à savoir que Nabuchodonosor ne fera bientôt qu'une bouchée de la ville de Jérusalem. Et pour se faire comprendre, il accomplit un geste spectaculaire. Il casse en public une cruche toute neuve, sortant de la main du potier, pour annoncer le sort qui attend Jérusalem. Elle va être réduite en miettes. Mais au lieu de l'écouter, on l'accuse de complot avec l'ennemi. Dénoncez-le, allons le dénoncer, celui-là, l'épouvante de tous côtés. Il n'y a pas pire sourd que celui qui ne veut pas entendre, on le sait bien. En lisant le livre de Jérémie, on pense inévitablement à cette phrase du psaume 68, « Le zèle de ta maison me dévorera ». Cette phrase, saint Jean l'a citée bien plus tard à propos de Jésus. Elle résume tout à fait bien la vie de Jérémie. Mais rien ni personne n'a pu le détourner de sa mission. On peut se demander quel fut son secret. La conscience d'être en mission, tout simplement. Et les croyants savent que Dieu leur donnera toujours les forces nécessaires à l'accomplissement de leur mission. Il suffit d'aller à la source. Et le deuxième secret est là. Jérémie se savait trop petit pour la tâche et il ne cherchait donc pas ses forces en lui-même, mais en Dieu. C'est lorsque je suis faible que je suis fort, disait Paul. C'est-à-dire lorsque j'expérimente et que je reconnais ma propre faiblesse, je vais chercher la force là où elle se trouve, c'est-à-dire en Dieu. Et de fait, Jérémie a expérimenté la présence de Dieu au cœur de toutes ses épreuves. « Je suis avec toi pour te délivrer », lui avait-il promis au jour de sa vocation. Reste cette prière étonnante du prophète. « Seigneur, fais-moi voir la revanche que tu leur infligeras, car c'est à toi que j'ai remis ma cause. » Cela m'inspire trois remarques. Premièrement, le désir de revanche est bien humain. Et le prophète reste un homme comme les autres. Sa mission particulière ne le rend pas insensible ou surhumain. Deuxièmement, il ne cherche pas à prendre sa revanche lui-même. Il s'en décharge sur Dieu. C'est déjà un progrès par rapport à la vengeance directe. L'idéal du pardon de toutes les offenses sans condition n'est apparu que plus tard en Israël, dans la prédication du deuxième Isaïe. Troisièmement, au-delà d'une revanche personnelle, ce que Jérémie appelle de tous ses vœux, c'est le triomphe de la vérité. Comme tout vrai prophète, il sait déjà que l'amour de Dieu sera plus fort que tout et parviendra un jour à supprimer tout mal de la terre. Et c'est cela qu'il appelle la revanche de Dieu, le triomphe éternel de Dieu sur les forces du mal. Psaume 68. C'est pour toi que j'endure l'insulte, que la honte me couvre le visage. Je suis un étranger pour mes frères, un inconnu pour les fils de ma mère. L'amour de ta maison m'a perdu. On t'insulte et l'insulte retombe sur moi. Et moi, je te prie, Seigneur, c'est l'heure de ta grâce. Dans ton grand amour, Dieu, réponds-moi. Par ta vérité, sauve-moi. Réponds-moi, Seigneur, car il est bon ton amour. Dans ta grande tendresse, regarde-moi. Les pauvres l'ont vu, ils sont en fête. Vie et joie à vous qui cherchez Dieu. Car le Seigneur écoute les humbles, il n'oublie pas les siens emprisonnés. Que le ciel et la terre le célèbrent, les mers et tout leur peuplement.
Ce psaume est d'abord le cri de détresse d'un malheureux, d'un humilié, peut-être d'un emprisonné. Apparemment, il s'agit d'un croyant persécuté pour sa foi, puisqu'il dit « C'est pour toi, sous-entendu toi, Dieu, que j'endure l'insulte et que la honte me couvre le visage. L'amour de ta maison m'a perdu. On t'insulte et l'insulte retombe sur moi. » La persécution est malheureusement une situation bien connue en Israël. D'une part, les prophètes ont tous été persécutés au sein même de leur peuple. Ce fut le cas avec Jérémie, nous l'entendons dans la première lecture de ce dimanche, mais on en dirait autant de tous les autres. D'autre part, et surtout, le peuple lui-même a été persécuté par les autres peuples. Mais si on y réfléchit, il n'est pas étonnant que le peuple choisi par Dieu pour être son prophète subisse le même sort que les prophètes individuels. Mais pourquoi un prophète ne meurt-il presque jamais dans son lit? Pourquoi faut-il qu'il subisse la honte et les insultes? De la même manière, Jésus dira « Il fallait que le Fils de l'homme souffrît ». Pourquoi est-ce inévitable? On peut dire qu'un prophète est un peu l'interprète de Dieu. On dit qu'il est la bouche de Dieu, puisqu'il proclame sa parole. Or, on sait bien que, comme disait Isaïe, nos pensées ne sont pas les pensées de Dieu et que ses chemins ne sont pas nos chemins. Et qu'il y a la même distance entre nos pensées et celles de Dieu qu'entre la terre et le ciel. Si donc le prophète se fait l'écho fidèle des pensées de Dieu, il est sans cesse en contradiction avec à peu près tout le monde. Il est condamné à être sans cesse à contre-courant. Sa parole, parfois sa simple présence, est un appel à la justice, à la sainteté, c'est-à-dire concrètement à l'amour des frères, au partage. Toute chose dont nous n'avons guère envie. Écouter de belles paroles, c'est facile. Mais les prophètes ne se contentent pas de dire de belles paroles. Ils appellent à changer de vie, ce qui est autrement plus dérangeant. La prédication des véritables prophètes ressemble à un projecteur braqué sur les recoins de notre vie et tout spécialement sur notre attitude envers les autres. Dans bien des cas, nous préférons éteindre la lumière. Par moments, cette hostilité submerge le prophète. Moïse a eu ses moments de découragement. Élie a supplié de mourir. Jérémie a regretté d'être né. Je vous lis quelques lignes de Jérémie qui éclaire la première lecture de ce dimanche. « Maudit le jour où je fus enfanté, le jour où ma mère m'enfanta, qu'il ne devienne pas béni. Et pourquoi Dieu ne m'a-t-il pas fait mourir dès le sein? Ma mère serait devenue ma tombe, sa grossesse n'arrivant jamais à terme. Pourquoi suis-je donc sorti du sein? Pour connaître peine et affliction, pour être chaque jour miné par la honte ?» Au passage, on ne peut que remarquer la parenté de ce texte avec le livre de Job, ce qui n'a rien d'étonnant, puisque le personnage de Job représente le peuple d'Israël tout entier dans ses moments de détresse. Je reviens à notre psaume. Celui qui parle ici se compare à un noyé qui est en train de perdre pied. Il n'a plus la force de remonter. Je vous donne les premiers versets de ce psaume qui ne font pas partie de la liturgie de ce jour. « Sauve-moi, mon Dieu !» Les eaux montent jusqu'à ma gorge. J'enfonce dans la vase du gouffre, rien qui me retienne. Je descends dans l'abîme des eaux, le flot m'engloutit. Là, on croit entendre les paroles de Jonas. Mais même au fond du gouffre, un vrai prophète ne perd pas confiance. La parole de Dieu qui lui cause tant de malheur est en même temps son soutien. Et notre psaume, après toute une série de lamentations, se transforme en prière, pour enfin se terminer en action de grâce, déjà, car il est sûr, malgré tout, d'être exaucé. Je commence par la prière. « Et moi, je te supplie, Seigneur, c'est l'heure de ta grâce. Tire-moi de la boue, sinon je m'enfonce, que j'échappe à ceux qui me haïssent, à l'abîme des eaux, que les flots ne me submergent pas, que le gouffre ne m'avale pas, que la gueule du puits ne se ferme pas sur moi. » Là, on croirait entendre Jérémie lui-même. Car il a été jeté un jour dans un puits pour avoir tenu sur le temple des propos qui n'ont pas plu. Il faut dire, il a osé dire, « Cette maison sur laquelle le nom de Dieu a été proclamé, vous la prenez pour une caverne de bandits. » Et vous vous rappelez que Jésus a tenu à son tour à peu près les mêmes propos.
quand il a chassé les vendeurs du temple. Et quand Saint Jean raconte cet épisode, il cite justement

Une phrase du psaume d'aujourd'hui. Le zèle de ta maison me dévorera. Enfin, ce psaume se termine par une prière d'action de grâce. C'est une donnée permanente de la prière juive que la supplication et l'action de grâce sont toujours étroitement mêlées. Et ici, le psalmiste chante déjà victoire. Non seulement lui-même sera sauvé, mais le peuple entendra enfin la voix de son Dieu et le bonheur pour tous pourra s'installer. Les pauvres l'ont vu, ils sont en fête. Vie et joie à vous qui cherchez Dieu.

Lecture de la lettre de saint Paul apôtre aux Romains. Frères, nous savons que par un seul homme, le péché est entré dans le monde, et que par le péché est venue la mort. Et ainsi la mort est passée en tous les hommes, étant donné que tous ont péché. Avant la loi de Moïse, le péché était déjà dans le monde. Mais le péché ne peut être imputé à personne tant qu'il n'y a pas de loi. Pourtant, depuis Adam jusqu'à Moïse, la mort a établi son règne, même sur ceux qui n'avaient pas péché, par une transgression semblable à celle d'Adam. Or, Adam préfigure celui qui devait venir. Mais il n'en va pas du don gratuit, comme de la faute. En effet, si la mort a frappé la multitude par la faute d'un seul, combien plus la grâce de Dieu s'est-elle répandue en abondance sur la multitude, cette grâce qui est donnée en un seul homme, Jésus-Christ. Paul aborde ici un thème sur lequel il revient souvent. C'est la comparaison entre Adam et Jésus-Christ. Et s'il les compare, c'est pour les opposer. Ce faisant, il n'oppose pas deux individus, mais deux types de comportements. Car Paul ne lit pas le récit de la Genèse comme un récit historique du passé, mais comme une méditation sur la situation humaine de tous les temps. Le comportement à la manière d'Adam conduit à la mort spirituelle. Le comportement à la manière de Jésus-Christ nous conduit à la vie. Je précise tout de suite que chez saint Paul, tout autant que dans le livre de la Genèse, il s'agit bien de vie et de mort spirituelle, et non pas de vie et de mort biologique. Quand saint Paul dit « par le péché est venue la mort », il parle de la mort spirituelle. La mort biologique, au terme d'une existence bien remplie, ne posait pas de problème aux hommes de la Bible. Elle leur paraissait normale. Je reviens à Adam et Jésus-Christ. Entre ces deux comportements, où est la différence ? Le projet de Dieu, lui, ne change pas. D'après le livre de la Genèse, Dieu a commandé à l'homme « remplissez la terre et dominez-la ». Le programme est tracé. Donc, quand l'humanité a des rêves fous de puissance, de bonheur, de maîtrise de l'univers, elle ne fait là que répondre à sa vocation. Si Dieu a insufflé ses aspirations en nous, c'est pour les combler. Seulement voilà, lui seul peut le faire. Le livre de la Genèse encore le dit par une image. Le Seigneur Dieu modela l'homme avec de la poussière prise du sol, il insuffla dans ses narines l'haleine de vie et l'homme devint un être vivant. Vivant non pas seulement au sens biologique, mais vivant de la vie de Dieu. Car je note que les animaux, qui sont bien vivants pourtant, n'ont pas en eux ce souffle de Dieu. Voilà le projet de Dieu, faire vivre les hommes de sa vie. Manière de dire que l'homme n'est un être vivant, pour reprendre l'expression même du livre de la Genèse, que tant qu'il reste suspendu au souffle de Dieu. Cette relation est donc vitale pour nous. Et c'est en vivant de la vie même de Dieu que l'humanité accède peu à peu au destin magnifique prévu pour elle. Là où le serpent trompe l'homme et la femme, c'est en leur faisant croire qu'ils vont y arriver par leur propre force, en désobéissant à Dieu, en chipant le fruit de l'arbre interdit. L'image du texte de la Genèse est très suggestive, car en désobéissant à Dieu, l'homme et la femme se détournent de lui et donc coupent eux-mêmes ce lien vital qui les rattachait à lui. Et désormais privés du souffle vital de Dieu, ils ne seront plus des vivants spirituellement. Adam, c'est l'humanité qui cherche sa vie ailleurs qu'en Dieu. Évidemment, c'est faire fausse route. Au lieu de faire confiance à Dieu,

L'homme se comporte comme un voleur. Il cherche à saisir comme une proie les attributs de Dieu. Mais ce faisant, il coupe lui-même la relation vitale qui le rattache à Dieu. Et c'est de cela qu'il est question quand on parle de péché mortel ou de péché originel qui a entraîné la mort. À cette attitude folle, Paul oppose celle du Christ. L'amour de son Père, Jésus le reçoit. Ou pour le dire autrement, il n'est que accueil pour l'amour du Père. Il baigne dedans, si l'on peut dire. Et c'est pour cela qu'on dit qu'il est sans péché. Et grâce à lui, les Adams que nous sommes, nous pouvons être réintégrés dans l'amour du Père. Et nous retrouvons là une fois de plus ce mystère du Christ, l'homme-Dieu, pleinement homme, pleinement Dieu. En lui, la relation d'amour est tissée entre Dieu et l'humanité. Il est à la fois Dieu qui attire l'humanité à lui et en même temps l'homme au sens de l'humanité qui se laisse combler par Dieu. Voilà donc plutôt les deux comportements que Paul oppose. Ou bien nous acceptons de vivre suspendus au souffle de Dieu et nous accueillons de lui la relation qui nous fait vivre et grandir spirituellement. Et c'est la manière de Jésus-Christ. Ou bien nous voulons chercher notre bonheur en dehors de lui. Et c'est ce que Paul appelle la manière d'Adam. Et nous récoltons la mort spirituelle, puisque la vie n'est pas en notre pouvoir. Chercher notre bonheur en dehors de Dieu, c'est un leurre, une folie. Et donc, quand Paul dit « la grâce de Dieu a comblé la multitude, cette grâce qui est donnée en Jésus-Christ », il veut dire que Jésus-Christ a instauré entre Dieu et nous cette relation d'amour qui est vitale pour nous et qui nous comble, parce que nous sommes faits pour elle. Comme dit saint Jean, la vie éternelle sait qu'ils te connaissent, toi, le seul vrai Dieu et celui que tu as envoyé, Jésus-Christ. Or, en langage biblique, connaître et aimer, c'est la même chose. La vie éternelle, celle qui est commencée depuis notre baptême, c'est donc de vivre dans l'amour de Dieu, tout simplement, dans sa grâce qui nous environne à tout instant. Évangile de Jésus-Christ selon saint Matthieu. En ce temps-là, Jésus disait à ses apôtres, « Ne craignez pas les hommes, rien n'est voilé qui ne sera dévoilé, rien n'est caché qui ne sera connu. Ce que je vous dis dans les ténèbres, dites-le en pleine lumière. Ce que vous entendez au creux de l'oreille, proclamez-le sur les toits. Ne craignez pas ceux qui tuent le corps sans pouvoir tuer l'âme. Craignez plutôt celui qui peut faire périr dans la géhenne l'âme aussi bien que le corps. Deux moineaux ne sont-ils pas vendus pour un sou? Or, pas un seul ne tombe à terre sans que votre Père le veuille. Quant à vous, même les cheveux de votre tête sont tous comptés. Soyez donc sans crainte, vous valez bien plus qu'une multitude de moineaux. Quiconque se déclarera pour moi devant les hommes, moi aussi je me déclarerai pour lui devant mon Père qui est aux cieux. Mais celui qui me reniera devant les hommes, moi aussi je le renierai devant mon Père qui est aux cieux. » Il suffit d'entendre l'insistance de Jésus à dire « ne craignez pas » pour penser que les disciples avaient de bonnes raisons d'être inquiets. Et effectivement, après leur avoir annoncé qu'il les envoyait en mission juste avant, il ne leur a pas caché que l'entreprise était risquée. Voici chez saint Matthieu les phrases qui précèdent juste notre évangile d'aujourd'hui. « Je vous envoie comme des agneaux au milieu des loups. Prenez garde aux hommes, ils vous livreront aux tribunaux et vous flagelleront dans leurs synagogues. Vous serez traduits devant des gouverneurs et des rois à cause de moi. Vous serez haïs de tous à cause de mon nom. » Et c'est ici que commence notre texte d'aujourd'hui. Et Jésus poursuit en disant « Ne les craignez pas ». Les apôtres sont donc prévenus. Et pourtant, Jésus les invite à avoir l'audace de témoigner quand même. Son argument pour les encourager, c'est « La vérité est irrésistible, rien n'arrêtera la révélation. Tout ce qui est voilé sera dévoilé, tout ce qui est caché sera connu. Ce que je vous dis dans l'ombre, dites-le au grand jour. » Ce que vous entendez dans le creux de l'oreille, proclamez-le sur les toits. Tout au long de l'Ancien Testament, Dieu découvre à l'homme ses secrets par la parole des prophètes, la réflexion des sages. Mais toutes ces choses
cachées depuis la fondation du monde, comme on dit, ne deviennent lumineuses qu'au moment de la venue du Christ. C'est en lui qu'apparaît en pleine lumière le dessein bienveillant de Dieu. « Tout m'a été remis par mon Père, disait-il. Nul ne connaît le Fils si ce n'est le Père, et nul ne connaît le Père si ce n'est le Fils et celui à qui le Fils veut bien le révéler. » Les disciples, témoins de cette levée du voile, ne peuvent que crier ce qu'ils ont vu, entendu, touché. Ce qui était dès le commencement, ce que nous avons entendu, ce que nous avons vu de nos yeux, ce que nous avons contemplé et que nos mains ont touché du Verbe de vie, nous vous l'annonçons à vous aussi. C'est dans la première lettre de saint Jean. Mais comme Jésus le leur avait prédit, il leur a fallu surmonter la persécution, à commencer par celle de leurs frères juifs. Quand Matthieu écrit son évangile, la persécution des chrétiens par les juifs est une réalité. Et l'évangile d'aujourd'hui a certainement pour but de fortifier leur détermination. À notre tour, si nous sommes croyants aujourd'hui, mais c'est bien parce qu'ils ont tenu bon et qu'ils ont surmonté leur première crainte. Jésus leur avait dit « Ne craignez pas ceux qui tuent le corps, mais ne peuvent pas tuer l'âme. Craignez plutôt celui qui peut faire périr dans la géhenne l'âme aussi bien que le corps. » En disant « Ne craignez pas ceux qui tuent le corps », Jésus envisage les périls corporels bien réels auxquels s'exposent les disciples. Je cite « L'heure vient où celui qui vous fera périr croira rendre un culte à Dieu. » Le « ne craignez pas » signifie sans doute « n'ayez pas peur de rester fidèle, même au risque de la mort biologique s'entend. » La seule crainte autorisée, c'est de manquer à la mission qu'il nous a confiée d'annoncer l'Évangile. Craignez plutôt celui qui peut faire périr dans la géhenne l'âme aussi bien que le corps, c'est-à-dire le tentateur qui vous poussera à la désertion. Car le mot « périr » vise un autre danger bien plus grave, celui de la mort spirituelle, la rupture avec celui qui est le maître de notre destinée. Et il est bien évident que Dieu veut nous garder de ce danger-là. Et pour encourager ses disciples, Jésus les invite à la confiance. Il leur rappelle qu'ils sont sans cesse dans la main de Dieu. Est-ce qu'on ne vend pas deux moineaux pour un sou ? Pourtant, pas un d'entre eux ne tombe à terre sans que votre Père le veuille. Quant à vous, même vos cheveux sont tous comptés. Et il continue, « Celui qui se prononcera pour moi devant les hommes, moi aussi je me prononcerai pour lui, devant mon Père qui est aux cieux. » Il s'agit de se déclarer publiquement et en acte solidaire du Christ, de faire qu'un avec lui. Il ne s'agit pas d'un calcul, mais d'une relation d'amour. Par notre baptême, nous avons été greffés sur Jésus-Christ. Nous sommes inséparables de lui. Et avec lui, nous demeurons dans l'intimité de la Trinité. La deuxième phrase, « Celui qui me reniera devant les hommes, moi aussi je le renierai devant mon Père qui est aux cieux », dit seulement que nous restons toujours libres de nous éloigner et de dire comme saint Pierre au moment de l'arrestation du Christ, « Je ne connais pas cet homme, mais nous savons bien que celui qui s'éloigne à la manière de Pierre peut toujours revenir. Et comme à Pierre, le Christ lui dira simplement, « M'aimes-tu ?

0: Bonsoir, bienvenue dans ce nouvel épisode d'Église du Monde sur KTO. Ce soir, nous prenons la direction de l'Irak, précisément au nord du pays, dans la région autonome du Kurdistan irakien, là où la majorité des chrétiens de la plaine de Ninive vont trouver refuge après avoir été chassés par Daesh en 2014. L'Irak, c'est un territoire marqué par des décennies de guerre, de violence et d'exil, mais un territoire où les communautés chrétiennes notamment continuent de vivre, de reconstruire et parfois même timidement de revenir. Nous en parlons ce soir avec notre invité Dylan Adamat, un franco-irakien qui a fait ce choix du retour. Mais avant cela, je vous propose quelques repères. Alors l'Irak, c'est un pays du Moyen-Orient. Ses frontières actuelles ont été dessinées par les Britanniques en 1922. Le pays couvre une grande partie de la Mésopotamie. C'est le berceau de grandes civilisations parmi les plus anciennes. La capitale de l'Irak fédéral est Bagdad. Erbil est quant à elle la capitale de la région autonome du Kurdistan. Le territoire irakien compte plus de 45 millions d'habitants, une population très jeune, puisque selon le dernier recensement national, c'était il y a un an et demi, plus d'un tiers de la population a moins de 15 ans. Du côté des religions, c'est un pays majoritairement musulman avec une forte opposition entre les chiites majoritaires et les sunnites. Alors on parle souvent de l'Irak comme d'un pays mosaïque. Parmi les groupes religieux minoritaires, il faut noter la présence des yézidis, des sabéens mandéens et des chrétiens. Alors s'il n'existe pas de statistiques précises, on considère que les chrétiens, ils constituent bien moins d'1% de la population. Tout de suite, je retrouve mon invité. Alors Dylan Adamat, bonsoir.
1: Bonsoir Marion.
0: On ne va pas faire semblant de ne pas se connaître, hein, puisqu'on s'est connus en Irak, à Erbil précisément, où j'ai travaillé quelques années. Alors on va se tutoyer. Pour te présenter à nos téléspectateurs, tu es né en Irak, dans une famille chaldéenne, catholique. Vous êtes arrivé en France quand toi tu avais un an. Tu as grandi à Nantes, où tu as étudié le droit. Et puis donc, tu as fait le choix de retourner vivre en Irak, à Erbil, précisément à Ankawa. Ankawa, à l'origine, c'est un village chrétien. Et puis, donc en périphérie d'Erbil. Et puis, aujourd'hui, c'est collé à...

0: à la ville. On va revenir sur ton choix du retour, mais est-ce que tu peux nous expliquer à quel moment pour toi l'Irak, ça a cessé d'être seulement le pays de tes parents ?
1: Alors, je pense que j'ai eu la chance d'y aller régulièrement, même dans mon enfance. Donc, finalement, j'ai toujours plus ou moins eu des souvenirs vivants de l'Irak. Et donc, ça n'a jamais vraiment été le pays de mes parents. Mais je dirais, autour de l'adolescence, quand on commence à avoir une certaine conscience des choses et que ces voyages, en fait, sont plus que du simple tourisme, c'est vraiment un retour aux sources. On retrouve notre famille, nos amis, des gens avec qui on aurait pu grandir aussi. Et donc, très rapidement, je pense que ce pays, finalement, a toujours été le mien, comme la France, mais chacun à sa manière.
0: Je le disais, tu es chaldéen. Alors, on va pas refaire la longue et grande histoire. Il y a plus d'une dizaine de courants au sein du christianisme irakien. Quand même, pour situer pour les téléspectateurs, les deux tiers sont catholiques de rite oriental. Donc, il y a principalement les chaldéens, les syriaques, un tiers d'orthodoxes. Il y a aussi les assyriens. Dans ce contexte, l'unité, est-ce que ça représente un défi ?
1: Oui, évidemment, c'est un défi. Alors, au sein de la communauté chrétienne d'Irak, qui n'est pas uniquement une communauté religieuse, c'est une communauté ethno-religieuse. On est donc les Assyro-Chaldéens, comme on dit souvent. On n'est donc ni kurde ni arabe. On parle l'araméen. Donc, on a vraiment une appartenance ethnique et religieuse différente. Ensuite, les divisions viennent finalement des divisions successives de l'Église de l'Orient à l'époque. Mais aujourd'hui, quand on parle l'araméen, on s'appelle tous Suraï. Et en fait, ça englobe tous ces termes que tu viens de citer, oui.
0: Et est-ce que ces différentes communautés, elles se côtoient ou est-ce que chacun reste, pour le dire comme ça, dans sa paroisse ?
1: Non, elles se côtoient complètement. C'est dans le quotidien, en fait, on se connaît tous. Et comme tu l'as cité tout à l'heure, à Ankawa notamment, qui est devenue la grande ville assyro-chaldéenne, syriaque du pays, on se retrouve tous au quotidien. Ensuite, bon, chacun a ses affinités avec l'un ou l'autre, mais ce n'est pas du tout basé sur une appartenance religieuse ou une appartenance d'église, au contraire.
0: Il y a une grande actualité pour l'Église chaldéenne. Le mois dernier, l'élection du nouveau patriarche, Marpol III Nona. C'est le chef donc, de l'Église chaldéenne de Bagdad. Comment est-ce que vous avez accueilli cette nomination ?
1: Alors, plutôt positivement, là, je pense que Monseigneur Nona...
0: On voit sa photo à l'image.
1: On voit à l'image, effectivement, est quelqu'un de plutôt apprécié au sein de l'Église chaldéenne et au-delà également. C'est quelqu'un qui vient d'Al-Khosh, une partie de ses ancêtres est survivante du génocide de 1915. Donc, c'est des gens qui ont migré du sud-est de la Turquie vers l'Irak à l'époque. Et finalement, c'est quelqu'un qui rassemble jusqu'à présent. Et c'est un rôle très important et très particulier qu'il a dans le contexte irakien. Donc il y a beaucoup de défis, mais jusqu'à présent, ça a l'air plutôt positif. Oui.
0: Je précise, pour donner un peu plus de contexte, il a été archevêque de Mossoul dès 2010. Il a donc aussi vécu l'arrivée de Daesh dans la plaine de Ninive dans les années 2014. Et donc il a été contraint à l'exil et il était considéré comme le pasteur de la diaspora, puisqu'il était archevêque du diocèse chaldéen d'Australie et de la Nouvelle-Zélande. Donc c'est pour ça que vous le connaissez bien. Est-ce qu'il y a des attentes particulières suite à cette nomination ou de cette figure au sein de la communauté ?
1: Alors, les attentes, c'est effectivement rassembler au sein de la communauté, avoir cette sensibilité à l'égard de la diaspora, puisqu'aujourd'hui, malheureusement, la majorité de notre population, si on parle de l'Église chaldéenne notamment, mais pas seulement, se trouve en diaspora et non plus dans les pays d'origine, puisque ce n'est pas seulement l'Irak, c'est aussi la Syrie, la Turquie et l'Iran. Donc, il y a cette attente, effectivement. Il y a aussi un côté géopolitique qui doit être assumé. Aujourd'hui, les figures religieuses en Irak sont également devenues de gré ou de force des figures politiques. Donc il y a ce rôle qui est très stratégique, et d'autant plus quand on connaît la situation des chrétiens aujourd'hui en Irak, qui sont quasiment en voie d'extinction, malheureusement. Donc son rôle sera crucial. C'est une époque charnière aujourd'hui entre cette présence chrétienne massive en Irak à peut-être demain une présence beaucoup plus symbolique.
0: Alors, on va reparler de cet exode des chrétiens, mais avant ça, les chrétiens d'Irak, ils ne se définissent pas uniquement par leur foi. Avant d'aller plus loin, c'est ce qu'expliquait il y a quelques semaines le frère Amir Jagé. C'est un dominicain irakien. Il est membre du Conseil pontifical pour le dialogue interreligieux. Il était interrogé par Philippine de Saint-Pierre à l'occasion des 170 ans de l'œuvre d'Orient.
2: Les chrétiens en Irak, ils ont joué dans l'histoire d'Irak, ils ont joué un rôle important, un rôle dans le domaine culturel, dans le domaine d'éducation, dans le domaine de santé. Et je pense qu'aujourd'hui, les chrétiens, ils peuvent jouer ce rôle-là pour pouvoir vraiment servir leur pays et pouvoir construire ce pays. Parce qu'aujourd'hui, le projet de Daesh, le projet de tous ces groupes extrémistes, c'était de vraiment de pas seulement déstabiliser l'Irak, mais surtout de couper tous ces liens, de couper tous ces bons relations. Et je pense qu'aujourd'hui, nous avons besoin de pouvoir vraiment jouer ce rôle de facteur de paix.
0: Dylan, aujourd'hui, quelle place occupent les chrétiens au sein de la société irakienne ?
1: Alors, le frère Amir le dit très bien, aujourd'hui on est, on l'a peut-être toujours été d'une certaine manière, on est cette strate qui permet de rassembler toute la population irakienne, puisqu'on n'est ni dans le conflit chiite-sunnite, ni dans le conflit arabe-kurde, c'est deux conflits qui ne nous concernent pas, mais que nous subissons. Donc on arrive à dialoguer avec tout le monde, et ce rôle, finalement, n'est pas récent. On a toujours eu cette mission, peut-être, en Mésopotamie et au-delà, et j'ai eu la chance d'aller avec le frère Amir lui-même au sud de Bagdad, voir les vestiges de la première église construite dans le sud de l'Irak, à une demi-heure au sud de Bagdad, au 1er siècle, par les disciples de saint Thomas lui-même. Et finalement, c'est un marqueur de cette présence très ancienne de notre communauté dans le pays, pas uniquement là où on est aujourd'hui, plutôt vers le nord de la Mésopotamie, mais à Séleucie-Ctésiphon, au sud de Bagdad.
0: Et donc, comment tu t'es senti à ce moment-là, quand t'as découvert cet endroit?
1: C'est incroyable. Tu imagines ces apôtres, ces premiers chrétiens, ces premières personnes qui ont voulu croire dans le message du Christ, et qui ont trouvé une communauté à quelques kilomètres au sud de Bagdad, et qui se sont dit, bon, bah, on va construire cette église ici. Et puis on a récité un cantique très ancien de l'église de l'Orient qui parle de, justement, construire cette église, la construire sur une pierre. Donc c'était très émouvant, très fort. J'en garde un super souvenir, mais c'est aussi important de s'en inspirer pour pouvoir construire l'avenir de ce pays.
0: Alors, on le disait et on le répète souvent, cet exode des chrétiens d'Irak, avec notamment l'arrivée de Daesh en 2014, il reste qu'1%, moins de 1% de chrétiens dans le pays, ce ne sont que des estimations. Une communauté, elle peut survivre quand l'exil devient la norme, selon toi ?
1: Je pense pas, malheureusement, je suis assez cynique à cet égard. Je pense qu'une communauté complètement déracinée va nécessairement disparaître ou devenir uniquement une sorte de caricature d'elle-même. Et on le voit déjà dans les pays où notre communauté a massivement migré ces dernières décennies. On le voit notamment en Amérique du Nord, et puis plus récemment en Europe et en Australie. Au bout de deux ou trois générations, la langue se perd, le rite se perd, les mariages se diversifient également, ce qui est naturel, hein, c'est quelque chose qu'on voit dans toutes les communautés, toutes les diasporas. Mais s'il ne reste plus de noyaux durs aujourd'hui en Irak et dans les pays du Moyen-Orient, alors effectivement, notre communauté va disparaître, la langue avec. On parle quand même l'araméen moderne, c'est notre langue maternelle, notre langue vernaculaire. Donc toutes ces choses-là ne peuvent pas survivre quand le gros de notre population est à Chicago et Sydney et Stockholm. Donc oui, je suis assez cynique là-dessus, mais on garde espoir.
0: Malgré tout, tu gardes l'espoir.
1: Oui, bien sûr. Et puis ça fait partie du message chrétien.

0: On doit avoir cette espérance, bien sûr, mais aussi agir en ce sens. C'est pas quelque chose de passif. On doit vraiment prendre cette question, se l'approprier et travailler dessus. Chacun à sa manière.
1: On va revenir à tes missions depuis ton retour en Irak, mais on parle quand même aussi des reconstructions depuis quelques années dans la plaine de Ninive. Kateo suit d'ailleurs ces différents chantiers, suit la population aussi. Je pense notamment aussi au projet de l'œuvre d'Orient. Hein. Il y a eu en octobre dernier l'inauguration de deux églises de restaurer, Mar Thoma, les Syriaques orthodoxes, Altaïra, des Chaldéens. On parle de Mossoul, on pourrait parler plus globalement de la plaine de Ninive, mais la question que je me pose, c'est comment est-ce qu'on reconstruit la confiance entre les populations ?
0: Alors ça prend énormément de temps, finalement, et j'ai envie de dire, seul le temps peut faire son œuvre. Donc on peut reconstruire des églises, c'est absolument important, mais il faut aussi que les fidèles reviennent dans ces églises. Et pour ça, il faut une stabilité économique, il faut que des années passent sans guerre. Et ça, malheureusement, en Irak, c'est devenu un petit peu compliqué. Beaucoup de gens me disent là-bas, tous les 10 ans, on s'attend à une nouvelle guerre. Donc, et puis la preuve en est, on a vu récemment ces attaques, ce conflit régional. Et puis il y a 10 ans, c'était l'État islamique. 10 ans avant, c'était donc l'invasion de l'Irak et toutes les guerres confessionnelles qui s'en ont suivies. L'embargo avant, la guerre Iran-Irak. Donc les gens se sont habitués à ça. Ce qu'il faut, c'est vraiment une période de stabilité plutôt longue, avec un dynamisme économique et surtout s'éloigner du rigorisme religieux et de tout ce qui menace la présence chrétienne et les chrétiens eux-mêmes.
1: Toi, les chrétiens déplacés qui sont aujourd'hui à Erbil ou à Ankawa, qui étaient originaires de Mossoul, quand tu leur demandes, quand tu leur parles, est-ce qu'ils seraient prêts à retourner vivre à Mossoul ?
0: Je pense que beaucoup aimeraient, peut-être, d'une certaine manière, mais aujourd'hui encore, la plupart n'a pas cet espoir. Ils ont été traumatisés par le départ forcé par un groupe armé qui envahit la ville et qui les force à partir. Mais non seulement le groupe armé, mais aussi beaucoup de leurs propres voisins, parfois de gré, parfois de force ou par crainte de l'organisation de l'État islamique. Donc c'est leurs propres voisins qui se sont retournés contre eux après des décennies de coexistence. Effectivement, le traumatisme est encore très présent. Malheureusement, beaucoup des gens qui se sont retrouvés à Dohuk ou à Erbil n'ont pas vraiment envie de retourner à Mossoul. Et à l'inverse, certains envisagent encore d'émigrer.
1: Alors, on a évoqué les départs, parlons des retours, puisque tu es le cofondateur de l'ONG Le Retour. Avant d'aller plus loin, je vous propose d'écouter le témoignage de Rita. Elle est originaire de Mossoul. Elle a quitté son pays dans les années 2000 à cause de la guerre. Avec sa famille, ils ont trouvé refuge en France. Elle est devenue architecte et c'est précisément la reconstruction de sa ville natale, Mossoul, donc, qu'elle a choisi comme sujet de thèse. Elle fait aussi partie de l'ONG Le Retour et elle raconte la première fois qu'elle est revenue en Irak.
2: J'ai beaucoup pleuré la première fois quand tu es arrivée à Mossoul. Parce que ce que je n'ai pas dit, c'est que je pensais que j'allais pleurer en descendant de l'avion et ce n'est pas venu. Et c'était fort pour moi parce que j'attendais ce moment, je l'ai imaginé des milliers et des milliers de fois dans ma tête quand j'étais en France pendant 10 ans du coup. Et j'ai pleuré d'abord quand j'ai vu ma famille, donc ma cousine que j'avais pas vue depuis 10 ans, ma tante, mes cousins. Voilà, j'ai pleuré en voyant les gens finalement, pas en voyant l'endroit. Et puis j'ai pleuré une deuxième fois quand je suis arrivée devant chez moi, à Mossoul. Et j'ai vu l'état dans lequel il était. Donc il n'était pas complètement détruit, il y a des gens qui y habitent, etc. Mais ce n'était pas celui que j'avais en souvenir, finalement. Et j'ai pleuré une deuxième fois quand j'étais devant la porte de ma paroisse, donc Om El Ma'oun Ad-Da'ima, qui était fermée pour la première fois. Enfin, moi je l'ai toujours vue ouverte. Et là, c'était fermé. Et je pense que ces deux endroits étaient très difficiles. Enfin, à la fois chez moi, la paroisse, parce que c'est là aussi où j'ai fait mes études

0: en école primaire et en maternelle aussi. Donc voilà, c'était des moments très forts et à chaque fois que je m'en souviens, j'ai encore les larmes aux yeux. Donc oui, le retour, c'était pas un retour facile.
1: Elle en parle très bien, Rita, de ce retour qui n'est pas facile. Alors Rita, elle travaille sur Mossoul, ce qui lui permet d'aller et venir, mais elle ne s'est pas complètement installée en Irak. Qui revient? Quels sont les profils que tu reçois au sein de ton ONG?
2: Alors les profils des revenants sont très variés et c'est ce qui est intéressant, ça reflète aussi les vagues d'émigration. Donc on a aujourd'hui des jeunes de la deuxième ou troisième génération qui ont complètement été déconnectés de leur pays d'origine. Parfois leurs parents ne sont jamais revenus en 50 ans et eux choisissent de revenir redécouvrir leur pays sans les traumatismes du passé. Ils ont un regard complètement neuf et ils voient ce qu'est l'Irak aujourd'hui alors que leurs parents leur racontent ce qu'était l'Irak hier. Et donc ce profil, c'est le profil un peu militant ou pas forcément dans le sens politique, mais en tout cas des gens qui ont conscience de la question du retour. On a cela. Ensuite, on a beaucoup de retraités, des gens qui veulent retourner au village pour leurs dernières années. Et puis un profil un peu intermédiaire qui est pour moi celui qui a le plus gros potentiel, c'est les gens qui sont partis il y a 10, 15, 20 ans, qui se sont plus ou moins intégrés dans leur nouveau pays. J'en connais beaucoup ici en France, dans d'autres pays européens et ailleurs. Et donc ceux-là ont cette capacité à revenir parce qu'ils n'ont pas encore été complètement déconnectés du pays. Ils connaissent les langues locales, ils ont souvent encore un peu de famille là-bas, voire un logement, une maison. Et donc ceux-là peuvent revenir de manière, je dirais, plus efficace dans le sens où leur intégration sera peut-être plus réussie que ceux qui sont partis à 50 ans et qui doivent tout réapprendre de zéro.
1: Est-ce que tout le monde doit revenir selon toi? Est-ce que tout le monde peut revenir?
2: Alors, si ça tenait qu'à moi, effectivement, la majorité reviendrait, mais je suis aussi réaliste. Je sais bien que c'est très difficile. Et puis, on vit dans une époque où il y a une logique de carrière, des logiques économiques, et puis les gens se construisent une vie de famille. Donc revenir n'est pas du tout évident et n'est pas donné à tout le monde.
1: Quelles sont les limites?
2: Les limites, c'est tout simplement le quotidien qu'on vit dans le monde occidental. Pour beaucoup, pour moi, il y a deux grandes limites qui viennent un peu après les études, quand on commence dans la vie active. C'est souvent un crédit immobilier qui finalement nous attache à ce pays pendant 20 à 30 ans. Et puis la vie de famille, quand on commence donc à être marié, à avoir des enfants, les enfants sont scolarisés et on ne veut pas chambouler ça. Donc il y a une espèce de moment, une espèce de flottement pardon, entre l'âge de 25-30 ans et 50 ans, où finalement on est un peu figé. Et migrer, que ce soit dans un sens ou dans l'autre, sera dans tous les cas difficile. Donc ceux qui envisagent de le faire, je leur conseille de le faire avant 30 ans, ou alors avant que les enfants grandissent trop, parce que ça devient compliqué de revenir.
1: Mais il y a aussi l'instabilité de la région, on en parlait un peu, on l'a vu ces derniers mois avec la guerre en Iran, toi-même t'étais encore à Erbil, enfin t'étais à Erbil à ce moment-là, c'est pas forcément évident de tout quitter pour aller dans un pays qui reste instable. Une dernière question, on arrive doucement à la fin de l'entretien. Dans ce contexte, dans un pays comme l'Irak, ce pays mosaïque, comment est-ce qu'on passe, selon toi, de la coexistence au vivre ensemble?
2: Alors, finalement, dans cette région, on a toujours plus ou moins coexisté, plus ou moins vécu ensemble, entre toutes les communautés. C'est un patchwork incroyable de communautés et de religions, donc en Irak et puis dans le Moyen-Orient en général. Et finalement, il n'y a pas de bonne solution. Il y aura toujours des ajustements en continu, et puis parfois des religions ou des communautés qui vont dominer les autres, et puis demain, ça sera peut-être une autre. Donc, il ne faut pas être naïf à cet égard. Ça évoluera toujours. Et puis les guerres que tu as citées tout à l'heure, il y en aura probablement encore dans le futur. Et voilà, il faut réussir à intégrer tout ça.
1: Dylan, juste avant de se quitter, je te propose de passer à la toute dernière partie de cet entretien, des questions courtes, des réponses très très courtes. Quelle figure catholique marquante en Irak t'inspire particulièrement?
2: Alors je dirais Monseigneur Najib qui a sauvé les manuscrits à Mossoul, mais aussi le Père Antoine qui était directeur des jésuites, d'une ONG jésuite là-bas, très inspirant, c'est des gens très inspirants.
1: Quel sanctuaire ou lieu de pèlerinage dans lequel tu aimes te ressourcer en Irak?
2: Le monastère Marmaty, qui est un monastère syriaque orthodoxe dans la plaine de Ninive, dans les hauteurs, un endroit magnifique. Et puis, il faut imaginer des milliers de moines qui ont vécu là-bas il y a quelques siècles. C'est très, très beau.
1: Et une intention de prière pour les chrétiens d'Irak ?
2: Oui, évidemment, on prie pour les chrétiens, pour eux et puis pour nous finalement, puisqu'on est là-bas, et pour tous ceux qui nous soutiennent, ce soutien qui est absolument précieux et indispensable.
1: Merci beaucoup, Dylan, d'être venu sur le plateau, d'avoir accepté l'invitation. J'étais ravie de cet échange.
2: Merci.
1: Tout de suite, on continue avec la chronique du Monde. Cette semaine, nous prenons la direction du Liban, où l'on retrouve le père Michel Aboud.
3: Bonjour à tous. La culture de la rencontre dans un monde de l'indifférence. Je vous adresse ce message depuis le Moyen-Orient, une terre marquée par l'histoire, les blessures, mais aussi par une extraordinaire capacité de vivre ensemble. Aujourd'hui, notre monde est plus connecté que jamais. Et pourtant, beaucoup de personnes se sentent seules. Nous communiquons davantage, mais nous nous rencontrons moins. Nous savons ce qui se passe à l'autre bout du monde, mais parfois, nous ignorons la souffrance de notre voisin. L'un des grands défis de notre temps n'est pas seulement la guerre ou la pauvreté, mais c'est aussi l'indifférence. Lorsque nous cessons de voir l'autre comme un frère ou une sœur, nous construisons des murs invisibles qui divisent les familles, les peuples et les nations. La tradition spirituelle du Moyen-Orient nous enseigne une autre voie, la rencontre. Rencontrer l'autre, c'est reconnaître sa dignité, écouter son histoire, accueillir sa différence et découvrir que nous appartenons à une même famille humaine. Chaque geste de proximité, chaque parole de respect, chaque acte de solidarité devient alors une lumière qui éclaire notre société. Le monde n'est pas seulement besoin de nouvelles technologies ou de nouvelles stratégies. Il a besoin de femmes et d'hommes capables de regarder l'autre avec un cœur ouvert. Que nous devenions partout des artisans de la rencontre, afin que personne ne se sente oublié, exclu ou abandonné.
1: C'est la fin de cette édition. Merci d'avoir été avec nous. Cette émission est à revoir sur kateotv.com et à réécouter sur les plateformes de podcast et sur l'application Kateo Radio. Je vous souhaite une très belle semaine. Prenez soin de vous et à jeudi prochain.

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1: Oui, bonjour. Je souhaitais confier à la prière du chapelet de Lourdes notre fille qu'elle retrouve la paix de l'esprit et le sommeil. Merci.
2: Je voudrais demander à Marie d'intercéder auprès de son fils pour que mon mari, qui vient de passer une semaine d'hospitalisation, retrouve sa force et sa santé. Merci, Marie.
3: Je voudrais une intention de prière pour une guérison pour mon petit garçon qui est atteint d'un cancer. Sainte Vierge Marie Notre-Dame de Lourdes, guérissez-le. Et prenez soin de sa maman qui est bien fatiguée et qui a beaucoup de peine. Merci, Sainte Vierge Marie.
4: Au nom du Père et du Fils et du Saint-Esprit. Amen. Mes frères et mes sœurs, soyez les bienvenus à Lourdes, dans cette grotte de Massabielle, où la Vierge Marie, l'Immaculée Conception, est apparue à Bernadette. Avec elle, nous méditerons les mystères douloureux du rosaire. Nous prions avec tous les pèlerins présents ici à Lourdes. Nous prions aussi avec tous ceux et toutes celles qui, de par le monde, nous sont unis par l'écoute de leur radio chrétienne francophone, par l'écoute de la chaîne de télévision catholique KTO, par leur connexion au site internet du sanctuaire de Lourdes. Je crois en Dieu, le Père Tout-Puissant, Créateur du ciel et de la terre, et en Jésus-Christ, ton Fils unique, notre Seigneur, qui a été conçu du Saint-Esprit, est né de la Vierge Marie, a souffert sous Ponce Pilate, a été crucifié, est mort et a été enseveli, est descendu aux enfers. Le troisième jour est ressuscité des morts, est monté aux cieux, est assis à la droite de Dieu, le Père Tout-Puissant, d'où il viendra juger les vivants et les morts. Je crois en l'Esprit Saint, à la Sainte Église catholique, à la communion des saints, à la rémission des péchés, à la résurrection de la chair, à la vie éternelle. Amen. Prions pour notre Saint-Père, le Pape Léon, pour ses intentions et les intentions de toute l'Église. Notre Père, qui es aux cieux, que ton nom soit sanctifié, que ton règne vienne, que ta volonté soit faite sur la terre comme au ciel.
5: Donne-nous aujourd'hui notre pain de ce jour. Pardonne-nous nos offenses, comme nous pardonnons aussi à ceux qui nous ont offensés. Et ne nous laisse pas entrer en tentation, mais délivre-nous du mal.
4: Je vous salue Marie, pleine de grâce. Le Seigneur est avec vous. Vous êtes bénie entre toutes les femmes, et Jésus, le fruit de vos entrailles, est béni.
5: Sainte Marie.

0: Je vous salue, Marie, pleine de grâce. Le Seigneur est avec vous. Vous êtes bénie entre toutes les femmes, et Jésus, le fruit de vos entrailles, est béni.
1: Sainte Marie, Mère de Dieu, priez pour nous pauvres pécheurs, maintenant et à l'heure de notre mort.
0: Je vous salue, Marie, pleine de grâce. Le Seigneur est avec vous. Vous êtes bénie entre toutes les femmes, et Jésus, le fruit de vos entrailles, est béni.
1: Sainte Marie, Mère de Dieu, priez pour nous pauvres pécheurs, maintenant et à l'heure de notre mort.

0: Ô Marie conçue sans péché. Premier mystère douloureux, l'agonie de Jésus. De l'évangile selon saint Luc. Dans l'angoisse, Jésus priait avec plus d'insistance et sa sueur devint comme des gouttes de sang qui tombaient jusqu'à terre. Avec Marie, refuge des pécheurs, prions pour la conversion des pécheurs. Que par l'intercession de Notre-Dame, ils reçoivent la lumière et la force de l'Esprit-Saint pour confesser leurs péchés. Notre Père qui es aux cieux, que ton nom soit sanctifié, que ton règne vienne, que ta volonté soit faite sur la terre comme au ciel.
1: Comme pardonnons aussi à ceux qui nous ont offensés, et ne nous laisse pas entrer en tentation, mais délivre-nous.
2: Je vous salue, Marie, pleine de grâce, le Seigneur est avec vous. Vous êtes bénie entre toutes les femmes, et Jésus, le fruit de vos entrailles, est béni.
3: Sainte Marie, Mère de Dieu, priez pour nous pauvres pécheurs, maintenant et à l'heure de notre mort.
2: Je vous salue Marie, pleine de grâce, le Seigneur est avec vous. Vous êtes bénie entre toutes les femmes, et Jésus, le fruit de vos entrailles, est béni.
3: Sainte Marie, Mère de Dieu, priez pour nous pauvres pécheurs, maintenant et à l'heure de notre mort. Amen.
2: Je vous salue Marie, pleine de grâce, le Seigneur est avec vous. Vous êtes bénie entre toutes les femmes, et Jésus, le fruit de vos entrailles, est béni.
3: Sainte Marie, Mère de Dieu, priez pour nous pauvres pécheurs, maintenant et à l'heure de notre mort. Amen.
2: Je vous salue, Marie, pleine de grâce, le Seigneur est avec vous. Vous êtes bénie entre toutes les femmes, et Jésus, le fruit de vos entrailles, est béni.
3: Sainte Marie, Mère de Dieu, priez pour nous pauvres pécheurs, maintenant et à l'heure de notre mort.
2: Je vous salue Marie, pleine de grâce, le Seigneur est avec vous. Vous êtes bénie entre toutes les femmes, et Jésus, le fruit de vos entrailles, est béni.
3: Sainte Marie, Mère de Dieu, priez pour nous pauvres pécheurs, maintenant et à l'heure de notre mort.
2: Je vous salue Marie, pleine de grâce, le Seigneur est avec vous. Vous êtes bénie entre toutes les femmes, et Jésus, le fruit de vos entrailles, est béni.
3: Sainte Marie, Mère de Dieu, priez pour nous pauvres pécheurs, maintenant et à l'heure de notre mort. Amen.
2: Je vous salue, Marie, pleine de grâce, le Seigneur est avec vous. Vous êtes bénie entre toutes les femmes, et Jésus, le fruit de vos entrailles, est béni.
3: Sainte Marie, Mère de Dieu, priez pour nous pauvres pécheurs, maintenant et à l'heure de notre mort. Amen.
2: Je vous salue, Marie, pleine de grâce. Le Seigneur est avec vous. Vous êtes bénie entre toutes les femmes. Et Jésus, le fruit de vos entrailles, est béni.
3: Sainte Marie, Mère de Dieu, priez pour nous pauvres pécheurs, maintenant et à l'heure de notre mort. Amen.
2: Je vous salue, Marie, pleine de grâce. Le Seigneur est avec vous. Vous êtes bénie entre toutes les femmes, et Jésus, le fruit de vos entrailles, est béni.
3: Sainte Marie, Mère de Dieu, priez pour nous pauvres pécheurs, maintenant et à l'heure de notre mort. Amen.
2: Je vous

0: salue Marie, pleine de grâce, le Seigneur est avec vous. Vous êtes bénie entre toutes les femmes, et Jésus, le fruit de vos entrailles, est béni.
1: Sainte Marie, Mère de Dieu, priez pour nous pauvres pécheurs, maintenant

0: Ô Marie conçue sans péché, qui avons recours. Deuxième mystère douloureux, la flagellation. De l'évangile selon saint Jean, Pilate ordonna de prendre Jésus et de le flageller. Ô Marie, nous te recommandons tous ceux qui souffrent dans leur corps et dans leur âme. Que la présence du Christ à leur côté leur apporte joie et réconfort. Notre Père, qui es aux cieux, que ton nom soit sanctifié, que ton règne vienne, que ta volonté soit faite sur la terre comme au ciel.
1: Donne-nous aujourd'hui notre pain de ce jour. Pardonne-nous nos offenses, comme nous pardonnons aussi à ceux qui nous ont offensés. Et ne nous laisse pas entrer en tentation,
2: Je vous salue Marie, pleine de grâce. Le Seigneur est avec vous. Vous êtes bénie entre toutes les femmes. Et Jésus, le fruit de vos entrailles, est béni.
3: Sainte Marie, Mère de Dieu, priez pour nous pauvres pécheurs, maintenant et à l'heure de notre mort. Amen.
2: Je vous salue Marie, pleine de grâce. Le Seigneur est avec vous. Vous êtes bénie entre toutes les femmes, et Jésus, le fruit de vos entrailles, est béni.
3: Sainte Marie, Mère de Dieu, priez pour nous pauvres pécheurs, maintenant et à l'heure de notre mort. Amen.
2: Je vous salue, Marie, pleine de grâce. Le Seigneur est avec vous. Vous êtes bénie entre toutes les femmes, et Jésus, le fruit de vos entrailles, est béni.
3: Sainte Marie, Mère de Dieu, priez pour nous pauvres pécheurs,
2: Je vous salue, Marie, pleine de grâce. Le Seigneur est avec vous. Vous êtes bénie entre toutes les femmes, et Jésus, le fruit de vos entrailles, est béni.
3: Sainte Marie, Mère de Dieu, priez pour nous pauvres pécheurs, maintenant et à l'heure de notre mort. Amen.
2: Je vous salue, Marie, pleine de grâce. Le Seigneur est avec vous. Vous êtes bénie entre toutes les femmes, et Jésus, le fruit de vos entrailles, est béni.
3: Sainte Marie, Mère de Dieu, priez pour nous pauvres pécheurs, maintenant et à l'heure de notre mort. Amen.
2: Je vous salue, Marie, pleine de grâce. Le Seigneur est avec vous. Vous êtes bénie entre toutes les femmes, et Jésus, le fruit de vos entrailles, est béni.
3: Sainte Marie, Mère de Dieu, priez pour nous pauvres pécheurs, maintenant et à l'heure de notre mort.
2: Je vous salue, Marie, pleine de grâce. Le Seigneur est avec vous. Vous êtes bénie entre toutes les femmes, et Jésus, le fruit de vos entrailles, est béni.
3: Sainte Marie, Mère de Dieu, priez pour nous pauvres pécheurs, maintenant et à l'heure de notre mort. Amen.
2: Je vous salue, Marie, pleine de grâce. Le Seigneur est avec vous. Vous êtes bénie entre toutes les femmes, et Jésus, le fruit de vos entrailles, est béni.
3: Sainte Marie, Mère de Dieu, priez pour nous pauvres pécheurs, maintenant et à l'heure de notre mort.
2: Je vous salue, Marie, pleine de grâce. Le Seigneur est avec vous. Vous êtes bénie entre toutes les femmes, et Jésus, le fruit de vos entrailles, est béni.
3: Sainte Marie, Mère de Dieu, priez pour nous pauvres pécheurs, maintenant et à l'heure de notre mort. Amen.
2: Je vous salue, Marie, pleine de grâce. Le Seigneur est avec vous. Vous êtes bénie entre toutes les femmes, et Jésus, le fruit de vos entrailles, est béni.
3: Sainte Marie, Mère de Dieu, priez pour nous pauvres pécheurs, maintenant et à l'heure de notre mort.

0: Ô Marie conçue sans péché. Troisième mystère douloureux, le couronnement d'épines. De l'évangile selon saint Jean. Ayant tressé une couronne d'épines, ils la placèrent sur la tête de Jésus. Prions ensemble pour tous les responsables des affaires publiques. Que leurs décisions contribuent à la justice et à la paix. Notre Père, qui es aux cieux, que ton nom soit sanctifié, que ton règne vienne, que ta volonté soit faite sur la terre comme au ciel.
1: À ceux qui nous ont offensés, et ne nous laisse pas entrer en tentation, mais délivre-nous du mal.
2: Je vous salue, Marie, pleine de grâce, le Seigneur est avec vous. Vous êtes bénie entre toutes les femmes, et Jésus, votre enfant, est béni.
3: Sainte Marie, Mère de Dieu, priez pour nous, pauvres pécheurs, maintenant et à l'heure de notre mort.
2: Je vous salue, Marie, pleine de grâce. Le Seigneur est avec vous. Vous êtes bénie entre toutes les femmes, et Jésus, votre enfant, est béni.
3: Sainte Marie, Mère de Dieu, priez pour nous, pauvres pécheurs, maintenant et à l'heure de notre mort.
2: Je vous salue, Marie, pleine de grâce. Le Seigneur est avec vous. Vous êtes bénie entre toutes les femmes, et Jésus, votre enfant, est béni.
3: Sainte Marie, Mère de Dieu,
2: je vous salue, Marie, pleine de grâce. Le Seigneur est avec vous. Vous êtes bénie entre toutes les femmes, et Jésus, votre enfant, est béni.
3: Sainte Marie, Mère de Dieu, priez pour nous pauvres pécheurs, maintenant et à l'heure de notre mort.
2: Je vous salue, Marie, pleine de grâce. Le Seigneur est avec vous. Vous êtes bénie entre toutes les femmes, et Jésus, votre enfant, est béni.
3: Sainte Marie, Mère de Dieu, priez pour nous pauvres pécheurs, maintenant et à l'heure de notre mort. Amen.
2: Je vous salue, Marie, pleine de grâce. Le Seigneur est avec vous. Vous êtes bénie entre toutes les femmes, et Jésus, votre enfant, est béni.
3: Sainte Marie, Mère de Dieu, priez pour nous pauvres pécheurs, maintenant et à l'heure de notre mort.
2: Je vous salue, Marie, pleine de grâce. Le Seigneur est avec vous. Vous êtes bénie entre toutes les femmes, et Jésus, votre enfant, est béni.
3: Sainte Marie, Mère de Dieu, priez pour nous pauvres pécheurs, maintenant et à l'heure de notre mort. Amen.
2: Je vous salue, Marie, pleine de grâce. Le Seigneur est avec vous. Vous êtes bénie entre toutes les femmes, et Jésus, votre enfant, est béni.
3: Sainte Marie, Mère de Dieu, priez pour nous pauvres pécheurs, maintenant et à l'heure de notre mort.
2: Je vous salue, Marie, pleine de grâce. Le Seigneur est avec vous. Vous êtes bénie entre toutes les femmes, et Jésus, votre enfant, est béni.
3: Sainte Marie, Mère de Dieu, priez pour nous pauvres pécheurs, maintenant et à l'heure de notre mort.
2: Je vous salue, Marie, pleine de grâce. Le Seigneur est avec vous. Vous êtes bénie entre toutes les femmes, et Jésus, votre enfant, est béni.
3: Sainte Marie,

0: Ô Marie conçue sans péché.
1: Priez pour nous.
0: Quatrième mystère douloureux, le portement de croix de l'Évangile selon saint Jean. Ils prirent donc Jésus qui, portant lui-même sa croix, sortit de la ville pour aller au lieu dit Golgotha. Avec Marie, secours des chrétiens, prions pour tous ceux dont la vie spirituelle

0: a été étouffé par les soucis du monde et les séductions de la richesse. Notre Père, qui es aux cieux, que ton nom soit sanctifié, que ton règne vienne, que ta volonté soit faite sur la terre comme au ciel.
1: Donne-nous aujourd'hui notre pain de ce jour. Pardonne-nous nos offenses, comme nous pardonnons aussi à ceux qui nous offensent. Et ne nous laisse pas entrer en tentation.
2: Je vous salue, Marie, pleine de grâce. Le Seigneur est avec vous. Vous êtes bénie entre toutes les femmes, et Jésus, le fruit de vos entrailles, est béni.
1: Sainte Marie, Mère de Dieu, priez pour nous pauvres pécheurs, maintenant et à l'heure de notre mort. Amen.
2: Je vous salue, Marie, pleine de grâce. Le Seigneur est avec vous. Vous êtes bénie entre toutes les femmes, et Jésus, le fruit de vos entrailles, est béni.
1: Sainte Marie, Mère de Dieu, priez pour nous pauvres pécheurs, maintenant et à l'heure de notre mort.
2: Je vous salue, Marie, pleine de grâce. Le Seigneur est avec vous. Vous êtes bénie entre toutes les femmes, et Jésus, le fruit de vos entrailles, est béni.
1: Sainte Marie, Mère de Dieu, priez pour nous pauvres pécheurs, maintenant et à l'heure de notre mort.
2: Je vous salue, Marie, pleine de grâce. Le Seigneur est avec vous. Vous êtes bénie entre toutes les femmes, et Jésus, le fruit de vos entrailles, est béni.
1: Sainte Marie, Mère de Dieu, priez pour nous pauvres pécheurs, maintenant et à l'heure de notre mort. Amen.
2: Je vous salue, Marie, pleine de grâce. Le Seigneur est avec vous. Vous êtes bénie entre toutes les femmes, et Jésus, le fruit de vos entrailles, est béni.
1: Sainte Marie, Mère de Dieu, priez pour nous pauvres pécheurs, maintenant et à l'heure de notre mort.
2: Je vous salue, Marie, pleine de grâce. Le Seigneur est avec vous. Vous êtes bénie entre toutes les femmes, et Jésus, le fruit de vos entrailles, est béni.
1: Sainte Marie, Mère de Dieu, priez pour nous pauvres pécheurs, maintenant et à l'heure de notre mort. Amen.
2: Je vous salue, Marie, pleine de grâce. Le Seigneur est avec vous. Vous êtes bénie entre toutes les femmes, et Jésus, le fruit de vos entrailles, est béni.
1: Sainte Marie, Mère de Dieu, priez pour nous pauvres pécheurs, maintenant et à l'heure de notre mort. Amen.
2: Je vous salue, Marie, pleine de grâce. Le Seigneur est avec vous. Vous êtes bénie entre toutes les femmes, et Jésus, le fruit de vos entrailles, est béni.
1: Sainte Marie, Mère de Dieu, priez pour nous pauvres pécheurs, maintenant et à l'heure de notre mort.
2: Je vous salue, Marie, pleine de grâce. Le Seigneur est avec vous. Vous êtes bénie entre toutes les femmes, et Jésus, le fruit de vos entrailles, est béni.
1: Sainte Marie, Mère de Dieu, priez pour nous pauvres pécheurs, maintenant et à l'heure de notre mort. Amen.
2: Je vous salue, Marie, pleine de grâce. Le Seigneur est avec vous. Vous êtes bénie entre toutes les femmes, et Jésus, le fruit de vos entrailles, est béni.
1: Sainte Marie, Mère de Dieu, priez pour nous pauvres pécheurs,

0: Ô Marie conçue sans péché,
1: priez pour nous qui avons
0: votre salut. Cinquième mystère douloureux, le crucifiement et la mort de Jésus, de l'évangile selon saint Jean. Jésus disait à ses disciples, « Ma vie, nul ne la prend, mais c'est moi qui la donne. » Avec Marie, notre avocate, prions pour les agonisants, pour ceux et celles qui meurent en ces jours. Notre Père qui es aux cieux, que ton nom soit sanctifié, que ton règne vienne, que ta volonté soit faite sur la terre comme au ciel.
2: Donne-nous aujourd'hui notre pain de ce jour. Pardonne-nous nos offenses, comme nous pardonnons aussi à ceux qui nous ont offensés. Et ne nous laisse pas entrer en tentation, mais délivre-nous du mal. Je vous salue, Marie, pleine de grâce. Le Seigneur est avec vous. Vous êtes bénie entre toutes les femmes. Et Jésus, le fruit de vos entrailles, est béni.
3: Sainte Marie, Mère de Dieu, priez pour
2: Je vous salue, Marie, pleine de grâce. Le Seigneur est avec vous. Vous êtes bénie entre toutes les femmes. Et Jésus, le fruit de vos entrailles, est béni.
3: Sainte Marie, Mère de Dieu, priez pour nous pauvres pécheurs, maintenant et à l'heure de notre mort. Amen.
2: Je vous salue, Marie, pleine de grâce. Le Seigneur est avec vous. Vous êtes bénie entre toutes les femmes, et Jésus, le fruit de vos entrailles, est béni.
3: Sainte Marie, Mère de Dieu, priez pour nous pauvres pécheurs, maintenant et à l'heure de notre mort.
2: Je vous salue, Marie, pleine de grâce, le Seigneur est avec vous. Vous êtes bénie entre toutes les femmes, et Jésus, le fruit de vos entrailles, est béni.
3: Sainte Marie, Mère de Dieu, priez pour nous pauvres pécheurs, maintenant.
2: Je vous salue, Marie, pleine de grâce. Le Seigneur est avec vous. Vous êtes bénie entre toutes les femmes. Et Jésus, le fruit de vos entrailles, est béni.
3: Sainte Marie, Mère de Dieu, priez pour nous, pauvres pécheurs, maintenant et à l'heure de notre mort. Amen.
2: Je vous salue, Marie, pleine de grâce. Le Seigneur est avec vous. Vous êtes bénie entre toutes les femmes, et Jésus, le fruit de vos entrailles, est béni.
3: Sainte Marie, Mère de Dieu, priez pour nous pauvres pécheurs, maintenant et à l'heure de notre mort. Amen.
2: Je vous salue, Marie, pleine de grâce, le Seigneur est avec vous. Vous êtes bénie entre toutes les femmes, et Jésus, le fruit de vos entrailles, est béni.
3: Sainte Marie, Mère de Dieu, priez pour nous pauvres pécheurs, maintenant et à l'heure de notre mort.
2: Je vous salue, Marie, pleine de grâce. Le Seigneur est avec vous. Vous êtes bénie entre toutes les femmes. Et Jésus, le fruit de vos entrailles, est béni.
3: Sainte Marie, Mère de Dieu, priez pour nous pauvres pécheurs, maintenant et à l'heure de notre mort.
2: Je vous salue, Marie, pleine de grâce. Le Seigneur est avec vous. Vous êtes bénie entre toutes les femmes, et Jésus, le fruit de vos entrailles, est béni.
3: Sainte Marie, Mère de Dieu, priez pour nous pauvres pécheurs, maintenant et à l'heure de notre mort. Amen.
2: Je vous salue, Marie, pleine de grâce. Le Seigneur est avec vous. Vous êtes bénie entre toutes les femmes, et Jésus, le fruit de vos entrailles, est béni.
3: Sainte Marie, Mère de Dieu, priez pour nous pauvres pécheurs,
0: maintenant et à l'heure de notre mort. Amen.

0: Ô Marie conçue sans péché, prions. Tu as voulu, Seigneur, qu'à l'annonce de l'ange, ton Verbe prit chair dans le sein de la Vierge Marie et répond à nos supplications. Puisque nous la croyons vraiment Mère de Dieu, fais que nous trouvions secours dans sa prière auprès de toi. Par Jésus-Christ, ton Fils, notre Seigneur, qui vit et règne avec toi dans l'unité du Saint-Esprit, Dieu pour les siècles des siècles.
1: Amen.
0: Le Seigneur soit avec vous. Que le Dieu Tout-Puissant vous bénisse, le Père, le Fils et le Saint-Esprit.
1: Amen.
0: Notre-Dame de Lourdes,
1: priez
0: pour nous. Notre-Dame de Lourdes,
1: priez pour nous.
0: Notre-Dame de Lourdes,
1: priez pour nous.
0: Sainte Bernadette,
1: priez pour nous.

0: Et maintenant, je vais bénir les objets de dévotion que vous avez achetés. Et après, nous irons bénir les cierges à la chapelle de la lumière. Dieu, dont la parole sanctifie toutes choses, répand ta bénédiction sur ces objets, afin que quiconque s'en servira selon ta volonté et avec action de grâce reçoive de toi, par l'invocation de ton nom très saint et l'intercession de Notre-Dame de Lourdes, la santé du corps et la protection de l'âme, par Jésus le Christ, notre Seigneur.
1: Amen.
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1: 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De Gaulle catholique, une émission diffusée en 2020. Nous sommes aujourd'hui le 21 novembre et assurément, vous le savez, c'est le jour de la formation du deuxième gouvernement provisoire autour de De Gaulle, fraîchement élu par l'Assemblée nationale. Il est l'un des plus grands serviteurs de notre pays et a montré par sa vie la possibilité d'associer son patriotisme et sa foi chrétienne, expression même de son fils, l'amiral De Gaulle. Pour discuter de ce pan méconnu et pourtant central du grand homme, Christophe Dickès reçoit Gérard Bardi, journaliste et écrivain.
2: Chères téléspectatrices, chers téléspectateurs, bonjour. L'année 2020, vous le savez, est l'année du général De Gaulle. En effet, nous célébrons un triple anniversaire. Le 130e anniversaire de sa naissance, le 80e anniversaire de l'appel du 18 juin et enfin le 50e anniversaire de sa disparition. L'émission Au risque de l'histoire ne pouvait passer à côté de ce moment De Gaulle, de cette année De Gaulle. C'est pourquoi nous avons souhaité aborder le personnage sous un angle, ma foi un peu méconnu, sa foi en Dieu. En effet, Charles de Gaulle, issu d'une famille profondément catholique, va souhaiter associer tout au long de son existence son patriotisme et sa foi. Quelle était la place de Dieu dans sa propre famille? Qui furent les religieux qui l'entouraient à Londres et pendant sa présidence? Comment a-t-il abordé la réconciliation franco-allemande au lendemain de la guerre? Quels furent aussi ses rapports avec le Vatican? C'est ce que nous allons voir avec Gérard Bardi. Gérard Bardi, bonjour.
3: Bonjour.
2: Merci d'avoir répondu à notre invitation. Vous êtes écrivain, journaliste, vous avez dirigé pendant plus d'une dizaine d'années le magazine Le Pèlerin et vous êtes l'auteur d'un livre, Charles le Catholique, paru chez Plon, donc dans la collection L'Abeille, qui est un livre absolument incroyable. Moi, je ne connaissais absolument pas cet aspect de la vie, de l'existence du général de Gaulle. Tout le monde le sait catholique, mais à ce point, j'allais dire, nous allons surprendre nos auditeurs au cours de cette conversation.
3: Espérons-le.
2: Alors, votre ouvrage commence par une interrogation. De Gaulle aurait-il été De Gaulle sans la main de Dieu? Les livres sur De Gaulle sont légion, et pourtant, ils oublient souvent cet aspect essentiel de sa personnalité.
3: Oui, c'est d'ailleurs une grande curiosité. C'est ce qui m'a amené à écrire ce livre. À l'origine, c'est l'amiral Philippe de Gaulle qui, alors que je le rencontrais pour le 20e anniversaire, donc il y a 30 ans, le 20e anniversaire de la mort de son père, m'avait dit « Ah, vous savez, des livres, on en écrit beaucoup sur mon père, avec toujours les mêmes choses et les mêmes balivernes parfois, mais mon père marchait sur ses deux pieds. » Son patriotisme et sa foi chrétienne. Et ça a compté autant l'un que l'autre. Alors, je m'étais interrogé à l'époque, et puis, ayant un peu plus de temps, j'ai passé près de 2 années dans les archives publiques et privées pour vérifier ce que voulait dire cette affirmation, que la foi chrétienne avait été chez De Gaulle un des deux piliers, un morceau important de sa colonne vertébrale. Et là, je suis allé de découverte en découverte, car toute la vie du général De Gaulle, sa vie d'homme, sa vie de soldat, sa vie de chef d'État, s'est trouvée marquée, inspirée, guidée par sa foi chrétienne. On en trouve maintes et un exemple, et ça fait de lui... non pas le dernier roi chrétien, parce qu'il a restauré la République quand elle s'était effondrée, donc on ne peut pas le qualifier de roi, mais par son panache, par sa hauteur de vue, par la figure qu'il occupe encore aujourd'hui dans notre histoire, oui, c'est une sorte de dernier roi chrétien.
2: Pourquoi oublie-t-on cet aspect, au fond? Est-ce que cela ne vient pas de la personnalité même du général qui, sur cet aspect, garder une forme de pudeur, voire, nous en parlerons plus tard,
3: oui.
2: Dans une perspective de démocratie chrétienne, séparer le politique du religieux?
3: Oui, il y a plusieurs causes qui ont conduit à occulter cette partie de sa personnalité. D'abord, ce que l'on retient de De Gaulle, c'est l'homme du 18 juin, et après, c'est l'homme du retour en 1958 pour régler la crise algérienne. Donc, c'est ça qui a focalisé les écrivains et tous ceux qui se sont penchés sur la vie du général De Gaulle. Et puis aussi, vous avez raison, c'est cette volonté du général de Gaulle, lorsqu'il était président de la République surtout, de ne pas mélanger les genres, j'allais dire. Il était le président chrétien d'une république laïque. Et donc, il a respecté strictement la laïcité de la République, mais cela ne l'a jamais empêché ni de pratiquer sa foi à titre privé, ni, au titre de l'histoire, d'insister sur les racines chrétiennes de la France. Mmh. C'est ça qui est intéressant chez lui. C'est ces deux visages. Je suis le président d'une république qui est laïque. Il en pensait un certain nombre de choses. On pourrait y revenir. Mais je suis un fils de Dieu, je suis un baptisé, j'exprime ma foi à titre privé. On le voit quand il arrive à l'Élysée en 1958, l'une des premières décisions, alors qu'on est en pleine guerre d'Algérie et qu'il a été rappelé pour ça, c'est de demander à ce que l'on installe une chapelle, un oratoire à l'Élysée. On a réquisitionné le bureau des chauffeurs du prédécesseur pour installer un oratoire, et il a sorti de l'argent de sa poche pour dire à son aide de camp: aller trouver dans Paris, chez les antiquaires ou les brocanteurs, de quoi faire un hôtel, quatre chaises avec prie-dieu, des quelques ornements sacerdotaux, etc., pour pouvoir célébrer la messe le dimanche à l'Élysée, à l'abri des regards.
2: Oui, parce qu'il ne pouvait pas aller à sa paroisse qui aurait été la Madeleine.
3: Alors, il y avait deux raisons. D'une part, il se serait exposé aux yeux de tous, et il ne le voulait pas, parce que la République dont il était le président ne comptait pas que des chrétiens, que des catholiques. Donc, c'était cet aspect-là. Et puis, il faut aussi dire qu'à l'époque, il y avait les attentats liés à la guerre d'Algérie, et qu'il exposait aussi sa vie dans une église aussi grande que la Madeleine.
2: Mmh. Laurent de Gaulle, petit neveu du général, je le cite, oui. « Sans la foi et une relation singulière et régulière avec Dieu, Charles de Gaulle n'aurait pas existé tel que nous le connaissons. Il n'aurait pas accompli son œuvre de salut pour la France et une partie du monde. » La foi, c'est un véritable... Enfin, pardonnez-moi la trivialité du terme, mais comme un moteur. On ne peut pas le comprendre sans cela.
3: Je crois que Laurent de Gaulle a raison sur ce point. C'est flagrant en juin 40, quand De Gaulle, qui n'est qu'un général de brigade à titre temporaire, part à Londres, seul, sans moyens, sans argent, sans réseau, avec uniquement un aide de camp, Geoffroy de Courcelles, et que... D'ailleurs, il le dit lui-même, j'étais comme un homme seul qui s'apprêtait à traverser l'océan à la nage. Il faut une foi, il faut la main de Dieu pour donner cette force à cet homme et lui dire, la France de Vichy, c'est pas la France. Moi, je veux incarner la France ailleurs. Il y a une démarche, je veux dire, on pourrait, toute chose étant comparable,

0: parlais de Jeanne d'Arc. Il y a cette force, il y a cette foi intérieure qui fait que, moi j'en suis convaincu, il a été inspiré, il a été guidé, il a été conduit, et c'est ce qui lui a donné cette force pour faire cet acte absolument fondateur, déjà salvateur, mais aussi fondateur.
1: Alors, vous dites, on va rentrer plus précisément sur son parcours, oui, oui. Peut-être d'un point de vue d'abord général, on lui prêtait facilement la foi du charbonnier, ce que vous appelez, vous, la foi du centurion. Chez lui, la foi ne se discute pas.
0: Ah non, chez De Gaulle, la foi ne se discutait pas. Et d'ailleurs, il l'a dit bien plus tard dans sa vie, à partir du moment où on s'interroge sur l'existence de Dieu, sur la foi, c'est qu'on croit déjà. Dès qu'on commence à se poser la question, ça veut dire que on a la foi. Oui, il avait une foi invariable, il avait une foi tranquille, pas exubérante, pas démonstratrice, pas fanatique. Enfin, j'allais dire, il contenait sa foi dans les limites de l'enseignement qu'il avait reçu enfant, de l'éducation chrétienne qui lui avait été donnée dans sa propre famille. Mais il avait cette force de celui qui croit et qui ne doute pas. Mais celui qui aussi se range sous le regard de Dieu dans les moments les plus essentiels. Sauver la France, en juin 40, c'était sauver Notre-Dame, la France. Inspiré par Peggy, c'est Notre-Dame, la France.
1: Alors, vous le dites, hein, il n'y a pas de foi chez De Gaulle sans la famille. La famille, l'ascendance est absolument majeure, tant du côté de son père que du côté de sa mère.
0: De sa mère, oui. C'est ça qui lui a donné cette foi naturelle, cette foi tranquille, sans interrogation, dans les premières années de sa jeunesse. Son père, recteur des études du grand collège jésuite de Paris, de Vaugirard, sa mère, très pieuse, il dit dans ses mémoires, ma mère n'avait d'égal à sa foi que son patriotisme. Sa mère De Gaulle a été aussi forgé par sa mère, enfin son tempérament. Sa mère était très très patriote et elle avait une foi profonde. Les prières étaient lues chaque soir avant le coucher. La prière était lue avant chaque repas en famille. On apprenait aux enfants à faire le bien, on le faisait soi-même, on avait les bonnes œuvres que l'on faisait discrètement. On donne bien quand on donne sans le chanter sur les toits. C'était ça. Il a eu vraiment, dans sa propre famille, avant le cercle de ses parents, il y avait sa grand-mère maternelle, par exemple. J'ai retrouvé ça à la Bibliothèque de France, a écrit une cinquantaine de livres catholiques. Conseils pour un mariage chrétien, l'éducation des enfants dans une famille chrétienne, quantité de et elle tenait une chronique dans une revue d'inspiration catholique. Donc, il a eu tout cet environnement-là.
1: Alors, dans un livre qui vient de sortir sous la direction de Jean-Paul Bled, donc De Gaulle, l'homme du siècle, paru aux éditions du Cerf, c'est un livre collectif et un des auteurs se pose la question du monarchisme de De Gaulle. Est-ce qu'on peut dire que De Gaulle est né dans une famille monarchiste catholique ?
0: Oui, d'une certaine façon, il y avait chez les De Gaulle une certaine nostalgie de la monarchie, mais il y avait une volonté d'adhérer à la République.
1: Dans la perspective du ralliement de Léon XIII ?
0: Oh oui, complètement. Ah oui, complètement. Et d'ailleurs, je pense que le ralliement de Léon XIII a été un élément qui a apaisé cette génération qui était nostalgique de la monarchie et qui ont fait une certaine paix avec l'Église, qui ont trouvé un accord en eux-mêmes. Mmh. Je crois que les De Gaulle étaient du nombre, oui, son père notamment.
1: Alors, son père est professeur il occupe un bâtiment qui appartient aux jésuites, si mes souvenirs sont bons. Vous racontez une anecdote, et au moment de la loi de séparation, eh bien, il est visité par les autorités et on prend son père pour un curé.
0: Oui, on était tellement convaincus que cet homme manifestait sa foi auprès de ses élèves de cette façon, ne pouvait être qu'un religieux. Mmh. Oui, oui, il y a eu un très grand engagement du père du général de Gaulle à ce moment-là, Henri de Gaulle.
1: On lui dit, êtes-vous le père de Gaulle ? Il répond, je ne suis pas le père de Gaulle, je suis Henri de Gaulle, et vous n'avez rien à faire ici, répond le préfet des études, donc au maire, si mes souvenirs sont bons, ou aux fonctionnaires, en tous les cas, qui se présentent. Henri de Gaulle, professeur, il a eu des élèves avec des noms absolument prestigieux, Bernanos, Delatte de Tassigny, Hotlock,
0: c'est... Le général Leclerc aussi, oui. Oui, c'était cet environnement-là qui faisait que nombre des gens qui ont fait l'histoire au moment où le général de Gaulle a fait lui-même l'histoire, sortait des collèges jésuites. Donc, vous savez, le général de Gaulle était très lié aux jésuites. Il faut savoir que après les lois de séparation de l'Église et de l'État de 1905, de Gaulle, né en 1890, avait donc 15 ans. Il était lui-même l'élève des jésuites. Et lorsque les congrégations religieuses se sont vues retirer le droit d'enseigner, ont été chassées pour certaines, le général de Gaulle a suivi ses maîtres jésuites au collège d'Antoin en Belgique. Mmh. Le premier exil du général de Gaulle, c'est pas en 40, c'est en 1905, lorsqu'il suit ses maîtres à la demande de son père pour continuer ses études dans le collège jésuite d'Antoin en Belgique. Et ça, c'est très peu connu.
1: Cet exil, c'est absolument incroyable ce que vous dites, parce que cet exil, en soi, est un exil du fait de sa foi, du fait des dissensions entre, d'une part, l'Église catholique et, d'autre part, la République. Est-ce qu'il y aura une blessure, parce qu'il y a une mystique républicaine plus tard chez de Gaulle, est-ce qu'il y aura une blessure du fait de cette séparation ?
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0: Une blessure, sans doute pas. Bien après, quand il était à l'Élysée, il a su régler, en grande partie en tout cas, le problème de l'école libre et de la place de l'école libre dans la République, notamment avec Michel Debré, avec les lois Debré. Mais je crois qu'on peut dire que Général de Gaulle n'a jamais oublié la façon dont la République s'était montrée brutale. Et que peut-être que chaque fois qu'il rappelait les racines chrétiennes de la France aux différentes fonctions qui furent les siennes, c'était pour un peu contrebalancer ça. N'oubliez pas quand même que la France, quel que soit son passé récent, ses turbulences, notamment avec l'Église, eh bien, elle est fille aînée de l'Église, ses racines sont chrétiennes. Mmh. Et ça, c'était... Une sorte de fixation chez lui. C'est d'en parler souvent. Il en parlait en privé avec André Malraux, notamment, on retrouve ça dans leurs conversations, mais aussi avec d'autres, avec René Brouillet, dont il a fait son ambassadeur au Vatican, etc. Il avait, quand il se rend lui-même au Vatican, il rappelle que la France est la fille aînée de l'Église et que si elle a tourné le dos à l'Église à partir de 1900, enfin avant 1905, mais et après, lui, revenu au pouvoir, va restaurer ce lien entre une France catholique et le Vatican.
1: Alors je le disais, votre livre est bourré d'anecdotes. Il y en a une qui m'a marqué plus particulièrement, c'est qu'à 17 ans, il est à Lourdes et il assiste à un miracle.
0: C'est ce qu'il écrit à sa mère. Il y a une jeune fille qui est là et qui ne peut pas marcher. Charles de Gaulle, à 17 ans, est allé faire une période pour se couper des malades, des handicapés et tout. Et il écrit à sa mère qu'il a été le témoin d'un miracle, car sortant de la grotte miraculeuse, cette jeune Italienne s'est mise à marcher, s'est remise à marcher. Mmh. Et donc, il ne doute pas.
1: La
0: il parle de miracle.
1: Ouais.
0: La foi est une évidence. Le miracle en question n'a pas été reconnu. C'est simplement l'impression qu'il en a. Mmh. Mais il ne dit pas « Ah, c'est curieux, elle s'est remise à marcher. » Non, j'ai assisté à un miracle. Mmh. Elle est arrivée, cette jeune femme est arrivée sur un brancard, elle est repartie sur ses deux pieds. Enfin,
1: Alors, dans sa jeunesse, vous le disiez, les jésuites sont très importants. Est-ce qu'on sait si, parce qu'il n'a pas une foi intellectuelle, encore une fois, la foi est une évidence chez lui, la foi du charbonnier, mais ancrée en lui, est-ce qu'on sait si il avait une dévotion ou s'il pratiquait le discernement des esprits d'Ignace de Loyola?
0: Oh, on peut le croire. On peut le croire. Je vous reprends, si vous me le permettez.
1: Je vous en prie, oui.
0: Ça allait un peu plus loin que la foi du charbonnier.
1: Oui.
0: De Gaulle a une telle élévation de pensée, une
1: de
0: telle
1: culture,
0: de culture, qu'il ne pouvait pas rester simplement dans cette foi béate. Et... Non, je pense, oui, qu'il a eu cette inspiration-là, oui, je le crois, oui.
1: Ces maîtres à penser, vous évoquiez Peggy tout à l'heure, on sait ce que représente Peggy pour le catholicisme, mais aussi pour la patrie. Peggy est incontournable ?
0: Chez lui, Peggy est incontournable. Dans ses mémoires, il le citera souvent. Dans ses discours, il y fera référence. Y compris, d'ailleurs, ses discours depuis Londres et depuis Alger, pendant la période de la France libre. Oui, Peggy est quelqu'un qui... Bergson va le marquer, Maritain va le marquer. Peggy...
1: plus que les autres.
0: Oui, c'est c'est Notre-Dame la France, c'est cette vision qu'il a viscérale avec la France. Mm. Il voit la France comme une mère, il voit la France comme une terre sacrée. Vous savez, dans la France libre, à partir de 1940, il faut vraiment ne jamais perdre de vue que de Gaulle conçoit la France libre comme une croisade. Et d'ailleurs, quand il crée l'Ordre de la Libération en 1940, il veut l'appeler l'Ordre des Croisés de la Libération. Et ce sont des gens comme René Cassin, futur prix Nobel de la paix, qui lui disent « Mon général, vous voulez créer un ordre parce que vous voulez récompenser les courageux, les braves qui s'engagent derrière vous dans la France libre. C'est très bien, vous ne pouvez pas leur remettre la Légion d'honneur puisque la Légion d'honneur est encore à la discrétion de Vichy et de Pétain. C'est très bien, mais de là à appeler ces hommes choisis des croisés, non, il y a beaucoup de musulmans qui vous ont rejoint dans les rangs de la France libre en Afrique. Moi-même, je suis juif, vous n'allez pas faire de nous des croisés. Mmh. Et alors là, De Gaulle, qui avait sans doute réfléchi à la question sans rien dire, dit « Bon, Cassin, alors nous allons les appeler les compagnons. » Et c'est comme ça que sont nés les compagnons de la libération.
1: Alors qu'au départ, ils devaient être des croisés. Alors vous avez bien insisté sur le fait qu'il a une vision chrétienne de l'histoire, il parlait des racines chrétiennes. Clovis bien est sûr. Un moment extrêmement important.
0: Pour lui, la naissance de la France commence au baptême de Clovis, très clairement.
1: Alors, Je voudrais aller plus loin sur sa vision historique. Est-ce qu'il a une vision providentialiste de l'histoire? Quel est le doigt de Dieu dans l'histoire? Est-ce qu'il le prenait en considération? Est-ce qu'il voyait l'histoire comme, au fond, avec derrière,

0: être défaitiste, etc. Donc, il était plutôt celui qui les appelait au réalisme, à la volonté, au courage, au combat, pour maintenir la France dans son, dans sa grandeur, dans son, dans son, dans, dans son histoire. Alors, certes, l'histoire de la France était liée aux grandes étapes du catholicisme et qui étaient constitutifs de cette histoire nationale. Mais non, j'irai pas jusqu'à vous suivre.
1: Alors, je me permet de citer André Frossard, le regretté André Frossard, cet homme sans moyens, sans argent, sans appui, sans autre force que sa conviction et son génie, nous a fait comprendre que la France était une réalité spirituelle et non pas seulement une terre, un territoire. Pour De Gaulle, être français était une vocation et la France était un appel à la liberté. Je retiens ce mot de réalité spirituelle parce que vous parliez de réalisme. Il y a un réalisme. Oui, oui, oui. Et dans cette réalité, on ne peut pas écarter le nom de Dieu.
0: On ne peut pas écarter le nom de Dieu. Encore une fois, la France a des racines chrétiennes. C'est pour lui fondamental et fondateur. Fondateur et fondamental. Et donc, il faut faire vivre cette réalité. Il faut que cet héritage de la France, comme terre chrétienne, soit quelque chose qui donne du souffle, qui donne du sens. On n'est pas uniquement les habitants d'un territoire entre des frontières, on est aussi les héritiers d'une tradition nationale, et cette tradition, elle s'ancre, elle trouve ses racines dans le catholicisme. Mmh. C'était ça sa boussole. C'était de ne jamais perdre de vue que nous étions nous-mêmes les enfants d'une longue histoire, d'une longue tradition, et que depuis le baptême de Clovis, notre destin national était lié à cette empreinte catholique. Je crois qu'il l'exprimait de façon parfois subliminale, mais qu'il en était, lui, fortement imprégné, ça je le crois.
1: Autre citation, celle de l'abbé Bourgeon. Alors vous allez dire qui est l'abbé Bourgeon, mais le général entre et entraîne dans un chemin d'effort et de salut où ses vues prophétiques des desseins de Dieu dans l'histoire de France bénéficient d'un élan apparemment prétentieux et fou vers des horizons de grandeur. Cette citation, elle est importante parce qu'elle prend en compte ce qui pourrait être au fond une prétention de du général de Gaulle, et on lui reprochait un peu cette prétention, même beaucoup, alors que lui, derrière, c'est ce que vous disiez de Philippe de Gaulle, voilà, Dieu, c'est sa jambe droite, et la patrie, c'est sa jambe gauche.
0: Ah oui, ce que nous dit l'abbé Bourgeon, qui était l'aumônier du général de Gaulle, en 1940, avant les événements, avant la déclaration de guerre, montre bien que dans le souffle que fait naître De Gaulle autour de lui, quand il est officier, bien avant 1940, quand il est officier auprès des siens, il y a cette dimension spirituelle. Il y a cette dimension spirituelle. La France, c'est une terre chrétienne que l'on doit défendre comme telle, et il y va c'est chez lui un enjeu de civilisation. Vous voyez, en juin 40, quand il part à Londres, quand il veut sauver la mère patrie, Notre-Dame, la France, il parle très bien dans ses mémoires, il s'agit d'un enjeu de civilisation. Il s'agit de faire, de sauver la France chrétienne de la barbarie nazie. Quand il apprend qu'il y a un plan fait par les nazis pour exterminer notamment les enfants handicapés, AK-4, un plan terrible qui programme l'anéantissement, la mort de tous les enfants handicapés, que l'on considère comme des surplus dans l'entourage de Hitler, eh bien De Gaulle, il est révolté. C'est pas ça la civilisation.

0: Et ça, qu'est-ce qui lui guide ça? C'est aussi sa foi chrétienne.
1: C'est la protection du plus faible.
0: C'est la protection du plus faible. Et il en parle en connaissance de cause, puisque lui-même est père d'une petite fille qui est née trisomique et qu'il chérit par-dessus tout. Et d'ailleurs, cette petite fille va lui donner, on va dire, sa part d'humanité. Mmh. Quand De Gaulle laisse se fracturer un peu la cuirasse, apparaît un homme très sensible et très attentif à la cause des plus faibles, et notamment des handicapés, et c'est cette petite fille, la petite Anne, qui a vécu pendant 20 ans, qui lui a donné, donc qui a révélé cette sensibilité en lui. Donc, le général De Gaulle avait vraiment la conviction que tous les actes importants que la France avait traversés, tous les épisodes qu'elle avait traversés, et ceux qu'elle allait devoir surmonter, notamment libérer son territoire, il y avait la nécessité de la force mécanique, des chars, de tout ce que vous voulez. Il y avait la diplomatie, etc. Mais il y avait aussi la main de Dieu qui devait aider à ça. Et donc, on devait rester fidèle à l'histoire chrétienne de notre pays. Tout ça était de la même façon qu'il croyait très naturellement et que la foi ne faisait pas de doute chez lui. Il pensait que cette force conjuguée de la foi et des armes devait conduire à la victoire.
1: D'un point de vue institutionnel, quelle était sa vision de l'Église? Pour lui, l'Église était comme une force d'ordre dans la société?
0: Incontestablement. Incontestablement. L'Église était une institution qui était une institution de régulation aussi. C'était une force à l'échelle du globe. Il s'est servi beaucoup de la diplomatie du Vatican. Il s'est appuyé sur le Vatican. N'oubliez pas quand même qu'à la libération, avant même que les grands et les grandes nations n'aient reconnu De Gaulle dans ses fonctions, le Vatican l'a reconnu. Le gouvernement provisoire de la République a été reconnu par le Vatican avant la reconnaissance des grandes puissances. Donc, chaque fois qu'il avait la possibilité, c'est bien auprès du Vatican, par le Vatican, qu'il concevait le rôle de la France libérée, la France de demain, celle qu'il a mis tant de force à sauver des griffes de l'occupant.
1: Alors je vais jouer quand même l'avocat du diable.
0: Parce oui.
1: Je parlais tout à l'heure de la mystique républicaine. Il y a une mystique républicaine chez De Gaulle. Est-ce qu'elle est seconde par rapport à sa foi? Où vraiment il y a le domaine du temporel et du spirituel, et on doit les séparer, rendre à César ce qui est à César et à Dieu ce qui est à Dieu.
0: Incontestablement, l'expression « rendons à César ce qui est à César et à Dieu ce qui est à Dieu » convient bien. Le général de Gaulle avait une foi profonde, on l'a déjà dit, un très grand respect pour le pape, une relation très forte avec le Vatican, avec les structures de l'Église, mais il voulait aussi rester maître chez lui. C'est-à-dire que si le Vatican, par hypothèse, voulait se mêler des affaires de l'État, de la République, peser sur telle ou telle décision, De Gaulle faisait ce qu'il croyait devoir faire en qualité de chef de l'État, de président de la République, et ne tenait quand même pas toujours compte de ce que souhaitait ou de ce qu'aurait souhaité le Vatican. On l'a vu avec la contraception.
1: Il y a une double image, parce que sur votre couverture, c'est l'archevêque de Metz qui en quelque sorte rend hommage, parce qu'il n'y a pas de séparation en Alsace et Lorraine. Et on aurait pu très bien, vous auriez pu choisir l'image de De Gaulle qui, au contraire, se met pour le coup à genoux devant le pape Jean XXIII.
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0: était possible. Déjà, on a trouvé un document qui était parlant, qui était significatif. Non, c'est un choix que nous avons assumé. C'est que là, il y avait effectivement une sorte de reconnaissance de De Gaulle par l'Église, une partie de l'Église. Il faut quand même revenir à 1940 où De Gaulle, chrétien, croyant, chef de corps, général, pratiquant, c'était pas très très courant dans les officiers généraux en France d'avoir quelqu'un qui allait à la messe tous les dimanches. Il y avait quand même après 1905, il y a eu beaucoup de.
1: Il y a eu l'affaire des fiches,
0: Il y a eu l'affaire des fiches où les officiers catholiques étaient fichés, traqués, virés. Lui a eu ce courage-là. Et je pense que il avait cette volonté, lui, de marquer son territoire d'officiers chrétiens. Et il n'a jamais...
1: Alors, le politicien, il y a de la réelle politique chez De Gaulle. Il le disait lui-même, la perfection évangélique ne conduit pas à l'Empire. La perfection évangélique ne conduit pas à l'Empire. Est-ce que, si on extrapole, si on prolonge cette réflexion, il y a dans cette phrase la source de la séparation avec l'Algérie ? Un des éléments explicatifs ?
0: Peut-être un des éléments, ce n'est sans doute pas l'élément majeur. L'élément majeur, c'est bien sûr cette terre française qui se révoltait, qui se rebellait, et le monde entier qui commençait à abandonner ses colonies. Donc là, il y a de la réelle politique. N'oublions jamais, le gaullisme, ce n'est pas un dogme, c'est un pragmatisme. Tous ceux qui aujourd'hui se réclament du gaullisme et s'accrochent à un fragment de la Sainte Croix, pour ma part, me hérissent un peu, car le gaullisme, c'est pas un dogme, encore une fois. On avance avec pragmatisme, on analyse chaque situation, la volonté de se séparer de l'Algérie, qui a été prise, selon moi, et je crois le démontrer dans le livre, avant 58, avant son retour aux affaires, c'était une volonté de se séparer d'une terre où l'islam commençait à inquiéter De Gaulle.
1: Alors ça a été aussi une autre découverte de votre livre, la lecture de votre livre, c'est la relation de De Gaulle avec l'islam. Et il est absolument critique avec pas tant le fait religieux, mais le fait que l'on puisse dire qu'on puisse s'accommoder de l'islam et qu'une assimilation est possible.
0: Pour De Gaulle, il n'y avait pas d'assimilation. Pour De Gaulle... l'islam en métropole, c'était un risque d'invasion et un risque de dénaturation et même de fin de la France chrétienne, très clairement. De Gaulle respectait les grandes religions, De Gaulle respectait l'islam, mais il considérait assez nettement que cette religion n'était pas compatible avec la République. Et il le disait assez clairement. J'ai calculé que si De Gaulle avait dit ce qu'il a dit à l'époque maintenant, il aurait été condamné 17 fois devant la chambre par les tribunaux, à la façon dont Zemmour ou d'autres le sont aujourd'hui. Ouais. 17 fois. Je crois que tout commence vraiment. La prise de conscience du général de Gaulle sur ce qu'est l'islam et sur le danger que cette religion peut représenter pour la France, je crois que ça naît pendant la traversée du désert. Autour de 1954, lorsque André Malraux lui glisse une note en lui disant « Mon général, les intellectuels d'aujourd'hui

0: ignore ou feigne d'ignorer le danger que représente la percée de l'islam qui va de Tanger à Bagdad, qui s'exerce du nord vers le sud et qui, si nous n'y faisons rien, emportera l'Europe chrétienne et la France de toujours. C'était ça la vision partagée de Malraux et du général de Gaulle sur l'islam. C'est une religion respectable dans ses terres, mais dont la nature faisait qu'elle venait heurter les valeurs de la République. Et donc, il fallait stopper cette arrivée de populations musulmanes en France. Et bien évidemment, la première façon de le faire, c'était d'accéder à la demande d'indépendance de l'Algérie. À un moment, il dit « Mais si nous n'y faisons rien, si nous laissons l'Algérie dans la République, ils sont 10 millions, 20 millions, demain 40 millions, nous aurons 200, 300 députés musulmans et un président de la République musulman. » Et il dit, et c'est là où la célèbre phrase, il la prononce, il dit, « Et dans ce cas, mon village ne s'appellera plus Colombelle et deux églises, mais Colombelle et deux mosquées. » C'est-à-dire que là, il a une vision que cette religion ne peut aura du mal, enfin que c'est même impossible qu'elle puisse s'assimiler.
1: Il compare l'eau et le vinaigre qui ne peuvent se mélanger. Je voudrais revenir à l'histoire.
0: Oui, il dit les musulmans et les chrétiens, c'est comme l'huile et le vinaigre, secouer, et au bout d'un moment,
1: les deux corps se séparent. Je voudrais revenir à l'histoire, parce qu'on ne peut pas faire une émission sur De Gaulle et le catholicisme sans évoquer la question de l'épuration de l'Église.
0: Oui.
1: Et comment va-t-il gérer cette question? Est-ce que c'est la question la plus difficile qu'il a eu à gérer en tant que catholique?
0: Je ne crois pas. Je pense qu'il a géré ça assez sereinement. De Gaulle avait été blessé par le fait qu'une grande partie de l'épiscopat français se soit rallié à Vichy et qu'aucun dignitaire de l'Église ne l'ait rejoint à Londres. Il savait très bien que si les évêques, les archevêques avaient en nombre rejoint Vichy, c'est parce qu'ils avaient été des aumôniers militaires pendant la guerre 14-18 et qu'ils avaient gardé une grande admiration pour Pétain. Ça explique largement la position de l'Église à ce moment-là. De Gaulle le savait, ne faisait pas un procès à l'Église, mais avait été blessé par le fait que les prélats n'avaient pas été très empressés à le rejoindre. C'est un euphémisme. Donc, c'est un premier constat. Au moment de l'épuration, il sait, De Gaulle, à ce moment-là, que dans les paroisses, dans les communautés religieuses, les prêtres, les religieux, les religieuses ont été très nombreux à s'être comportés de façon exceptionnelle, à avoir secouru des résistants, à avoir caché des juifs. Et c'est donc cette Église-là qu'il va valoriser. Il ne veut pas qu'un procès, qu'une épuration dans l'Église trop forte nuise à l'image de son Église. Il veut garder son Église intacte. Il y a eu des manquements. Ces manquements vont faire l'objet d'une mini-épuration, on pourrait dire ça comme ça, parce qu'il y a eu vraiment quelques cas. Et quand il gère la question de l'épuration dans l'Église avec le nonce apostolique, il le fait de façon à ce qu'il y ait symboliquement des sanctions, mais que ces sanctions, par leur ampleur, ne nuisent pas à l'Église catholique. Et c'est très important pour lui. Et puis, il y a aussi du pragmatisme. Encore une fois, le gaullisme, c'est un pragmatisme. Il veut reconstruire la France, il veut tout le monde. Il prend les résistants, les milieux issus de la résistance, avec les communistes. Il prend aussi l'Église comme une composante de la réalité française. Ouais. Il a besoin de tout le monde. Il ne fait, l'heure est à l'union, au rassemblement, à l'effort. Il faut remettre la France debout sur les rails et faire repartir le pays. Et il a besoin de l'Église.

0: comme il a besoin des résistants, qu'ils aient été communistes ou non. Et je pense que c'est cette volonté... C'est un homme de rassemblement. De Gaulle a toujours été un homme de rassemblement. En juin 1940, ceux qui le rejoignent à Londres ne sont pas les hommes d'un seul camp ou d'un seul clan. Ils viennent de tous horizons, de toute nationalité, de toute confession. Et c'est le très important chez De Gaulle. Mmh. La nation, de ne pas faire la France avec une seule fraction. Il dit faire la France avec la droite ou faire la France avec la gauche, ce serait une grave erreur. La France, c'est la droite et la gauche réunies. Mmh. Donc, c'est son côté au-dessus des partis, le mépris profond qu'il avait pour les partis politiques. Et il essayait à chaque fois de parler au-dessus d'eux.
1: Mmh. Alors, vous évoquiez un nonce tout à l'heure, oui. Donc, avec qui il négociait. Et oui. Ce nonce, c'est un certain Mgr Roncalli.
0: Roncalli.
1: Et Mgr Roncalli va devenir pape en 1958, Jean XXIII. Et on apprend dans votre livre, et je ne le savais pas, que De Gaulle a porté la candidature de Mgr Roncalli. Est-ce qu'on peut dire qu'il a eu une influence ou qu'il a souhaité, à travers son ambassadeur près le Saint-Siège, que cet ambassadeur a eu une influence dans l'élection de Mgr Roncalli ?
0: En 1958, revenu au pouvoir, De Gaulle constate qu'on change de pape et qu'il va falloir élire un nouveau pape. Et là, il veut absolument avoir un pape ami de la France. Il veut avoir, je pourrais presque dire, un pape à sa main, un pape avec qui s'entendre. Et il a gardé le meilleur souvenir de Mgr Roncalli, nonce apostolique à Paris au moment de l'épuration. Ces deux-là se sont très très bien entendus. Et ça serait très, très long de raconter comment Roncalli est arrivé, dans quelles circonstances il a été reçu par De Gaulle, et avec ce qui avait été dit sur Roncalli à De Gaulle, qui n'était pas forcément très favorable et tout. Je le raconte dans le détail dans le livre. Bref, en 1958, De Gaulle, président de la République depuis quelques semaines, revenu au pouvoir depuis quelques semaines, pèse de tout son poids pour faire élire un pape à la main de la France, un pape ami de la France, en l'occurrence, Mgr Roncalli. Et il fait jouer tous les réseaux qu'il a, y compris en Amérique latine, où le message est passé par nos missions diplomatiques auprès des évêques et des archevêques sud-américains qui viennent au Vatican pour voter. Et on leur dit, sous cap, il faut voter Roncalli. Des prélats français qui font route vers Rome sont invités à s'arrêter à l'Élysée pour se faire entendre dire par De Gaulle, le candidat de la France, c'est Roncalli. Donc, idem avec notre ambassadeur au Vatican, à qui De Gaulle donne consigne de faire en sorte que Roncalli soit choisi. Alors, est-ce que ça a fait l'élection ? C'est difficile de le dire. Dire que ça a pesé lourdement sur l'élection de Roncalli, c'est incontestable. C'est incontestable.
1: Alors, Jean XXIII, c'est bien évidemment le Concile Vatican II.
0: Oui.
1: Et vous retranscrivez ce que dit Perfitte, si mes souvenirs sont bons, sur un Conseil des ministres deux jours après la mort de Jean XXIII. Et il y a une grande lucidité de Gaulle sur ce qu'il se passe au Vatican à l'époque, la tension qui existe au sein du Concile, oui, entre, d'une part, je le dis de manière un peu simpliste, ce qu'on appellerait les réactionnaires, et d'autre
0: et
1: part, les révolutionnaires.
0: Oui, les progressistes, oui. De Gaulle pense que le Concile Vatican II était absolument nécessaire, que l'Église était restée figée depuis quatre siècles, je crois, il dit dans un de ses écrits, et que l'heure était venue de secouer un peu tout ça.
1: Il dit que le Concile Vatican II est l'événement le plus important du XXe siècle, c'est vrai ça ?
0: Oui, il le dit, oui, il le dit. Mais à côté de ça, il suit avec intérêt le Vatican. On m'a même dit qu'il se faisait donner des notes très régulièrement, au moins une fois par semaine, sur l'avancée des travaux du Vatican.

0: et qu'il y avait nombre de prélats qui participaient aux travaux, qui préparaient l'élection du nouveau pape et qui discrètement rendaient compte à notre ambassadeur au Vatican pour que De Gaulle soit parfaitement informé. Vatican II, De Gaulle a pensé que c'était justifié, mais à un moment, il dit qu'on est peut-être allé trop loin. Et qu'il dit à un moment, je cite à peu de mots près, que le pape s'est laissé entraîner par les plus progressistes des prélats et qu'il est allé un peu trop loin dans certains domaines. Et que pour bouger une telle institution, il fallait sans doute y aller plus progressivement. En substance, c'est ce qu'il pense.
1: Et que pense-t-il en conséquence de Paul VI qui est élu ? Il le rencontrera d'ailleurs, Paul VI.
0: Il va le rencontrer. C'est là où on revient à la foi de charbonnier du général de Gaulle. Quand il rencontre le pape, De Gaulle, c'est un enfant de cœur qui s'agenouille devant son curé.
1: Dans les archives de l'INA, on voit ce passage.
0: De Gaulle, il arrive, transformé, il est transfiguré, il s'approche du Saint-Père, il s'agenouille, mais il met les deux genoux et il s'incline profondément. Madame de Gaulle qui est là, à sa mantille, est toute émue. Le général de Gaulle était ému par la présence du Saint-Père, j'allais dire l'homme. Derrière le Saint-Père est effectivement important, il avait plus ou moins d'affinité avec, mais il a un respect infini. Il a une sorte de il est devant le représentant de Dieu. Il est dans cette attitude, dans cette conviction. Et donc, il en revient, il en parle dans son entourage, toujours de façon très positive, de façon enjouée. Ça a été un grand moment de sa vie. Et quand il va mourir, son épouse lui glissera entre les doigts sur son lit de mort le chapelet qui lui a été offert par le Saint-Père lors du dernier voyage.
1: Eh bien, c'est sur cette image que nous allons nous quitter, Gérard Bardi. Merci beaucoup.
0: Je vous en prie.
1: Venu sur le plateau. Donc, Gérard Bardi, Charles le catholique, De Gaulle et l'Église, donc chez Plon, dans la collection L'Abeille, qui est la collection de poche des éditions Plon. Je voudrais aussi citer deux ouvrages. Premièrement, De Gaulle était détesté par certains. François Broche a écrit un livre sur le sujet. Il détestait De Gaulle, donc Churchill, Roosevelt, l'OS, etc., qui permettent un peu de sortir du mythe et de voir un autre aspect de la présidence de Gaulle et de sa personnalité. De Gaulle, l'homme du siècle. Donc, pardon, c'est un livre paru chez Talendier, donc il détestait De Gaulle. Et aux éditions du Cerf, De Gaulle, l'homme du siècle, sous la direction de Jean-Paul Bled, il s'agit d'un ouvrage collectif. Il me reste... Oui ?
0: Oui, simplement d'un mot. Excusez-moi d'y venir. Je publie, là, en ce moment, un nouveau livre qui s'appelle « Dernières heures à Colombey » sur la mort du général de Gaulle. Et je raconte dans le détail comment de Gaulle, croyant, s'était préparé au grand passage. Et notamment, je rapporte les propos qu'il a tenus à André Malraux dans leur dernière rencontre à Colombey, à la Boisserie, et où on voit toute la foi qui... inonde le général de Gaulle sur ses vieux jours et qui le prépare à la mort dans une incroyable sérénité.
1: Le titre du livre ?
0: Dernières heures à Colombey.
1: Dernières heures à Colombey et chez...
0: Télémaque.
1: Chez Télémaque. Merci beaucoup, Monsieur Bardi. Il me reste à vous remercier, chères téléspectatrices, chers téléspectateurs, à vous renvoyer sur ktotv.com pour découvrir d'autres émissions de risque de l'histoire. Et si vous êtes passionné d'histoire, n'hésitez pas à vous rendre sur storiavoce.com, donc la première radio web consacrée à l'histoire. Merci beaucoup et à dans deux semaines pour un nouveau numéro de risque de l'histoire.

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1: Madame, Monsieur, bonjour et bienvenue sur Point d'Orgue, votre rendez-vous de musique sacrée. Je suis très heureux de vous retrouver pour un nouveau numéro consacré aux merveilles du répertoire. Et aujourd'hui, Point d'Orgue vous propose un énorme match qui oppose beaucoup de choses, l'époque, les pays, les styles. Et c'est une rencontre improbable que nous allons donc écouter, mais elle est extrêmement éclairante. D'une part, Les Vêpres de Claudio Monteverdi, publié en 1610, et d'autre part, Les Vêpres, ou plus exactement la Vigile nocturne de Serge Rachmaninoff, composée en 1915. Alors, je vous le disais, c'est une opposition presque totale qui a entre ces deux œuvres trois siècles les séparer. Tout semble les opposer. L'Italie baroque au seuil de la modernité, la Russie orthodoxe à la veille de la Révolution, la naissance de la mélodie concertante d'un côté et l'aboutissement du chant choral a cappella de l'autre. Et pourtant, ces deux œuvres monumentales répondent à une même question. Comment faire sonner la prière collective dans un langage musical de son temps sans rompre avec la tradition liturgique? Alors, les musicologues pourraient s'arracher les cheveux là-dessus, mais ces deux-là, Monteverdi et Rachmaninoff, l'ont fait. Alors, Monteverdi, il écrit ses Vêpres à un moment charnière de sa vie. Il est encore à ce moment-là au service des Gonzagues à Mantoue. D'ailleurs, il va faire entendre leur hymne, vous allez très très vite vous en rendre compte. Mais en composant cette œuvre-là, il cherche manifestement à attirer l'attention de Rome. Et bingo, ça sera réussi. Rachmaninoff, de son côté, va composer son œuvre dans un climat d'urgence très intérieur, parce qu'il va écrire ça en pleine guerre, quelques années avant son exil définitif. Il y a donc une forme de torture dans cette écriture. Et il faut également savoir, quand on connaît un petit peu la vie de Rachmaninoff, que c'était quelqu'un de très torturé, qui s'interrogeait beaucoup sur sa musique. Alors nous allons écouter quatre extraits vocaux dans un ordre que j'ai choisi volontairement très contrasté, pour faire apparaître de manière radicalement différente, de mettre en musique l'invocation, la louange et le repos final. L'objectif de ce que je voulais vous faire entendre, c'était cette dichotomie entre cette musique russe et cette musique italienne, avec les siècles qui les séparent, mais dans une même prière, celle des Vêpres. Même si effectivement, les Vêpres de Rachmaninoff sont un petit peu trafiquées, vous allez vous en rendre compte. Alors on va commencer avec le premier extrait et je vous propose de débuter avec les Vêpres de Monteverdi qui s'ouvrent par un geste spectaculaire « Deus in adiutorium meum intende ». C'est tout simplement la formule traditionnelle d'ouverture de l'office, donc là rien de très révolutionnaire, mais ce qui est étonnant dans cette ouverture, c'est que Monteverdi y reprend littéralement une fanfare qui est issue de son opéra « L'Orfeo ». Alors n'oubliez pas également que Monteverdi fait partie des gens qui ont propulsé le genre de l'opéra dans la musique et dans le monde occidental. Ce choix de mettre une fanfare et de reprendre cela au sein de cette formule introductrice des Vêpres n'est pas anodin du tout. Il affirme d'emblée que le langage du théâtre, de l'expressivité dramatique, peut désormais servir le sacré. D'ailleurs, toute proportion gardée, mais il y a quand même de ça chez d'autres compositeurs. On peut penser notamment à Handel un peu plus tard. Alors musicalement, tout est déjà là, vous allez l'entendre. L'opposition entre le soliste et le chœur, une écriture concertante, une tension rythmique presque martiale et cette manière très nouvelle de projeter le texte vers l'auditeur. Ça, retenez-le bien, la projection chez Monteverdi, c'est quelque chose d'extrêmement intéressant. Parce qu'on n'est plus dans une contemplation médiévale, mais dans une prière proclamée, presque conquérante. Dieu est invoqué, non dans le retrait, mais dans l'élan. Monteverdi ouvre donc ses Vêpres comme on ouvre un opéra, par un appel irrésistible à l'écoute. Voici le Deus in adiutorium meum intende. Ici, c'est Raphaël Pichon qui dirige son orchestre.

Maintenant que le ton est donné avec Monteverdi, nous allons changer radicalement de monde sonore avec Rachmaninov. Vous allez voir, on ne peut pas faire plus différent. Alors, le premier mouvement de la vigile nocturne est intitulé « Venez, inclinons-nous » et ça a son importance. En effet, ce mouvement ne cherche pas l'éclat, mais une forme d'enracinement profonde. Ici, vous allez l'entendre, il n'y a pas d'instrument. Le chœur est seul, on appelle ça a cappella, et cela nous plonge dans une tradition pluriséculaire du chant orthodoxe russe. Alors, Rachmaninov utilise des mélodies qui sont issues de l'obicode, c'est le fond liturgique ancien, mais il va envelopper cela d'une harmonie et d'une richesse absolument extrême. Et c'est ça qui est extrêmement intéressant, parce que quand on connaît les couleurs musicales de Rachmaninov, eh bien, on le ressent un petit peu, mais il y a cette croisée, cette rencontre avec le chant traditionnel orthodoxe. Alors, vous allez entendre notamment les basses profondes, elles sont extrêmement impressionnantes, parfois abyssales, et elles ancrent la musique dans la terre, presque dans la nuit. Il ne faut pas oublier que l'on parle d'un office du soir. Là où Monteverdi projette le texte vers l'extérieur, je vous en parlais tout à l'heure de cette projection, Rachmaninov, lui, choisit le chemin inverse, on absorbe tout vers une grande forme d'intériorité, et c'est là où l'inclinaison qui est évoquée par le texte en fait, n'est pas seulement spirituelle, elle est également musicale. Tout redescend, tout s'alourdit, tout s'assombrit, mais en fait, tout invite au silence intérieur. Vous allez l'entendre, c'est une manière assez spectaculaire de rentrer dans l'œuvre. Là où Monteverdi choisissait l'éclat, ici c'est l'intériorité, les ténèbres qui font que ça nous saisit véritablement jusqu'au tréfonds de notre âme. Une très très belle page de la littérature musicale. Voici donc « Venez, inclinons-nous » des Vêpres de Rachmaninov.

Voilà pour ce premier extrait musical de Rachmaninov. Vous l'avez entendu, effectivement, c'est très différent de ce que nous avons entendu avec Monteverdi. Beaucoup d'opposition entre les deux musiciens, mais quelle musique, quelle splendeur. Alors maintenant que le décor est planté pour nos deux musiciens, nous allons effectuer un retour à Monteverdi. Et alors là, eh bien, bien sûr, on ne peut pas évoquer les Vêpres sans évoquer l'un des sommets des Vêpres. J'ai nommé le fameux duo Séraphim. Enfin, quand je dis duo, vous allez l'entendre, il y a une petite triche à un moment. Alors, vous avez deux voix, d'abord, qui symbolisent les deux Séraphins. Vous savez, les Séraphins, ce sont ces anges qui sont d'ailleurs les plus haut placés dans la hiérarchie des anges. Ce sont ceux qui portent la gloire de Dieu. Et ces deux Séraphins, ils dialoguent dans une écriture d'une souplesse extraordinaire. Il y a cet aspect totalement aérien, totalement divin, totalement céleste, qu'on entend avec cette façon de chanter qui est absolument merveilleuse. Et puis, au moment du « Tres sunt qui testimonium dant », une troisième voix surgit. Et à ce moment-là, qu'est-ce qui se passe? C'est la Trinité qui devient audible. C'est l'un des exemples les plus frappants de la théologie musicale. La forme même de la musique porte le dogme. C'est une façon extrêmement figurative de faire de la musique. Ça se faisait beaucoup hein, dans cette période-là. La musique est responsable d'une forme de catéchèse. Alors ici, Monteverdi joue sur la sensibilité des timbres, sur l'entrelacement des lignes, sur une expressivité qui est presque charnelle. C'est cette façon de faire que la musique porte, je vous le disais tout à l'heure, la catéchèse, le dogme. Ça figure les choses, ça fait comme si la musique finalement avait une dimension presque physique. La foi passe par l'émotion, par une beauté vocale bien entendu, par le plaisir de l'écoute. Il ne faut pas oublier aussi que la musique est l'un des chemins de la beauté et donc de l'acception vers Dieu. Alors c'est une musique qui monte, qui incarne et qui fait voir par le son. C'est le mystère total de cette partition, et en particulier de ce fameux duo Séraphim, un chef-d'œuvre donc qu'a composé Monteverdi. Vous allez l'entendre, là, on est au sommet de son art.

Alors, maintenant que nous avons écouté cette extraordinaire musique-là, évidemment, je pense que vous êtes comme moi un petit peu bouche bée après avoir entendu cet extrait. Nous allons là aussi nous retourner vers Rachmaninov et là, dans cette grande atmosphère ténébreuse avec son Nunc Dimittis. Alors, le Nunc Dimittis, c'est un des moments les plus bouleversants de toute la littérature chorale. Alors, non seulement par le texte, « Maintenant, Seigneur, laisse son serviteur s'en aller dans la paix », vous savez, c'est ce fameux cantique de Siméon qui, effectivement, après avoir vu le Seigneur de ses propres yeux, eh bien, va pouvoir mourir. Donc, il y a toujours cette dichotomie entre la joie d'avoir vu le Seigneur et en même temps, cette acception de la mort. C'est l'un des chants traditionnels d'ailleurs des complis, le dernier office de la journée. Donc, il y a une dimension extrêmement nocturne et évidemment, cela est à mettre en lien avec la mort. Alors, tout ici dans cette musique, est retenu profondeur, apaisement. Vous avez une ligne mélodique qui est d'une grande simplicité. En fait, elle est presque immobile, mais l'harmonie, elle, fait tout le travail. Vous allez l'entendre, elle suspend le temps. Et Rachmaninov atteint ici une forme d'absolu. C'est une musique qui ne cherche plus à convaincre ni à démontrer, mais simplement à laisser être. Vous avez une nuit qui tombe, la prière qui s'éteint, non dans l'angoisse, mais dans la confiance. Une page extraordinaire là aussi. Voici le Nunc Dimittis de Rachmaninov.

0: Quelle musique, franchement, quelle musique magique, profonde. Et quand je dis profonde, c'est dans tous les sens du terme. Bien sûr, comment ne pas penser à ces basses extraordinaires qui descendent jusqu'au contre si bémol du pratiquement jamais entendu. D'ailleurs, un des critiques musicaux de l'époque s'était penché sur la partition et avait dit à Rachmaninoff « Mais comment vas-tu trouver des basses qui descendent aussi bas ?» Et Rachmaninoff, superbe de lui répondre « Je connais les voix de mon pays ». Voilà, c'est cet amour pour la tradition vocale russe qui a conduit Rachmaninoff à écrire cette musique d'une profonde religiosité et ce qui nous permet aujourd'hui de bénéficier de ce chef-d'œuvre extraordinaire. Alors, vous l'avez entendu, Monteverdi et Rachmaninoff nous montrent deux pôles de musique sacrée occidentale, l'un tourné vers la lumière, le mouvement, l'éloquence, et l'autre vers l'ombre, la profondeur et le silence, deux esthétiques, deux théologies, mais une seule et même ambition, faire entendre l'invisible. Voilà, mesdames et messieurs, pour cette émission consacrée aux Vêpres de Monteverdi et de Rachmaninoff, ce n'était que deux extraits très courts de ces œuvres monumentales. Bien sûr, je vous invite à les écouter en entier, de très belles œuvres. Moi, je vous dis à très bientôt sur Point d'Orgue. Portez-vous bien.
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de la lettre de saint Jacques. Quand vous butez sur toutes sortes d'épreuves, pensez que c'est une grande joie, car l'épreuve qui vérifie la qualité de votre foi produit en vous la persévérance. Et la persévérance doit vous amener à une conduite parfaite. Ainsi, vous serez vraiment parfait, il ne vous manquera rien. »

En contemplant la passion de Jésus, notre Sauveur, nous supplions. Pour ceux que la tristesse accable,

Pour ceux qui sont blessés dans leur chair, souviens-toi de tes tortures. Pour ceux qui souffrent la dérision, souviens-toi de la couronne d'épines. Pour ceux qui désespèrent de la vie, souviens-toi de ton cri vers le Père. Pour ceux qui meurent aujourd'hui, souviens-toi de ta mort sur la croix. Qui espère contre toute espérance que resplendisse ta résurrection.

prions. Béni sois-tu, Père. Tu as exaucé le cri de ton Fils au jour de sa chair. Tu exauceras aussi l'immense clameur de ceux qui souffrent et que Jésus te présente aujourd'hui par nos lèvres. Tous les hommes alors te glorifieront dans les siècles par Jésus, le Christ, notre Seigneur. Le Seigneur soit avec vous. Et que Dieu Tout-Puissant vous bénisse, le Père, le Fils et le Saint-Esprit. Béni

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Au nom du Père et du Fils et du Saint-Esprit, le Seigneur soit avec vous. Bienvenue, frères et sœurs, dans cette cathédrale pour célébrer ensemble l'Eucharistie du Seigneur qui nous a invités pour que nous soyons ensemble son Église. Nous sommes en communion de prière avec tous ceux qui nous regardent, qui nous suivent et qui prient avec nous grâce à la télévision KTO. Au début de cette messe, reconnaissons que nous sommes pécheurs, que le Seigneur nous fasse la grâce de sa miséricorde et de son pardon. Je confesse à Dieu Tout-Puissant, je reconnais devant vous, frères et sœurs, que j'ai péché, en pensée, en parole, par action et par omission. Oui, j'ai vraiment péché. C'est pourquoi je supplie la bienheureuse Vierge Marie, les anges et tous les saints, et vous aussi, frères et sœurs, de prier pour moi, le Seigneur notre Dieu. Que Dieu Tout-Puissant nous fasse miséricorde, qu'il nous pardonne nos péchés, qu'il nous conduise à la vie éternelle.

Seigneur Dieu, force de ceux qui espèrent en toi, sois favorable à nos appels. Puisque mortel et fragile, nous ne pouvons rien sans toi. Donne-nous toujours le secours de ta grâce. Ainsi pourrons-nous, en observant tes commandements, vouloir et agir de manière à te plaire, par Jésus-Christ, ton Fils, notre Seigneur, qui vit et règne avec toi dans l'unité du Saint-Esprit, un seul Dieu, pour les siècles des siècles.

Lecture du deuxième livre des rois. En ces jours-là, lorsque Athalie, mère d'Ocosias, apprit que son fils était mort, elle entreprit de faire périr toute la descendance royale. Mais Josabeth, fille du roi Joram et sœur d'Ocosias, prit Joas, un des fils du roi Ocosias, pour le soustraire au massacre. Elle le cacha, lui et sa nourrice, dans une chambre de la maison du Seigneur, pour le dissimuler au regard d'Athalie. C'est ainsi qu'il évita la mort. Il demeura avec Josabeth pendant 6 ans, caché dans la maison du Seigneur, tandis qu'Athalie régnait sur le pays. Au bout de 7 ans, le prêtre Joad envoya chercher les officiers, des mercenaires et des gardes, et les fit venir près de lui dans la maison du Seigneur. Il conclut une alliance avec eux, leur fit prêter serment dans la maison du Seigneur et leur montra le fils du roi. Les officiers exécutèrent tous les ordres du prêtre Joad. Chacun prit ses hommes, ceux qui entraient en service le jour du sabbat et ceux qui en sortaient ce jour-là, et tous rejoignirent le prêtre Joad. Celui-ci leur remit les lances et les carquois du roi David, qui étaient conservés dans la maison du Seigneur. Les gardes se postèrent, les armes à la main, devant l'autel du côté sud et du côté nord de la maison, afin d'entourer le futur roi. Alors Joad fit avancer le fils du roi, lui remit le diadème et la charte de l'alliance, et on le fit roi. On lui donna l'onction, on l'acclama en battant des mains et en criant « Vive le roi !» Athalie entendit cette clameur des gardes et du peuple, et elle accourut vers le peuple à la maison du Seigneur. Et voilà ce qu'elle vit. Le roi, debout sur l'estrade, selon le rituel, auprès de lui les officiers et les trompettes, et tout le peuple du pays criant sa joie tandis que les trompettes sonnaient. Alors, elle déchira ses vêtements et s'écria « Trahison ! Trahison !» Le prêtre Joad donna cet ordre aux officiers. « Faites-la sortir de la maison à travers vos rangs. Si quelqu'un veut la suivre, frappez-le par l'épée. » En effet, le prêtre Joad avait interdit de la mettre à mort dans la maison du Seigneur. On mit la main sur elle, et elle arriva au palais par la porte des chevaux. C'est là qu'elle fut mise à mort. Joad conclut une alliance entre le Seigneur, le roi et le peuple, pour que le peuple soit le peuple du Seigneur. Il conclut l'alliance entre le roi et le peuple. Alors, tous les gens du pays entrèrent dans le temple de Baal et le démolirent. Ils mirent en pièces ses autels et ses statues, et devant les autels, ils tuèrent Matan, prêtre de Baal. Le prêtre Joad posta ensuite des gardes devant la maison du Seigneur. Tous les gens du pays étaient dans la joie, et la ville retrouva le calme. Quant à Athalie, on l'avait mise à mort par l'épée dans la maison du roi. Parole du Seigneur.

En ce temps-là, Jésus disait à ses disciples : Ne vous faites pas de trésors sur la terre, là où les mites et les vers les dévorent, où les voleurs percent les murs pour voler. Mais faites-vous des trésors dans le ciel, là où il n'y a pas de mites ni de vers qui dévorent, pas de voleurs qui percent les murs pour voler. Car là où est ton trésor, là aussi sera ton cœur. La lampe du corps, c'est l'œil. Donc, si ton œil est limpide, ton corps tout entier sera dans la lumière. Mais si ton œil est mauvais, ton corps tout entier sera dans les ténèbres. Si donc la lumière qui est en toi est ténèbre, comme elles seront grandes les ténèbres. Acclamons.

Ce n'est pas la première fois que dans l'Évangile, Jésus traite la question des biens matériels, ce qu'il appelle ici le trésor. Et je pense que la vision de Jésus sur cette question, qui est une question spirituelle, hein, notre rapport à l'argent et au-delà de l'argent, notre rapport aux biens matériels, la pensée de Jésus est extrêmement subtile et complexe. Et je pense qu'il est important de mettre en rapport les uns avec

Les autres, justement, tous les passages de l'Évangile, et il y en a quelques-uns où Jésus traite de ce problème. L'argent n'est ni bon ni mauvais. On dit que c'est un bon serviteur, mais que c'est un mauvais maître. Et chaque fois que Jésus traite de la question de l'argent et des biens matériels, il met en évidence que cela peut devenir une sorte d'idole et prendre la place de Dieu. Mais si on n'a pas d'argent ou si on n'est pas riche, on pourrait se dire bah, « moi je ne suis pas concerné, hein, je n'ai pas beaucoup d'argent, je ne suis pas concerné ». Eh bien, ce n'est pas si simple, figurez-vous. Parce que Jésus montre que le problème de l'argent, c'est qu'il n'y a pas besoin d'en avoir pour l'aimer. C'est d'ailleurs la réaction de saint Pierre lorsqu'il voit partir le jeune homme riche. Vous savez, ce jeune homme qui demande au Seigneur qu'est-ce qu'il faut faire pour avoir la vie éternelle. Et Jésus lui dit, ben, tu es riche, vends tes biens, donne aux pauvres et suis-moi. Et là, rideau, il n'y a plus personne. Il s'en va tout triste. Et Pierre, qui est là, et pourtant Pierre, hein, le peu qu'il avait, sa barque et ses filets de pêcheurs, il les a laissés au bord du lac de Galilée. Et il dit à Jésus, Seigneur, dans ces conditions, qui peut être sauvé? Pierre, il a compris que la question de la richesse des biens matériels ne concerne pas que les riches. On peut être riche et avoir un cœur de pauvre, on peut être pauvre et avoir un cœur de riche. Alors je crois que c'est une question qui est sans cesse à reprendre dans notre vie spirituelle et dans notre relation à Dieu. C'est une question dont on n'a jamais fini de faire le point sur cette question-là, parce que c'est complexe, parce que c'est difficile. Jésus vient de nous dire, là où est ton trésor, là aussi sera ton cœur. Donc il faut que chacun d'entre nous se pose la question. Où est mon trésor? Ça veut dire, qu'est-ce qui compte dans ma vie? À quoi est-ce que j'attache du prix? À quoi ou à qui je consacre beaucoup de temps? Qu'est-ce qui, dans ma vie, risque de prendre trop de place au détriment de la place que Dieu devrait avoir pour ma vie de prière, pour ma vie de sacramentelle et pour ma vie de charité? C'est ça une idole, c'est ce qui prend la place de Dieu. Alors c'est peut-être une sorte d'examen de conscience que nous sommes invités ce soir, tous autant que nous sommes, pour nous demander quel est mon rapport au bien matériel. Comment est-ce que, parfois, je n'ai pas ce cœur de pauvre qui me fait prendre au sérieux la parole de Dieu et qui m'invite à ne mettre ma sécurité et mes certitudes que dans le Seigneur. Peut-être que l'Eucharistie, qui est ce sacrement dont Jésus nous dit qu'il n'avait pas. Il disait les oiseaux du ciel ont un nid, les renards ont un terrier pour s'abriter et le Fils de l'homme n'a pas de pierre où poser la tête. Jésus, qui a vécu dans une sobriété matérielle, nous fait comprendre que pour lui, sa seule richesse, sa seule certitude, sa seule sécurité, c'est Dieu son Père. Et il nous invite à son exemple. Et l'Eucharistie nous aide à cela, bien sûr, à son exemple, à faire de Dieu notre trésor. Là où est ton trésor, là aussi sera ton cœur. Amen.

Prions ensemble au moment d'offrir le sacrifice de toute l'Église. Seigneur Dieu, tu donnes à notre humanité la nourriture qui fortifie et le sacrement qui renouvelle. Nous t'en prions, fais que ton secours ne manque jamais à nos corps et à nos esprits, par le Christ notre Seigneur. Le Seigneur soit avec vous. Élevons notre cœur. Rendons grâce au Seigneur notre Dieu. Vraiment, Père très saint, il est juste et bon pour ta gloire et notre salut de t'offrir notre action de grâce toujours et en tout lieu par ton Fils bien-aimé Jésus, le Christ. Car il est ta parole par qui tu as créé toutes choses. C'est lui que tu nous as envoyé comme Rédempteur et Sauveur, Dieu fait homme, conçu de l'Esprit Saint, né de la Vierge Marie. Pour accomplir jusqu'au bout ta volonté et rassembler un peuple saint qui t'appartienne, il étendit les mains à l'heure de sa passion afin de briser la mort et de manifester la résurrection. C'est pourquoi, avec les anges et tous les saints, nous chantons ta gloire et d'une seule voix, nous proclamons.

qui es vraiment saint. Toi qui es la source de toute sainteté, Seigneur, nous te prions. Sanctifie ces offrandes en répandant sur elles ton esprit, qu'elles deviennent pour nous le corps et le sang de Jésus, le Christ, notre Seigneur. Au moment d'être livré et d'entrer librement dans sa passion, il prit le pain, il rendit grâce, il le rompit et le donna à ses disciples en disant « Prenez et mangez-en tous, ceci est mon corps livré pour vous ».

De même, après le repas, il prit la coupe. De nouveau, il rendit grâce et la donna à ses disciples en disant « Prenez et buvez-en tous, car ceci est la coupe de mon sang, le sang de l'Alliance nouvelle et éternelle, qui sera versé pour vous et pour la multitude en rémission des péchés. Vous ferez cela en mémoire de moi. »

0: Seigneur, le pain de la vie et la coupe du salut, et nous te rendons grâce car tu nous as estimés dignes de nous tenir devant toi pour te servir. Humblement, nous te demandons qu'en ayant part au corps et au sang du Christ, nous soyons rassemblés par l'Esprit Saint en un seul corps.
1: Souviens-toi, Seigneur, de ton Église répandue à travers le monde. Fais-la grandir dans ta charité en union avec notre pape Léon, notre évêque Laurent et tous les évêques, les prêtres et les diacres. Souviens-toi aussi de nos frères et sœurs qui se sont endormis dans l'espérance de la résurrection. Souviens-toi en particulier de Renette et André Joanny confiés à nos prières. Et souviens-toi dans ta miséricorde de tous les défunts. Accueille-les dans la lumière de ton visage. Sur nous tous enfin, sur Mario, sur Sophia et Luca Diarec, nous implorons ta bonté. Permets qu'avec la Vierge Marie, la bienheureuse Mère de Dieu, avec Saint Joseph son époux, les apôtres, Saint Denis, Saint Geneviève et tous les saints qui ont fait ta joie au long des âges, nous ayons part à la vie éternelle et que nous chantions ta louange et ta gloire par ton Fils Jésus le Christ.
0: Par lui, avec lui et en lui.

Unis dans le même esprit, nous pouvons prier avec confiance. Notre Père, qui es aux cieux, que ton nom soit sanctifié, que ton règne vienne, que ta volonté soit faite sur la terre comme au ciel. Donne-nous aujourd'hui notre pain de ce jour. Pardonne-nous nos offenses, comme nous pardonnons aussi à ceux qui nous ont offensés. Et ne nous laisse pas entrer en tentation, mais délivre-nous du mal. Délivre-nous de tout mal, Seigneur, et donne la paix à notre temps. Soutenu par ta miséricorde, nous serons libérés de tout péché, à l'abri de toute épreuve. Nous qui attendons que se réalise cette bienheureuse espérance, l'avènement de Jésus-Christ, notre Sauveur. Seigneur Jésus-Christ, tu as dit à tes apôtres, « Je vous laisse la paix, je vous donne ma paix. » Ne regarde pas nos péchés, mais regarde la foi de ton Église. Pour que ta volonté s'accomplisse, donne-lui toujours cette paix et conduis-la vers l'unité parfaite, toi qui règnes pour les siècles des siècles. Que la paix du Seigneur soit toujours avec vous. Frères et sœurs, dans la charité du Christ, échangez un signe de paix.

0: Voici l'agneau de Dieu, voici celui qui porte et enlève les péchés du monde. Heureux les invités au repas des noces de l'agneau. Seigneur, je ne suis pas digne de te recevoir, mais dis seulement une parole et je serai guéri.
1: Frères et sœurs, c'est le moment de la communion. Ceux d'entre nous qui ne communient pas parce qu'ils ne sont pas baptisés ou pour une autre raison qu'ils connaissent peuvent s'avancer en croisant les bras sur la poitrine afin de recevoir la bénédiction de Dieu. This is the Holy Communion.

Encore rendons grâce à Dieu. Cette communion à tes mystères, Seigneur, préfigure l'union des fidèles en toi. Fais qu'elle produise un fruit d'unité dans ton Église par le Christ notre Seigneur. À l'issue de la messe, comme chaque soir, nous nous retrouvons au fond de la cathédrale autour du baptistère pour la prière de l'Angélus. Donc n'hésitez pas à nous rejoindre rapidement. Merci. Le Seigneur soit avec vous et que Dieu Tout-Puissant vous bénisse, le Père, le Fils et le Saint-Esprit. Allez dans la paix et la joie du Christ.

0: Laudetur Jesus Christus.
1: Israélienne dans le sud du Liban, quelques minutes après l'annonce d'un nouveau cessez-le-feu entre Israël et le Hezbollah cet après-midi. Malgré l'accord conclu entre Washington et Téhéran, le Liban a connu une nouvelle escalade de la violence aujourd'hui. On y revient en début de ce journal. À Bruxelles, les 27 se penchent sur leur déficit commercial avec la Chine, mais aussi sur leur prochain budget européen. Correspondance à suivre. Cela fait 10 ans que l'ONG SOS Méditerranée vient en aide aux migrants qui traversent la route migratoire la plus meurtrière au monde. La directrice générale déplore à notre micro le désengagement des États européens, nous l'entendrons. Et puis la ville de Pavie se prépare à recevoir Léon XIV ce samedi. Le pape s'y rend pour se recueillir sur la tombe de son maître spirituel, Saint Augustin, 2 mois après son voyage en Algérie.
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1: Bonsoir à tous. Une trêve fragile qui ne fait pas pour autant taire les bombes. Peu de temps après l'annonce d'un accord d'un autre cessez-le-feu entre Israël et le Hezbollah, à 16h heure locale, une frappe israélienne a visé une localité dans le district de Nabatieh, au sud Liban. Le protocole d'accord signé entre Téhéran et Washington prévoit pourtant la cessation des hostilités dans le pays du Cèdre. Mais ce matin encore, l'armée israélienne a intensifié ses opérations. La journée a été sanglante avec au moins 47 personnes tuées, 97 blessées. Cet après-midi, le Premier ministre israélien aurait donné son accord pour la reprise effective du cessez-le-feu, selon un responsable américain. On fait le point à Beyrouth avec Paul Khalife.
3: Quelques minutes après l'annonce du cessez-le-feu entré en vigueur à 16h locale, une puissante frappe israélienne a visé une localité dans le district de Nabatieh, provoquant d'épaisses colonnes de fumée. Depuis cette attaque, le niveau de violence a sensiblement baissé sur tous les fronts. L'aviation et l'artillerie israélienne ont cessé leurs tirs, de même que le Hezbollah. Cette trêve précaire est intervenue après une journée sanglante, marquée par des centaines de frappes aériennes et à l'artillerie menées par Israël dans le sud du Liban et la plaine orientale de la Béka. Les bombardements étaient tellement intenses que des immeubles entiers ont été réduits en ruines dans la ville de Nabatieh. Certaines localités ont été visées plus d'une dizaine de fois. Des familles, des femmes et des enfants figurent parmi les victimes et un nouveau mouvement d'exode a été signalé 2 jours à peine après le retour des habitants. Le déchaînement de violence israélien est intervenu après l'échec de plusieurs tentatives d'avancée terrestre vers les hauteurs stratégiques de Ali Taher, un des principaux bastions du Hezbollah dans le sud du Liban. Lors de ces assauts lancés à l'aube, l'armée israélienne a perdu plusieurs chars et véhicules blindés et a eu au moins 4 morts et plusieurs blessés dans ses rangs. Paul Khalife, Beyrouth, RFI pour Radio Vatican.
1: L'arrêt des hostilités au Liban est pourtant prévu dans l'accord conclu entre l'Iran, allié du Hezbollah, et les États-Unis. Des discussions devaient se tenir ce vendredi en Suisse entre des responsables iraniens et américains. Elles ont finalement été reportées, mais des chefs de la diplomatie suisse et qatari se sont bien rencontrés aujourd'hui en Suisse. Ce qui se passe au Liban est profondément préoccupant, a déclaré la présidente de la Commission européenne à l'issue du Conseil européen à Bruxelles ce vendredi. Ursula von der Leyen appelle au désarmement du Hezbollah et au respect par Israël de l'intégrité territoriale du Liban. À Bruxelles, justement, les 27 chefs d'État et de gouvernement de l'Union européenne sont réunis en sommet depuis hier. Les discussions portent aujourd'hui sur le budget européen, mais la nuit dernière, les 27 se sont penchés sur leur déficit commercial avec la Chine, sans jamais expressément mentionner Pékin. Officiellement, les conclusions ont porté sur les déséquilibres macroéconomiques mondiaux, mais la préoccupation de l'UE est bel et bien de muscler sa défense face à la Chine, sans pour autant créer une guerre commerciale. À Bruxelles, les précisions de Pierre Benazé.
4: Pour les Européens, l'affrontement est inévitable. Il y a urgence. Le constat est alarmant. Chaque jour, l'UE encaisse un déficit commercial d'1 milliard d'euros. 31,9 milliards, rien que pour le mois d'avril, par exemple. L'économie européenne ne pourra pas supporter d'être le débouché de la Chine. Alors, pour qu'elle survive, les 27 ont appelé la Commission à compléter l'arsenal en matière de défense commerciale. Leur préoccupation immédiate est de réduire le risque de la destruction du tissu industriel européen sans se couper du marché chinois. Et surtout, de le faire par, je cite, un dialogue constructif, c'est-à-dire de ne pas risquer de se voir à nouveau menacé d'une interdiction interdiction d'importation de terres rares, par exemple. Même l'Allemagne, jusqu'ici totalement hostile à toute mesure protectionniste, réalise désormais que son économie est très exposée. Certains, comme la France, existent que les outils existent déjà. Des mesures anti-dumping, contre les subventions, pour la protection des marchés publics et des mesures de sauvegarde. Mais leur utilisation doit être accélérée et il ne faut plus, selon elle, hésiter à utiliser l'instrument anti-coercition. Pierre Benazet, Bruxelles. RFI pour Radio Vatican.
1: Et ce vendredi, les 27 se sont penchés sur un autre sujet très épineux, le budget européen des 7 prochaines années. Un budget qui provoque de vives tensions entre les États, entre ceux qui veulent limiter les dépenses et ceux qui s'opposent à des coupes trop importantes. La Commission et le président du Conseil européen ne cachent pas leur envie de boucler le budget d'ici

0: la fin de l'année en raison de nombreux rendez-vous électoraux prévus l'année prochaine en Europe, notamment en France et en Espagne. L'Espagne, d'où est revenu le pape il y a exactement une semaine, depuis les îles Canaries, Léon XIV a appelé à reconnaître le Christ en ceux qui débarquent sur les côtes européennes, marquées par la peur, la faim, la violence, après des journées et des nuits passées en mer. Eux œuvrent justement pour le secours des migrants. L'ONG française SOS Méditerranée fête aujourd'hui ses 10 ans et a organisé à cette occasion une conférence de presse à Marseille. En l'espace d'une décennie, SOS Méditerranée est parvenue à sauver plus de 43 000 personnes. Mais les sauvetages ne sont pas prêts de s'arrêter tant les États européens se sont désengagés de cette problématique, explique Sophie Beau, cofondatrice et directrice générale de l'organisation.
1: C'est la route migratoire la plus meurtrière au monde. 35 000 victimes décomptées en Méditerranée par l'OIM entre 2014 et 2026. On ne peut pas dire que ces morts soient une fatalité. Depuis nos 10 ans en mer, des choix politiques de non-assistance délibérée à des personnes qui sont en danger de mort en mer ont conduit à cette situation. Le droit maritime international n'est absolument pas respecté en Méditerranée à de très nombreux égards. D'une part, les États européens se sont vraiment retirés de la coordination des sauvetages, mais c'est même le système qui a été mis en place depuis 2018 qui est défaillante, puisque confier la responsabilité des secours à un pays comme la Libye, qui lui-même ne peut pas être considéré comme un lieu sûr parce que dans ce pays ont lieu des exactions extrêmement violentes sur les migrants. Donc il est illégal au regard du droit international de renvoyer des personnes qui sont secourues en mer vers la Libye. Donc nous, on en appelle à la protection de l'espace humanitaire qui est vraiment menacé en mer. C'est triste de voir ce cimetière, cette fosse commune, parce qu'il n'y a pas de tombe, malheureusement, on ne sait même pas combien il y a de victimes. Et donc remettre la question de la vie humaine au centre des préoccupations politiques. Bien évidemment, les États ont leurs propres préoccupations sur les politiques migratoires, les politiques d'accueil, mais ça ne peut pas se faire au détriment de la vie de milliers de personnes.
0: Des propos recueillis par Ombline Roux. Au nord de l'Italie, les villes de Pavie et de San Angelo Lodigiano se préparent à recevoir le pape Léon XIV pour une nouvelle visite pastorale du Saint-Père ce samedi. Parmi les temps forts de cette journée, la rencontre du pape avec le clergé local dans la basilique Saint-Pierre au ciel d'or à Pavie, où reposent les restes de Saint-Augustin transférés dans la ville lombarde en 723. Juste avant de se recueillir sur la tombe de son maître spirituel, Léon XIV rencontrera la communauté augustinienne. Le père Gianfranco Casagrande, prieur du couvent des religieux chargé de la pastorale de la basilique, nous a confié sa joie.
2: Nous nous préparons avant tout spirituellement par la prière que nous récitons chaque jour avec les fidèles. Il s'agit d'une prière particulière dédiée précisément à la visite pastorale du pape ici à Pavie. Mais nous, en tant que communauté augustinienne, nous sommes ravis de pouvoir l'accueillir dans notre couvent et de le conduire ensuite à la basilique. C'est pour nous un motif de grande joie, notamment parce que le pape va réaliser ce rêve qu'il souhaitait concrétiser depuis les débuts et qui se réalise un an après son élection. Cela revêt une grande importance car au fond il revient ici dans sa maison, celle de Saint-Augustin, pour retrouver Augustin lui-même dans son tombeau à l'intérieur de l'arche. Et cela est très significatif car son message à toute l'Église concerne également la spiritualité d'Augustin, une spiritualité fondée sur l'unité, la communion, l'amitié et surtout le partage fraternel pour surmonter tout type de conflit, qu'il soit personnel, communautaire ou social.
3: Per il superamento di ogni tipo di conflitto, sia personale, comunitario, come anche sociale.
0: Cet événement qui sera bien sûr à suivre en direct, commenté en français sur nos ondes à partir de 16h ce samedi. C'est la fin de ce journal. Merci pour votre écoute et votre fidélité aux ondes de Radio Vatican. Je vous souhaite une excellente soirée à toutes et à tous.
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Tels étaient les compagnons parmi lesquels on peut bien dire que le père de Foucault vivait en solitude. Il avait son refuge dans l'adoration du Saint-Sacrement et la célébration de la messe. Mais la consécration du corps du Christ supposait à côté du prêtre un servant de messe. Or, une lettre au père Guérin, datée du 2 avril 1906, laisse prévoir qu'il va être nécessaire de se séparer de l'ancienne esclave amenée de Béni Abbès jusque dans la Hagar. Paul va de mal en pis, au moral. L'impossibilité de dire la messe sans lui me fait seul le garder. Si j'étais obligé de me séparer de lui, ou s'il me quittait de lui-même, pourrais-je dire la sainte messe tous les 15 jours seul pour renouveler les saintes espèces ? Pourrais-je me communier moi-même chaque jour comme les prêtres en prison ? À la grâce de Dieu. Je suis le plus heureux des hommes. La solitude avec Jésus est un tête-à-tête délicieux. Mais je voudrais que le bien se fasse, s'étende, se propage. Toutefois, non mea voluntas, sed tua fiat. Mon âme est en grande paix. Je suis plein de misère, mais sans aucune chose grave me tourmentant. Je suis heureux et paisible aux pieds du bien-aimé. La volonté de Dieu fut que l'épreuve arrivât et que le courage de son prêtre parut avec plus d'éclat. À la date du 17 mai, Le Dière nous apprend que Paul quitte la fraternité de Tamanrasset. Frère Charles n'explique rien, il n'a qu'un mot de miséricorde. « Mon Dieu, faites que je puisse continuer à célébrer le Saint Sacrifice. Faites que cette âme ne se perde pas. Sauvez-la. » Dans ses lettres, il annonce une prochaine visite au Hogar. « J'attends la visite de mon vieil et bon ami Motilinski, ancien interprète militaire, un des hommes les plus savants d'Algérie, qui a demandé à passer l'été avec moi pour faire du tamatchek. Je prépare grammaire, lexique tamatchek français et français tamatchek et traduction d'extraits de la Bible, formant à la fois une histoire sainte abrégée et une collection des passages les plus utiles dans ce milieu, des livres poétiques, sapientiaux et prophétiques. Tout cela est assez avancé et peut-être fini d'ici 2 ou 3 mois. Le jour de la Pentecôte, 3 juin 1906, Motilinski arrive, très bon cœur, écrit le père de Foucault, qui contribuera à nous faire des amis des Touaregs. Et Motilinski accepte de répondre la messe. Le bon Dieu l'a envoyé ici, juste à point, pour me permettre de continuer de la dire. Ce séjour de Monsieur de Motilinski au Hogar durera 3 mois, pendant lesquels les travaux de linguistique firent de grands progrès. Au début de septembre, les deux amis partirent pour le nord, qu'ici nous appelons l'extrême sud oranais. Le père de Foucault voulait revoir Béni Abbès. Il y trouva un accueil auquel modestement il ne s'attendait pas. « J'ai été très content de ce que j'ai trouvé à Béni Abbès. » Les Français, parfaits pour moi au-delà de toute expression, et les indigènes de la Saoura bien au-delà de tout espoir. Ce fut un voyage très rapide. Le père de Foucault, que Motilinski avait quitté à El Goléa, direction Gardaïa et Biskra, remonta encore au nord, passa quelques jours à Maison Carrée, près du père Guérin et de ses amis les pères Blancs, puis revint en hâte vers le Hogar. « Le Hogar est encore si neuf, disait-il, si peu fait à notre présence, que je crois bien désirable de m'en absenter le moins longtemps possible. » Et il repartit d'Alger le 10 décembre, avec l'intention de passer quelques semaines à Béni Abbès, puis de piquer au sud et de regagner Tamanrasset. Merveille véritable, il avait un compagnon. Non pas un amateur ou un savant en excursion, mais un compagnon qui se disait résolu à suivre l'ermite au désert. C'était un jeune Breton, fils de pêcheur, qui avait passé 3 ans chez les Pères Blancs, puis 3 autres années dans un régiment de zouaves en Afrique. Il cherchait sa voie définitive et crut l'avoir trouvée en écoutant les récits qu'on faisait de l'apostolat du père de Foucault. Ils partirent donc ensemble. Après avoir passé toute la soirée et toute la nuit en compagnie d'indigènes, dans une des voitures du petit train qui part d'Oran et s'approche de la frontière marocaine,

Ken jusqu'à la toucher vers Beni Ounif, le père et frère Michel, vêtus à l'arabe, descendirent à la station d'Ain Sefra, chef-lieu de la subdivision militaire. J'ai passé là. C'est un village, presque une ville, bâtie à gauche du chemin de fer, au-delà d'un large espace où le sable vole. Maisons claires, bureaux de renseignement et cercles construits en style mauresque, petite boutique d'un poste du sud, on voit parmi les toits des touffes d'arbres et tout en arrière des éperons de grandes dunes qui avancent et une montagne. Une quinzaine d'officiers étaient venus attendre à la gare leur ancien camarade et parmi eux, le général Lyotet, qui lui offrit l'hospitalité. Je le trouvais pauvre et négligé, lui autrefois si raffiné, m'a raconté le maréchal, et cela était voulu. Il ne restait plus rien de l'ancien Foucault. Si, quelque chose, les yeux, qui étaient beaux, illuminés. Les officiers l'adoraient. Il monta à cheval avec eux, pieds nus, je lui avais donné une chambre. Quand il nous quitta le lendemain, je venais de recevoir un télégramme m'annonçant que des amis allaient arriver. Je dis à l'ordonnance « Dépêche-toi de faire la chambre. Ce sera vite fait, mon général. Pourquoi ?» Le lit n'a pas été touché. Aucun objet n'a été déplacé. Il a couché sur le carreau. C'était l'habitude. D'Ain Sefra, les deux voyageurs gagnèrent Colomb-Béchar par le chemin de fer. Ils s'arrêtèrent cependant 24 heures à Beni Ounif et, sur l'invitation du commandant Pariel, déjà populaire et parfaitement en sécurité dans l'oasis marocaine, visitèrent Figuig, où 3 ans plus tôt, le gouverneur général de l'Algérie avait été accueilli à coups de fusil. C'est peu de choses, une promenade sous les palmiers et dans les Ksours, une conversation de quelques minutes avec les indigènes, tout blanc dans l'ombre bleue des ruelles tournantes, un salut, un mot d'amitié, une aumône. Cependant, certains êtres ont un pouvoir mystérieux. Ils passent, et celui qui les a seulement aperçus, touchés, entendus un instant, ne peut plus les oublier. À plus de 13 ans de distance, au printemps de 1920, j'ai retrouvé très vivant à Figuig le souvenir de la visite du père de Foucault. Un des soldats du Maghzen, un cavalier magnifique dans son costume de haute couleur, un homme au visage grave et doux que j'interrogeais, m'a répondu. « Tu veux parler du marabout chrétien ?»« Oui, je me le rappelle. » « Qu'as-tu pensé de lui ?»« Ce que tout le monde pensait, c'était l'homme du bien. » Après Colomb-Béchar, pour gagner Beni Abbès, il n'y a plus de chemin de fer, plus de route, et le compagnon commençait à proprement parler l'apprentissage du voyage en pays saharien. Il a écrit ses impressions, il a jugé son supérieur, et les pages de ce récit sont un des documents qui font le mieux connaître ce qu'était la vie du père de Foucault, soit pendant les jours de marche dans le désert, soit à Beni Abbès. Récit du frère Michel. Nous atteignons Colomb-Béchar, point terminus de la voie ferrée. À la gare, les officiers français de la garnison viennent encore chercher mon vénéré supérieur, qui reçoit l'hospitalité chez l'un d'eux, tandis que j'allais loger, comme il était convenu, dans un modeste hôtel. Le premier soin du père à notre arrivée fut de louer un domestique qui serait chargé pendant la traversée du Sahara de conduire et de soigner les 2 chameaux qui portent nos bagages et nos provisions. C'était un grand enfant de 30 ans, un noir ancien esclave de Tombouctou, nommé Oubarga, buveur et entêté, vaniteux, menteur, paresseux et gourmand, d'une malpropreté repoussante et sans aucune religion. Il avait accepté avec joie de servir le père qu'il croyait très riche, dans l'espoir d'avoir une nourriture abondante et délicate, et aussi peu de travail. Au bout de quelques jours, grand fut son désappointement, quand il vit qu'au lieu de faire bonne chère, il avait tout juste le suffisant. Aussi était-il bien résolu à quitter cette place dès qu'il en trouverait une autre où il serait mieux nourri. Le lendemain matin, nous faisions notre entrée dans le désert, escortés de 5 ou 6 goumiers commandés par un sergent.
Les soldats nous

précédait toujours de quelques pas et fouillait avec soin tous les buissons, tous les plis de terrain pour voir s'il ne cachait pas des pillards de caravanes. Après 3 jours de marche, sans aucune fâcheuse rencontre, nous arrivons enfin à Beni Abbès, où le père avait établi ce qu'il appelait son premier ermitage et où nous devions nous reposer pendant quelques jours. C'était un bien modeste couvent, construit en terre et en bois, comme toutes les cabanes du pays. Les cellules, au nombre de 7 ou 8, destinées aux futurs religieux, étaient si basses qu'un homme de taille ordinaire atteignait le plafond en élevant un peu la main au-dessus de sa tête, si étroites qu'en étendant les bras en forme de croix, on pouvait toucher la muraille à droite et à gauche. Point de lit, point de siège, point de table, point de prie-Dieu pour s'agenouiller. On devait coucher tout habillé sur une natte de palmier étendue par terre. La sacristie, assez grande, servait au père de bibliothèque et de magasin, de chambre à coucher et de cabinet de travail. La chapelle était un édifice bâti comme tout le reste, en bois et en terre, et surmonté d'un campanile. L'intérieur ne contenait d'autres meubles qu'un autel bien simple et 2 prie-Dieu. On devait donc, pendant les longs offices et les exercices de piété de la journée et de la nuit, se tenir debout, ou à genoux, ou assis sur des nattes. Près de la sacristie, il y avait une belle chambre complètement vide, réservée dans la pensée du père aux étrangers de passage, aux préfets apostoliques, aux officiers, à d'autres personnages distingués qui pourraient venir le visiter.

Nous passâmes toutes les fêtes de Noël dans cet ermitage. À la messe de minuit, il y eut une centaine d'assistants, tous officiers, sous-officiers ou soldats, qui remplissaient non seulement l'église, mais encore la sacristie. Je remarquai une seule femme dans cette nombreuse assemblée. C'était une vieille mulâtresse, très pauvre, complètement aveugle, une belle âme enchâssée dans un vilain corps, que le père avait baptisée depuis 3 ou 4 ans et qu'il faisait vivre de ses aumônes. Elle consacrait toutes ses journées à la prière et ne manquait pas de communier toutes les fois que le saint sacrifice de la messe était offert à Béni Abbesse. Au départ de son bienfaiteur, elle pleurait à chaudes larmes et poussait des cris de douleur. Voici le règlement que nous suivions pendant les 10 journées que nous avons passées dans cet ermitage. Comme nous n'avions pas de lampe pour nous éclairer et qu'il nous fallait économiser la cire et les bougies nécessaires aux longues et fréquentes cérémonies liturgiques, notre lever et notre coucher étaient réglés sur le soleil. Le père, qui aimait l'exactitude, remplissait lui-même la pénible fonction de réglementaire exercée d'ordinaire dans les communautés par le plus jeune et le moins digne. Il venait me réveiller le matin à la pointe du jour. Comme nous couchions tout habillés, notre toilette était vite terminée. Et quelques minutes après le lever, ayant dit dans ma cellule l'Angélus au son de la clochette, j'allais à l'église. Mon supérieur récitait alors une longue prière, moitié en latin, moitié en français, à laquelle je répondais. Il exposait le Saint-Sacrement au chant du Tantum Ergo, puis célébrait la sainte messe que je servais et pendant laquelle je communiais. Nous restions en silence et en adoration pendant plus de 2 heures. L'action de grâce et l'oraison terminée, le père récitait son bréviaire à voix basse, pendant que, de mon côté, je récitais des paters et des aves. Avant de sortir de la chapelle, le père donnait la bénédiction du très saint sacrement et renfermait dans le tabernacle le saint ciboire. Vers 9 heures, nous allions chacun à notre besogne. Mon supérieur s'enfermait dans la sacristie où se trouvaient ses livres et ses manuscrits et il faisait sa correspondance, ou travaillait à son dictionnaire de langue touareg, écrivant toujours, à défaut de table, sur une simple caisse. Pour moi, je me retirais dans ma cellule, la seule qui eût une cheminée et qui servait à la fois d'atelier de cuisine et de réfectoire. Là, je

faisais une lecture de piété, puis je m'occupais soit à moudre du blé entre deux pierres, comme les gens du pays, soit à écraser avec un pilon des dattes dans un mortier, soit à cuire des galettes sous la cendre, soit à préparer la cuisine. À 11h avait lieu le repas, précédé d'une lecture d'un chapitre du Nouveau Testament et de l'examen particulier. Après avoir dit le Bénédicité, le père lisait, debout, à haute voix, deux ou trois passages d'un chapitre de l'Imitation de Jésus. Alors nous nous asseyions sur nos nattes, autour de la casserole, posée à terre, sortant du feu, le père, notre domestique et moi, et nous mangions dans le plus grand silence, pêchant au plat à l'aide d'une cuillère, buvant de l'eau au même pichet. Le menu était peu varié. Il se composait tantôt d'un plat de riz apprêté avec de l'eau et par extraordinaire avec du lait condensé, mélangé parfois de carottes et de navets qui poussent dans les sables du désert, tantôt d'une sorte de marmelade d'un goût assez agréable, faite avec de la farine de blé, des dattes écrasées et de l'eau. Point de serviette, point de nappe, ni assiette, ni couteau, ni fourchette pour prendre cette légère collation. Nous nous levions au bout d'un quart d'heure ou 20 minutes, et les prières de l'action de grâce récitées, nous allions tous les deux à la chapelle en psalmodiant le Miserere, pour faire une visite au Très-Saint-Sacrement et la lecture spirituelle en commun. Vers 2h, nous retournions chacun de notre côté à nos occupations habituelles. Le père à ses études, moi à un travail manuel. À 6h du soir, avait lieu le souper à un seul service, comme le repas, pris de la même façon et expédié avec la même rapidité. Vers 6h30, nous allions à l'église faire oraison devant le Très-Saint-Sacrement exposé, puis une longue prière du soir suivie de la bénédiction du Saint-Sacrement. Nous terminions la journée par le chant du Veni Creator. Le coucher était fixé régulièrement au crépuscule, mais il faisait toujours nuit quand nous allions prendre notre repos. Nous demeurâmes plus d'une semaine dans cette oasis de Beni Abbès, fidèles observateurs du règlement austère que je viens de faire connaître. Le 27 décembre 1906, nous continuâmes notre voyage accompagnés de plusieurs officiers, entre autres du capitaine qui commandait la garnison et de deux soldats indigènes. Les officiers firent route avec nous pendant une journée complète. Dans l'après-midi, un troupeau de gazelles passa devant notre caravane à une assez grande distance et s'arrêta pour nous regarder. Un de nos méharistes aussitôt ajusta l'une d'elles et l'abattit d'un coup de fusil. On la dépeça et on la fit rôtir. Le souper fut un vrai régal auquel tous prirent part, même mon vénéré supérieur. Le lendemain matin, les officiers nous quittèrent après un échange de bons souhaits et de chaleureuses poignées de main, nous laissant les deux soldats indigènes pour nous protéger. Le père, au moment de la séparation, remit la clé de son ermitage de Beni Abbès au capitaine en lui disant « Gardez bien la maison du bon Dieu. Je vous la confie. » Pendant toute cette traversée du désert, qui eut lieu en hiver, la température du jour était de 15 à 20 degrés de chaleur, celle de la nuit de 2 à 3 degrés de froid. Le matin, nous trouvions quelquefois l'eau gelée dans la burette et la terre couverte d'une couche légère de glace. De temps en temps soufflait un vent impétueux qui formait des nuages épais de poussière et nous envoyait du sable dans les yeux et de petits cailloux qui nous frappaient au visage. Quand nous arrivions le soir dans un village, on nous offrait toujours l'hospitalité et nous passions la nuit dans une maison. Le plus souvent, nous couchions à la belle étoile, sans feu, dans un trou assez grand pour loger le corps d'un homme que nous creusions nous-mêmes dans le sable avec les mains et qui nous servait de lit. Transis de froid, roulés dans la couverture de campement, nous nous tournions et retournions sur notre natte pendant des nuits entières, pour nous réchauffer et appeler le sommeil sans pouvoir y réussir. Vers midi, nous faisions halte d'une bonne heure qui nous permettait d'allumer le feu, de faire la cuisine et de dîner. Le soir, un peu avant le coucher du soleil, à l'endroit où nous devions camper, avait lieu le souper.

0: d'étude et de contemplation. Le père ne manqua pas une seule fois de célébrer les saints mystères sur un autel portatif au lever du soleil, le plus souvent en plein air, 3 ou 4 fois seulement, pour ne pas essuyer la bourrasque sous la tente que nous avions dressée la veille au soir.
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2: Bienvenue dans la parole aux associations. Je suis aujourd'hui avec Aloïs Madamé, chargée de communication et de relations presse chez Au Captif La Libération. Bonjour.
3: Bonjour Alice.
2: Votre association accompagne depuis plus de 40 ans les personnes en situation de grande précarité et de prostitution. Et cette association, elle a une spécificité. On ne parle pas de maraude, mais bien de tourne-rue. Alors d'où cela vient-il ?
3: Alors, lorsque le père Patrick Giros a créé Au Captif La Libération en 1981, il a voulu que la relation et que le lien avec la personne soit au centre de nos rencontres avec ceux qui vivent à la rue ou qui sont en situation de prostitution. Et donc, le principe de la tournée rue, il est assez simple, c'est d'aller dans la rue en binôme, chaque semaine, le même jour à la même heure, à la rencontre des gens qui y vivent. On suit le même parcours afin de rencontrer les mêmes personnes et finalement de ne rien leur apporter d'autre que nous-mêmes et notre désir de créer du lien avec eux. Et c'est cette gratuité qui fait la spécificité de nos tournées rues, et c'est pour ça qu'on dit qu'on y va à main nue.

0: Et alors, comment les personnes que vous rencontrez vous reçoivent puisque vous n'avez rien à leur donner?
1: Bien, en réalité, nous sommes plutôt bien reçus parce que nous donnons bien plus qu'on ne pense. Alors, il existe de nombreuses maraudes distributives, elles sont vraiment nécessaires voilà, pour donner un duvet, un café, une soupe, etc. Mais donner un regard, un sourire, un bonjour et même parfois un prénom, eh bien, cela vaut bien plus qu'un petit apport matériel parce qu'on se donne finalement un petit peu soi-même. Et comme me le disait Benoît, qui est bénévole pour l'antenne de Saint-Nizé à Lyon, en ayant cette démarche gratuite, rien ne vient fausser le lien qui s'établit entre le binôme et la personne rencontrée à la rue. Les rencontres n'en sont que plus belles parce qu'elles sont vraies. Et en fait, le principe des mains nues, il permet finalement d'ajuster le temps qu'on donne à la personne et puis d'établir un lien de confiance en l'écoutant pleinement. Et je me rappelle que Benoît me disait aussi, on ne fera pas de miracle, on pose juste des graines dans la vie de ces gens. En fait, le secret, c'est de revenir les voir régulièrement, chaque semaine.
0: Ça veut dire que chaque semaine, vous revenez voir les mêmes personnes ?
1: Ouais, tout à fait. Parce qu'à force de persévérance, en respectant le rythme et les pauvretés de chacun, on peut créer ce lien de confiance, cette relation d'égal à égal. Et petit à petit, les choses peuvent changer. Alors, il faut être patient, parce que la décision de s'en sortir, elle ne peut venir que des personnes elles-mêmes. Et puis parfois on a la chance d'avoir devant soi des vies transformées et c'est encore Benoît, notre bénévole lyonnais, qui me racontait qu'un matin, alors qu'il prenait le métro à Lyon justement, il aperçoit le conducteur du train et il se dit, c'est marrant, cet homme je le connais. Et en fait cet homme, il le croisait chaque semaine lors de sa tournée rue il y a encore quelques jours, et en le saluant, il a lu une telle gratitude dans son regard qu'il s'est dit « Ok, en fait, ça sert à quelque chose. »
0: Merci beaucoup, Aloïs Madamé, pour ce partage et à bientôt sur KTO Radio.
1: Merci, Alice.
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5: Bonjour à toutes et à tous. Cette semaine, grand changement pour La Vie, puisque le magazine lance une toute nouvelle formule repensée et enrichie qui paraîtra désormais toutes les deux semaines sur 132 pages, en prenant le temps de développer les enjeux, les sujets et de s'adapter au rythme de lecture qui est celui d'aujourd'hui. Dans ce premier numéro, je vous invite tout particulièrement à découvrir une enquête inédite sur ces sessions de coaching qui se développent depuis des années dans les paroisses, dans les diocèses, les communautés, les monastères. À quels besoins répondent-elles ? Quelle est la vision de l'homme, de l'organisation, de l'Église qu'elles installent aussi ? C'est ce que je vous invite donc à découvrir dans cette enquête. Et pour découvrir ce numéro, je vous donne rendez-vous en kiosque, bien sûr, mais aussi sur notre site internet où vous pouvez commander gratuitement un numéro de La Vie que nous vous envoyons chez vous pour découvrir notre nouvelle formule. Bonne semaine à toutes et à tous.
4: Stéphane Lutzorg, rédacteur en chef de Réforme.
6: Bonjour, la justice restaurative est à la une de Réforme cette semaine. La justice, on l'a vu, est sous le feu de toutes les critiques aujourd'hui en France après l'émotion suscitée par l'affaire Liana. Mais plutôt qu'à la justice traditionnelle, nous nous intéressons à cette forme alternative, ou plutôt complémentaire, la justice restaurative, qui tente de répondre à un conflit ou à une violence par un dialogue entre la victime et l'auteur des faits. On passe d'une logique de punition à une logique de réparation-responsabilisation, nous explique la chercheuse Delphine Griot. Une démarche forcément complexe, mais qui a été rendu possible par la loi Taubira en France en 2014, et dans laquelle les protestants ont d'ailleurs joué un rôle moteur. Alors nous essayons de voir où en est la justice restaurative un peu plus de 10 ans après la loi, en pensant bien sûr à ce qu'elle pourrait apporter pour accompagner les victimes et les auteurs des violences sexuelles dont on parle tant en ce moment. Et puis dans les rubriques habituelles de Réforme, arrêtons-nous aux pages culture. En clin d'œil à la fête de la musique, dimanche, nous avons rencontré la grande pianiste Claire-Marie Leguet, qui nous parle de la passion qu'elle nourrit pour Jean-Sébastien Bach. Retrouvez tous ces articles dans Réforme, par abonnement, sur réforme.net et sur l'appli Réforme. Bonne semaine.
4: Véronique Jacquier, rédactrice en chef de France Catholique.
7: Bonjour, à la ligne de France Catholique cette semaine, le professeur Jérôme Lejeune. Cet apôtre de la défense de la vie aurait eu 100 ans cette année. C'est l'occasion de revenir sur son parcours et sur la défense des enfants trisomiques. Auduga, qui est la postulatrice pour la cause de canonisation, souligne à quel point son intelligence était aimantée par la vérité, ce qui en faisait un scientifique pleinement chrétien. Alors, que reste-t-il aujourd'hui de Jérôme Lejeune? Son héritage est prolifique. Entre la chaire internationale de bioéthique Jérôme Lejeune et la Lejeune Académie qui propose aux soignants de se former aux questions éthiques. Dans l'hebdomadaire, vous pourrez lire également où en est la recherche sur le soin accordé aux plus fragiles. Et puis pour compléter ce beau dossier, la chronique apologétique de Renaud Archier va vous éclairer sur les rapports entre Dieu et la science et l'idée toute faite que les scientifiques seraient forcément athées. Beaucoup de choses à découvrir encore dans France catholique cette semaine, dont les temps forts, bien entendu, de la visite de Léon XIV en Espagne et des extraits de ses homélies. Enfin, comme chaque semaine, le tour des saints des diocèses, halte à Périgueux pour découvrir Saint-Front, le premier évêque de la ville qui sillonna la région au IIIe siècle pour détruire les temples païens et construire des églises. France catholique sur abonnement et sur france-catholique.fr. Bonne lecture à tous.
4: Delia Ballant, rédactrice en chef adjointe du Pèlerin.
8: Cette semaine, en couverture du Pèlerin, la chef d'orchestre Zaya Ziwani. En France, moins d'un chef sur 10 est une femme. En amont de la fête de la musique, nous avons rencontré celle qui a dirigé la Marseillaise lors de la cérémonie de clôture des Jeux Olympiques de Paris en 2024. Petite fille de Pantin, tombée dans la musique classique grâce à son père, immigré, passionné de culture, Zaya Ziwani raconte son parcours atypique et l'ambition de l'ensemble qu'elle a créé, Divertimento. Leur but, rapprocher le répertoire classique et le public populaire. Plus étonnant, ce décloisonnement musical se joue aussi dans un autre secteur, celui des jeux vidéo. Vous pourrez découvrir ce genre émergent qui rencontre un succès massif en lisant l'article quand il concerne. L'autre grand rendez-vous de cette semaine, c'est l'entrée au Panthéon de Marc Bloch, premier historien admis sous la coupole. Ce grand savant, qui fut aussi résistant, a marqué durablement la recherche de sa discipline. Notre enquête éclaire en quoi les historiens d'aujourd'hui sont héritiers des champs et des sujets qu'il a défrichés. Bonne semaine et bonne lecture du Pèlerin.
4: Antoine-Marie Isoard, directeur de la rédaction de Famille Chrétienne.
9: À l'approche de la fête de la musique, Famille Chrétienne s'intéresse à la musique chrétienne. Nouveaux artistes, festivals, applications dédiées, la scène chrétienne contemporaine fait un réel bond en avant ces dernières années. Présentation dans nos colonnes d'une sélection des artistes les plus talentueux. Jusqu'où faudra-t-il défendre l'identité chrétienne? Alors que la dimension identitaire semble prendre une place croissante chez les jeunes catholiques français, nous avons fait débattre sur ce sujet le père Benoît de Cinetti, qui vient de publier un ouvrage sur cette question, et Benoît Dumoulin, directeur du développement de l'association de réflexion chrétienne Ictus. Dans le Haut-Jura, l'évêque de Saint-Claude transforme ses visites pastorales en visitation. Notre reporter a accompagné Mgr Jean-Luc Garin lors d'une virée joyeuse et fraternelle au sein de son diocèse. Et puis, enfin, un couple, ça se travaille. Un article présente dans Famille Chrétienne cette semaine trois propositions humaines, spirituelles, destinées aux époux qui veulent entretenir, nourrir et magnifier leur sacrement de mariage tout au long de leur vie.
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de la lettre de Saint Jacques. Quand vous butez sur toutes sortes d'épreuves, pensez que c'est une grande joie, car l'épreuve qui vérifie la qualité de votre foi produit en vous la persévérance. Et la persévérance doit vous amener à une conduite parfaite. Ainsi, vous serez vraiment parfait, il ne vous manquera rien. »

En contemplant la passion de Jésus, notre Sauveur, nous supplions. Pour ceux que la tristesse accable, souviens-toi de ton agonie.

Pour ceux qui sont blessés dans leur chair, souviens-toi de tes tortures. Pour ceux qui souffrent la dérision, souviens-toi de la couronne d'épines. Pour ceux qui désespèrent de la vie, souviens-toi de ton cri vers le Père. Pour ceux qui meurent aujourd'hui, souviens-toi de ta mort sur la croix. Ceux qui espèrent contre toute espérance que resplendisse ta résurrection.

prions. Béni sois-tu, Père. Tu as exaucé le cri de ton Fils au jour de sa chair. Tu exauceras aussi l'immense clameur de ceux qui souffrent et que Jésus te présente aujourd'hui par nos lèvres. Tous les hommes alors te glorifieront dans les siècles par Jésus, le Christ, notre Seigneur. Le Seigneur soit avec vous et que Dieu Tout-Puissant vous bénisse, le Père, le Fils et le Saint-Esprit. Bénis

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1: En partenariat avec les OPM France. Dans la cathédrale Saint-Jean-Baptiste de Lyon, des fidèles se rassemblent ce vendredi soir pour réciter un rosaire, soit la récitation de quatre chapelets, 200 Je vous salue Marie. Une soirée à prier la Vierge pour célébrer les 200 ans d'une forme bien particulière de cette prière, le rosaire vivant, qui a traversé les époques et les pays. Comme nous le raconte Sœur Marie Diouf.
3: Pauline Jaricot a fondé le rosaire vivant en 1826. Alors le rosaire a existé avant Pauline, mais l'originalité de Pauline, c'est de créer le rosaire vivant. Pourquoi vivant? Parce que c'est récité en groupe. C'est-à-dire le rosaire, ça fait quatre chapelets. Les gens n'ont pas le temps de réciter le rosaire. Et Pauline s'est dit, si nous nous mettons en groupe, du temps de Pauline c'était 15, maintenant c'est 20 puisque le pape Jean-Paul II a ajouté un mystère. Le fait qu'on récite le rosaire en groupe et chacun récite juste une dizaine, cette simplicité de la prière, dans la prière a attiré beaucoup de gens.
1: Pour célébrer ces 200 ans, les œuvres pontificales missionnaires ont notamment organisé une course missionnaire à la Maison de Lorette, un défi intense pour ces Lyonnais comme Pierre-Marie et Nicolas, venus entre amis prier le chapelet et gravir la colline de Fourvière.

0: Alors moi j'ai couru qu'une fois, mais je crois qu'il y en a qui ont couru deux fois. Ça a plein de sens en tant que Lyonnais de courir sur les traces de Punt Jericho.
1: Moi j'ai essayé de faire cette course entre amis et aussi rallier finalement le marathon et avec la prière. Bah, je trouve que c'est un beau défi d'aller jusque plus loin dans ses ressources et de se dire qu'on ne court pas juste uniquement pour l'effort physique, mais pour aussi se donner et donner pour le Christ.
0: On prendrait la phrase « un esprit saint dans un corps saint ». Donc le corps saint, c'est de pouvoir courir et d'exprimer les capacités que Dieu nous a données aussi physiques, mais aussi de pouvoir rendre gloire et rendre grâce parce qu'on est en bonne santé. Et je trouve ça important de l'incarner aussi dans la prière. Donc voilà pourquoi je trouve ça important d'allier les deux, quoi.
1: Alors étant lyonnais d'origine, je connaissais un petit peu, passé petit dans les sorties d'aumônerie, des choses comme ça. Mais là, ça permettait de renforcer un peu le lien avec Pauline. Là, il y a eu la béatification, il n'y a pas si longtemps que ça.
2: Je vous salue Marie, pleine de grâce.
3: On a l'habitude de venir à la maison de Pauline avec notre groupe pour faire le rosaire ici. Et ce qui me marque, c'est l'amour que la Vierge Marie a eu envers Jésus et envers nous, l'intercession qu'elle fait pour nous. Et je sais que tout ce qu'on lui demande, elle ne manque pas d'intercéder. Ça nous apporte d'être patient et d'être persévérante. Et puis aussi de savoir accepter la vie comme elle vient et dire que la vie a des hauts et des bas et qu'on ne doit pas laisser notre foi parce qu'il y a des problèmes. C'est ça qui nous apporte la prière.
4: Je vous salue Marie, pleine de grâce.
5: Pour sœur Marie Diouf, cette rencontre à la maison de Lorette, lieu de vie de Pauline Jaricho, rappelle le lien qui existe pour la bienheureuse entre le rosaire et l'évangélisation.
3: Elle a créé deux choses, le rosaire vivant et le sou hebdomadaire. On priait et on donnait un sou par semaine pour l'église, pour la mission. Elle collectait cet argent et elle l'envoyait dans les missions. Cette simplicité de dans la prière a attiré beaucoup de gens. On est en groupe, on crée une amitié, une communion. Dans la prière, on s'encourage, on marche ensemble vers Dieu. Pauline est une grande missionnaire. Toute sa vie a été donnée vraiment à la mission. Sans quitter la maison de Lorette, elle a été une grande missionnaire. Et aujourd'hui, son œuvre est présente dans 140 pays, puisque le pape, en 1822, a pris l'œuvre de Pauline et l'a étendue à toute l'Église. Moi, ça me touche parce que je suis une congrégation mariale. Et être à la maison de Lorette, travailler ici à la suite de Pauline, me renforce dans mon charisme et dans ma spiritualité mariale, puisque tous les jours, je récite mon chapelet. Avant, je le récitais, mais aujourd'hui, je le récite avec un cœur missionnaire.
5: Le dernier temps fort de ces célébrations a lieu à l'église Saint-Nizier où est aujourd'hui enterrée Pauline Jaricho, en présence du cardinal Luis Antonio Taglé, pro-préfet du dicastère pour l'évangélisation.
6: Elle a su transformer de manière créative la dévotion au Sainte-Rosaire en une force spirituelle pour former des communautés qui participent à la mission de l'église par la prière, l'animation et les actes de charité.
5: Pour Mgr Olivier de Germay, archevêque de Lyon, le rosaire vivant peut encore nous inspirer aujourd'hui.
7: On peut dire qu'effectivement, Pauline Jaricho, c'est le génie des réseaux sociaux, de la mise en réseau, disons, 200 ans avant les réseaux sociaux. Ce n'était pas une influenceuse, je dirais plutôt c'était une diffuseuse. Elle a eu cette intuition que la foi, c'est un trésor qu'il faut diffuser, mais il ne faut pas être tout seul. Chaque membre était chargé aussi de lancer un autre groupe. Donc ce qu'elle a mis en place, ça s'est multiplié très très rapidement, puisque de son vivant, il y avait déjà des millions de personnes en France, mais aussi à l'étranger, en Pologne ou ailleurs, qui priaient le rosaire vivant. Donc il y a vraiment plusieurs intuitions qui sont très importantes pour nous aujourd'hui. D'abord, l'importance de la prière pour la mission. Il n'y a pas de mission qui ne soit portée par la prière. Et puis ensuite, cette idée de ne pas vivre sa foi chrétienne en solo, d'être en petit groupe, ça rejoint un petit peu ce qu'on met en place aujourd'hui avec les fraternités. Et puis cette logique de la multiplication, de la démultiplication, ça montre aussi qu'il y a une fécondité de ce rosaire. Il y a toujours une fécondité qui est d'ailleurs parfois cachée. La prière du rosaire a aujourd'hui une très belle fécondité. Ça nous encourage parce que nous sommes dans une phase un petit peu de réveil spirituel et de réveil missionnaire. Et de fait, on se rend compte aujourd'hui que la foi, il faut la déployer, il faut en témoigner, il faut apprendre à être missionnaire, il faut entrer dans cette logique de la démultiplication qui a été l'intuition de Pauline Jaricho.
5: Georges Delrieux, le secrétaire général des OPM France, se tourne aujourd'hui vers un avenir qui s'annonce plein d'espérance pour le rosaire vivant.
8: Le rosaire vivant aujourd'hui, c'est effectivement une

0: Bonjour et merci de nous retrouver pour cette émission sur KTO où je rencontre des personnalités intellectuelles et spirituelles qui comptent dans le christianisme d'aujourd'hui. Cette semaine, je vous propose de découvrir l'itinéraire d'un chercheur passionné par l'Antiquité et l'Antiquité chrétienne. Agrégé de lettres classiques, il est entré dans la Compagnie de Jésus, les Jésuites, en 1976. Depuis de nombreuses années, il transmet sa passion pour les Pères de l'Église et la théologie dogmatique au Centre Sèvres, les actuelles facultés Loyola Paris, une institution qu'il a d'ailleurs présidée. Auteur d'une œuvre monumentale sur la christologie, son travail rigoureux, ancré dans l'espérance, a été salué jusqu'au Vatican par le prix Ratzinger. C'est donc une très grande joie et beaucoup d'admiration que je vous reçois, Père Michel Fédou. Bonjour.
1: Bonjour.
0: Michel Fédou, je l'ai dit, vous êtes jésuite et vous êtes professeur émérite aux facultés Loyola Paris, l'ancien Centre Sèvres. J'ai voulu garder l'ancienne dénomination parce que beaucoup de gens qui ont fait leurs études avec vous se rappellent aussi du Centre Sèvres. Alors, Michel Fédou, c'est assez... vous avez une naissance prédestinée puisque vous êtes lyonnais, oui. Et Lyon, c'est le berceau des sources chrétiennes, la fameuse, la prestigieuse collection fondée dans les années 40 par des jésuites. Vous l'avez fait exprès.
1: C'est vrai que Lyon est très important pour les sources chrétiennes. C'est à Lyon qu'est paru le premier volume de cette collection sources chrétiennes, la vie de Moïse de Grégoire de Nice, en 1942-1943. Et alors, si on monte beaucoup plus loin dans le passé, on ne peut pas ne pas évoquer le souvenir d'Irénée de Lyon, évêque de Lyon, après le drame qui s'est produit en l'année 177, lorsque des chrétiens de Lyon et de Vienne sont morts martyrs. Mm-hmm. Et donc Irénée est vraiment un grand évêque de Lyon, célèbre pour son ouvrage contre les hérésies. Et c'est vrai que sa vie de Lyon a ainsi un passé chrétien très riche. Et alors, pour ce qui est de l'époque plus récente aussi, c'est une ville importante. Si on pense, par exemple, au témoignage de Pauline Jaricot au XIXe siècle, ou l'abbé Couturier, le fondateur du groupe des Dombes, au XXe siècle. Si on pense aussi à l'engagement d'un certain nombre de chrétiens contre le nazisme pendant la Seconde Guerre mondiale, ben, tout cela fait que cette ville jouait effectivement d'un patrimoine et d'un passé extrêmement riche et inspirateur.
0: L'Église de Lyon vous remercie de ce vibrant hommage. Quelles sont vos racines? Des racines très chrétiennes ou vos parents étaient chrétiens?
1: Oui, mes parents étaient chrétiens. J'ai des racines très chrétiennes. Je peux dire même que un grand-oncle de ma mère était le premier évêque d'Ottawa au Canada. Donc des racines très chrétiennes, effectivement, et je dois beaucoup à ce milieu familial qui a été pour moi inspirateur et formateur pour toute ma vie, pour tout ce qui a suivi, toutes les étapes qui ont suivi, effectivement.
0: Mais peut-être qu'il n'était pas prévu que ce soit les pères d'église qui soient votre...
1: Non,
0: alors... Comment ça vous est venu, cette passion?
1: Alors, c'est vrai que mon père était historien du Moyen-Âge, donc peut-être ça a un peu joué aussi, mais ma passion pour les pères d'église, en fait, elle est venue, je dirais indirectement, dans un premier temps, j'étais passionné, je reste d'ailleurs passionné, par les lettres classiques. J'ai fait des études français, latin, grec, lettres classiques, j'ai beaucoup étudié le grec, le latin, et il se trouve que j'étais de plus en plus intéressé par la manière dont des auteurs chrétiens des premiers siècles, qui eux-mêmes, pour un certain nombre d'entre eux, étaient de culture grecque ou latine, même pour la plupart d'entre eux, j'étais très passionné par la manière dont ils avaient essayé de rendre compte de la foi chrétienne en bénéficiant des ressources de leur culture et, sur ce fond, en témoignant de la nouveauté que la foi chrétienne pouvait apporter. Et donc, c'est par ce biais que j'étais conduit à m'intéresser aux Pères de l'Église. En particulier, j'avais fait, quand j'étais étudiant en lettres classiques à l'Université de Lyon, j'avais fait un mémoire de maîtrise, comme on dit à cette époque, aujourd'hui c'est le master, un mémoire sur le thème « La critique religieuse, la critique des traditions religieuses chez les penseurs pré-socratiques, les penseurs avant Socrate. Mm-hmm. » Et un certain nombre de fragments de ces auteurs, comme Xénophane, Héraclite ou d'autres, nous sont transmis précisément par les Pères d'Église. Et ça m'arrivait d'aller déjà à la bibliothèque de l'Institut de sciences chrétiennes pour trouver précisément l'un ou l'autre de ces textes de Pères d'Église parlant des penseurs pré-socratiques.
0: Ça ressemblait à quoi les sources chrétiennes à cette époque? Parce que maintenant, c'est un institut CNRS, on sent qu'il y a beaucoup de recherches autour. C'était, je ne sais pas, j'imagine des vieux jésuites perdus dans leur bibliothèque. Est-ce que c'était ça?
1: À l'époque où j'ai connu l'Institut des sources chrétiennes, donc en gros en 1970, 72, 74, c'est un institut qui effectivement était dirigé par un

0: jésuites, c'est le père Claude Mondésert, qui avait fait un travail considérable pour développer les liens avec des universitaires un peu partout, en France et à l'étranger. Et il y avait effectivement plusieurs jésuites qui travaillaient dans les locaux même de l'Institut. Mais il y avait déjà à cette époque beaucoup de collaborateurs, prêtres, religieux, religieuses, laïcs, en France et à l'étranger. Et à l'époque où j'étais étudiant, eh bien, cet institut manifestait un dynamisme tout à fait remarquable, dynamisme qui n'a pas cessé de se confirmer dans les années qui ont suivi, dans les décennies qui ont suivi, puisque actuellement, la collection Sources chrétiennes en est au volume 650 et un peu plus même. Donc c'est vraiment une collection qui continue à produire des livres à un rythme soutenu chaque année.
1: Oui, je pense que même dans le monde anglophone, on nous envie cette collection. Et d'ailleurs, souvent, même les Anglais, qui d'habitude ne traduisent pas trop le français, ne lisent pas trop le français, citent parce qu'il n'y a pas d'équivalent. Est-ce que vous avez eu des maîtres à ce moment-là? Est-ce qu'il y a des gens qui ont compté pour vous?
0: Oui, vraiment, j'ai eu des maîtres. Je voudrais nommer en particulier, et tout d'abord, Michel Hévieux, qui était mon professeur de français, latin, grec au lycée du Parc, en classe de seconde et en classe de terminale.
1: Hommage à Michel Hévieux.
0: Oui, il m'a donné vraiment la passion des lettres, en particulier la passion du grec. Et puis, par la suite, quand j'étais en Hippocagne, en Cagne, toujours au lycée du Parc, j'ai eu la chance d'avoir des maîtres exceptionnels, en particulier Victor-Henri de Vidour, c'était ses dernières années d'enseignement d'ailleurs, mais d'autres également. Et puis après, j'ai poursuivi mes études de lettres classiques à la faculté des lettres, à l'université de Lyon, et là j'ai eu la chance d'avoir des hellénistes remarquables comme maîtres, en particulier Jean Pouilloux, Daniel Babu, Georges Roux, et aussi en français, en latin, j'avais vraiment d'excellents maîtres. Mais ceux que j'ai nommés m'ont particulièrement marqué.
1: Pourquoi, pour vous, pourquoi un maître, ça marque? C'est quoi? C'est ce qu'on apprend, ou il y a quelque chose de plus?
0: Alors, bien sûr, ce qu'on apprend, mais effectivement, une manière d'enseigner, une manière de donner du goût, au fond, d'éveiller le goût des étudiants. C'est ça qui m'a beaucoup marqué chez des professeurs que j'ai nommés et chez d'autres que je pourrais également évoquer. C'est qu'ils n'étaient pas simplement, détenteurs de savoir, mais ils avaient l'art d'intéresser les étudiants et d'inculquer en eux ce goût, cette passion d'aller plus loin dans la découverte de textes anciens ou de textes contemporains. Ça m'a beaucoup marqué. Mm-hmm.
1: Ensuite, vous l'avez dit, hein, vous orientez vers des études de lettres classiques, vous avez même l'agrégation de lettres classiques. La vocation, c'est venu en même temps, parallèlement, ou c'est la même chose?
0: C'est venu un petit peu sur le tard, d'une certaine manière, puisque, en fait, dès l'âge de 10 ans environ, je rêvais d'être professeur de latin. Je n'envisageais pas du tout une vocation religieuse ou sacerdotale. C'est plutôt tout à fait la fin de mes études en lycée, et surtout pendant les années d'études supérieures, que j'ai perçu un appel, effectivement, à devenir prêtre. Puis très vite, c'était un appel à devenir religieux. J'hésitais pendant un an entre jésuite et dominicain. Finalement, c'était la Compagnie de Jésus. Et effectivement, dans les années même où je continuais à travailler dans le champ des lettres classiques, eh bien, j'étais attentif à cette possible orientation vers la vie religieuse qui s'est effectivement confirmée. Mais j'ai pu mener jusqu'au bout, c'était, je crois, très important pour moi, j'ai pu mener jusqu'au bout ces études de lettres classiques, et j'ai même eu la chance de pouvoir enseigner dans le secondaire pendant un an avant le service militaire et avant l'entrée au noviciat de la Compagnie de Jésus en 1976.
1: Je vais vous poser une question un peu provocatrice. Vous êtes l'héritier d'une très longue tradition, qui est le prêtre érudit, le prêtre enseignant, etc. C'est vrai que maintenant, on se dit, ça pourrait être fait par des laïcs, etc. Il vaut mieux que les prêtres ils s'occupent de pastoral, de choses comme ça. Pourquoi c'est important qu'il y ait des gens encore comme vous? Pourquoi c'est important qu'il y ait des gens qui... effectivement, ça pourrait être fait par des laïcs, mais que ce soit des religieux comme vous qui le fassent.
0: Il me semble que la vie religieuse, en tout cas la vie religieuse apostolique, porte en elle le souci d'un travail d'intelligence de la foi. Pour moi, la vocation à la vie religieuse, la vie presbytérale, a été toujours liée, dans mon cas, à ce souci d'œuvrer pour une meilleure intelligence de la foi chrétienne. Dans des années, c'est venu dans les années 1970,

0: une période où il y avait quand même beaucoup de turbulences. On était dans l'après-concile. Je voyais un certain nombre de camarades qui quittaient l'aumônerie de lycée ou l'aumônerie de faculté, qui abandonnaient, qui quittaient l'église, parfois même qui abandonnaient la foi. Et je me disais, dans cette situation, bien sûr, je pourrais être professeur de latin, mais non. Je veux d'abord consacrer ma vie, justement, à un travail d'intelligence de la foi pour aider des gens de ma génération à comprendre qu'il n'est pas déraisonnable de croire aujourd'hui, qu'on peut trouver vraiment des raisons de croire. Et pour moi, comme religieux, comme prêtre, c'est quelque chose de tout à fait essentiel. Bien sûr, il y a bien d'autres missions qui sont possibles et qui sont demandées dans le cadre de l'Église, dans le cadre de la vie religieuse, mais le travail de la théologie fait partie de ces missions. Et c'est aussi, je crois, quelque chose de très important pour la rencontre de milieux qui ne sont pas forcément chrétiens et auxquels, comme religieux, comme prêtre, eh bien, on peut essayer d'adresser une parole de témoin, discrètement, mais tout de même avec la force de conviction qui nous habite comme chrétiens.
1: Vous devenez jésuite, vous rentrez en 76 au noviciat, vous êtes devenu prêtre, et entre-temps, ça continue, l'aventure intellectuelle. Origène, c'est Origène qui vous séduit.
0: Oui, Origène, oui, parce que, de fait, pendant mon premier cycle d'études de théologie, j'ai eu la chance de participer à un séminaire qui était animé par vraiment quelqu'un qui était l'un de mes maîtres, peut-être le principal d'ailleurs, dans le cadre de la formation jésuite, à savoir le père Bernard Cesbouet. C'est lui donc qui animait ce séminaire sur Origène, et j'ai eu comme un coup de foudre. J'étais passionné par l'œuvre de cet auteur chrétien, en gros de la première moitié du IIIe siècle, originaire d'Alexandrie, même s'il a passé la seconde moitié de sa vie à Césarée de Palestine. J'ai été émerveillé par la manière dont il lisait les Écritures. C'est un très grand lecteur des Écritures. Et Origène est quelqu'un qui a aidé à comprendre que les Écritures ne devaient pas être seulement entendues dans leur sens littéral, mais qu'elles étaient porteuses aussi d'un sens plus profond, d'un sens spirituel. Et j'étais passionné par la découverte de cet auteur. Et par la suite, lorsque j'ai essayé de trouver un sujet pour ma thèse de théologie, évidemment, j'ai pris un an pour chercher, j'ai lu un certain nombre d'auteurs de l'époque patristique et médiévale, mais finalement, c'est Origène qui m'a retenu. J'ai senti que j'avais un goût, un intérêt tout spécial pour cet auteur, et je me suis intéressé en particulier à l'œuvre apologétique d'Origène, le Contre-Cels.
1: Alors, expliquez-nous, qu'est-ce que c'est que c'est quoi ce Contre-Cels ?
0: Le Contre-Cels, eh bien, c'est une œuvre dans laquelle Origène répond à un penseur de culture grecque qui s'appelait Cels et qui avait écrit sans doute entre 170 et 180 un écrit intitulé, une sorte de petit traité, intitulé Le discours véritable, Aletes Logos en grec. Et en fait, ce petit traité de Cels était virulent contre le christianisme. C'est l'œuvre d'un intellectuel grec qui, en quelque sorte, rassemblait toutes les objections possibles et imaginables contre le christianisme. Et 70 ans après, sans doute autour de 248, Origène répond à cet auteur grec, à ce penseur grec, et il réfute pas à pas les objections que Cels avait rassemblé contre le christianisme. On a là, au fond, la première grande apologie chrétienne. Il y avait eu d'autres apologies avant, comme l'apologie de Justin au IIe siècle. Mais le Contre-Cels, c'est la plus grande apologie du christianisme de l'époque pré-constantinienne. Après, il y aura bien sûr la Cité de Dieu de saint Augustin, mais pour la période avant la conversion de Constantin, donc pour le IIe, IIIe siècle, le Contre-Cels, c'est vraiment la grande apologie du christianisme dans laquelle un auteur chrétien, Origène, au fond, répond à toutes les objections qui portaient sur l'incarnation, sur la résurrection, etc. Il essaie de montrer comment on peut relever le défi de ces objections.
1: Qu'est-ce que vous avez montré dans cette thèse ?
0: Alors, en fait, je me suis intéressé à un aspect particulier, mais fort important, à savoir la position d'Origène sur les religions, les autres religions. Puisque, en fait, l'un des arguments de ce penseur grec, Cels, c'était de dire que le christianisme, au fond, n'avait rien d'original par rapport à un certain nombre de traditions que l'on trouve dans la religion grecque ancienne, Et puis, d'autre part, il disait que le christianisme se greffait sur

0: le judaïsme, ce qui en soi était juste, évidemment, ce qui reste tout à fait juste, mais il avait une compréhension très négative du judaïsme. Et donc, en attaquant le christianisme, il attaquait aussi le judaïsme, et inversement. Et donc, j'ai voulu montrer, j'ai rendu compte, bien sûr, de ces objections de Sels, et j'ai voulu montrer que Origène, dans le contexte de son époque, au IIIe siècle, trouvait un certain nombre d'arguments pour répondre à ces objections et pour montrer que, certes, le christianisme peut avoir des parentés avec tel ou tel aspect de religion que l'on trouvait dans l'Antiquité, mais qu'en même temps, le christianisme était porteur d'une nouveauté tout à fait considérable et qui n'était pas sans fondement, qui, au contraire, pouvait être présenté de manière raisonnable et convaincante au regard du monde grec de l'époque.
1: C'est très fascinant parce qu'on voit bien, vous l'écrivez dans les années 80, on est en plein dans la même situation à cette époque-là.
0: Enfin, bien sûr.
1: Le christianisme était attaqué de partout et donc il y a une forme d'actualité en fait dans ce que fait Origène et ce dont vous rendez compte.
0: Exactement, parce que aujourd'hui même, nous sommes dans une situation de pluralisme religieux, et l'un des grands défis pour le christianisme, c'est d'arriver à rendre compte de ce qui fait, au regard de la confession de foi chrétienne, l'unicité de Jésus-Christ, dont saint Paul disait qu'il est l'unique médiateur entre Dieu et les hommes. Or, au service même d'une réflexion sur ce sujet, il m'a paru très important de remonter à un auteur ancien qui, dans un tout autre contexte, bien évidemment, était néanmoins affronté à la même question, comment rendre compte de l'unicité du Christ, comment rendre compte de ce qui fait la singularité de l'évangile du Christ dans le contexte d'un monde plurireligieux.
1: Ce qui est intéressant aussi chez Origène, et aussi dans ce que vous défendez, c'est l'idée qu'on peut penser avec des gens qui ne pensent pas comme nous. Ça, c'est, enfin, parce que finalement, vous le dites, c'est très intéressant. Vous dites finalement, ça, son apologie qui pense contre Sels, c'est en fait un merveilleux traité de théologie chrétienne, en fait.
0: Oui, exactement. C'est-à-dire, en fait, comme souvent dans l'histoire du christianisme, ça reproduit à d'autres époques régulièrement, les objections qui sont soulevées par le christianisme donnent à des auteurs chrétiens l'occasion de préciser davantage leur propre doctrine. Et de ce point de vue-là, effectivement, les auteurs chrétiens sont redevables, au moins sur ce point, à des auteurs non chrétiens, parce que ces auteurs non chrétiens attirent leur attention sur un nombre de points qui méritent d'être explicités et justifiés. C'est ce qui s'est passé avec Origène vis-à-vis de Sels. À la fois, il a réfuté les objections de Sels contre le christianisme, mais en même temps, étant lui-même de culture grecque, il a eu souci de rendre le christianisme intelligible et crédible pour des lecteurs ou pour des penseurs de culture grecque.
1: Origène est aussi connu pour son exégèse qui nous semble extrêmement étrangère parce que, au fond, c'est les adversaires d'Origène qui ont gagné. C'est ceux qui essaient de ne pas trop utiliser, pour aller vite, hein, l'Ancien Testament pour comprendre le Nouveau, chercher des symboles, etc. Est-ce que vous défendriez Origène ?
0: Je défendrai fondamentalement Origène, oui. Ça ne veut pas dire que je ne défendrai pas toutes ces interprétations, loin de là. Mmh. Parce que souvent, évidemment, Origène fait dire à des textes bibliques ce qu'ils ne disent pas. Et nous avons besoin aujourd'hui de tout ce que nous enseigne l'exégèse critique pour nous approcher davantage du véritable sens, du sens littéral des textes bibliques, de leur sens littéral et aussi de leur sens figuré. Mais cela dit, je défendrai Origène au sens où Origène avait compris que, comme exégète chrétien, comme lecteur chrétien des Écritures, il ne pouvait pas simplement considérer des textes de l'Ancien Testament comme des textes valables uniquement pour l'époque de ces siècles, de l'époque précédant la venue du Christ, mais qu'il a compris qu'il devait relire ces textes de l'Ancien Testament à la lumière du mystère du Christ. Et en faisant cela, Origène, en réalité, mettait en œuvre ce qui ressortait déjà de certains passages du Nouveau Testament. Par exemple, au chapitre 24 de l'Évangile de Luc, on dit que Jésus, cheminant avec les deux disciples en route vers Emmaüs, leur explique ce qui le concerne dans les Écritures anciennes, en partant de Moïse et des prophètes. De même, Paul, au chapitre 10 de la première épître aux Corinthiens, quand il relit un passage du Pentateuque où on voit de l'eau qui jaillit d'un rocher, il dit « ce rocher, c'est le Christ ». Donc déjà, des auteurs du Nouveau Testament pratiquaient ce type de lecture.

0: Autrement dit, ils comprenaient que les textes de l'Ancien Testament, de manière symbolique, de manière figurative en quelque sorte, nous disaient quelque chose du mystère du Christ tel qu'il allait être révélé dans le Nouveau Testament. Et donc Origène est celui qui a développé un peu systématiquement cette intuition qui était déjà présente chez des auteurs du Nouveau Testament. Et à partir d'Origène, comme l'a bien montré le père d'Ulbach dans son ouvrage « Exégèse médiévale », quantité d'auteurs chrétiens, dans la suite de l'époque patristique et tout au long du Moyen-Âge, ont pratiqué cette lecture de l'Écriture selon ses différents sens, avec souvent un certain de risque, le risque parfois de faire dire à des textes bibliques ce qu'ils ne disent pas du tout, ou de pécher par excès d'allégorisme. Mmh. Et ça, c'est évidemment un aspect qu'on ne peut pas défendre aujourd'hui. Mais je pense qu'on peut retenir la part de vérité de ce texte de Genèse spirituel, qui justement détire l'attention sur le sens nouveau que des textes anciens prennent à la lumière du mystère révélé par le Christ.
1: Est-ce que vous conseilleriez à l'exégèse, enfin vous n'avez pas des conseils à donner, mais est-ce que vous conseilleriez à l'exégèse contemporaine aussi de tenter cette voie-là, une sorte de peut-être d'allégorie, enfin de parce que comme vous le dites, les auteurs anciens y étaient extrêmement sensibles. Et il fonctionnait comme ça. Enfin, on le voit, vous le dites très justement. Hein, Paul se sert de effectivement d'un rocher quelque part dans le livre de l'Exode pour en faire le Christ. Donc c'est légitime de faire ça.
0: Alors, je dirais la première tâche de l'exégète aujourd'hui, c'est quand même d'abord d'expliquer le sens premier des textes bibliques. Et l'exégèse critique qui s'est développée surtout à partir de la seconde moitié du XVIIe siècle, et de ce point-là, d'une très très grande ressource absolument nécessaire aujourd'hui. Mais cela dit, avant même d'en venir à l'exégèse proprement chrétienne de l'Écriture, il faut être attentif, je pense, aujourd'hui au fait qu'il y a eu beaucoup de travaux depuis quelques décennies sur le texte, sur le sens des textes. Je pense à la linguistique, je pense à la sémiotique. Des linguistes ou des sémioticiens comme Todorov, par exemple, ont attiré l'attention sur le fait qu'un texte pouvait avoir une pluralité de sens. Et à ce point de vue-là, on pourrait dire que l'exégèse elle-même, aujourd'hui, découvre que la signification d'un texte ne se limite pas purement et simplement à l'explication littérale qu'on va en donner dans tel ou tel cas. Alors, si là-dessus un travail se développe dans le sens d'une exégèse proprement chrétienne, spécifiquement chrétienne, alors oui, je crois que une fois les préalables posés, c'est-à-dire une fois qu'on a pris le temps et les moyens de rechercher le sens premier des textes bibliques, il est parfaitement légitime de se rendre attentif aux résonances que ces textes de l'Ancien Testament, par exemple, peuvent avoir au regard du Nouveau. Et on assiste de plus en plus aujourd'hui sur l'intertextualité, sur les liens qui existent entre les différents textes du corpus biblique. Donc tout cela, je crois, ce sont autant de raisons qui nous invitent à nous intéresser aujourd'hui à l'exégèse des Pères, non pas pour répéter dans les détails tout ce qu'ils ont dit, parce qu'un certain nombre de choses sont désuètes, mais pour retenir ce que je disais tout à l'heure, cette part de vérité de leur exégèse.
1: Alors, de manière assez surprenante, vous êtes patrologue ou patristicien, je ne sais pas quel est le titre que vous revendiquez, Michel Fédoux, vous avez beaucoup, en fait, enseigné de la dogmatique, ou plus exactement de l'histoire des dogmes. Alors, comment est-ce qu'on passe de l'un à l'autre? Est-ce qu'en fait, les pères sont nos meilleurs dogmaticiens?
0: Je dirais d'abord que c'est l'enseignement qui m'a conduit à m'intéresser beaucoup à l'histoire des dogmes, puisque, bien sûr, j'ai enseigné et j'enseigne toujours sur les Pères de l'Église, mais j'ai toujours enseigné et je continue aussi à enseigner sur, dans le champ de la christologie ou de la théologie trinitaire ou dans d'autres domaines dans lesquels on ne doit pas se contenter de présenter la position des Pères de l'Église, mais on doit aussi présenter les positions de Thomas d'Aquin, les réflexions qui ont été développées à l'époque moderne, et notamment les réflexions développées par des théologiens contemporains. Donc un travail sur la dogmatique, un travail sur les dogmes, implique en fait que l'on prenne en compte l'ensemble de cette littérature théologique depuis les Pères de l'Église jusqu'à notre époque. Donc le lien demeure néanmoins entre le travail sur les Pères de l'Église et la dogmatique, parce que, surtout dans certains domaines, l'époque des Pères de l'Église a été vraiment fondatrice pour les dogmes, en particulier dans le champ de la christologie et de la théologie trinitaire.

0: les grands conciles qui ont permis de voir plus clair sur l'identité de Jésus-Christ, vrai homme et vrai Dieu, ce sont des conciles du 5e siècle, le concile de Chalcédoine en particulier, 451, les conciles qui ont permis de voir plus clair sur l'identité du Christ et de son Père, enfin, consubstantiel le Fils, consubstantiel le Père, c'est le concile de Nicée, ou à propos de l'Esprit-Saint, c'est le concile de Constantinople. Donc, la période des Pères de l'Église a été une période fondatrice, en particulier pour les dogmes christologiques et trinitaires. Et donc, c'est indispensable de se référer à cette époque pour avancer dans une réflexion sur ces sujets.
1: Alors moi, j'ai été assez marqué par un de vos livres qui s'appelle « Jésus-Christ dans l'histoire humaine et le mystère de Dieu ». C'est un traité de dogmatique, en fait. Hein. Mais au lieu d'appeler ça « Christologie », vous appelez ça « Jésus-Christ dans l'histoire humaine et le mystère de Dieu ». Alors déjà, ça dit quelque chose, une sorte de déplacement par rapport à ce qu'on imagine d'habitude en dogmatique. C'est-à-dire qu'en gros, on commence par Dieu, on définit qui est Dieu, puis après le Christ, une part de la Trinité, enfin vous voyez le côté un peu. Vous, c'est beaucoup plus dynamique. Pour vous, la dogmatique, c'est pas du tout uniquement des formulations qu'il faut défendre à tout prix et desquelles on ne doit jamais sortir.
0: C'est vrai. Bon, ce livre est un livre de christologie, effectivement, un livre de réflexion sur Jésus-Christ. En gros, depuis le XIIIe siècle, pour simplifier, jusque vers le milieu du XXe siècle, disons, l'enseignement de ce qu'on appelle aujourd'hui la christologie, c'était avant tout un enseignement. C'était le traité du Verbe incarné. C'est-à-dire on parlait d'abord du Verbe de Dieu dans l'éternité, le Verbe auprès de Dieu. Mmh. Ensuite, on réfléchissait sur l'incarnation, le Verbe s'est fait chair. Et ensuite seulement, on en venait à ce qu'on appelle traditionnellement les mystères de la vie de Jésus, depuis sa naissance jusqu'à sa résurrection et son ascension. Or, pour diverses raisons, depuis quelques décennies, on s'aperçoit qu'on ne peut plus procéder de cette manière-là. Et dans le livre auquel vous faites allusion, effectivement, j'ai voulu montrer que c'est d'abord à travers son histoire humaine que Jésus se révèle comme étant un avec Dieu le Père. Mm-hmm. D'où le titre, Jésus-Christ dans l'histoire humaine et le mystère de Dieu. Bien sûr, il ne faut pas se contenter de ce qu'on appelle une christologie d'en bas. Il ne faut pas se contenter simplement de parler du Christ à partir de la révélation qui nous en est donnée dans les évangiles à travers son histoire concrète, son ministère public, etc. Il y a bien un moment où, si je puis dire, la christologie d'en bas doit devenir une christologie d'en haut. Il y a bien un moment où il faut parvenir à rendre compte de cette affirmation traditionnelle sur laquelle Jésus-Christ n'est pas simplement un homme parmi d'autres, mais il est la présence parmi nous de celui que l'évangéliste Jean contemplait comme le Verbe auprès de Dieu. Mais on ne peut le faire que dans un second temps, lorsqu'on a d'abord pris le temps de regarder, de contempler Jésus dans son histoire humaine. Comment, à travers ses paroles, comment, à travers ses actes, Jésus se révèle-t-il comme n'étant pas simplement un prophète, comme n'étant pas simplement un homme parmi d'autres, mais comme étant vraiment l'envoyé de Dieu, et même plus radicalement, comme étant un avec Dieu le Père.
1: Est-ce que vous diriez que ce qu'on appelle la dogmatique, qui semble être une sorte de, comment dire, de loi, comment dire, venue d'en haut, qui descend sur la pensée de l'intellectuel qui essaie de penser le monde, et qui est une sorte de, comment dire, de barrière, enfin, ou de est-ce que vous diriez que c'est plutôt l'inverse qu'il faut voir? C'est-à-dire quelque chose de l'ordre d'une série d'expériences, peut-être d'expériences mystiques, peut-être aussi d'expériences intellectuelles, qui finissent par se concrétiser, enfin, ou par se...
0: Oui, tout à fait. Je dirais que le dogme, bien compris, présuppose une expérience, et s'il est bien compris, il renvoie lui-même à une expérience. On peut donner un exemple de cela. Au 5e siècle, il y avait un moine du nom d'Eutychus qui parlait du Christ en disant « Bon, il y a une seule nature du Christ », mais il entendait cette expression au sens où l'humanité de Jésus serait comme absorbée par sa divinité. Mmh. Autrement dit, il n'y aurait aucune autonomie de l'humanité de Jésus. Et à cette époque, l'évêque de Rome, le pape Léon le Grand, est intervenu contre Eutychus pour dire « On ne peut pas raisonner de cette manière-là ». Il faut dire que Jésus a été vraiment homme. Donc s'il était vraiment homme, son humanité a eu une consistance réelle. Une

0: consistance véritable. Il était vraiment homme jusqu'au bout, jusqu'à mourir sur la croix. Et le Concile de Chalcédoine, en 451, a ratifié cette réponse de l'évêque de Rome, Léon le Grand. Et ça a été sa fameuse formule, il faut reconnaître dans le Christ deux natures, une nature humaine et une nature divine. Certes, il est le Fils de Dieu, mais sa filiation divine ne met pas en cause son humanité véritable, une nature humaine et une nature divine, unies, sans confusion ni séparation, dans l'unique personne du Verbe fait chair. Mmh. Alors c'est un bon exemple pour nous, ça montre comment justement le dogme est intervenu comme ce qui permettait en quelque sorte de mettre des mots sur l'expérience, d'éviter qu'on considère le Christ comme en quelque sorte quelqu'un dont toutes les paroles et tous les actes seraient immédiatement commandé par Dieu le Père, comme s'il n'avait aucune autonomie, comme aucune liberté humaine. Non, le dogme de Chalcédoine nous permet de penser au contraire que Jésus-Christ a pleinement assumé notre nature humaine. Et s'il est bien compris, le dogme renvoie lui-même à l'expérience. C'est-à-dire que le dogme, au fond, ne doit pas être compris comme je dirais, un ensemble de formulations abstraites qui tomberaient d'en haut, etc., et qui seraient desséchées ou desséchantes, mais comme quelque chose qui, en réalité, nous permet d'approfondir davantage notre propre foi.
1: Mais votre exemple est très bien choisi. Est-ce qu'on pourrait pas être aussi un peu en sympathie avec Eutychès, qui, par exemple, imaginons-le, je sais pas, hein, j'invente, hein, a eu une expérience un peu mystique, et voilà, et se dit c'est Dieu. Enfin, je veux dire, c'est Dieu, ça ne peut être que Dieu. Est-ce qu'il faut pas être quelquefois aussi un peu, avant de les condamner, en sympathie avec les hérétiques, je mets des guillemets.
0: Alors, il faut toujours essayer de comprendre leur point de vue. Il faut toujours essayer d'entendre la part de vérité qui se dit à travers... Alors, parce qu'au fond, qu'est-ce que c'est une hérésie ? Le mot vient du grec « aéresis », qui veut dire « choix ». On choisit. Je reprends l'exemple de la christologie. Jésus-Christ, vrai homme et vrai Dieu. Justement, c'est un paradoxe. Il faut tenir que Jésus-Christ, non pas malgré son humanité, mais dans et à travers son humanité même, est vraiment fils de Dieu. Mais il y a toujours le risque de retenir seulement l'un des deux termes, ou de privilégier seulement l'un des deux termes. De dire, par exemple, puisque Jésus est vraiment Dieu, il ne pouvait pas être complètement homme. C'est une hérésie, on appelle ça le docétisme. Il a pris simplement un semblant d'humanité. Ou bien, il peut y avoir l'erreur inverse. C'est-à-dire, on va raisonner de la manière suivante, puisque Jésus était vraiment homme, il n'était pas vraiment fils de Dieu dès le commencement. Il a été adopté comme fils de Dieu à partir de certains moments. C'est ce qu'on appelle l'adoptionnisme, une autre hérésie. Mmh. Alors, on voit bien, dans chaque cas, il y a une part de vérité à entendre. C'est-à-dire que, du côté du docétisme, ben, les gens avaient raison de dire que Jésus est vraiment fils de Dieu. Mais leur erreur, c'était de croire que, sous prétexte qu'il est fils de Dieu, il n'a pas pris pleinement la condition humaine. Et donc, le dogme, à la fois, effectivement, il s'agit... d'entendre la part de vérité qui se dit à travers ce qu'on appelle les hérésies, mais en même temps, de remettre en présence du paradoxe central, en l'occurrence, le paradoxe central de l'incarnation, le paradoxe central du mystère de l'identité de Jésus-Christ, qui est vrai homme et vrai Dieu.
1: Et en vous entendant, j'ai l'impression que justement, il faut bien connaître ces conciles et cette histoire-là, parce que au fond, vous avez dit, attention, faut pas tomber dans une christologie d'en bas. On voit bien que c'est aussi une tentation qu'on a tous, enfin, et peut-être que dans certaines époques, pas si éloignées, on était très sensible à l'humanité de Jésus, etc. C'est une pente, c'est une tendance, une hérésie, c'est aussi quelque chose comme ça. Donc, encore une fois, enfin, je suis pas en train de condamner les hérétiques, mais comme vous dites, il faut les entrer, enfin, comprendre leur position parce qu'elle peut être la nôtre.
0: Oui. Effectivement, l'histoire des dogmes, c'est pas simplement une discipline qui nous informe de ce qui s'est passé autrefois, mais c'est une discipline qui nous rend attentifs à ce qui peut toujours se produire de nos jours.
1: C'est ça.
0: Et pour reprendre cet exemple, c'est vrai, aujourd'hui, par exemple, je pense qu'on a beaucoup de... On rencontre beaucoup de gens qui seraient prêts à dire « Jésus-Christ est un homme remarquable. Jésus-Christ, Jésus est un homme exceptionnel. » Et c'est très bien qu'il puisse dire, il faut se réjouir qu'il puisse dire cela. Mais la foi chrétienne ne dit pas simplement cela. La foi chrétienne ne dit pas simplement Jésus-Christ est un homme éminent parmi d'autres, comme Socrate ou comme Gautama, le Bouddha. Mais la foi chrétienne dit Jésus-Christ non seulement est un homme éminent parmi d'autres, mais il est, dans un sens unique, le Fils de Dieu. Et ça, je crois que c'est un enjeu tout à fait actuel, tout à fait contemporain, de ces controverses qui ont lieu dans le passé avec ce qu'on appelait à l'époque les hérésies.
1: Je vous ai pas l'impression aussi que on est plutôt dans quelque chose qui est de l'ordre de dire l'Église. J'ai été touché par la foi, ma vie va être parfaite et je suis dans une Église de parfaits. Est-ce que vous pensez pas que ça aussi c'est quelque chose qui peut nous toucher?
0: Oui, effectivement.
1: Et ça, c'est une hérésie aussi.
0: Oui, exactement. Alors, là, j'ai pris l'exemple, on a pris surtout l'exemple de la christologie jusqu'ici, mais on pourrait effectivement réfléchir sur l'Église, sur les sacrements. À propos de l'Église, par exemple, il y a eu régulièrement, peut-être plus spécialement à l'époque moderne, la tentation de considérer l'Église comme une société parfaite, hein. Societas perfecta, c'est l'expression qui était employée au XVIe siècle par Bellarmin à propos de l'Église. Et ça dit quelque chose de très juste, au sens où l'Église, d'après l'Épître aux Éphésiens, le Christ l'a voulu sainte, pure, immaculée. Voilà. Mais en même temps, nous savons que trop que l'Église, elle compte nombre de pécheurs. Donc, il faut aussi prendre en compte cette dimension-là. Et aujourd'hui, depuis Vatican II, on a beaucoup insisté sur l'Église comme mystère. Précisément, c'était pour ne pas en rester à la simple définition de l'Église comme institution. L'Église doit être comprise comme étant à la fois institution et mystère. Alors, là, c'est tout à fait possible, comme on l'a vu à propos de la christologie, de retenir uniquement l'un des deux termes. Mmh. De dire, par exemple, bon, l'Église est simplement mystère, du coup, on oublie complètement sa dimension institutionnelle. Ce qui ne va pas, parce que l'Église est incarnée, et elle passe bien par des institutions.
1: Et des hiérarchies.
0: Ouais, exactement.
1: Nécessaire.
0: Mais inversement, si on dit simplement l'Église est institution, on passe à côté d'une autre dimension essentielle, puisque l'institution ne suffit pas à caractériser l'Église au sens où on parle, par exemple, l'Épître aux Éphésiens. Donc, à propos de l'Église aussi, on trouve cette exigence, au fond, de tenir le paradoxe d'une réalité qui est inséparablement institution et mystère. Et quand on dit qu'elle est institution, ça veut dire qu'elle peut l'être pour le meilleur ou quelquefois pour le pire, avec tous les abus que l'on connaît, etc.
1: Michel Fédoux, vous êtes jésuite, vous êtes professeur aux facultés Loyola Paris. Vous avez écrit un livre que je trouve très très intéressant, et je me demande si vous n'êtes pas tombé dans l'hérésie. Ce livre s'appelle « La compassion de Dieu ». Alors que Dieu, que le Christ soit plein de compassion, d'accord. Mais moi j'ai appris que Dieu, il n'avait pas d'émotion.
0: Oui, c'est une question de fait tout à fait importante. Thomas d'Aquin dit explicitement dans un passage de Somme théologique.
1: Vous avez le droit de me critiquer, c'était de la provocation.
0: Oui, mais Thomas d'Aquin dit lui-même, Dieu ne compatit pas. Donc c'est avec beaucoup de précaution que j'ai employé cette expression, la compassion de Dieu. Pourquoi Thomas d'Aquin disait-il, Dieu ne compatit pas? C'est parce qu'il redoutait qu'on ne projette sur Dieu des images ou des expressions humaines, trop humaines, de la compassion.
1: Ce qu'on fait tout le temps.
0: Il faut toujours préserver, quand on parle de Dieu, il faut toujours préserver le mystère. Le mystère, bon, les théologiens ont employé un mot, emploient traditionnellement un mot difficile, un mot d'analogie, pour rendre compte de cela. C'est-à-dire qu'il faut respecter la distance entre la créature et le créateur. Mais, en même temps, quand on se rend attentif à l'Écriture sainte, on voit bien qu'à travers certains passages du Pentateuque, par exemple, pensons par exemple à ce que, dans l'Exode, ce que Dieu dit à propos à Moïse, j'ai vu la misère de ce peuple, etc. Ou bien dans des passages de certains livres prophétiques, quand Dieu évoque l'image maternelle, la mère, et par rapport à ses enfants, on voit bien que l'expérience ou la compréhension de Dieu comme d'un être qui n'est pas indifférent à l'histoire humaine, mais qui mystérieusement se laisse atteindre, se laisse toucher par les drames qui marquent cette histoire, c'est quelque chose de très présent. Et si on en vient au Nouveau Testament, alors là c'est tout à fait clair, parce que le mot, il y a un mot grec, un verbe grec, que l'on traduit par, littéralement par être pris aux entrailles. Et ce mot est employé à propos de Jésus lui-même dans les évangiles. Jésus, par exemple, est pris aux entrailles. On traduit en général, il est saisi de compassion quand il voit une foule affamée. Où il est saisi de compassion lorsqu'il voit cette veuve qui a perdu son fils unique, épisode veuve Naïn, dans l'évangile de Luc. Et donc, clairement, la compassion est attribuée à Jésus. Or, Jésus est précisément, selon la confession foi chrétienne, le Fils de Dieu. Donc, peut-on imaginer que cette compassion de Jésus ne dise pas quelque chose d'une compassion de Dieu lui-même ? C'est cela qui m'a conduit effectivement à parler de la compassion de Dieu. Et j'étais encouragé dans ce sens aussi par certains pères d'Église, par exemple Origène. Origène qui, dans une homélie, n'hésite pas à dire « Le Père lui-même n'est pas impassible. Le Père lui-même n'est pas impassible. » Et Saint Bernard aussi. Saint Bernard, au IIe siècle, dit que Dieu n'est pas dépourvu de compassion. Il emploie expressément ce mot. Et à l'époque moderne, à l'époque contemporaine, on trouverait un certain nombre de réflexions aussi sur non seulement la miséricorde de Dieu, mais sa compassion, en particulier depuis la Seconde Guerre mondiale, depuis le traumatisme de la Seconde Guerre mondiale, selon des théologiens comme Jürgen Moltmann, par exemple, ou d'autres, ont été très sensibles à cette compassion de Dieu pour l'humanité souffrante. On peut penser aussi au théologien catholique Jean-Baptiste Metz. Donc je crois que c'est un thème qui est important et qui prend beaucoup de résonance aujourd'hui, compte tenu des blessures, des drames, des souffrances qui marquent notre humanité, compte tenu aussi des défis écologiques, la crise écologique. Compassion de Dieu pour cette nature qui est souvent sacrifiée.
1: Pour faire comprendre aux téléspectateurs et aux auditeurs la complexité du travail que vous menez, justement sur cette question-là, pourquoi est-ce que je ne peux pas me contenter de dire, bon c'est simple, hein, Dieu est un en trois, donc là, on va dire le versant compassion est assumé par le Christ. Ça n'est que. Enfin, vous voyez, le Père, lui, il compatit pas, mais en fait, c'est pas grave parce que le Christ compatit. Pourquoi on n'a pas le droit de dire un truc comme ça ?
0: Alors,
1: une proposition comme ça, pardon.
0: Oui, alors je dirais, c'est déjà beaucoup de dire que, bien, il y a une compassion du Christ lui-même.
1: Oui.
0: Parce que, pour revenir à l'époque ancienne, au 5e siècle, le patriarche de Constantinople, Nestorius, laissait entendre que Dieu avait simplement habité dans la nature humaine de Jésus. Mais justement, son adversaire, Cyril d'Alexandrie, disait « on ne peut pas se contenter de dire cela, il ne faut pas simplement dire que l'homme Jésus est né ou que l'homme Jésus est mort sur la croix, mais il faut dire que Dieu même est né, enfin, naissance de Dieu parmi les hommes, il faut dire que le Verbe de Dieu est mort sur la croix. Pas simplement Jésus, l'homme Jésus, mais le Verbe de Dieu. Donc c'est déjà beaucoup de dire cela. Mais je pense effectivement qu'on peut aller plus loin. Pourquoi ? Ben parce que déjà, il y avait eu une formule fameuse au VIe siècle, disons, l'un de la Trinité a souffert. C'est une formule employée par un concile, le concile de Constantinople II, en 553. C'est une formule intéressante, parce qu'elle ne dit pas simplement « le Christ a souffert sur la croix », mais elle dit « l'un de la Trinité a souffert sur la croix ». Autrement dit, elle laisse entendre, implicitement au moins, que, justement, puisque celui qui a souffert sur la croix n'est pas simplement l'homme Jésus, mais qu'il est l'un de la Trinité, est-ce que ça ne laisse pas entendre que quelque chose de cette passion atteint mystérieusement l'être même de Dieu ? Et à notre époque, en tout cas, au XXe siècle, début du XXIe siècle, eh bien, ce thème a été repris et développé. Et le théologien protestant Jürgen Moltmann a une belle réflexion pour souligner que, justement, il ne suffit pas de dire que le Christ est mort sur la croix. Il ne suffit pas de dire que le Christ a souffert sur la croix. Mais il faut oser parler, comme il dit, d'une mort en Dieu. Il ne dit pas d'une mort de Dieu, bien évidemment. Il dit d'une mort en Dieu. C'est-à-dire qu'il veut dire par là que Dieu le Père lui-même, mystérieusement, est vulnérable et qu'il se laisse toucher, il se laisse atteindre par la souffrance et par le drame que vit son fils à l'heure de la croix. D'une certaine manière, notre poète français Charles Péguy avait très très bien aperçu cela déjà dans l'une de ses œuvres. lorsqu'il osait faire parler Dieu le Père au moment de la mort de son fils. Et il attribuait à Dieu le Père des mots du genre

0: Moi-même, à cette heure-là, je ne pouvais pas ensevelir mon fils, laissant entendre ainsi que Dieu le Père était mystérieusement atteint, touché par le drame vécu par son fils sur la croix.
1: On arrive à la fin de l'émission. Ce qui me frappe dans ce que vous venez de dire, aussi en plus de tout ce que vous nous avez dit, c'est que vous avez cité Jürgen Moltmann, qui est un théologien protestant, tout à fait naturellement comme une autorité ou quelqu'un qui vous aide à penser. Pour vous, c'est important ce dialogue entre catholiques et protestants. Je sais que vous avez fait partie depuis des années du groupe des Dombes, un groupe de réflexion œcuménique.
0: Oui. Oui, pour moi, c'est très important. Nous gagnons toujours, comme théologiens catholiques, non seulement à nous informer, mais à nous laisser enrichir par l'apport de théologiens protestants, de théologiens orthodoxes. Ça ne veut pas dire que nous soyons d'accord avec tout ce qu'ils disent. Il y a un certain nombre de points sur lesquels je ne suis pas d'accord avec Jürgen Moltmann ou avec d'autres théologiens protestants orthodoxes. Mais c'est vrai qu'ils m'ont aidé, ces théologiens m'ont aidé et m'aident toujours à avancer dans ma propre réflexion de théologien catholique. Mm-hmm. Et je crois que le dialogue œcuménique nous aide beaucoup dans ce sens-là. Le dialogue œcuménique nous aide à nous rendre davantage attentifs aux richesses de nos traditions respectives. Et cela ne peut qu'être au bénéfice de la théologie chrétienne.
1: Vous le voyez aller dans quelle direction, ce dialogue, en ce moment ? Sur quoi on travaille ? Sur quoi il faudrait travailler ?
0: Je crois que l'une des questions les plus centrales aujourd'hui, c'est la question de l'articulation entre la synodalité et la primauté. Voilà. Du côté de l'Église catholique, je crois que, surtout depuis le pape François, nous avons fait de grands pas en avant pour nous ouvrir davantage à la dimension de la synodalité, à laquelle les protestants et les orthodoxes sont très sensibles. Et de leur côté, eh bien, les protestants et les orthodoxes doivent aujourd'hui réfléchir sur la manière dont un ministère de communion au niveau de l'Église universelle peut être effectivement présent et assumé. En tout cas, la Commission théologique internationale orthodoxe catholique a beaucoup travaillé depuis quelques décennies sur ce thème. Pour moi, c'est un enjeu tout à fait crucial. Alors, évidemment, il y a d'autres questions qui se posent, en particulier la question des ministères, qui est vraiment l'agenda du dialogue œcuménique. Il y a la question sur la date, est-ce qu'on arrivera à une date commune pour la fête de Pâques, etc. Mmh. Il y a d'autres questions. Mais je crois que
1: Nous avons eu une longue discussion dans une émission de Catéo. Vous vous êtes confiant ?
0: Je suis confiant. Je pense qu'on y arrivera, mais il faudra peut-être encore un peu de temps, mais je pense qu'on y arrivera. On devrait y arriver. Le Concile de Nicée, en 325, oui, avait pris un décret, justement, demandant que Pâques soit célébré à la même date par tous les chrétiens.
1: Mmh. On arrive vraiment à la toute fin de l'émission. J'ai présenté Jésus-Christ dans l'histoire humaine et le mystère de Dieu. On a parlé également de la compassion de Dieu. C'est des livres qui sont parus au CERF. Je voudrais que vous disiez un dernier mot des Pères de l'Église et de la théologie chrétienne aux éditions des facultés jésuites de Paris. Justement, ça condense un peu ce que vous dites, le message que vous venez de développer.
0: Merci. C'est un livre dans
1: vibrant plaidoyer pour les pères.
0: Oui, c'est un
1: défendez-nous les pères.
0: mais justement, c'est un plaidoyer non seulement pour la connaissance historique des pères, mais aussi et surtout pour un plaidoyer pour une théologie qui puisse se nourrir encore aujourd'hui de cette littérature des pères de l'Église. Ça ne veut pas dire que, comme je le dis dans le livre, ça ne veut pas dire que nous puissions répéter tout ce qu'ont dit les pères de l'Église, qui sont situés dans le contexte de leur temps. Il y a une distance culturelle importante entre eux et nous. Mais néanmoins, je pense que la fréquentation de la littérature des pères de l'Église garde un enjeu tout à fait important pour les progrès de la théologie chrétienne aujourd'hui. Et naturellement, il faut voir comment manifester cet enjeu. On travaille sur les pères de l'Église aujourd'hui d'une autre manière qu'il y a 50 ans ou qu'il y a un siècle. Mais je crois que néanmoins, même en tenant compte de toutes les différences, de toutes les nouvelles approches historiques, sociologiques, psychologiques, littéraires qui ont vu le jour, il est possible de rendre sensible à l'actualité théologique des pères de l'Église et de s'en nourrir dans la vie chrétienne. C'est ce que j'essaie de faire, en tout cas, dans ce livre.
1: Sur quoi travaillez-vous maintenant, Michel Fedeau ?
0: Alors, pour une part, je travaille pour des éditions, traductions de textes d'Origène, la collection Sources chrétiennes.
1: C'est bien, parce que ça nous boucle notre entretien. On est parti sur Origène et on termine par Origène.
0: Voilà, et puis en d'autre part, j'avais écrit il y a une bonne dizaine d'années un livre sur la littérature grecque d'Homère à Platon, et je suis en train d'écrire la suite, c'est-à-dire à partir de Platon, à partir d'Aristote, du IVe siècle, jusqu'à l'époque du Nouveau Testament. Il faut la littérature grecque à l'époque hellénistique et au début de l'époque gréco-romaine.
1: Et ça nous aide, ça aussi, pour comprendre pour comprendre le christianisme?
0: Oui, parce qu'au fond, plus j'avance dans la connaissance ou la découverte de cette littérature de l'époque hellénistique et gréco-romaine, plus je vois à quel point le Nouveau Testament doit être compris fond, sur le fond de cette culture gréco-latine ancienne, et plus je comprends aussi ce qu'il apporte d'absolument singulier et nouveau.
1: Ça sera le mot de la fin. Merci infiniment, Michel Fedou. Merci de cet entretien. Merci de nous avoir suivis. 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On se retrouve la semaine prochaine.

0: Bonjour à toutes et à tous, bienvenue sur KTO pour la vie des diocèses où nous partons chaque semaine à la découverte d'un territoire, d'un diocèse et de son évêque. Et aujourd'hui, direction le Grand Ouest pour parler du diocèse de Nantes dont les limites épousent le département de la Loire-Atlantique. Dans cette édition, on découvrira le site du calvaire de Pontchâteau, un site naturel remarquable et un sanctuaire en plein renouvellement marqué par la figure de Saint-Louis-Marie Grignon de Montfort. Et on ira à l'abri des familles à Nantes, un accueil de jour au service des familles exilées. Au cœur du Grand Ouest, la Loire-Atlantique est un département à l'identité puissante portée par l'estuaire de la Loire et l'ouverture sur l'Atlantique. Premier point clé, une forte dynamique démographique autour de Nantes, métropole attractive et moteur régional. Deuxième atout du département, un territoire contrasté entre littoral touristique, marais, vignobles et campagnes agricoles. La Loire-Atlantique s'impose comme un pôle économique majeur grâce à son port, son industrie portée par les secteurs agroalimentaires et aéronautiques, ses filières maritimes et son innovation dans la transition énergétique et le numérique particulièrement. Et pour parler du diocèse de Nantes, je reçois son évêque, Monseigneur Laurent Percereau. Bonjour Monseigneur.
1: Bonjour à vous.
0: Bienvenue sur le plateau de la vie des diocèses. Je viens de faire une présentation assez rapide de la Loire-Atlantique en général. Comment est-ce que vous pourriez nous présenter l'Église catholique sur ce territoire ?
1: Je crois que l'Église catholique sur ce territoire, elle est à l'image de ce que vous venez de décrire, c'est-à-dire elle est extrêmement diverse de par les âges qui y sont, des adultes, des jeunes, des personnes âgées, beaucoup de jeunes familles qui arrivent pour des raisons d'emploi, parce qu'il fait bon vivre en Loire-Atlantique. Et puis, vous avez évoqué la diversité de ces paysages, de ces réalités économiques. Eh bien, voilà, en Loire-Atlantique, on a aussi cette église bigarrée, très marquée, qui a été très marquée par les mouvements d'action catholique, avec le mouvement ouvrier qui avait été très présent et qui l'est encore sur Saint-Nazaire, sur certains quartiers de Nantes. Et en même temps, en effet, des industries nouvelles qui sont venues s'installer là, et donc d'autres populations qui sont arrivées. Et donc c'est un département très dynamique, très, très vivant, et donc une église très vivante, très dynamique. Et c'est un vrai bonheur de servir cette église, même si il faut avoir une bonne santé, parce que les projets ne manquent pas.
0: Quelques dates pour mieux connaître votre parcours, Monseigneur Laurent Percereau, au début de cette émission. Vous êtes donc évêque de Nantes depuis 2020, né en 1961 à Dreux, en Eure-et-Loire. Vous avez été ordonné prêtre en 1992 pour le diocèse de Chartres. Alors, parmi toutes vos missions, j'en mentionne une, responsable du service diocésain des vocations de 1995 à 2007, et puis bien sûr, évêque de Moulins en 2013. Vous êtes donc resté à peu près 7 ans. Votre devise épiscopale, elle vient de l'évangile de Jean au chapitre 17, « Afin que tous soient un ». Je voudrais commencer cette émission en revenant sur la cathédrale de Nantes qui a rouvert ses portes en septembre dernier après 5 années de travaux suite à l'incendie criminel qu'il avait endommagé en 2020. Une cathédrale donc qui n'était pas ouverte quand vous avez été installé évêque de Nantes. Comment se passe cette découverte, cette redécouverte de l'église mère du diocèse ?
1: C'est une joie pour l'évêque de Nantes de redécouvrir la cathédrale. Moi, quand je suis arrivé, elle était fermée. Je l'ai découverte, je l'ai ensuite visitée dans ses divers stades, d'abord de nettoyage, puis de restauration. Il y a eu d'énormes travaux qu'on ne voyait pas de l'extérieur, puisqu'extérieurement, on avait le sentiment que la cathédrale allait plutôt bien.
0: On voit quelques images de la cathédrale rénovée.
1: Voilà, c'est ce que je suis en train de repérer. Mais de retrouver cette cathédrale vivante. Voilà, parce qu'une cathédrale, c'est d'abord l'assemblée qui s'y rassemble, et cette assemblée, c'est le peuple de Dieu qui est en Loire-Atlantique, c'est son église mère, là où elle se retrouve pour célébrer les grands moments de la vie du diocèse autour de son évêque. Et donc, depuis le mois de septembre, c'est très touchant, on a de nouveau célébré des grands rassemblements diocésains, récemment les confirmations d'adultes, au début de la semaine sainte, la messe chrismale, et à la messe chrismale, la cathédrale débordée littéralement de chrétiens rassemblés là, heureux de pouvoir rentrer dans la semaine sainte et pouvoir célébrer cette célébration de consécration des huiles et renouvellement des

0: de se séparer de l'Algérie, qui a été prise, selon moi, et je crois le démontrer dans le livre, avant 58, avant son retour aux affaires, c'était une volonté de se séparer d'une terre où l'islam commençait à inquiéter De Gaulle.
1: Alors ça a été aussi une autre découverte de votre livre, à la lecture de votre livre, c'est la relation de De Gaulle avec l'islam. Et il est absolument critique avec pas tant le fait religieux, mais le fait que l'on puisse dire que on puisse s'accommoder de l'islam et qu'une assimilation est possible.
0: Pour De Gaulle, il n'y avait pas d'assimilation. Pour De Gaulle, l'islam en métropole, c'était un risque d'invasion et un risque de dénaturation et même de fin de la France chrétienne, très clairement. De Gaulle respectait les grandes religions. De Gaulle respectait l'islam. Mais il considérait assez nettement que cette religion n'était pas compatible avec la République. Et il le disait assez clairement. J'ai calculé que si De Gaulle avait dit ce qu'il a dit à l'époque maintenant, il aurait été condamné 17 fois devant la Chambre par les tribunaux, à la façon dont Zemmour ou d'autres le sont aujourd'hui. Ouais. 17 fois. Je crois que tout commence vraiment, la prise de conscience du général De Gaulle sur ce qu'est l'islam et sur le danger que cette religion peut représenter pour la France, je crois que ça naît pendant la traversée du désert. Autour de 1954, lorsque André Malraux lui glisse une note en lui disant « Mon général, les intellectuels d'aujourd'hui ignorent ou feignent d'ignorer le danger que représente la percée de l'islam qui va de Tanger à Bagdad, qui s'exerce du nord vers le sud et qui, si nous n'y faisons rien, emportera l'Europe chrétienne et la France de toujours. » C'était ça la vision partagée de Malraux et du général de Gaulle sur l'islam. C'est une religion respectable dans ses terres, mais dont la nature faisait qu'elle venait heurter les valeurs de la République. Et donc, il fallait stopper cette arrivée de populations musulmanes en France. Et bien évidemment, la première façon de le faire, c'était d'accéder à la demande d'indépendance de l'Algérie. À un moment, il dit « Mais si nous n'y faisons rien, si nous laissons l'Algérie dans la République, ils sont 10 millions, 20 millions, demain 40 millions, nous aurons 200, 300 députés musulmans et un président de la République musulman. » Et il dit, et c'est là où la célèbre phrase, il la prononce, il dit, et dans ce cas, mon village ne s'appellera plus Colombelles les deux églises, mais Colombelles les deux mosquées. C'est-à-dire que là, il a une vision que cette religion aura du mal, enfin que c'est même impossible qu'elle puisse s'assimiler.
1: Il compare l'eau et le vinaigre qui ne peuvent se mélanger. Je voudrais revenir à l'histoire.
0: Oui, il dit les musulmans et les chrétiens, c'est comme l'huile et le vinaigre, secouer, secouer, secouer, et au bout d'un moment, les deux corps se séparent. Oui.
1: Je voudrais revenir à l'histoire, parce qu'on ne peut pas faire une émission sur De Gaulle et le catholicisme sans évoquer la question de l'épuration de l'Église.
0: Oui.
1: Et comment va-t-il gérer cette question? Est-ce que c'est la question la plus difficile qu'il a eu à gérer en tant que catholique?
0: Je ne crois pas. Je pense qu'il a géré ça assez sereinement. De Gaulle avait été blessé par le fait qu'une grande partie de l'épiscopat français se soit rallié à Vichy et qu'aucun dignitaire de l'Église ne l'ait rejoint à Londres. Il savait très bien que si les évêques, les archevêques avaient en nombre rejoint Vichy, c'est parce qu'ils avaient été des aumôniers militaires pendant la guerre 14-18 et qu'ils avaient gardé une grande admiration pour Pétain. Ça explique largement la position de l'Église à ce moment-là. De Gaulle le savait, ne faisait

0: n'est pas un procès à l'Église, mais avait été blessé par le fait que les prélats n'avaient pas été très empressés à le rejoindre. C'est un euphémisme. Donc, ça, c'est un premier constat. Au moment de l'épuration, il sait, de Gaulle, à ce moment-là, que dans les paroisses, dans les communautés religieuses, les prêtres, les religieux, les religieuses ont été très nombreux à s'être comportés de façon exceptionnelle, à avoir secouru des résistants, à avoir caché des juifs. Et c'est donc cette église-là qu'il va valoriser. Il ne veut pas qu'un procès, qu'une épuration dans l'église trop forte nuise à l'image de son église. Il veut garder son église intacte. Il y a eu des manquements. Ces manquements vont faire l'objet d'une mini-épuration, on pourrait dire ça comme ça, parce qu'il y a eu vraiment quelques cas. Et quand il gère la question de l'épuration dans l'Église avec le nonce apostolique, il le fait de façon à ce qu'il y ait symboliquement des sanctions, mais que ces sanctions, par leur ampleur, ne nuisent pas à l'Église catholique. Mmh. Et c'est très important pour lui. Et puis, il y a aussi du pragmatisme. Encore une fois, le gaullisme, c'est un pragmatisme. Il veut reconstruire la France, il veut tout le monde. Il prend les résistants, les milieux issus de la résistance, avec les communistes. Il prend aussi l'Église comme une composante de la réalité française. Ouais. Il a besoin de tout le monde. L'heure est à l'union, au rassemblement, à l'effort. Il faut remettre la France debout, sur les rails, et faire repartir le pays. Et il a besoin de l'Église comme il a besoin des résistants, qu'ils aient été communistes ou non. Et je pense que c'est cette volonté... C'est un homme de rassemblement. De Gaulle a toujours été un homme de rassemblement. En juin 40, ceux qui le rejoignent à Londres ne sont pas les hommes d'un seul camp ou d'un seul clan. Ils viennent de tous horizons, de toute nationalité, de toute confession. Et c'est le très important chez De Gaulle. Mmh. La nation, de ne pas faire la France avec une seule fraction. Il dit faire la France avec la droite ou faire la France avec la gauche, ce serait une grave erreur. La France, c'est la droite et la gauche réunies. Donc, c'est son côté au-dessus des partis, le mépris profond qu'il avait pour les partis politiques. Et il essayait à chaque fois de parler au-dessus d'eux.
1: Mmh. Alors, vous évoquiez un nonce tout à l'heure, oui. Donc, avec qui il négociait. Et oui. Ce nonce, c'est un certain Monseigneur Roncalli.
0: Roncalli.
1: Et Monseigneur Roncalli va devenir pape en 1958, Jean XXIII. Et on apprend dans votre livre, et je ne le savais pas, que De Gaulle a porté la candidature de Mgr Roncalli. Est-ce qu'on peut dire qu'il a eu une influence ou qu'il a souhaité, à travers son ambassadeur près le Saint-Siège, que cet ambassadeur a eu une influence dans l'élection de Mgr Roncalli ?
0: En 1958, revenu au pouvoir, De Gaulle constate qu'on change de pape et qu'il va falloir élire un nouveau pape. Et là, il veut absolument avoir un pape ami de la France. Il veut avoir, je pourrais presque dire, un pape à sa main, un pape avec qui s'entendre. Et il a gardé le meilleur souvenir de Mgr Roncalli, nonce apostolique à Paris, au moment de l'épuration. Ces deux-là se sont très très bien entendus. Et ça serait très, très long de raconter comment Roncalli est arrivé, dans quelles circonstances il a été reçu par De Gaulle, et avec ce qui avait été dit sur Roncalli à De Gaulle, qui n'était pas forcément très favorable et tout. Je le raconte dans le détail dans le livre. Bref, en 1958, De Gaulle, président de la République depuis quelques semaines, revenu au pouvoir depuis quelques semaines, pèse de tout son poids pour faire élire un pape à la main de la France, un pape ami de la France, en l'occurrence, Mgr Roncalli. Et il fait jouer tous les réseaux qu'il a. y compris en Amérique latine, où le message est passé par nos missions diplomatiques auprès des évêques et des archevêques sud-américains qui viennent au Vatican pour voter

0: Et on leur dit, sous cap, il faut voter Roncalli. Des prélats français qui font route vers Rome sont invités à s'arrêter à l'Élysée pour se faire entendre dire par De Gaulle, le candidat de la France, c'est Roncalli. Donc, idem avec notre ambassadeur au Vatican, à qui De Gaulle donne consigne de faire en sorte que Roncalli soit choisi. Alors, est-ce que ça a fait l'élection ? C'est difficile de le dire. Dire que ça a pesé lourdement sur l'élection de Roncalli, c'est incontestable. C'est incontestable.
1: Alors, Jean XXIII, c'est bien évidemment le Concile Vatican II.
0: Oui.
1: Et vous retranscrivez ce que dit Perfitte, si mes souvenirs sont bons, sur un conseil des ministres 2 jours après la mort de Jean XXIII. Et il y a une grande lucidité de De Gaulle sur ce qu'il se passe au Vatican à l'époque, la tension qui existe au sein du Concile, entre, d'une part, je le dis de manière un peu simpliste, ce qu'on appellerait les réactionnaires, et d'autre
0: et
1: part, les révolutionnaires.
0: Oui, les progressistes, oui. De Gaulle pense que le Concile Vatican II était absolument nécessaire, que l'Église était restée figée depuis 4 siècles, je crois, il dit dans un de ses écrits, et que l'heure était venue de secouer un peu tout ça.
1: Il dit que le Concile Vatican II est l'événement le plus important du XXe siècle, c'est vrai ça ?
0: Oui, il le dit, oui, il le dit. Mais à côté de ça, il suit avec intérêt le Vatican. On m'a même dit qu'il se faisait donner des notes très régulièrement, au moins une fois par semaine, sur l'avancée des travaux du Vatican, et qu'il y avait nombre de prélats qui participaient aux travaux, qui préparaient l'élection du nouveau pape, et qui discrètement rendaient compte à notre ambassadeur au Vatican pour que De Gaulle soit parfaitement informé. Vatican II, De Gaulle a pensé que c'était justifié, mais à un moment, il dit qu'on est peut-être allé trop loin. Et qu'il dit à un moment, je cite à peu de mots près, que le pape s'est laissé entraîner par les plus progressistes des prélats et qu'il est allé un peu trop loin dans certains domaines. Et que pour bouger une telle institution, il fallait sans doute y aller plus progressivement. En substance, c'est ce qu'il pense.
1: Et que pense-t-il en conséquence de Paul VI qui est élu ? Il le rencontrera d'ailleurs, Paul VI.
0: Il va le rencontrer. C'est là où on revient à la fouette charbonnier du général de Gaulle. Quand il rencontre le pape, De Gaulle, c'est un enfant de cœur qui s'agenouille devant son curé.
1: Dans les archives de l'INA, on voit ce passage.
0: De Gaulle, il arrive, transformé, il est transfiguré. Il s'approche du Saint-Père, il s'agenouille, mais il met les deux genoux et il s'incline profondément. Madame de Gaulle, qui est là, à sa mantille, est toute émue. Le général de Gaulle était ému par la présence du Saint-Père, j'allais dire l'homme. Derrière le Saint-Père, effectivement important, il avait plus ou moins d'affinité avec, mais il a un respect infini. Il a une sorte de il est devant le représentant de Dieu. Il est dans cette attitude, dans cette conviction. Et donc, il en revient, il en parle dans son entourage, toujours de façon très positive, de façon enjouée. Ça a été un grand moment de sa vie. Et quand il va mourir, son épouse lui glissera entre les doigts sur son lit de mort le chapelet qui lui a été offert par le Saint-Père lors du dernier voyage.
1: Eh bien, c'est sur cette image que nous allons nous quitter, Gérard Bardi. Merci beaucoup.
0: Je vous en prie.
1: D'être venu sur le plateau. Donc, Gérard Bardi, Charles le catholique, De Gaulle et l'Église, donc chez Plon, dans la collection L'Abeille, qui est la collection de poche des éditions Plon. Je voudrais aussi citer deux ouvrages. Premièrement, De Gaulle était détesté par certains. François Broche a écrit un livre sur le sujet. Il détestait De Gaulle, donc Churchill, Roosevelt, l'OS, etc., qui permettent un peu de sortir du mythe et de voir un autre aspect de la présidence de Gaulle et de sa personnalité. De Gaulle, l'homme du siècle. Donc, pardon, c'est un livre paru chez Talendier, donc il détestait De Gaulle. Et aux éditions du Cerf, De Gaulle, l'homme du siècle, sous la direction de Jean-Paul Bled, il s'agit d'un ouvrage collectif. Il me reste... Oui ?
0: Oui, simplement d'un mot. Excusez-moi de
1: vous en prie,
0: d'y
1: vous en prie.
0: Venir. Je publie là, en ce moment, un nouveau livre qui s'appelle « Dernières heures à Colombey » sur la mort du général de Gaulle. Et je raconte dans le détail comment de Gaulle, croyant, s'était préparé au grand passage. Et notamment, je rapporte les propos qu'il a tenus à André Malraux dans leur dernière rencontre à Colombey, à la Boisserie, et où on voit toute la foi qui inonde le général de Gaulle sur ses vieux jours et qui le prépare à la mort dans une incroyable sérénité.
1: Le titre du livre ?
0: Dernières heures à Colombey.
1: Dernières heures à Colombey et chez...
0: Télémaque.
1: Chez Télémaque. Merci beaucoup, Monsieur Bardi. Il me reste à vous remercier, chères téléspectatrices, chers téléspectateurs, à vous renvoyer sur ktotv.com pour découvrir d'autres émissions de Risque de l'Histoire. 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Merci beaucoup et à dans deux semaines pour un nouveau numéro de Risque de l'Histoire.

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Tels étaient les compagnons parmi lesquels on peut bien dire que le père de Foucault vivait en solitude. Il avait son refuge dans l'adoration du Saint-Sacrement et la célébration de la messe. Mais la consécration du corps du Christ supposait à côté du prêtre un servant de messe. Or, une lettre au père Guérin, datée du 2 avril 1906, laisse prévoir qu'il va être nécessaire de se séparer de l'ancienne esclave amenée de Béni Abbesse jusque dans la Hagar. Paul va de mal en pis, au moral. L'impossibilité de dire la messe sans lui me fait seul le garder. Si j'étais obligé de me séparer de lui, ou s'il me quittait de lui-même, pourrais-je dire la sainte messe tous les 15 jours seul pour renouveler les saintes espèces ? Pourrais-je me communier moi-même chaque jour comme les prêtres en prison ? À la grâce de Dieu. Je suis le plus heureux des hommes. La solitude avec Jésus est un tête-à-tête délicieux. Mais je voudrais que le bien se fasse, s'étende, se propage. Toutefois, non mea voluntas, sed tua fiat. Mon âme est en grande paix. Je suis plein de misère, mais sans aucune chose grave me tourmentant. Je suis heureux et paisible aux pieds du bien-aimé. La volonté de Dieu fut que l'épreuve arrivât et que le courage de son prêtre parut avec plus d'éclat. À la date du 17 mai, Le Dière nous apprend que Paul quitte la fraternité de Tamanrasset. Frère Charles n'explique rien, il n'a qu'un mot de miséricorde. Mon Dieu, faites que je puisse continuer à célébrer le Saint Sacrifice. Faites que cette âme ne se perde pas. Sauvez-la. Dans ses lettres, il annonce une prochaine visite au Hogar. J'attends la visite de mon vieil et bon ami Motilinski, ancien interprète militaire, un des hommes les plus savants d'Algérie, qui a demandé à passer l'été avec moi pour faire du tamatchek. Je prépare grammaire, lexique tamatchek français et français tamatchek et traduction d'extraits de la Bible, formant à la fois une histoire sainte abrégée et une collection des passages les plus utiles dans ce milieu, des livres poétiques, sapientiaux et prophétiques. Tout cela est assez avancé et peut être fini d'ici 2 ou 3 mois. Le jour de la Pentecôte, 3 juin 1906, Motilinski arrive, très bon cœur, écrit le père de Foucault, qui contribuera à nous faire des amis des Touaregs. Et Motilinski accepte de répondre la messe. Le bon Dieu l'a envoyé ici, juste à point, pour me permettre de continuer de la dire. Ce séjour de monsieur de Motilinski au Hogar durera 3 mois, pendant lesquels les travaux de linguistique firent de grands progrès. Au début de septembre, les deux amis partirent pour le nord, qu'ici nous appelons l'extrême sud oranais. Le père de Foucault voulait revoir Béni Abbesse. Il y trouva un accueil auquel modestement il ne s'attendait pas. J'ai été très content de ce que j'ai trouvé à Béni Abbesse. Les Français, parfaits pour moi au-delà de toute expression, et les indigènes de la Saoura bien au-delà de tout espoir. Ce fut un voyage très rapide. Le père de Foucault, que Motilinski avait quitté à El Golea, direction Gardaïa et Biskra, remonta encore au nord, passa quelques jours à Maison Carrée, près du père Guérin et de ses amis les pères Blancs, puis revint en hâte vers le Hogar. Le Hogar est encore si neuf, disait-il, si peu fait à notre présence que je crois bien désirable de m'en absenter le moins longtemps possible. Et il repartit d'Alger le 10 décembre avec l'intention de passer quelques semaines à Béni Abbesse, puis de piquer au sud et de regagner Tamanrasset. Merveille véritable, il avait un compagnon. Non pas un amateur ou un savant en excursion, mais un compagnon qui se disait résolu à suivre l'ermite au désert. C'était un jeune Breton, fils de pêcheur, qui avait passé 3 ans chez les Pères Blancs, puis 3 autres années dans un régiment de zouaves en Afrique. Il cherchait sa voie définitive et crut l'avoir trouvée en écoutant les récits qu'on faisait de l'apostolat du père de Foucault. Ils partirent donc ensemble. Après avoir passé toute la soirée et toute la nuit en compagnie d'indigènes, dans une des voitures du petit train qui part d'Oran et s'approche de la frontière marocaine jusqu'à la toucher vers Beni Ounif,
le père et frère Michel, vêtus à l'arabe, descendirent à la station d'Ain Sefra, chef-lieu de la subdivision militaire. J'ai passé là. C'est un village, presque une ville, bâti à gauche du chemin de fer, au-delà d'un large espace où le sable vole. Maisons claires, bureaux de renseignement et cercles construits en style mauresque, petite boutique d'un poste du sud, on voit parmi les toits des touffes d'arbres et tout en arrière des éperons de grandes dunes qui avancent et une montagne. Une quinzaine d'officiers étaient venus attendre à la gare leur ancien camarade et parmi eux, le général Lyautey, qui lui offrit l'hospitalité. Je le trouvais pauvre et négligé, lui autrefois si raffiné, m'a raconté le maréchal, et cela était voulu. Il ne restait plus rien de l'ancien Foucault. Si, quelque chose, les yeux, qui étaient beaux, illuminés. Les officiers l'adoraient. Il monta à cheval avec eux, pieds nus, je lui avais donné une chambre. Quand il nous quitta le lendemain, je venais de recevoir un télégramme m'annonçant que des amis allaient arriver. Je dis à l'ordonnance « Dépêche-toi de faire la chambre. Ce sera vite fait, mon général. Pourquoi ?»« Le lit n'a pas été touché. Aucun objet n'a été déplacé. Il a couché sur le carreau. » C'était l'habitude. D'Ain Sefra, les deux voyageurs gagnèrent Colombéchar par le chemin de fer. Ils s'arrêtèrent cependant 24 heures à Beni Ounif et, sur l'invitation du commandant Pariel, déjà populaire et parfaitement en sécurité dans l'oasis marocaine, visitèrent Figig, où 3 ans plus tôt, le gouverneur général de l'Algérie avait été accueilli à coups de fusil. C'est peu de choses, une promenade sous les palmiers et dans les Ksours, une conversation de quelques minutes avec les indigènes, tout blanc dans l'ombre bleue des ruelles tournantes, un salut, un mot d'amitié, une aumône. Cependant, certains êtres ont un pouvoir mystérieux. Ils passent, et celui qui les a seulement aperçus, touchés, entendus un instant, ne peut plus les oublier. À plus de 13 ans de distance, au printemps de 1920, j'ai retrouvé très vivant à Figig le souvenir de la visite du père de Foucault. Un des soldats du Maghzen, un cavalier magnifique dans son costume de haute couleur, un homme au visage grave et doux que j'interrogeais, m'a répondu. « Tu veux parler du marabout chrétien ?»« Oui, je me le rappelle. »« Qu'as-tu pensé de lui ?»« Ce que tout le monde pensait, c'était l'homme du bien. » Après Colombéchar, pour gagner Beni Abbès, il n'y a plus de chemin de fer, plus de route, et le compagnon commençait à proprement parler l'apprentissage du voyage en pays saharien. Il a écrit ses impressions, il a jugé son supérieur, et les pages de ce récit sont un des documents qui font le mieux connaître ce qu'était la vie du père de Foucault, soit pendant les jours de marche dans le désert, soit à Beni Abbès. Récit du frère Michel. Nous atteignons Colombéchar, point terminus de la voie ferrée. À la gare, les officiers français de la garnison viennent encore chercher mon vénéré supérieur qui reçoit l'hospitalité chez l'un d'eux, tandis que j'allais loger, comme il était convenu, dans un modeste hôtel. Le premier soin du père à notre arrivée fut de louer un domestique qui serait chargé, pendant la traversée du Sahara, de conduire et de soigner les 2 chameaux qui portent nos bagages et nos provisions. C'était un grand enfant de 30 ans, un noir ancien esclave de Tombouctou, nommé Oubarga, buveur et entêté, vaniteux, menteur, paresseux et gourmand, d'une malpropreté repoussante et sans aucune religion. Il avait accepté avec joie de servir le père qu'il croyait très riche, dans l'espoir d'avoir une nourriture abondante et délicate, et aussi peu de travail. Au bout de quelques jours, grand fut son désappointement, quand il vit qu'au lieu de faire bonne chère, il avait tout juste le suffisant. Aussi était-il bien résolu à quitter cette place dès qu'il en trouverait une autre où il serait mieux nourri. Le lendemain matin, nous faisions notre entrée dans le désert, escortés de 5 ou 6 goumiers commandés par un sergent.
Les soldats nous précédaient toujours de quelques pas et fouillaient avec soin tous les buissons, tous les plis de terrain, pour voir s'ils ne cachaient pas des pillards de caravanes. Après 3 jours de marche, sans aucune fâcheuse rencontre, nous arrivons enfin à Beni Abbès, où le père avait établi ce qu'il appelait son premier ermitage, et où nous devions nous reposer pendant quelques jours. C'était un bien modeste couvent, construit en terre et en bois, comme toutes les cabanes du pays. Les cellules, au nombre de 7 ou 8, destinées aux futurs religieux, étaient si basses qu'un homme de taille ordinaire atteignait le plafond en élevant un peu la main au-dessus de sa tête, si étroite qu'en étendant les bras en forme de croix, on pouvait toucher la muraille à droite et à gauche. Point de lit, point de siège, point de table, point de prie-Dieu pour s'agenouiller. On devait coucher tout habillé sur une natte de palmier étendue par terre. La sacristie, assez grande, servait au père de bibliothèque et de magasin, de chambre à coucher et de cabinet de travail.

La chapelle était un édifice bâti comme tout le reste en bois et en terre et surmonté d'un campanile. L'intérieur ne contenait d'autres meubles qu'un autel bien simple et deux prie-dieu. On devait donc, pendant les longs offices et les exercices de piété de la journée et de la nuit, se tenir debout, ou à genoux, ou assis sur des nattes. Près de la sacristie, il y avait une belle chambre complètement vide, réservée dans la pensée du père aux étrangers de passage, aux préfets apostoliques, aux officiers, à d'autres personnages distingués qui pourraient venir le visiter.

Nous passâmes toutes les fêtes de Noël dans cet ermitage. À la messe de minuit, il y eut une centaine d'assistants, tous officiers, sous-officiers ou soldats, qui remplissaient non seulement l'église, mais encore la sacristie. Je remarquai une seule femme dans cette nombreuse assemblée. C'était une vieille mulâtresse, très pauvre, complètement aveugle, une belle âme enchâssée dans un vilain corps, que le père avait baptisée depuis 3 ou 4 ans et qu'il faisait vivre de ses aumônes. Elle consacrait toutes ses journées à la prière et ne manquait pas de communier toutes les fois que le saint sacrifice de la messe était offert à Béni Abbesse. Au départ de son bienfaiteur, elle pleurait à chaudes larmes et poussait des cris de douleur. Voici le règlement que nous suivions pendant les 10 journées que nous avons passées dans cet ermitage. Comme nous n'avions pas de lampe pour nous éclairer et qu'il nous fallait économiser la cire et les bougies nécessaires aux longues et fréquentes cérémonies liturgiques, notre lever et notre coucher étaient réglés sur le soleil. Le père, qui aimait l'exactitude, remplissait lui-même la pénible fonction de réglementaire exercée d'ordinaire dans les communautés par le plus jeune et le moins digne. Il venait me réveiller le matin à la pointe du jour. Comme nous couchions tout habillés, notre toilette était vite terminée. Et quelques minutes après le lever, ayant dit dans ma cellule l'Angélus au son de la clochette, j'allais à l'église. Mon supérieur récitait alors une longue prière, moitié en latin, moitié en français, à laquelle je répondais. Il exposait le Saint-Sacrement au chant du Tantum Ergo, puis célébrait la sainte messe que je servais et pendant laquelle je communiais. Nous restions en silence et en adoration pendant plus de 2 heures. L'action de grâce et l'oraison terminée, le père récitait son bréviaire à voix basse, pendant que, de mon côté, je récitais des paters et des avés. Avant de sortir de la chapelle, le père donnait la bénédiction du très saint sacrement et renfermait dans le tabernacle le saint ciboire. Vers 9 heures, nous allions chacun à notre besogne. Mon supérieur s'enfermait dans la sacristie où se trouvaient ses livres et ses manuscrits et il faisait sa correspondance ou travaillait à son dictionnaire de langue touareg, écrivant toujours, à défaut de table, sur une simple caisse. Pour moi, je me retirais dans ma cellule, la seule qui eût une cheminée et qui servait à la fois d'atelier de cuisine et de réfectoire. Là, je faisais une lecture de piété, puis je m'occupais soit à moudre du blé entre 2 pierres, comme les gens du pays, soit à écraser avec un pilon des dattes dans un mortier, soit à cuire des galettes sous la cendre, soit à préparer la cuisine. À 11 heures avait lieu le repas, précédé d'une lecture d'un chapitre du Nouveau Testament et de l'examen particulier. Après avoir dit le bénédicité, le père lisait, debout, à haute voix, 2 ou 3 passages d'un chapitre de l'Imitation de Jésus. Alors nous nous asseyions sur nos nattes, autour de la casserole, posés à terre, sortant du feu, le père, notre domestique et moi, et nous mangions dans le plus grand silence, pêchant au plat à l'aide d'une cuillère, buvant de l'eau au même pichet. Le menu était peu varié. Il se composait tantôt d'un plat de riz apprêté avec de l'eau et par extraordinaire avec du lait condensé, mélangé parfois de carottes et de navets qui poussent dans les sables du désert, tantôt d'une sorte de marmelade d'un goût

0: doux, assez agréable, faite avec de la farine de blé, des dattes écrasées et de l'eau. Point de serviette, point de nappe, ni assiette, ni couteau, ni fourchette pour prendre cette légère collation. Nous nous levions au bout d'un quart d'heure ou 20 minutes, et les prières de l'action de grâce récitées, nous allions tous les deux à la chapelle en psalmodiant le Miserere, pour faire une visite au Très-Saint-Sacrement et la lecture spirituelle en commun. Vers 2 heures, nous retournions chacun de notre côté à nos occupations habituelles. Le père à ses études, moi à un travail manuel. À 6 heures du soir, avait lieu le souper à un seul service, comme le repas, pris de la même façon et expédié avec la même rapidité. Vers 6h30, nous allions à l'église faire oraison devant le Très-Saint-Sacrement exposé, puis une longue prière du soir suivie de la bénédiction du Saint-Sacrement. Nous terminions la journée par le chant du Veni Creator. Le coucher était fixé régulièrement au crépuscule, mais il faisait toujours nuit quand nous allions prendre notre repos. Nous demeurâmes plus d'une semaine dans cette oasis de Beni Abbès, fidèles observateurs du règlement austère que je viens de faire connaître. Le 27 décembre 1906, nous continuâmes notre voyage accompagnés de plusieurs officiers, entre autres du capitaine qui commandait la garnison et de 2 soldats indigènes. Les officiers firent route avec nous pendant une journée complète. Dans l'après-midi, un troupeau de gazelles passa devant notre caravane à une assez grande distance et s'arrêta pour nous regarder. Un de nos méharistes aussitôt ajusta l'une d'elles et l'abattit d'un coup de fusil. On la dépeça et on la fit rôtir. Le souper fut un vrai régal auquel tous prirent part, même mon vénéré supérieur. Le lendemain matin, les officiers nous quittèrent après un échange de bons souhaits et de chaleureuses poignées de main, nous laissant les 2 soldats indigènes pour nous protéger. Le père, au moment de la séparation, remit la clé de son ermitage de Beni Abbès au capitaine en lui disant « Gardez bien la maison du bon Dieu. Je vous la confie. » Pendant toute cette traversée du désert, qui eut lieu en hiver, la température du jour était de 15 à 20 degrés de chaleur, celle de la nuit de 2 à 3 degrés de froid. Le matin, nous trouvions quelquefois l'eau gelée dans la burette et la terre couverte d'une couche légère de glace. De temps en temps, soufflait un vent impétueux qui formait des nuages épais de poussière et nous envoyait du sable dans les yeux et de petits cailloux qui nous frappaient au visage. Quand nous arrivions le soir dans un village, on nous offrait toujours l'hospitalité et nous passions la nuit dans une maison. Le plus souvent, nous couchions à la belle étoile, sans feu, dans un trou assez grand pour loger le corps d'un homme que nous creusions nous-mêmes dans le sable avec les mains et qui nous servait de lit. Transis de froid, roulés dans la couverture de campement, nous nous tournions et retournions sur notre natte pendant des nuits entières, pour nous réchauffer et appeler le sommeil sans pouvoir y réussir. Vers midi, nous faisions halte d'une bonne heure qui nous permettait d'allumer le feu, de faire la cuisine et de dîner. Le soir, un peu avant le coucher du soleil, à l'endroit où nous devions camper, avait lieu le souper. Le menu de ces 2 repas était celui de l'ermitage, auquel on ajoutait une tasse de café. Un jour, le père invita quelques officiers à sa table en plaisantant. Ceux-ci acceptèrent la gageure, mais pendant tout le repas, ils parurent fort gênés, mangèrent avec une extrême répugnance et furent vite rassasiés. Ils n'eurent pas envie, je présume, de recevoir une seconde invitation à pareil festin. Au sein de la silencieuse nature, dans cette terre morte où jamais un être humain n'a fixé sa demeure, il nous était facile de mener la vie de solitude et de contemplation. Le père ne manqua pas une seule fois de célébrer les saints mystères sur un autel portatif au lever du soleil, le plus souvent en plein air, 3 ou 4 fois seulement, pour ne pas essuyer la bourrasque sous la tente que nous avions dressée la veille au soir.
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2: Madame, monsieur, bonjour et bienvenue sur Point d'Orgue, votre rendez-vous de musique sacrée. Je suis très heureux de vous retrouver pour un nouveau numéro consacré aux merveilles du répertoire. Et aujourd'hui, Point d'Orgue vous propose un énorme match qui oppose beaucoup de choses, l'époque, les pays, les styles. Et c'est une rencontre improbable que nous allons donc écouter, mais elle est extrêmement éclairante. D'une part, Les Vêpres de Claudio Monteverdi, publié en 1610, et d'autre part, Les Vêpres, ou plus exactement la Vigile nocturne de Serge Rachmaninoff, composée en 1915. Alors, je vous le disais, c'est une opposition presque totale qui a entre ces deux œuvres trois siècles les séparer. Tout semble les opposer. L'Italie baroque au seuil de la modernité, la Russie orthodoxe à la veille de la Révolution, la naissance de la mélodie concertante d'un côté et l'aboutissement du chant choral a cappella de l'autre. Et pourtant, ces deux œuvres monumentales répondent à une même question. Comment faire sonner la prière collective dans un langage musical de son temps sans rompre avec la tradition liturgique? Alors, les musicologues pourraient s'arracher les cheveux là-dessus, mais ces deux-là, Monteverdi et Rachmaninoff, l'ont fait. Alors, Monteverdi, il écrit ses Vêpres à un moment charnière de sa vie. Il est encore à ce moment-là au service des Gonzagues à Mantoue. D'ailleurs, il va faire entendre leur hymne, vous allez très très vite vous en rendre compte. Mais en composant cette œuvre-là, il cherche manifestement à attirer l'attention de Rome. Et bingo, ça sera réussi. Rachmaninoff, de son côté, va composer son œuvre dans un climat d'urgence très intérieur, parce qu'il va écrire ça en pleine guerre, quelques années avant son exil définitif. Il y a donc une forme de torture dans cette écriture. Et il faut également savoir, quand on connaît un petit peu la vie de Rachmaninoff, que c'était quelqu'un de très torturé, qui s'interrogeait beaucoup sur sa musique. Alors nous allons écouter quatre extraits vocaux dans un ordre que j'ai choisi volontairement très contrasté, pour faire apparaître de manière radicalement différente, de mettre en musique l'invocation, la louange et le repos final. L'objectif de ce que je voulais vous faire entendre, c'était cette dichotomie entre cette musique russe et cette musique italienne, avec les siècles qui les séparent, mais dans une même prière, celle des Vêpres. Même si effectivement, les Vêpres de Rachmaninoff sont un petit peu trafiquées, vous allez vous en rendre compte. Alors on va commencer avec le premier extrait et je vous propose de débuter avec les Vêpres de Monteverdi qui s'ouvrent par un geste spectaculaire « Deus in adiutorium meum intende ». C'est tout simplement la formule traditionnelle d'ouverture de l'office, donc là rien de très révolutionnaire, mais ce qui est étonnant dans cette ouverture, c'est que Monteverdi y reprend littéralement une fanfare qui est issue de son opéra « L'Orfeo ». Alors n'oubliez pas également que Monteverdi fait partie des gens qui ont propulsé le genre de l'opéra dans la musique et dans le monde occidental. Ce choix de mettre une fanfare et de reprendre cela au sein de cette formule introductrice des Vêpres n'est pas anodin du tout. Il affirme d'emblée que le langage du théâtre, de l'expressivité dramatique, peut désormais servir le sacré. D'ailleurs, toute proportion gardée, mais il y a quand même de ça chez d'autres compositeurs. On peut penser notamment à Handel un peu plus tard. Alors musicalement, tout est déjà là, vous allez l'entendre. L'opposition entre le soliste et le chœur, une écriture concertante, une tension rythmique presque martiale et cette manière très nouvelle de projeter le texte vers l'auditeur. Ça, retenez-le bien, la projection chez Monteverdi, c'est quelque chose d'extrêmement intéressant. Parce qu'on n'est plus dans une contemplation médiévale, mais dans une prière proclamée, presque conquérante. Dieu est invoqué, non dans le retrait, mais dans l'élan. Monteverdi ouvre donc ses Vêpres comme on ouvre un opéra, par un appel irrésistible à l'écoute. Voici le Deus in adiutorium meum intende. Ici, c'est Raphaël Pichon qui dirige son orchestre.

Maintenant que le ton est donné avec Monteverdi, nous allons changer radicalement de monde sonore avec Rachmaninov. Vous allez voir, on ne peut pas faire plus différent. Alors, le premier mouvement de la vigile nocturne

extrêmement intéressant parce que quand on connaît les couleurs musicales de Rachmaninov, eh bien, on le ressent un petit peu, mais il y a cette croisée, cette rencontre avec le chant traditionnel orthodoxe. Alors, vous allez entendre notamment les basses profondes, elles sont extrêmement impressionnantes, parfois abyssales, et elles ancrent la musique dans la terre, presque dans la nuit. Il ne faut pas oublier que l'on parle d'un office du soir. Là où Monteverdi projette le texte vers l'extérieur, je vous en parlais tout à l'heure de cette projection, Rachmaninov, lui, choisit le chemin inverse, on absorbe tout vers une grande forme d'intériorité, et c'est là où l'inclinaison qui est évoquée par le texte, en fait, n'est pas seulement spirituelle, elle est également musicale. Tout redescend, tout s'alourdit, tout s'assombrit, mais en fait, tout invite au silence intérieur. Vous allez l'entendre, c'est une manière assez spectaculaire de rentrer dans l'œuvre. Là où Monteverdi choisissait l'éclat, ici c'est l'intériorité, les ténèbres qui font que ça nous saisit véritablement jusqu'au très fond de notre âme. Une très très belle page de la littérature musicale. Voici donc « Venez, inclinons-nous » des Vêpres de Rachmaninov.

Voilà pour ce premier extrait musical de Rachmaninov. Vous l'avez entendu, effectivement, c'est très différent de ce que nous avons entendu avec Monteverdi. Beaucoup d'opposition entre les deux musiciens, mais quelle musique, quelle splendeur. Alors maintenant que le décor est planté pour nos deux musiciens, nous allons effectuer un retour à Monteverdi. Et alors là, eh bien, bien sûr, on ne peut pas évoquer les Vêpres sans évoquer l'un des sommets des Vêpres. J'ai nommé le fameux duo Séraphim. Enfin, quand je dis duo, vous allez l'entendre, il y a une petite triche à un moment. Alors, vous avez deux voix, d'abord, qui symbolisent les deux Séraphins. Vous savez, les Séraphins, ce sont ces anges qui sont d'ailleurs les plus haut placés dans la hiérarchie des anges. Ce sont ceux qui portent la gloire de Dieu. Et ces deux Séraphins, ils dialoguent dans une écriture d'une souplesse extraordinaire. Il y a cet aspect totalement aérien, totalement divin, totalement céleste, qu'on entend avec cette façon de chanter qui est absolument merveilleuse. Et puis, au moment du « Tres sunt qui testimonium dant », une troisième voix surgit. Et à ce moment-là, qu'est-ce qui se passe? C'est la Trinité qui devient audible. C'est l'un des exemples les plus frappants de la théologie musicale. La forme même de la musique porte le dogme. C'est une façon extrêmement figurative de faire de la musique. Ça se faisait beaucoup hein, dans cette période-là. La musique est responsable d'une forme de catéchèse. Alors ici,

Monteverdi joue sur la sensibilité des timbres, sur l'entrelacement des lignes, sur une expressivité qui est presque charnelle. C'est cette façon de faire que la musique porte, je vous le disais tout à l'heure, la catéchèse, le dogme. Ça figure les choses, ça fait comme si la musique finalement avait une dimension presque physique. La foi passe par l'émotion, par une beauté vocale, bien entendu, par le plaisir de l'écoute. Il ne faut pas oublier aussi que la musique est l'un des chemins de la beauté et donc de l'acception vers Dieu. Alors c'est une musique qui monte, qui incarne et qui fait voir par le son. C'est le mystère total de cette partition et en particulier de ce fameux duo Séraphim, un chef-d'œuvre donc qu'a composé Monteverdi. Vous allez l'entendre, là, on est au sommet de son art.

Alors, maintenant que nous avons écouté cette extraordinaire musique-là, évidemment, je pense que vous êtes comme moi un petit peu bouche bée après avoir entendu cet extrait. Nous allons là aussi nous retourner vers Rachmaninov et là, dans cette grande atmosphère ténébreuse avec son Nunc Dimittis. Alors, le Nunc Dimittis, c'est un des moments les plus bouleversants de toute la littérature chorale. Alors, non seulement par le texte, « Maintenant, Seigneur, laisse son serviteur s'en aller dans la paix », vous savez, c'est ce fameux cantique de Siméon qui, effectivement, après avoir vu le Seigneur de ses propres yeux, eh bien, va pouvoir mourir. Donc, il y a toujours cette dichotomie entre la joie d'avoir vu le Seigneur et en même temps, cette acception de la mort. C'est l'un des chants traditionnels d'ailleurs des complis, le dernier office de la journée. Donc, il y a une dimension extrêmement nocturne et évidemment, cela est à mettre en lien avec la mort. Alors, tout ici dans cette musique, est retenu profondeur, apaisement. Vous avez une ligne mélodique qui est d'une grande simplicité. En fait, elle est presque immobile, mais l'harmonie, elle, fait tout le travail. Vous allez l'entendre, elle suspend le temps. Et Rachmaninov atteint ici une forme d'absolu. C'est une musique qui ne cherche plus à convaincre ni à démontrer, mais simplement à laisser être. Vous avez une nuit qui tombe, la prière qui s'éteint, non dans l'angoisse, mais dans la confiance. Une page extraordinaire là aussi. Voici le Nunc Dimittis de Rachmaninov.

0: Quelle musique, franchement, quelle musique magique, profonde. Et quand je dis profonde, c'est dans tous les sens du terme. Bien sûr, comment ne pas penser à ces basses extraordinaires qui descendent jusqu'au contre si bémol du pratiquement jamais entendu. D'ailleurs, un des critiques musicaux de l'époque s'était penché sur la partition et avait dit à Rachmaninoff « Mais comment vas-tu trouver des basses qui descendent aussi bas ?» Et Rachmaninoff, superbe de lui répondre « Je connais les voix de mon pays ». Voilà, c'est cet amour pour la tradition vocale russe qui a conduit Rachmaninoff à écrire cette musique d'une profonde religiosité et ce qui nous permet aujourd'hui de bénéficier de ce chef-d'œuvre extraordinaire. Alors, vous l'avez entendu, Monteverdi et Rachmaninoff nous montrent deux pôles de musique sacrée occidentale, l'un tourné vers la lumière, le mouvement, l'éloquence, et l'autre vers l'ombre, la profondeur et le silence, deux esthétiques, deux théologies, mais une seule et même ambition, faire entendre l'invisible. Voilà, mesdames et messieurs, pour cette émission consacrée aux Vêpres de Monteverdi et de Rachmaninoff, ce n'étaient que deux extraits très courts de ces œuvres monumentales. Bien sûr, je vous invite à les écouter en entier, de très belles œuvres. Moi, je vous dis à très bientôt sur Point d'Orgue. Portez-vous bien.
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1: Oui, bonjour. Je souhaitais confier à la prière du chapelet de Lourdes de notre fille qu'elle retrouve la paix de l'esprit et le sommeil. Merci.
2: Je voudrais demander à Marie d'intercéder auprès de son fils pour que mon mari, qui vient de passer une semaine d'hospitalisation, retrouve sa force et sa santé. Merci, Marie.
3: Je voudrais une intention de prière pour une guérison pour mon petit garçon qui est atteint d'un cancer. Sainte Vierge Marie Notre-Dame de Lourdes, guérissez-le. Et prenez soin de sa maman qui est bien fatiguée et qui a beaucoup de peine. Merci, Sainte Vierge Marie.
4: Au nom du Père, et du Fils, et du Saint-Esprit. Amen. Mes frères et mes sœurs, soyez les bienvenus à Lourdes, dans cette grotte de Massabielle, où la Vierge Marie, l'Immaculée Conception, est apparue à Bernadette. Avec elle, nous méditerons les mystères douloureux du rosaire. Nous prions avec tous les pèlerins présents ici à Lourdes. Nous prions aussi avec tous ceux et toutes celles qui, de par le monde, nous sont unis par l'écoute de leur radio chrétienne francophone, par l'écoute de la chaîne de télévision catholique KTO, par leur connexion au site Internet du Sanctuaire de Lourdes. Je crois en Dieu, le Père Tout-Puissant, Créateur du ciel et de la terre, et en Jésus-Christ, ton Fils unique, notre Seigneur, qui a été conçu du Saint-Esprit, est né de la Vierge Marie, a souffert sous

0: Ponce Pilate, a été crucifié, est mort et a été enseveli, est descendu aux enfers. Le troisième jour est ressuscité des morts, est monté aux cieux, est assis à la droite de Dieu, le Père Tout-Puissant, d'où il viendra juger les vivants et les morts. Je crois en l'Esprit Saint, à la Sainte Église catholique, à la communion des saints, à la rémission des péchés, à la résurrection de la chair, à la vie éternelle. Amen. Prions pour notre Saint-Père le Pape Léon, pour ses intentions et les intentions de toute l'Église. Notre Père qui es aux cieux, que ton nom soit sanctifié, que ton règne vienne, que ta volonté soit faite sur la terre comme au ciel. Je vous salue Marie, pleine de grâce, le Seigneur est avec vous. Vous êtes bénie entre toutes les femmes, et Jésus, le fruit de vos entrailles, est béni.
1: Sainte Marie, Mère de Dieu, priez pour nous pauvres pécheurs, maintenant et à l'heure de notre mort. Amen.
0: Je vous salue Marie, pleine de grâce, le Seigneur est avec vous. Vous êtes bénie entre toutes les femmes, et Jésus, le fruit de vos entrailles, est béni.
1: Sainte Marie, Mère de Dieu, priez pour nous pauvres pécheurs, maintenant et à l'heure de notre mort. Amen.
0: Je vous salue Marie, pleine de grâce, le Seigneur est avec vous. Vous êtes bénie entre toutes les femmes, et Jésus, le fruit de vos entrailles, est béni.
1: Sainte Marie, Mère de Dieu, priez pour nous pauvres pécheurs,

0: Marie conçue sans péché. Premier mystère douloureux, l'agonie de Jésus. De l'Évangile selon saint Luc. Dans l'angoisse, Jésus priait avec plus d'insistance et sa sueur devint comme des gouttes de sang qui tombaient jusqu'à terre. Avec Marie, refuge des pécheurs, prions pour la conversion des pécheurs. Que par l'intercession de Notre-Dame, ils reçoivent la lumière et la force de l'Esprit-Saint pour confesser leurs péchés. Notre Père, qui es aux cieux, que ton nom soit sanctifié, que ton règne vienne, que ta volonté soit faite sur la terre comme au ciel.
1: Pardonne-nous nos offenses, comme pardonnons aussi à ceux qui nous ont offensés. Et ne nous laisse pas entrer en tentation, mais délivre-nous.
2: Je vous salue, Marie, pleine de grâce. Le Seigneur est avec vous. Vous êtes bénie entre toutes les femmes, et Jésus, le fruit de vos entrailles, est béni.
3: Sainte Marie, Mère de Dieu, priez pour nous pauvres pécheurs, maintenant et à l'heure de notre mort. Amen.
2: Je vous salue, Marie, pleine de grâce. Le Seigneur est avec vous. Vous êtes bénie entre toutes les femmes, et Jésus, le fruit de vos entrailles, est béni.
3: Sainte Marie, Mère de Dieu, priez pour nous pauvres pécheurs, maintenant et à l'heure de notre mort.
2: Je vous salue, Marie, pleine de grâce. Le Seigneur est avec vous. Vous êtes bénie entre toutes les femmes, et Jésus, le fruit de vos entrailles, est béni.
3: Sainte Marie, Mère de Dieu, priez pour nous pauvres pécheurs, maintenant et à l'heure de notre mort. Amen.
2: Je vous salue, Marie, pleine de grâce. Le Seigneur est avec vous. Vous êtes bénie entre toutes les femmes, et Jésus, le fruit de vos entrailles, est béni.
3: Sainte Marie, Mère de Dieu, priez pour nous pauvres pécheurs, maintenant et à l'heure de notre mort. Amen.
2: Je vous salue, Marie, pleine de grâce. Le Seigneur est avec vous. Vous êtes bénie entre toutes les femmes, et Jésus,

0: Le fruit de vos entrailles est béni.
1: Sainte Marie, Mère de Dieu, priez pour nous pécheurs, maintenant et à l'heure de notre mort.
0: Je vous salue, Marie, pleine de grâce. Le Seigneur est avec vous. Vous êtes bénie entre toutes les femmes. Et Jésus, le fruit de vos entrailles, est béni.
1: Sainte Marie, Mère de Dieu, priez pour nous pécheurs, maintenant et à l'heure de notre mort.
0: Je vous salue, Marie, pleine de grâce. Le Seigneur est avec vous. Vous êtes bénie entre toutes les femmes. Et Jésus, le fruit de vos entrailles, est béni.
1: Sainte Marie, Mère de Dieu, priez pour nous pauvres pécheurs, maintenant et à l'heure de notre mort. Amen.
0: Je vous salue, Marie, pleine de grâce. Le Seigneur est avec vous. Vous êtes bénie entre toutes les femmes, et Jésus, le fruit de vos entrailles, est béni.
1: Sainte Marie, Mère de Dieu, priez pour nous pauvres pécheurs, maintenant et à l'heure de notre mort. Amen.
0: Je vous salue, Marie, pleine de grâce. Le Seigneur est avec vous. Vous êtes bénie entre toutes les femmes, et Jésus, le fruit de vos entrailles, est béni.
1: Sainte Marie, Mère de Dieu, priez pour nous pauvres pécheurs, maintenant et à l'heure de notre mort. Amen.
0: Je vous salue, Marie, pleine de grâce. Le Seigneur est avec vous. Vous êtes bénie entre toutes les femmes, et Jésus, le fruit de vos entrailles, est béni.
1: Sainte Marie, Mère de Dieu, priez pour nous pauvres pécheurs, maintenant et à l'heure de notre mort. Amen.

0: Ô Marie conçue sans péché, qui avons recours. Deuxième mystère douloureux, la flagellation. De l'évangile selon saint Jean, Pilate ordonna de prendre Jésus et de le flageller. Ô Marie, nous te recommandons tous ceux qui souffrent dans leur corps et dans leur âme. Que la présence du Christ à leur côté leur apporte joie et réconfort. Notre Père qui es aux cieux, que ton nom soit sanctifié, que ton règne vienne, que ta volonté soit faite sur la terre comme au ciel.
1: À ceux qui nous ont offensés, et ne nous laisse pas entrer en tentation, mais délivre-nous du mal.
2: Je vous salue, Marie, pleine de grâce. Le Seigneur est avec vous. Vous êtes bénie entre toutes les femmes, et Jésus, le fruit de vos entrailles, est béni.
3: Sainte Marie, Mère de Dieu, priez pour nous, pauvres pécheurs, maintenant et à l'heure de notre mort.
2: Je vous salue, Marie, pleine de grâce. Le Seigneur est avec vous. Vous êtes bénie entre toutes les femmes, et Jésus, le fruit de vos entrailles, est béni.
3: Sainte Marie, Mère de Dieu, priez pour nous, pauvres pécheurs, maintenant et à l'heure de notre mort. Amen.
2: Je vous salue, Marie, pleine de grâce. Le Seigneur est avec vous. Vous êtes bénie entre toutes les femmes, et Jésus, le fruit de vos entrailles, est béni.
3: Sainte Marie, Mère de Dieu, priez pour nous pauvres pécheurs, maintenant et à l'heure de notre mort. Amen.
2: Je vous salue, Marie, pleine de grâce. Le Seigneur est avec vous. Vous êtes bénie entre toutes les femmes, et Jésus, le fruit de vos entrailles, est béni.
3: Sainte Marie, Mère de Dieu, priez pour nous pauvres pécheurs,
2: je vous salue, Marie, pleine de grâce. Le Seigneur est avec vous. Vous êtes bénie entre toutes les femmes, et Jésus, le fruit de vos entrailles, est béni.
3: Sainte Marie, Mère de Dieu, priez pour nous pauvres pécheurs, maintenant et à l'heure de notre mort. Amen.
2: Je vous salue, Marie, pleine de grâce. Le Seigneur est avec vous. Vous êtes bénie entre toutes les femmes, et Jésus, le fruit de vos entrailles, est béni.

0: Je vous salue, Marie, pleine de grâce. Le Seigneur est avec vous. Vous êtes bénie entre toutes les femmes, et Jésus, le fruit de vos entrailles, est béni.
1: Sainte Marie, Mère de Dieu, priez pour nous pauvres pécheurs, maintenant et à l'heure de notre mort. Amen.
0: Je vous salue, Marie, pleine de grâce. Le Seigneur est avec vous. Vous êtes bénie entre toutes les femmes, et Jésus, le fruit de vos entrailles, est béni.
1: Sainte Marie, Mère de Dieu, priez pour nous pauvres pécheurs, maintenant et à l'heure de notre mort. Amen.
0: Je vous salue, Marie, pleine de grâce. Le Seigneur est avec vous. Vous êtes bénie entre toutes les femmes, et Jésus, le fruit de vos entrailles, est béni.
1: Sainte Marie, Mère de Dieu, priez pour nous pauvres pécheurs, maintenant et à l'heure de notre mort. Amen.
0: Je vous salue, Marie, pleine de grâce. Le Seigneur est avec vous. Vous êtes bénie entre toutes les femmes, et Jésus, le fruit de vos entrailles, est béni.
1: Sainte

0: Ô Marie conçue sans péché.
1: Priez pour nous.
0: Troisième mystère douloureux, le couronnement d'épines. De l'Évangile selon saint Jean. Ayant tressé une couronne d'épines, ils la placèrent sur la tête de Jésus. Prions ensemble pour tous les responsables des affaires publiques. Que leurs décisions contribuent à la justice et à la paix. Notre Père, qui es aux cieux, que ton nom soit sanctifié, que ton règne vienne, que ta volonté soit faite sur la terre comme au ciel.
2: Pardonne-nous nos offenses, comme nous pardonnons aussi à ceux qui nous ont offensés, et ne laisse pas entrer en tentation.
3: Je vous salue, Marie, pleine de grâce. Le Seigneur est avec vous. Vous êtes bénie entre toutes les femmes, et Jésus, votre enfant, est béni.
4: Sainte Marie, Mère de Dieu, priez pour nous, pécheurs, maintenant et à l'heure de notre mort.
3: Je vous salue, Marie, pleine de grâce. Le Seigneur est avec vous. Vous êtes bénie entre toutes les femmes, et Jésus, votre enfant, est béni.
4: Sainte Marie, Mère de Dieu, priez pour nous, pécheurs, maintenant et à l'heure de notre mort.
3: Je vous salue, Marie, pleine de grâce. Le Seigneur est avec vous. Vous êtes bénie entre toutes les femmes, et Jésus, votre enfant, est béni.
4: Sainte Marie, Mère de Dieu, priez pour nous, pécheurs, maintenant et à l'heure de notre mort.
3: Je vous salue, Marie, pleine de grâce. Le Seigneur est avec vous. Vous êtes bénie entre toutes les femmes, et Jésus, votre enfant, est béni.
4: Sainte Priez pour nous, pauvres pécheurs, maintenant et à l'heure de notre mort. Amen.
3: Je vous salue, Marie, pleine de grâce. Le Seigneur est avec vous. Vous êtes bénie entre toutes les femmes, et Jésus, votre enfant, est béni.
4: Sainte Marie, Mère de Dieu, priez pour nous, pauvres pécheurs, maintenant et à l'heure de notre mort. Amen.
3: Je vous salue, Marie, pleine de grâce. Le Seigneur est avec vous. Vous êtes bénie entre toutes les femmes, et Jésus, votre enfant, est béni.
4: Sainte Marie, Mère de Dieu, priez pour nous pauvres pécheurs, maintenant et à l'heure de notre mort. Amen.
3: Je vous salue, Marie, pleine de grâce. Le Seigneur est avec vous. Vous êtes bénie entre toutes les femmes, et Jésus, votre enfant, est béni.
4: Sainte Marie, Mère de Dieu, priez pour nous pauvres pécheurs, maintenant et à l'heure de notre mort.
3: Je vous salue, Marie, pleine de grâce. Le Seigneur est avec vous. Vous êtes bénie entre toutes les femmes, et Jésus, votre enfant, est béni.
4: Sainte Marie, Mère de Dieu, priez pour nous pauvres pécheurs, maintenant et à l'heure de notre mort. Amen.
3: Je vous salue, Marie, pleine de grâce. Le Seigneur est avec vous. Vous êtes bénie entre toutes les femmes, et Jésus, votre enfant, est béni.
4: Sainte Marie, Mère de Dieu, priez pour nous.
3: Je vous salue, Marie, pleine de grâce. Le Seigneur est avec vous. Vous êtes bénie entre toutes les femmes, et Jésus, votre enfant, est béni.
4: Sainte

0: Ô Marie conçue sans péché. Quatrième mystère douloureux, le portement de croix de l'Évangile selon saint Jean. Ils prirent donc Jésus qui, portant lui-même sa croix, sortit de la ville pour aller au lieu dit Golgotha. Avec Marie, secours des chrétiens, prions pour tous ceux dont la vie spirituelle a été étouffée par les soucis du monde et les séductions de la richesse. Notre Père, qui es aux cieux, que ton nom soit sanctifié, que ton règne vienne, que ta volonté soit faite sur la terre comme au ciel.
1: Je vous salue Marie, pleine de grâce. Le Seigneur est avec vous. Vous êtes bénie entre toutes les femmes et Jésus, le fruit de vos entrailles, est béni.
2: Sainte Marie, Mère de Dieu, priez pour nous pauvres pécheurs, maintenant et à l'heure de notre mort. Amen.
1: Je vous salue Marie, pleine de grâce. Le Seigneur est avec vous. Vous êtes bénie entre toutes les femmes et Jésus, le fruit de vos entrailles, est béni.
2: Sainte Marie, Mère de Dieu, priez pour nous pauvres pécheurs, maintenant et à l'heure de notre mort. Amen.
1: Je vous salue Marie, pleine de grâce. Le Seigneur est avec vous. Vous êtes bénie entre toutes les femmes et Jésus, le fruit de vos entrailles, est béni.
2: Sainte Marie, Mère de Dieu, priez pour nous pauvres pécheurs, maintenant et à l'heure de notre mort.
1: Je vous salue Marie, pleine de grâce. Le Seigneur est avec vous. Vous êtes bénie entre toutes les femmes et Jésus, le fruit de vos entrailles, est béni.
2: Sainte Marie, Mère de Dieu, priez pour nous pauvres pécheurs, maintenant et à l'heure de notre mort. Amen.
1: Je vous salue Marie, pleine de grâce. Le Seigneur est avec vous. Vous êtes bénie entre toutes les femmes et Jésus, le fruit de vos entrailles, est béni.
2: Sainte Marie, Mère de Dieu, priez pour nous pauvres pécheurs, maintenant et à l'heure de notre mort.
1: Je vous salue Marie, pleine de grâce. Le Seigneur est avec vous. Vous êtes bénie entre toutes les femmes et Jésus, le fruit de vos entrailles, est béni.
2: Sainte Marie, Mère de Dieu, priez pour nous pauvres pécheurs, maintenant et à l'heure de notre mort. Amen.
1: Je vous salue Marie, pleine de grâce. Le Seigneur est avec vous. Vous êtes bénie entre toutes les femmes et Jésus, le fruit de vos entrailles, est béni.
2: Sainte Marie, Mère de Dieu, priez pour nous pauvres pécheurs, maintenant et à l'heure de notre mort. Amen.
1: Je vous salue Marie, pleine de grâce. Le Seigneur est avec vous. Vous êtes bénie entre toutes les femmes et Jésus, le fruit de vos entrailles, est béni.
2: Sainte Marie, Mère de Dieu, priez pour nous pauvres pécheurs, maintenant et à l'heure de notre mort. Amen.
1: Je vous salue Marie, pleine de grâce. Le Seigneur est avec vous. Vous êtes bénie entre toutes les femmes et Jésus, le fruit de vos entrailles, est béni.
2: Sainte Marie, Mère de Dieu, priez pour nous pauvres pécheurs, maintenant et à l'heure de notre mort. Amen.
1: Je vous salue Marie, pleine de grâce. Le Seigneur est avec vous. Vous êtes bénie entre toutes les femmes et Jésus, le fruit de vos entrailles, est béni.
2: Sainte Marie, Mère de Dieu, priez pour nous pauvres pécheurs, maintenant et à l'heure de notre mort. Amen.

0: Ô Marie conçue sans péché.
1: Priez pour nous qui avons
0: votre Cinquième mystère douloureux. Le crucifiement et la mort de Jésus. De l'évangile selon saint Jean. Jésus disait à ses disciples, « Ma vie, nul ne la prend, mais c'est moi qui la donne. » Avec Marie, notre avocate, prions pour les agonisants, pour ceux et celles qui meurent en ces jours. Notre Père, qui es aux cieux, que ton nom soit sanctifié, que ton règne vienne, que ta volonté soit faite sur la terre comme au ciel.
2: Pardonne-nous nos offenses, comme nous pardonnons aussi à ceux qui nous ont offensés. Et ne nous laisse pas entrer en tentation, mais délivre-nous du mal. Je vous salue, Marie, pleine de grâce. Le Seigneur est avec vous. Vous êtes bénie entre toutes les femmes. Et Jésus, le fruit de vos entrailles, est béni.
3: Sainte Marie, Mère de Dieu, priez pour nous, pauvres pécheurs, maintenant.
2: Je vous salue, Marie, pleine de grâce. Le Seigneur est avec vous. Vous êtes bénie entre toutes les femmes. Et Jésus, le fruit de vos entrailles, est béni.
3: Sainte Marie, Mère de Dieu, priez pour nous pauvres pécheurs, maintenant et à l'heure de notre mort. Amen.
2: Je vous salue, Marie, pleine de grâce. Le Seigneur est avec vous. Vous êtes bénie entre toutes les femmes, et Jésus, le fruit de vos entrailles, est béni.
3: Sainte Marie, Mère de Dieu, priez pour nous, pécheurs, maintenant et à l'heure de notre mort.
2: Je vous salue, Marie, pleine de grâce. Le Seigneur est avec vous. Vous êtes bénie entre toutes les femmes, et Jésus, le fruit de vos entrailles, est béni.
3: Sainte Marie, Mère de Dieu, priez pour nous,
2: Je vous salue, Marie, pleine de grâce. Le Seigneur est avec vous. Vous êtes bénie entre toutes les femmes. Et Jésus, le fruit de vos entrailles, est béni.
3: Sainte Marie, Mère de Dieu, priez pour nous, maintenant et à l'heure de notre mort.
2: Je vous salue, Marie, pleine de grâce. Le Seigneur est avec vous. Vous êtes bénie entre toutes les femmes, et Jésus, le fruit de vos entrailles, est béni.
3: Sainte Marie, Mère de Dieu, priez pour nous pauvres pécheurs, maintenant et à l'heure de notre mort. Amen.
2: Je vous salue, Marie, pleine de grâce, le Seigneur est avec vous. Vous êtes bénie entre toutes les femmes, et Jésus, le fruit de vos entrailles, est béni.
3: Sainte Marie, Mère de Dieu, priez pour nous pauvres pécheurs, maintenant.
2: Je vous salue, Marie, pleine de grâce. Le Seigneur est avec vous. Vous êtes bénie entre toutes les femmes. Et Jésus, le fruit de vos entrailles, est béni.
3: Sainte Marie, Mère de Dieu, priez pour nous, pauvres pécheurs, maintenant et à l'heure de notre mort. Amen.
2: Je vous salue, Marie, pleine de grâce. Le Seigneur est avec vous. Vous êtes bénie entre toutes les femmes, et Jésus, le fruit de vos entrailles, est béni.
3: Sainte Marie, Mère de Dieu, priez pour nous pauvres pécheurs, maintenant et à l'heure de notre mort. Amen.
2: Je vous salue, Marie, pleine de grâce. Le Seigneur est avec vous. Vous êtes bénie entre toutes les femmes, et Jésus, le fruit de vos entrailles, est béni.
3: Sainte Marie, Mère de Dieu, priez pour nous pauvres pécheurs, maintenant
0: et à l'heure de notre mort. Amen.

et in saecula saeculorum. Amen. Ô Marie conçue sans péché, prions. Tu as voulu, Seigneur, qu'à l'annonce de l'ange, ton Verbe prichère dans le sein de la Vierge Marie et répond à nos supplications. Puisque nous la croyons vraiment Mère de Dieu, fais que nous trouvions secours dans sa prière auprès de toi. Par Jésus-Christ, ton Fils, notre Seigneur, qui vit et règne avec toi dans l'unité.

0: du Saint-Esprit, Dieu pour les siècles des siècles.
1: Amen.
0: Le Seigneur soit avec vous. Que le Dieu Tout-Puissant vous bénisse, le Père, le Fils et le Saint-Esprit.
1: Amen.
0: Notre-Dame de Lourdes,
1: priez-vous.
0: Notre-Dame de Lourdes,
1: priez-vous.
0: Notre-Dame de Lourdes,
1: priez-vous.
0: Sainte Bernadette,
1: priez-vous.

0: Et maintenant, je vais bénir les objets de dévotion que vous avez achetés. Et après, nous irons bénir les cierges à la chapelle de la lumière. Dieu, dont la parole sanctifie toutes choses, répand ta bénédiction sur ces objets, afin que quiconque s'en servira selon ta volonté et avec action de grâce reçoive de toi, par l'invocation de ton nom très saint et l'intercession de Notre-Dame de Lourdes, la santé du corps et la protection de l'âme, par Jésus le Christ, notre Seigneur.
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Lecture du livre du prophète Jérémie. Moi, Jérémie, j'entends les calomnies de la foule. Dénoncez-le, allons le dénoncer, celui-là, l'épouvante de tous côtés. Tous mes amis guettent mes faux pas. Ils disent, peut-être se laissera-t-il séduire. Nous réussirons et nous prendrons sur lui notre revanche. Mais le Seigneur est avec moi, tel un guerrier redoutable. Mes persécuteurs trébucheront, ils ne réussiront pas. Leur défaite les couvrira de honte, d'une confusion éternelle, inoubliable. Seigneur de l'univers, toi qui scrutes l'homme juste, toi qui vois les reins et les cœurs, fais-moi voir la revanche que tu leur infligeras, car c'est à toi que j'ai remis ma cause. Chantez le Seigneur, louez le Seigneur, il a délivré le malheureux de la main des méchants. Ce passage fait partie de ce qu'on appelle les confessions de Jérémie. On pourrait dire les confidences de Jérémie. Et là, il dévoile le plus intime de lui-même. Et les quelques lignes d'aujourd'hui nous résument bien ses sentiments. Sa vie est un continuel paradoxe. Ce qui fait sa joie la plus profonde, sa raison de vivre, son assurance, est aussi la source de toutes ses souffrances. C'est la parole de Dieu. Elle n'est pas nommée ici, mais elle est sous-entendue. C'est parce qu'il proclame la parole de Dieu à temps et à contre-temps, comme dit saint Paul, qu'il est persécuté. Mais c'est cette même parole qui lui donne la force de continuer. On dit souvent que nul n'est prophète en son pays. Cela s'applique parfaitement à Jérémie. Il a été un très grand prophète, mais c'est seulement après sa mort qu'on s'en est aperçu. De son vivant, sa parole était trop dérangeante. Il précise lui-même très exactement la date de sa prédication. Je cite, « De la 13e année du règne de Josias jusqu'à la fin de la déportation de Jérusalem. » Ce qui veut dire de 627 à 587 avant Jésus-Christ. 40 années au cours desquelles il a vu se succéder plusieurs rois à Jérusalem. Mais bien peu l'ont écouté. Que lui reprochait-on ? Oh, simplement d'avoir le courage de dire la vérité. Et la vérité n'était pas brillante. Du haut en bas de l'échelle sociale, les infidélités à l'Alliance se multipliaient dans tous les domaines. Voici un exemple de sa prédication. Tous sont des adultères, un ramassis de traîtres. Tous, petits et grands, sont âpres au gain. Tous, prophètes et prêtres, ont une conduite fausse. Traduisez, la corruption et l'amour de l'argent ont gangrené toute la société. La religion n'est plus que de façade. Comme on peut s'y attendre, ce genre de rappel à l'ordre n'est pas du goût de tout le monde. D'autant plus qu'il sait être cinglant. Je vous cite une phrase. Une panthère peut-elle changer de pelage? Et les Judéens, habitués à faire le mal, pourraient-ils faire le bien? Où l'on voit qu'il a le sens des formules. Il passe donc une bonne partie de sa vie à hurler, provoquer, injurier. Il fait aussi quelquefois des choses étranges pour alerter le roi, la cour, les prêtres, tous les responsables qui entraînent le peuple vers sa ruine. Sur le plan politique, il essaye d'ouvrir les yeux de ses compatriotes et ose prédire, ce qui est l'évidence, à savoir que Nabuchodonosor ne fera bientôt qu'une bouchée de la ville de Jérusalem. Et pour se faire comprendre, il accomplit un geste spectaculaire. Il casse en public une cruche toute neuve sortant de la main du potier, pour annoncer le sort qui attend Jérusalem. Elle va être réduite en miettes. Mais au lieu de l'écouter, on l'accuse de complot avec l'ennemi. Dénoncez-le, allons le dénoncer, celui-là, l'épouvante de tous côtés. Il n'y a pas pire sourd que celui qui ne veut pas entendre, on le sait bien. En lisant le livre de Jérémie, on pense inévitablement à cette phrase du psaume 68, « Le zèle de ta maison me dévorera. » Cette phrase, saint Jean l'a citée bien plus tard à propos de Jésus. Elle résume tout à fait bien la vie de Jérémie. Mais rien ni personne n'a pu le détourner de sa mission. On peut se demander quel fut son secret. La conscience d'être en mission, tout simplement. Et les croyants savent que Dieu leur donnera toujours les forces nécessaires à l'accomplissement de leur mission. Il suffit d'aller à la source. Et le deuxième secret est là. Jérémie se savait trop petit pour la tâche et il ne cherchait donc pas à s'efforcer en lui-même, mais en Dieu.
C'est lorsque je suis faible que je suis fort, disait Paul. C'est-à-dire lorsque j'expérimente et que je reconnais ma propre faiblesse, je vais chercher la force là où elle se trouve, c'est-à-dire en Dieu. Et de fait, Jérémie a expérimenté la présence de Dieu au cœur de toutes ses épreuves. « Je suis avec toi pour te délivrer », lui avait-il promis au jour de sa vocation. Reste cette prière étonnante du prophète. « Seigneur, fais-moi voir la revanche que tu leur infligeras, car c'est à toi que j'ai remis ma cause. » Cela m'inspire trois remarques. Premièrement, le désir de revanche est bien humain. Et le prophète reste un homme comme les autres. Sa mission particulière ne le rend pas insensible ou surhumain. Deuxièmement, il ne cherche pas à prendre sa revanche lui-même. Il s'en décharge sur Dieu. C'est déjà un progrès par rapport à la vengeance directe. L'idéal du pardon de toutes les offenses sans condition n'est apparu que plus tard en Israël, dans la prédication du deuxième Isaïe. Troisièmement, au-delà d'une revanche personnelle, ce que Jérémie appelle de tous ses vœux, c'est le triomphe de la vérité. Comme tout vrai prophète, il sait déjà que l'amour de Dieu sera plus fort que tout et parviendra un jour à supprimer tout mal de la terre. Et c'est cela qu'il appelle la revanche de Dieu, le triomphe éternel de Dieu sur les forces du mal.

écoute les humbles. Il n'oublie pas les siens emprisonnés. Que le ciel et la terre le célèbrent, les mers et tout leur peuplement. Ce psaume est d'abord le cri de détresse d'un malheureux, d'un humilié, peut-être d'un emprisonné. Apparemment, il s'agit d'un croyant persécuté pour sa foi, puisqu'il dit « C'est pour toi, sous-entendu toi, Dieu, que j'endure l'insulte et que la honte me couvre le visage. L'amour de ta maison m'a perdu. On t'insulte et l'insulte retombe sur moi. » La persécution est malheureusement une situation bien connue en Israël. D'une part, les prophètes ont tous été persécutés au sein même de leur peuple. Ce fut le cas avec Jérémie, nous l'entendons dans la première lecture de ce dimanche, mais on en dirait autant de tous les autres. D'autre part, et surtout, le peuple lui-même a été persécuté par les autres peuples. Mais si on y réfléchit, il n'est pas étonnant que le peuple choisi par Dieu pour être son prophète subisse le même sort que les prophètes individuels. Mais pourquoi un prophète ne meurt-il presque jamais dans son lit? Pourquoi faut-il qu'il subisse la honte et les insultes? De la même manière, Jésus dira « Il fallait que le Fils de l'homme souffrît ». Pourquoi est-ce inévitable? On peut dire qu'un prophète est un peu l'interprète de Dieu. On dit qu'il est la bouche de Dieu, puisqu'il proclame sa parole. Or, on sait bien que, comme disait Isaïe, nos pensées ne sont pas les pensées de Dieu et que ses chemins ne sont pas nos chemins. Et qu'il y a la même distance entre nos pensées et celles de Dieu qu'entre la terre et le ciel. Si donc le prophète se fait l'écho fidèle des pensées de Dieu, il est sans cesse en contradiction avec à peu près tout le monde. Il est condamné à être sans cesse à contre-courant. Sa parole, parfois sa simple présence, est un appel à la justice, à la sainteté, c'est-à-dire concrètement à l'amour des frères, au partage. Toutes choses dont nous n'avons guère envie. Écouter de belles paroles, c'est facile. Mais les prophètes ne se contentent pas de dire de belles paroles. Ils appellent à changer de vie, ce qui est autrement plus dérangeant. La prédication des véritables prophètes ressemble à un projecteur braqué sur les recoins de notre vie et tout spécialement sur notre attitude envers les autres. Dans bien des cas, nous préférons éteindre la lumière. Par moments, cette hostilité submerge le prophète. Moïse a eu ses moments de découragement. Élie a supplié de mourir. Jérémie a regretté d'être né. Je vous lis quelques lignes de Jérémie qui éclairent la première lecture de ce dimanche. « Maudit le jour où je fus enfanté, le jour où ma mère m'enfanta, qu'il ne devienne pas béni. Et pourquoi Dieu ne m'a-t-il pas fait mourir dès le sein? Ma mère serait devenue ma tombe, sa grossesse n'arrivant jamais à terme. Pourquoi suis-je donc sorti du sein? Pour connaître peine et affliction, pour être chaque jour miné par la honte ?» Au passage, on ne peut que remarquer la parenté de ce texte avec le livre de Job. Ce qui n'a rien d'étonnant, puisque le personnage de Job représente le peuple d'Israël tout entier dans ses moments de détresse. Je reviens à notre psaume. Celui qui parle ici se compare à un noyé qui est en train de perdre pied. Il n'a plus la force de remonter. Je vous donne les premiers versets de ce psaume qui ne font pas partie de la liturgie de ce jour. « Sauve-moi, mon Dieu, les eaux montent jusqu'à ma gorge. » J'enfonce dans la vase du gouffre, rien qui me retienne. Je descends dans l'abîme des eaux, le flot m'engloutit. » Là, on croit entendre les paroles de Jonas. Mais même au fond du gouffre, un vrai prophète ne perd pas confiance. La parole de Dieu qui lui cause tant de malheur est en même temps son soutien. Et notre psaume, après toute une série de lamentations, se transforme en prière, pour enfin se terminer en action de grâce, déjà, car il est sûr, malgré tout, d'être exaucé. Je commence par la prière. « Et moi, je te supplie, Seigneur, c'est l'heure de ta grâce. Tire-moi de la boue, sinon je m'enfonce, que j'échappe à ceux qui me haïssent, à l'abîme des eaux, que les flots ne me submergent pas, que le gouffre ne m'avale pas, que la gueule du puits ne se ferme pas sur moi. » Là, on croirait entendre Jérémie lui-même. Car il a été jeté un jour dans un puits pour avoir tenu sur le temple des propos qui n'ont pas plu.
Il faut dire, il a osé dire, cette maison sur laquelle

Le nom de Dieu a été proclamé, vous la prenez pour une caverne de bandits. Et vous vous rappelez que Jésus a tenu à son tour à peu près les mêmes propos quand il a chassé les vendeurs du temple. Et quand saint Jean raconte cet épisode, il cite justement une phrase du psaume d'aujourd'hui. « Le zèle de ta maison me dévorera. » Enfin, ce psaume se termine par une prière d'action de grâce. C'est une donnée permanente de la prière juive que la supplication et l'action de grâce sont toujours étroitement mêlées. Et ici, le psalmiste chante déjà victoire. Non seulement lui-même sera sauvé, mais le peuple entendra enfin la voix de son Dieu et le bonheur pour tous pourra s'installer. Les pauvres l'ont vu, ils sont en fête. Vie et joie à vous qui cherchez Dieu. Lecture de la lettre de saint Paul apôtre aux Romains. Frères, nous savons que par un seul homme, le péché est entré dans le monde et que par le péché est venue la mort. Et ainsi, la mort est passée en tous les hommes, étant donné que tous ont péché. Avant la loi de Moïse, le péché était déjà dans le monde. Mais le péché ne peut être imputé à personne tant qu'il n'y a pas de loi. Pourtant, depuis Adam jusqu'à Moïse, la mort a établi son règne, même sur ceux qui n'avaient pas péché, par une transgression semblable à celle d'Adam. Or, Adam préfigure celui qui devait venir. Mais il n'en va pas du don gratuit, comme de la faute. En effet, si la mort a frappé la multitude par la faute d'un seul, combien plus la grâce de Dieu s'est-elle répandue en abondance sur la multitude, cette grâce qui est donnée en un seul homme, Jésus-Christ. Paul aborde ici un thème sur lequel il revient souvent. C'est la comparaison entre Adam et Jésus-Christ. Et s'il les compare, c'est pour les opposer. Ce faisant, il n'oppose pas deux individus, mais deux types de comportements. Car Paul ne lit pas le récit de la Genèse comme un récit historique du passé, mais comme une méditation sur la situation humaine de tous les temps. Le comportement à la manière d'Adam conduit à la mort spirituelle. Le comportement à la manière de Jésus-Christ nous conduit à la vie. Je précise tout de suite que chez saint Paul, tout autant que dans le livre de la Genèse, il s'agit bien de vie et de mort spirituelle, et non pas de vie et de mort biologique. Quand saint Paul dit « par le péché est venue la mort », il parle de la mort spirituelle. La mort biologique, au terme d'une existence bien remplie, ne posait pas de problème aux hommes de la Bible. Elle leur paraissait normale. Je reviens à Adam et Jésus-Christ. Entre ces deux comportements, où est la différence? Le projet de Dieu, lui, ne change pas. D'après le livre de la Genèse, Dieu a commandé à l'homme « remplissez la terre et dominez-la ». Le programme est tracé. Donc, quand l'humanité a des rêves fous de puissance, de bonheur, de maîtrise de l'univers, elle ne fait là que répondre à sa vocation. Si Dieu a insufflé ses aspirations en nous, c'est pour les combler. Seulement voilà, lui seul peut le faire. Le livre de la Genèse encore le dit par une image. Le Seigneur Dieu modela l'homme avec de la poussière prise du sol. Il insuffla dans ses narines la laine de vie et l'homme devint un être vivant. Vivant, non pas seulement au sens biologique, mais vivant de la vie de Dieu. Car je note que les animaux, qui sont bien vivants pourtant, n'ont pas en eux ce souffle de Dieu. Voilà le projet de Dieu, faire vivre les hommes de sa vie. Manière de dire que l'homme n'est un être vivant, pour reprendre l'expression même du livre de la Genèse, que tant qu'il reste suspendu au souffle de Dieu. Cette relation est donc vitale pour nous. Et c'est en vivant de la vie même de Dieu que l'humanité accède peu à peu au destin magnifique prévu pour elle. Là où le serpent trompe l'homme et la femme, c'est en leur faisant croire qu'ils vont y arriver par leur propre force, en désobéissant à Dieu, en chipant le fruit de l'arbre interdit. L'image du texte de la Genèse est très suggestive, car en désobéissant à Dieu, l'homme et la femme se détournent de lui, et donc coupent eux-mêmes ce lien vital qui les rattachait à lui.

Désormais privés du souffle vital de Dieu, ils ne seront plus des vivants spirituellement. Adam, c'est l'humanité qui cherche sa vie ailleurs qu'en Dieu. Évidemment, c'est faire fausse route. Au lieu de faire confiance à Dieu, l'homme se comporte comme un voleur. Il cherche à saisir comme une proie les attributs de Dieu. Mais ce faisant, il coupe lui-même la relation vitale qui le rattache à Dieu. Et c'est de cela qu'il est question quand on parle de péché mortel ou de péché originel qui a entraîné la mort. À cette attitude folle, Paul oppose celle du Christ. L'amour de son Père, Jésus le reçoit. Ou pour le dire autrement, il n'est que accueil pour l'amour du Père. Il baigne dedans, si l'on peut dire. Et c'est pour cela qu'on dit qu'il est sans péché. Et grâce à lui, les Adams que nous sommes, nous pouvons être réintégrés dans l'amour du Père. Et nous retrouvons là une fois de plus ce mystère du Christ, l'homme-Dieu, pleinement homme, pleinement Dieu. En lui, la relation d'amour est tissée entre Dieu et l'humanité. Il est à la fois Dieu qui attire l'humanité à lui et en même temps l'homme, au sens de l'humanité, qui se laisse combler par Dieu. Voilà donc plutôt les deux comportements que Paul oppose. Ou bien nous acceptons de vivre, suspendus au souffle de Dieu, et nous accueillons de lui la relation qui nous fait vivre et grandir spirituellement. Et c'est la manière de Jésus-Christ. Ou bien nous voulons chercher notre bonheur en dehors de lui. Et c'est ce que Paul appelle la manière d'Adam. Et nous récoltons la mort spirituelle, puisque la vie n'est pas en notre pouvoir. Chercher notre bonheur en dehors de Dieu, c'est un leurre, une folie. Et donc, quand Paul dit « la grâce de Dieu a comblé la multitude, cette grâce qui est donnée en Jésus-Christ », il veut dire que Jésus-Christ a instauré entre Dieu et nous cette relation d'amour qui est vitale pour nous et qui nous comble, parce que nous sommes faits pour elle. Comme dit saint Jean, « la vie éternelle sait qu'ils te connaissent ». Toi, le seul vrai Dieu est celui que tu as envoyé, Jésus-Christ. Or, en langage biblique, connaître et aimer, c'est la même chose. La vie éternelle, celle qui est commencée depuis notre baptême, c'est donc de vivre dans l'amour de Dieu, tout simplement, dans sa grâce qui nous environne à tout instant. Évangile de Jésus-Christ selon saint Matthieu. En ce temps-là, Jésus disait à ses apôtres, « Ne craignez pas les hommes, rien n'est voilé qui ne sera dévoilé, rien n'est caché qui ne sera connu. Ce que je vous dis dans les ténèbres, dites-le en pleine lumière. Ce que vous entendez au creux de l'oreille, proclamez-le sur les toits. Ne craignez pas ceux qui tuent le corps sans pouvoir tuer l'âme. Craignez plutôt celui qui peut faire périr dans la géhenne l'âme aussi bien que le corps. Deux moineaux ne sont-ils pas vendus pour un sou? Or, pas un seul ne tombe à terre sans que votre Père le veuille. Quant à vous, même les cheveux de votre tête sont tous comptés. Soyez donc sans crainte, vous valez bien plus qu'une multitude de moineaux. Quiconque se déclarera pour moi devant les hommes, moi aussi je me déclarerai pour lui devant mon Père qui est aux cieux. Mais celui qui me reniera devant les hommes, moi aussi je le renierai devant mon Père qui est aux cieux. » Il suffit d'entendre l'insistance de Jésus à dire « ne craignez pas » pour penser que les disciples avaient de bonnes raisons d'être inquiets. Et effectivement, après leur avoir annoncé qu'il les envoyait en mission juste avant, il ne leur a pas caché que l'entreprise était risquée. Voici chez saint Matthieu les phrases qui précèdent juste notre évangile d'aujourd'hui. « Je vous envoie comme des agneaux au milieu des loups. Prenez garde aux hommes. Ils vous livreront aux tribunaux et vous flagelleront dans leurs synagogues. Vous serez traduits devant des gouverneurs et des rois à cause de moi. Vous serez haïs de tous à cause de mon nom. » Et c'est ici que commence notre texte d'aujourd'hui. Et Jésus poursuit en disant « Ne les craignez pas ». Les apôtres sont donc prévenus. Et pourtant, Jésus les invite à avoir l'audace de témoigner quand même. Son argument pour les encourager, c'est « La vérité est irrésistible, rien n'arrêtera la révélation. Tout ce qui est voilé sera dévoilé, tout ce qui est caché sera connu. Ce que je vous dis dans l'ombre, dites-le au grand jour.
ce que vous entendez.

et dans le creux de l'oreille, proclamez-le sur les toits. Tout au long de l'Ancien Testament, Dieu découvre à l'homme ses secrets par la parole des prophètes, la réflexion des sages. Mais toutes ces choses, cachées depuis la fondation du monde, comme on dit, ne deviennent lumineuses qu'au moment de la venue du Christ. C'est en lui qu'apparaît en pleine lumière le dessein bienveillant de Dieu. « Tout m'a été remis par mon Père, disait-il. Nul ne connaît le Fils si ce n'est le Père, et nul ne connaît le Père si ce n'est le Fils et celui à qui le Fils veut bien le révéler. » Les disciples, témoins de cette levée du voile, ne peuvent que crier ce qu'ils ont vu, entendu, touché. Ce qui était dès le commencement, ce que nous avons entendu, ce que nous avons vu de nos yeux, ce que nous avons contemplé et que nos mains ont touché du Verbe de vie, nous vous l'annonçons à vous aussi. C'est dans la première lettre de saint Jean. Mais comme Jésus le leur avait prédit, il leur a fallu surmonter la persécution, à commencer par celle de leurs frères juifs. Quand Matthieu écrit son évangile, la persécution des chrétiens par les juifs est une réalité. Et l'évangile d'aujourd'hui a certainement pour but de fortifier leur détermination. À notre tour, si nous sommes croyants aujourd'hui, mais c'est bien parce qu'ils ont tenu bon et qu'ils ont surmonté leur première crainte. Jésus leur avait dit « Ne craignez pas ceux qui tuent le corps, mais ne peuvent pas tuer l'âme. Craignez plutôt celui qui peut faire périr dans l'AGN l'âme aussi bien que le corps. » En disant « Ne craignez pas ceux qui tuent le corps », Jésus envisage les périls corporels bien réels auxquels s'exposent les disciples. Je cite « L'heure vient où celui qui vous fera périr croira rendre un culte à Dieu. » Le « ne craignez pas » signifie sans doute « N'ayez pas peur de rester fidèle, même au risque de la mort biologique s'entend. » La seule crainte autorisée, c'est de manquer à la mission qu'il nous a confiée d'annoncer l'Évangile. Craignez plutôt celui qui peut faire périr dans l'AGN l'âme aussi bien que le corps, c'est-à-dire le tentateur qui vous poussera à la désertion. Car le mot « périr » vise un autre danger bien plus grave, celui de la mort spirituelle, la rupture avec celui qui est le maître de notre destinée. Et il est bien évident que Dieu veut nous garder de ce danger-là. Et pour encourager ses disciples, Jésus les invite à la confiance. Il leur rappelle qu'ils sont sans cesse dans la main de Dieu. Est-ce qu'on ne vend pas deux moineaux pour un sou ? Pourtant, pas un d'entre eux ne tombe à terre sans que votre Père le veuille. Quant à vous, même vos cheveux sont tous comptés. Et il continue, « Celui qui se prononcera pour moi devant les hommes, moi aussi je me prononcerai pour lui devant mon Père qui est aux cieux. » Il s'agit de se déclarer publiquement et en acte solidaire du Christ, de faire qu'un avec lui. Il ne s'agit pas d'un calcul, mais d'une relation d'amour. Par notre baptême, nous avons été greffés sur Jésus-Christ. Nous sommes inséparables de lui. Et avec lui, nous demeurons dans l'intimité de la Trinité. La deuxième phrase, « Celui qui me reniera devant les hommes, moi aussi je le renierai devant mon Père qui est aux cieux », dit seulement que nous restons toujours libres de nous éloigner et de dire comme saint Pierre au moment de l'arrestation du Christ, « Je ne connais pas cet homme ». Mais nous savons bien que celui qui s'éloigne à la manière de Pierre peut toujours revenir. Et comme à Pierre, le Christ lui dira simplement « M'aimes-tu ?

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1: 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Bref, on n'est pas du monde. Bonjour à tous, bienvenue à votre magazine Foi et Culture. Ici Antoine Malenfant, millénial de service, à votre service, pour cette émission consacrée au concept très polémique, je le disais, des générations. Est-ce que c'est quelque chose d'utile? Est-ce que c'est quelque chose de vérifiable, ce concept? Est-ce que c'est un outil pour diviser les gens ou pour les unir? On aura l'occasion de discuter de tout ça dans la prochaine heure avec nos invités. Qui sont des amis de la maison ou des gens de la maison, carrément. Commençons avec Madame Ariane Blais-Lacombe. Bonjour.
2: Salut, Antoine.
1: Formée en sciences politiques.
2: Oui.
1: Chroniqueuse régulière à sur nos plateaux. Ariane, t'es de quelle génération, toi?
2: Moi, je suis milléniale aussi.
1: Bienvenue.
2: Merci.
1: Dans la meilleure génération
2: qui est
1: existée dans l'histoire de l'humanité. Ça commence bien. Continuons le tour de table, puis après, on argumentera sur notre point. Michael Grenier, bonjour.
3: Bonjour, Antoine.
1: On t'accueille, même si t'es pas dans notre groupe.
3: c'est ça, je suis comme un exclu de la génération Z, Zoomer,
1: ouais.
3: Aux intimes.
1: Donc, t'as voilà. Quel âge, là, pour...
3: Moi, j'ai 25 ans.
1: Je vais Ariane par politesse, là, mais ouais, t'as 25 ans.
3: 25 ans, je suis né à la fin de l'an 2000, ce qui fait de moi un relativement vieux Z. En tout cas, si je me compare à d'autres Z que j'ai la chance de côtoyer, parce que j'enseigne à des gens de ma génération, techniquement, même si on a 10 ans d'écart, donc j'ai la chance de voir les deux extrémités de la vague. Donc, j'aurai des observations intéressantes, je pense, à ce niveau-là.
1: J'en doute pas. Merci d'être avec nous. Et un très, très vieux Z.
4: Oui, ben moi, je m'identifie comme Z. Peut-être que c'est la peur de la mort, du vieillissement. Je suis né en 96. Donc, selon les catégorisations, on va me rattacher aux milléniaux et d'autres vont me rattacher aux Z.
1: Est-ce que tu ferais pas de l'appropriation générationnelle?
4: Oui, je pense qu'il y a peut-être un petit peu de ça là-dedans, mais je le fais sans aucune honte ni sans gêne. Donc, je m'identifie comme Z.
1: Uh-huh.
4: Je pense que ce qui est vraiment prioritaire, c'est ce que je pense de moi. Donc, voilà.
1: C'est comment tu t'identifies, tu te définis toi-même, c'est ça qui compte.
4: Exactement.
1: Commençons avec cette question-là, justement. Vous avez déjà commencé à y répondre, mais développons un petit peu plus. Est-ce que vous vous reconnaissez dans votre génération? T'as lancé
3: ouais.
1: le bal.
3: Je trouve que c'est une bonne question. Et la réponse, j'ai envie de dire, c'est oui et non. Ça a l'air un peu kitsch de dire ça, mais j'ai vraiment l'impression, d'un point de vue générationnel, d'être le cul entre deux chaises, là, parce que j'ai beaucoup côtoyé des gens qui sont presque des milléniaux ou plutôt des Z de la tente de Benjamin, là, qui ont comme 4 ou 5 ans de plus que moi. Donc, j'ai comme des repères ou des attaches avec ces gens-là. Mais parallèlement, mon frère et ma sœur ont 6 ans de moins que moi. Mmh. Donc, eux, c'est des vrais Z, on peut dire.
1: T'as été élevé dans une fratrie de Z, peu.
3: Oui, c'est ça. En fait, tout le monde est Z chez moi.

0: Voilà, ouais. De A à Z, si on peut dire. Donc, wow. Mais vraiment, mon frère et ma soeur, qui sont des jumeaux, en fait, sont nés en 2006, eux. Donc, ils sont vraiment, disons, au milieu là, de la tranche générationnelle ouais. Z. Ce qui fait qu'eux, on peut voir déjà des différences. Leurs amis, ils sont à peu près tous pas baptisés et issus de familles séparées. Ce qui n'est pas nécessairement le cas de mes amis, par exemple, si je me compare aux gens là, de génération 2000. Il y a tout. Moi, j'ai fait des catéchèses à l'école. Je suis officiellement la dernière génération. Là, en première année du primaire, j'ai eu la catéchèse scolaire, après quoi on a fini de déconfessionnaliser les écoles.
1: Faut dire que tu viens de la Beauce, là. Peut-être c'est peut-être pas les mêmes repères.
0: On a tardé à appliquer peut-être les recommandations ministérielles, je ne sais pas, mais donc j'ai un peu goûté à la bouffe des milléniaux, là, à la bouffe culturelle des milléniaux.
2: Ouais. Alors que. Mais est-ce que tu connais le son de l'Internet?
0: Le son de l'Internet?
1: Le son de l'Internet. Ça, c'est un marqueur générationnel. Quel son fait Internet? Nous, on sait ce que ça fait comme ça. Oui. Dis donc, Ariane, tu te reconnais dans cette génération?
2: Bien, si, je pense que pour se dire millénial, il faut clairement avoir connu l'Internet lié à la ligne de téléphone que tu ne peux pas répondre pendant que quelqu'un est sur
0: Mais
2: l'Internet.
0: Je me souviens, ça
2: prend
0: première,
2: une bonne minute de ding, ding, doum, doum. Ça griche, puis on sait pas. Je ne sais pas d'où vient ce son-là.
3: Je n'ai pas connu cette expérience.
2: Bien, c'est ça. Fait que tu vois, t'es limite millénial puis Z, mais clairement, là, il y a quelque chose ici. Quelque là. Chose?
0: Je me souviens que le tout premier ordinateur qu'on avait en bas, là, c'était genre Windows XP.
2: Peut-être parce que tu viens de la Beauce aussi. Ça aussi, ça a pris plus de temps.
0: Mon père là, criait bon, raccrochez le téléphone. Il fallait passer un appel, puis là, on était sur Internet. On fait l'inverse, fermer l'ordinateur, je ne sais plus trop. Et je me souviens aussi que chez ma mère, ça fait peut-être boomer, pourtant ce n'est pas une boomer, mais on n'avait pas Internet là, jusqu'à temps que j'ai 12-13 ans, donc 2012. Là, je dirais. Donc on n'avait pas le problème de raccrocher, on n'avait juste pas. Ce qui est peut-être un trait millénial, je ne sais pas. En tout cas, les autres l'avaient, il me semble.
1: Fait, Ariane, est-ce que tu te reconnais, toi, dans ta génération de milléniaux, hormis ce son mélodieux de l'Internet que tu viens d'interpréter avec grâce?
2: Avec beaucoup de mélodie. Oui, moi, je me reconnais dans les milléniaux, surtout sur... Je pense que c'est beaucoup, de nos jours, un phénomène des réseaux sociaux, là, aussi. Là, c'est des catégories qui sont beaucoup utilisées pour classifier des publics, puis du contenu, puis... moi, mon algorithme me montre beaucoup de contenu de « millennial mom », et clairement, il y a beaucoup de blagues là-dedans qui me rejoignent beaucoup. Il faut dire qu'au début, je pensais que les millennials, c'était les gens qui étaient nés en l'an 2000 et après. Donc, je ne comprenais pas du tout les blagues. Puis quand j'ai compris que les milléniaux, c'est les gens qui ont le souvenir de l'an 2000, qui étaient... Si t'es pas assez vieux pour te souvenir de l'an 2000, t'es probablement pas un millénial. Fait que,
1: t'sais, 4-5
2: ans, t'es à la limite. Là. Mais puis donc, ils ont eu vraiment leur coming of age, leur moment de conscience sociale, ouais. Politique, d'éveil, qui ont vécu l'an 2000 et tout ça. Donc quand j'ai
1: et le 11 septembre aussi.
2: Et le 11 septembre, tu sais que le crash financier en 2008, et tous ces événements-là se sont passés à une époque où il était conscient, où on suivait l'actualité, où on en parlait à l'école, tout ça, ou pour ceux qui étaient plus vieux, qui l'ont vécu, là, les gens qui étaient peut-être en train d'acheter leur première maison en 2008, tout ça. Donc, ces expériences de vie-là, de les avoir vécues, puis les traits qu'on accorde aux millennials, oui, moi, je me reconnais dans beaucoup de ces choses-là. Là, on a fait beaucoup d'études, parce qu'on nous disait qu'il faut étudier beaucoup pour avoir un bon travail. Au final, on a étudié beaucoup, puis on n'a pas plus de bon travail. On n'est pas capable de s'acheter des maisons. Notre village, en tant que mère, mettons, là, t'sais, le fait que, au Québec, on a des bons congés de maternité, mais on est tellement tout seul. Mm. On essaie d'élever nos enfants de manière bienveillante, puis là, comme nos parents comprennent pas qu'est-ce qu'on fait, donc essayent de nous aider, mais ils nous aident pas de la manière qu'on voudrait qu'ils nous aident. T'sais. Donc, cette situation-là, qui est peut-être commune aux Z, là, je dis pas le contraire.
1: Aux
2: Z, là? Ouais, mais qui, clairement, est pas la manière dont... Nous, on a vécu notre propre enfance quand on était dans les années 80-90, par rapport aux enfants d'aujourd'hui.
1: Benjamin?
3: Ben, c'est sûr que pour une personne comme moi, là, qui est vraiment comme à la frontière entre deux groupes générationnels, c'est peut-être là que la doctrine des générations est la plus inutile ou incertaine. Ouais. Parce qu'après tout, je veux dire, ce qui caractérise l'éthos millénial ou l'éthos des Z, ben, moi, j'ai un peu vécu à cheval entre les deux. Donc, moi, je suis issu d'un foyer où j'avais un frère plus vieux, significativement plus vieux que moi, 5-6 ans plus vieux que moi, qui lui, clairement, est un millénial tout craché. Donc, c'est un 90s kid, comme on dit. Il a connu la Super Nintendo, la Nintendo 64, les NHL 96, 97.

0: C'est vraiment l'éthos, la jeunesse milléniale par excellence. L'arrivée de l'Internet se fait est expérimentée comme un événement dans la vie, est expérimentée comme un événement dans la vie de mon frère. C'est vraiment comme une période où la littératie numérique s'acquiert dans la jeunesse. Elle n'est pas comme innée. Puis d'une certaine manière, en raison de ce contexte-là dans lequel j'ai grandi, on pourrait dire que j'ai un petit peu plus un côté millénial, parce que j'ai grandi dans une maison où l'influence culturelle la plus importante sur moi, c'est-à-dire mon frère aîné, c'est souvent le cas, ben, était un millénial. Il est toujours.
1: Ou quels traits, tu t'en allais là, quels traits ou quels aspects de la génération Z, à quels traits tu te reconnais le plus ou tu t'identifies le plus?
0: Ben, un élément significatif de la génération Z, peut-être j'anticipe sur des considérations ultérieures, mais c'est toute la question du sens. Mm. La génération Z est la première génération dans l'histoire du monde occidental à se poser, des 50 dernières années, à se poser des questions relatives au sens de la vie et de considérer les réponses religieuses plus sérieusement. Donc, on assiste à un déclin du phénomène religieux à partir du début du 20e siècle, qui est assez constant. Puis avec la génération Z, on assiste à un plateau. C'est un plateau qui est un peu fictif, au sens où il y a beaucoup de gens qui quittent l'Église, mais aussi des gens qui y entrent. Et moi, je suis un converti, vraiment, je pense, représentatif de la génération Z, dans ce sens où, moi, c'est des considérations, fin des années 2010, début des années 2020, c'est l'époque à laquelle je me suis converti. On est dans un type d'univers de référence différent où finalement la prise pour acquis de l'athéisme comme norme sociale, une certaine idée du progrès social comme étant universellement acquis et auquel on adhère sans trop se poser de questions, là, qui sont des traits vraiment typiquement milléniaux. Là. De manière générale, les milléniaux sont connus pour avoir une vision social plus progressiste, pas trop se poser cette question-là.
1: Un certain scientisme aussi, peut-être?
0: Un certain scientisme, puis aussi une certaine confiance que c'est la direction naturelle dans l'ordre des choses. Donc, les milléniaux, par exemple, certains vont avoir eu leur réveil politique ou le début de l'âge adulte à l'époque où, par exemple, aux États-Unis, Barack Obama est élu président. Donc, un certain optimisme politique, finalement, là, qui va être broyé complètement par l'expérience de la crise économique qui va donner le résultat qu'on connaît là, au début de l'âge adulte, les milléniaux, il y a une certaine désillusion. Moi, tout ça, c'est d'une manière, c'est du passé. Là. Mon expérience de la réflexion sur les considérations sociales, mon entrée dans l'âge adulte, puis mon éveil politique. Bon, moi, je me suis intéressé à la politique puis à ces choses-là peut-être plus tôt que la plupart des gens.
2: Encore aux couches, là.
0: Mais de manière générale, les grands événements politiques qui ont marqué ma génération, c'est plus le Brexit, l'arrivée de Trump, l'explosion d'une sphère d'influenceurs religieux, l'éclatement du consensus de la social-démocratie et du libéralisme en Occident. Donc, au niveau
1: alors
0: des
1: que nous,
0: idées,
1: on s'est politisé avec la guerre en Irak de Bush puis des trucs comme ça.
0: Exactement. Être un jeune millénial conservateur, t'étais un nul. Un nul absolu. Il y a quelque chose de... T'étais une des quelques personnes qui a choisi le mauvais côté de la force. Alors qu'aujourd'hui, en ce qui a trait à la génération Z, je pense qu'il y a un éclatement des visions politiques, beaucoup plus de diversité, beaucoup plus d'idées politiques, sociales, religieuses qui sont parfois étonnantes, peut-être dangereuses du point de vue de certains. Et moi, je pense avoir grandi dans un environnement qui, de ce point de vue-là, est plus caractéristique de la génération Z.
1: Ça résonne comment?
3: C'est vrai que, tu sais, ce que je constate, c'est qu'on a une génération beaucoup plus polarisée, peut-être moins revendicatrice, parce que c'est vrai qu'il y a un côté très militant, tu sais, millénial, on peut penser au Québec, à Gabriel Nadeau-Dubois, par exemple.
1: Les causes écologiques aussi?
3: Oui, causes écologiques, tout ce qui s'appelle écoféminisme, intersectionnalité des luttes et tout ça. Ben, rien qu'à voir la députation de Québec solidaire, par exemple, au Québec, c'est quand même des milléniaux.
1: Ouais.
3: Même leur effectif militant, disons, est surtout représenté par les gens de cette génération qui ont, dans la trentaine en montant. Alors que chez la Gen Z, on constate qu'il y a quand même une forte polarisation. Il y a des gens qui sont soit encore plus loin dans l'idéologie très à gauche, ou encore très à droite, le supporter de Trump, décomplexé. Même, je disais que parmi la génération Z, il y a 36% des femmes de la génération Z en France qui ont voté pour Marine Le Pen aux dernières élections, comparativement à 9% à la fin des années 80. Chez les femmes, toujours.
1: Ouais, ouais, ouais.
3: Donc, c'est comme si, finalement, elle a triplé son appui là, chez la gente féminine.
1: Chez les très jeunes femmes, oui.
3: Donc, il y a comme une manière décomplexée d'appuyer un extrême ou l'autre politique. Là. Je pourrais parler de Jean-Luc Mélenchon, sans doute, et dire la même chose, sortir des statistiques semblables, mais bon, ce qui avait retenu mon attention, c'était vraiment...
1: Ben ouais.
3: Marine Le Pen, puis je pense qu'on pourrait dire la même chose au Québec.

0: Je veux dire, le Parti conservateur, qui quand même prend une certaine force là où il n'y avait absolument aucune voix pour ce genre de formation politique au Québec auparavant. Mm-hmm. Bon, moi, je viens de la Beauce, c'est sûr, on avait Bernier, mais...
1: Mais enfin... c'est pas juste des personnes, disons, de la génération X ou boomer, là, loin de là, qui appuient ces partis-là qui sont plus dans, disons, moins proches du centre, j'allais dire dans les extrêmes, mais pas nécessairement, mais plus, moins proches du centre du spectre politique. Donc, il y a des jeunes, beaucoup, qui soutiennent ces initiatives-là.
0: Mais c'est comme si, oui, ben, il y a comme une sorte de perte de confiance dans le progrès continuel là, auquel faisait allusion Benjamin, comme si, non, on peut pas persister toujours dans le progrès social tel qu'entendu par une certaine gauche. Puis il y a justement un retour, je pense, à des valeurs conservatrices aux États-Unis. Je pense que c'est flagrant, justement, avec ce que Charlie Kirk faisait, par exemple, dans les campus des lycées aux États-Unis. Là. Mais Benjamin, je crois que tu allais dire quelque chose là-dessus.
2: Ben, c'est ça. Je pense que chez les milléniaux, ce qu'on remarque, c'est une espèce de quête vraiment authentique de la libération, là, finalement, là, de la recherche d'un certain progrès social qui, chez bien des aides, en fait, est considéré comme un exercice qui est cringe, pour utiliser une expression de bon latin. Finalement, ça nous rend presque mal à l'aise, on trouve presque ça un peu ridicule, finalement, cette espèce de confiance-là, que les choses vont se régler à la suite d'un parcours historique.
1: Est-ce que c'est exagéré de dire que certains aides regardent ça avec un certain dédain, mépris?
2: Ouais, okay. Et de ce point de vue-là, bien des aides vont mépriser à la fois la génération des boomers et des milléniaux, puis peut-être s'identifier un peu plus à la génération des X. Donc, Il y a de quoi de bon dans cette expérience-là, parce que je pense qu'on libère notre vision de l'ordre social, qu'on est moins encastré dans des dogmes politiques et sociaux. Mais ouais. D'une autre manière, je pense que c'est vraiment représentatif d'une certaine perte d'espoir politique, d'espoir social, d'un certain cynisme.
1: Mmh. Qui lui pas est très loin du bon. No Future de la génération X qui l'a précédé. C'est intéressant, ce mouvement de balancier. Je voyais dans tes notes quelque chose d'intéressant, Ariane, sur la... Ça va peut-être rejoindre ce que Michael disait dans ses expériences en classe comme professeur. Est-ce que tu as eu un moment... Je sais c'est quoi la réponse. Est-ce que tu as eu un moment...
3: J'espère que moi aussi, je vais savoir c'est quoi la réponse.
1: ...d'éveil ou de prise de conscience que... Oh, OK, je suis vraiment dans cette génération-là. Et entre les lignes, je ne suis vraiment pas de cette génération jeune-là qui est en émergence. Est-ce que tu veux développer là-dessus?
3: Ben, c'est un petit peu comme j'avais dit plus tôt. Là, ça avait été vraiment via les réseaux sociaux, puis les blagues ou les articles que je lisais que ça me touchait, ça me rejoignait vraiment plus là, par rapport aux enjeux des études, du travail, des relations, que c'est vraiment différent. C'est plus par rapport aux plus vieux. Ouais. Par rapport à certains traits qui ont commencé peut-être chez les milléniaux puis qui se sont probablement accentués chez les Z, mais par exemple de l'impact des réseaux sociaux sur le bien-être, sur l'image de soi, le fait que les jeunes de nos jours, les jeunes générations sont tellement affectés par les réseaux sociaux, par les comparaisons, qu'il y a beaucoup plus de problèmes de santé mentale, là, que tout le monde est anxieux, stressé, déprimé, tout ça. Donc, ça... C'est ça, puis que c'est intimement lié aux conditions dans lesquelles on a vécu notre jeunesse, parce que c'est sûr que, tu sais, mettons, un adolescent, c'est un être un peu torturé, tu sais, de toute époque, là, tu sais. Donc, il y a des choses qui arrivent, tu sais. Le concept de génération, je le trouve intéressant parce qu'il est vraiment à la croisée de deux autres phénomènes qui est le phénomène de cohorte. Donc, les adolescents de tout temps pensent que découvrent des nouvelles choses, pensent qu'ils sont le centre du monde. C'est la première fois que tu vis une peine d'amour, tu t'imagines que ta vie est finie. Puis, tu sais, tes parents qui te regardent savent bel et bien que ta vie n'est pas finie. Mm-hmm. Ils sont passés par là aussi, puis tout ça.
1: Il y a une distanciation et un rejet qui est sain et nécessaire aussi par rapport à la génération précédente. Pour...
3: Oui, c'est ça. Les vieux, les jeunes sont tout le temps contre les vieux. Ouais. Là, je veux dire, on lit ça dans les textes anciens, Donc, mais il y a aussi le phénomène d'époque. Donc, nous, par exemple, qui vivons tous en 2026, on a tous un téléphone dans notre poche. En un sens, les réseaux sociaux, on les a tous, là. Puis, tu sais, les boomers aussi, là, tu sais, ils ont tous leurs téléphones. Puis, même s'ils sont pas nés avec, tout le monde est habitué de l'utiliser. Mais la génération, c'est vraiment l'idée de croiser ces deux phénomènes-là. Donc, de dire que de vivre à tel âge, à telle époque, ça va forger différemment. Mm-hmm. Ça va créer des points communs entre des personnes. Donc, par exemple, on parlait plutôt de, par exemple, la crise financière de 2008. T'sais, si quelqu'un qui a vécu ça à l'âge de la retraite en voyant toutes ses économies fondre puis ses perspectives versus quelqu'un qui en était rendu à acheter sa première maison puis qui voit le marché fondre, ou moi, je sais plus j'avais exactement à quel âge, mais plutôt adolescente, puis que là, tu te dis, OK, mais tu sais, c'est... Qu'est-ce que ça veut dire pour mes études, mon entrée sur le marché du travail? Quelle perspective est-ce que j'ai? Donc, un même événement va être vécu de différentes façons selon l'âge qu'on a, mm-hmm. puis va nous forger différemment par rapport à notre avenir.
1: On prend une petite pause, puis on revient justement sur certaines différences. On va développer un peu ce que tu viens d'expliquer, Ariane. Merci beaucoup. À tout de suite.
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1: De retour à On n'est pas du monde avec Antoine Malenfant, Benjamin Boivin, Ariane Blais-Lacombe et Michael Grenier. Ah tiens, tu t'appelles Blais-Lacombe, le nom, double nom de famille,
3: oui.
1: C'est quand même caractéristique ça, non?
3: Oui, puis c'est vraiment... puis je pense qu'on ah oui, on a tous des noms composés. Mais c'est ça, tu sais, on a tous des noms composés. La plupart, les milléniaux, c'est les enfants du divorce, là, tu sais. Beaucoup, je pense...
1: T'as deux noms, mais tes parents sont séparés.
3: Ah, mes parents sont séparés, là, oui. Puis je pense que c'est peut-être lié aussi,
1: ouais,
3: j'imagine.
1: Ouais, je sais pas. T'es marié à un gars qui a deux noms aussi.
3: Fait quand nous est venu le temps de choisir... les noms pour nos enfants, mais je veux dire, je remarque aussi que beaucoup de les enfants de nos jours, je pense qu'il y en a moins qui ont des noms composés. Il y a beaucoup de gens qui ont dit « c'est beaucoup trop long écrire mon nom », ou maintenant, on veut, au contraire, on veut faire une famille, on veut être les un tel, puis on va choisir un nom, puis on va tout avoir le même nom. Puis non, on n'est pas... Les femmes prennent pas vraiment encore les noms de leur mari. D'ailleurs,
1: en fait,
3: au Québec,
1: c'est
3: pas permis. Il y en a probablement qui le feraient, mais reste que il y a beaucoup aussi dans les générations. Tu sais, on peut dans une fratrie être de plusieurs générations. Il y a pas une correspondante exacte entre les Z sont les enfants des X, puis tous les milléniaux sont tous des enfants de boomers. Il y a un peu de variété, mais reste que le contexte dans lequel on grandit aussi, des fois, sert de repoussoir. Puis ça anime une certaine hostilité entre les générations, où ça fait que, c'est ça, beaucoup de gens de ma génération qui ont deux noms de famille ont choisi d'en donner un seul à leur enfant. Ou comme on parlait plus tôt, les Z qui sont vécus, qui ont grandi vraiment dans un néant spirituel, là, en fait. Là, t'sais, y a beaucoup d'anciennes générations que... Ils grandissaient dans un contexte religieux, puis ça pouvait servir de fondement ou de repoussoir. Mais que beaucoup des Z qui se convertissent, c'est qu'ils n'ont juste aucune connaissance. Ils n'ont pas tant de préconceptions, ils n'ont pas tant d'expérience de « Ah, j'ai vécu ça, j'ai entendu ça dans ma jeunesse, ça m'évoque ça. » Ils ont juste un rien. Fait qu'ils rentrent dans l'Église, mais on ne peut même pas dire qu'ils reviennent à l'Église.
1: Non,
3: c'est comme
1: ça.
3: Tout est nouveau.
1: Nous, on est la dernière génération qui peut dire « Ma grand-mère a vécu telle oppression de la part du curé.
3: Ouais. »
1: Mais l'autre génération, tout de suite après, n'a pas ces référents-là, n'a pas la ref, comme diraient les Z. J'aimerais qu'on souligne quelque chose à grands traits tout de suite. Le concept de génération, on en parle comme si ça allait de soi, là, ou presque, là, depuis le début de l'épisode, mais ça fait un peu polémique, dans le sens où c'est pas tout le monde qui accepte de catégoriser les gens de cette manière-là. Il y en a qui vont dire que c'est même réducteur, que c'est pas si utile, pas si opérant comme concept. Vous en pensez quoi, Benjamin?
2: Ben, je veux dire, quand on catégorise, on fait des généralités, puis on gomme toujours des cas particuliers. Évidemment, il y a des aides qui ont un petit côté guerrier, justice sociale, classiquement millénial, puis il y a des milléniaux qui sont plutôt cyniques. Donc, évidemment, il y a plein de cas particuliers, puis toutes les personnes sont différentes, puis les générations ne sont pas, par exemple, aussi différentes les unes des autres que le sont les sexes ou les espèces. Évidemment, c'est des constructions sociologiques qui, à mon avis, sont, cela dit, généralement utiles et pertinentes, qui permettent de comprendre des tensions sociales, des évolutions dans la société, des régressions dans la société, des tensions politiques, des différences religieuses. Puis je pense que, de manière générale, ces constructions sociologiques-là, lorsqu'on les reconnaît, par exemple, par l'humour ou par des produits culturels, on voit qu'elles disent quelque chose qui colle au réel, même si c'est parfois imparfait, même si tous les cas de figure, finalement, ne collent pas parfaitement là, comme une main dans un gant.
1: Si c'était un concept inutile, ça serait étonnant que l'ensemble du marketing, du capitalisme plus globalement s'y attardent autant et ciblent les gens et divisent les catégories de génération en, mar-

0: marché.
1: Ouais. Évidemment, après, il y a un phénomène de co-constitution. Là, ouais. quand on explique aux gens qu'ils appartiennent à un tel groupe et puis qu'on...
2: Qu'ils devraient consommer.
1: À coup de memes, de gifs puis de vidéos TikTok, on les instruit à se concevoir uh-huh. comme appartenant aux 10 groupes par opposition aux autres, ben, on construit le réel un peu avec ça.
3: Ouais, ouais, ouais. C'est ça, exactement. Puis je pense que c'est au bénéfice des entreprises de faire croire aux gens justement qui justement appartiennent à un certain groupe ou segment de la population dans le but de leur vendre quelque chose. Là, je pense notamment, il y a une publicité demeurée célèbre de Pepsi dans les années 80, la Pepsi Generation avec Michael Jackson, tout ça, qui était assez jeune à l'époque. Là. Je me demande même si c'était pas avec les... en tout cas, mais bref. Donc, il y avait le désir d'associer une génération à ce produit-là uh-huh. dans le but bon, de remplacer le Coca-Cola qui avait la majorité des parts de marché. Mais donc, on espère toujours remplacer, même d'ailleurs au Québec, mais la Gen Z va bientôt être la plus nombreuse sur le marché du travail. Ben, pas plus nombreuse, mais enfin, la plus nombreuse que les boomers. Donc, on voit que, veut pas, il y a un effet là, de remplacement qui est irrésistible avec le passage du temps. Même si, comme disait Benjamin, les frontières des générations sont poreuses. Puis tantôt, Ariane, tu faisais allusion au fait que c'est ce qu'on vit dans l'enfance ou dans le tout début de notre vie adulte qui vient comme éveiller le sentiment d'identification générationnelle. Mais quand tu disais ça, je pensais à justement la mère d'un de mes meilleurs amis. C'est la dernière d'une famille de 14 enfants. Donc, étant donné que c'est la dernière, ben, tout le monde est plus vieux. Donc, toute sa fratrie est boomer. Alors que elle, c'est une milléniale, mais elle résonne comme une boomer, elle a mené, on pourrait dire, une vie de boomer, si je peux dire. Si j'avais à la classifier juste de ce que je connais d'elle, de sa façon de parler, de se vêtir, de se comporter. Parce que, ben, justement, étant donné que ses repères familiaux étaient boomer, ben, ouais. ça a comme engendré ce produit-là, même si, à l'échelle sociale, ben là, ou sociétale, en tout cas, elle appartiendra à une autre génération. Là.
2: On parle
4: c'est
2: de.
4: Sûr, oui, vas-y. C'est sûr qu'il y a des frontières poreuses, puis il y a aussi d'autres choses qui. Il y a d'autres catégories sociales qui sont pertinentes. T'sais, tu parlais du genre, la nationalité, tout ça. Puis, tu sais, surtout dans les familles, là, le rang dans la famille, je pense, ça détermine compte, beaucoup.
2: Ben ouais.
4: Mais tu parlais aussi de publicité, puis de médias. Puis ça, je trouve que c'est vraiment intéressant aussi parce que. À une certaine époque, les médias étaient beaucoup plus grand public, en ce sens où, tu sais, t'avais la télévision, t'avais un certain nombre de postes, puis tout le monde écoutait la même chose à la même heure. Fait que, tu sais, les émissions pour femmes au foyer passaient deux jours, deux semaines.
2: Il y avait le hockey du samedi soir.
4: C'est ça. Puis les publicités qui passaient, tu sais, c'était vraiment. Tandis que maintenant, avec les réseaux sociaux, on n'est plus tant dans le broadcasting, on est plus dans le narrowcasting, où, tu sais, on a tous un téléphone, on a tous la même application, mais on va tous être exposés à des contenus différents. Puis ça fait peut-être qu'il y a un peu plus de sous-catégories à l'intérieur. Il y a toujours eu des sous-cultures à chaque époque.
2: Ouais.
4: Mais que maintenant, avec les algorithmes puis la manière dont les messages, autant publicitaires que... ben, essentiellement publicitaires, parce que même ce qu'on voit sur YouTube, c'est d'une certaine manière de la publicité, mais les contenus culturels qu'on consomme, tout ça, vont être vraiment ultra ciblés. Puis de moins en moins... les gens d'un même âge vont consommer des mêmes contenus. Mm-hmm.
1: L'utilisation de ce genre de produit-là, moi, je trouve que c'est un des meilleurs exemples pour bien comprendre les différences entre les générations. Par exemple, le téléphone intelligent est reçu par la génération des boomers massivement avec de l'enthousiasme et avec très peu d'esprit critique, en fait. Le boomer, par définition, c'est celui qui... Hier, c'est le passé. Aujourd'hui, c'est le futur. C'est on va en avant. T'sais, il faut avancer, il faut progresser. Moi, j'ai des oncles, des tantes boomers qui ont connu l'époque où, il fallait prendre une calèche pour aller à la messe. Ils n'ont aucune forme de nostalgie pour cette époque-là parce qu'eux sont très contents aujourd'hui de pouvoir passer tout leur temps dans un appartement, une grosse tour avec leur tablette puis jouer au crible sur leur tablette électronique. ça leur apparaît pas comme une régression ou comme un anéantissement de leur dignité de personne humaine que de vivre dans ces conditions-là. Donc ça c'est le rapport
2: alors
1: boomer.
2: Alors que toi tu meurs d'envie d'aller à la messe en calèche.
1: Je vous le sais.
2: Le rapport. Non mais c'est vrai, on rigole mais c'est.
1: Voilà.
2: C'est ça. Non mais c'est pour pousser l'illustration jusqu'au bout.
1: Ça c'est le rapport boomer. Les X sont à mon avis à bien des égards un rapport similaire aux boomers où finalement je veux dire c'est de la nouveauté. On voit qu'ils le reçoivent assez bien. Les milléniaux eux ben c'est comme les conditions dans lesquelles ils sont nés, dans lesquelles ils ont évolué, ils l'ont reçu à travers le temps, la progression de leur vie. Puis pour la plupart, à l'exception des milléniaux les plus jeunes, ont encore relativement peu d'esprit critique par rapport à ça. Les plus critiques de ce type de technologie-là et de leur impact sur la vie, ce sont ceux qui les utilisent le plus et qui les ont toujours utilisés. C'est les aides. C'est des aides, comme tu dis, qui peuvent avoir une forme de nostalgie pour la messe.
2: D'un passé qu'ils connaissent pas.
1: D'un passé qu'ils connaissent pas, finalement. Un sentiment de trahison intergénérationnelle où, finalement, on les a privés de grands biens qui ont été anéantis en vue de petits biens dont les mérites sont contestables, comme la tablette électronique, par exemple. Et donc, moi, je pense que l'usage, le rapport qu'on entretient au téléphone intelligent, là, on voit très clairement à travers les générations comment il y a des différences majeures, puis elles sont parlantes sur l'éthos, la mentalité, l'esprit de chacune de ces générations-là.
3: C'est vrai que, tu sais, il y a quelque chose de très subi dans la génération Z. Je pense notamment à l'exemple du fameux référendum, là. Il y a plein de reportages de Radio-Canada présentement là-dessus. Ça débat dans les cégeps. Les jeunes de la Gen Z voudraient qu'il y ait un référendum, appuient massivement le Parti québécois parce qu'ils disent, ben, nous, on n'a jamais voté. On n'a jamais eu l'occasion de se prononcer, comme si, mais comme tu disais, la génération suivant les boomers avait reçu cette nouveauté-là comme étant assez, justement, belle et neuve et fonctionnelle, comme un progrès. Mais ces jeunes-là qui cheminent dans le même système, issus de la Révolution tranquille, c'est comme une nouveauté un peu usée, là, tu sais. Il s'agit de regarder les écoles publiques. C'est des vieilles écoles, c'est des vieux hôpitaux. Tout ce qu'on a construit qui était beau et neuf à une certaine époque.
1: Aujourd'hui, c'est du prélat sur un plancher qui couvre un plancher de bois franc.
3: C'est ça. Donc, on se demande un peu, bon, qu'est-ce qu'on fait de ça? Est-ce qu'on reçoit ça? Et si oui, avec quel genre de critique, quel genre de remodelage?
2: C'est intéressant, ça. Les jeunes qui vivent dans ce qui était la gloire de l'État-providence, de toute la construction de la société par les générations qui ont précédé, cette gloire-là, ils seraient supposés s'en réjouir puis vivre dedans avec enthousiasme. Mais finalement, ce qu'ils voient, c'est l'état de délabrement de ce rêve-là. Ils le subissent quotidiennement. On parle, entre autres, des écoles polyvalentes, des écoles secondaires qui sont franchement en piteux état. On avait des reportages récemment aussi sur l'état des cégeps, que c'est comme le summum du modèle québécois, le cégep, la démocratisation du savoir. Et là, il y aurait à peu près tous les cégeps de la province qui sont dans un très piteux état matériellement, sans compter le contenu, en tout cas les enjeux éducationnels là, qui sont plus au niveau du fond, mais... Le cynisme, il vient pas de nulle part, finalement. Là.
1: Non, mais d'une manière, on vit dans Blade Runner. Je veux dire, on vit dans un monde où il y a effectivement beaucoup d'appareils technologiques très avancés qui, en bonne partie, servent à captiver notre attention, à nous voler notre temps, notre énergie. La génération qui nous a fourni ces appareils-là, d'une manière, semble en être captive. Et il y a toute une partie de la population, un genre de lumpen prolétariat, là, qui vit comme dans des conditions matérielles qui, de fait, sont pas excellentes, qui sont pas représentatives des espoirs que portait la génération boomer, des promesses, finalement, de cette époque-là. Là, le début d'un temps nouveau, je veux dire, on voit bien aujourd'hui ce que ça a donné. Et il y a un profond cynisme, un profond sentiment de trahison. Et lorsqu'on parlait un peu plus tôt de... C'est comme d'une manière naturelle que la nouvelle génération condamne la précédente, qu'il y a un rapport comme d'hostilité intergénérationnelle. Je pense que ce qui fait l'originalité de la génération Z par rapport à d'autres époques où on a d'hostilité intergénérationnelle, c'est que la génération Z n'en veut pas aux boomers ou aux X d'être trop conservateurs. Au contraire. Dans bien des cas, en fait, ils leur en veulent d'avoir tiré le tapis sous leurs pieds. De les avoir privés d'un héritage, puis de les laisser dans des conditions de vie qui sont indignes de la personne humaine.
4: Mais là, à nous écouter parler, est-ce que on peut se demander là, est-ce que l'histoire c'est juste un balancier où on fait juste repousser ce qu'on a vécu en grandissant? T'sais, est-ce que on va alterner entre athéisme, puis là on va tous se reconvertir, puis là on va essayer de transmettre ça à nos enfants, puis là ils vont tous dire non, on veut rien savoir, on va être des athées? Ou tu sais, même chose avec progressiste, conservatisme, puis...
1: L'éternel retour.
3: Il y a deux penseurs américains qui ont essayé de théoriser ça, puis je pense que ça teinte notre idée des générations, justement. Ils s'appellent Strauss et Howe, okay, H-O-W-E, je sais pas si on doit dire Howe. Bref, mais ces deux-là qui ont pris, bref, toutes les générations anglo-saxonnes, donc américaines, mais d'abord anglaises depuis 1433, je pense, donc le roi Arthur, là, littéralement, jusque les années 60 environ aux États-Unis, et qui ont théorisé qu'il y avait comme un cycle, donc quatre générations, et il y a les héros, il y a une génération qui est plus silencieuse ensuite, puis etc. Ce qui fait qu'en 100 ans, on a complété un cycle, les générations sont parfaitement divisées en quatre quarts de siècle, puis
2: ça revient.
3: Ça revient constamment, c'est un peu leur théorie. On voit les faiblesses de ça parce que l'histoire n'est pas aussi cyclique ni aussi linéaire et prédictible, mais je pense que ça teinte un peu. Mais il y a quelque chose de vrai là-dedans, possiblement, justement, parce que il y a une génération qui reçoit l'héritage des deux précédentes, et puis...

0: On est déjà rendu à la moitié de l'émission. Peut-être prendre 4 secondes là, pour proposer, disons, une certaine typologie des générations. Là. On parle des boomers depuis tantôt. C'est variable. Là. On s'entend, là, il y a plusieurs façons de catégoriser, mais pour les biens de l'exercice, là, ici, on s'entend pour dire qu'on parle environ des gens nés entre 46 et 64, plus ou moins. C'est d'ailleurs des catégories que tu as conservées pour un des articles que tu vas publier bientôt, Benjamin.
1: Oui, on a un peu travaillé sur la question des générations récemment au Verbe. Donc, on a eu un article récemment sur le mouvement de conversion chez les Zoomers. On s'apprête à publier un article aussi sur la question du brain rot, l'usage immodéré de contenu de faible qualité en ligne chez la jeune génération. On a aussi une entrevue avec l'excellent chroniqueur américain au New York Times, Ross Douthat, qui aborde aussi cette question-là de la transition intergénérationnelle sous le rapport du religieux, la réception du religieux chez les Zoomers. Et puis ça, c'est des catégories, celles que tu nommes, qu'on a choisi de retenir pour diverses raisons.
0: Les X, 65 à 79. Tout de suite après, suivent les milléniaux, dont on fait partie, de 80 à 94. Bon, 94, c'est intéressant parce que c'est discutable, mais en tout cas, milieu des années 90, c'est vraiment l'arrivée ou la démocratisation d'Internet. Internet existait avant ça, mais c'est l'entrée d'Internet dans les foyers, en tout cas en Occident. Les Z, qui sont ceux nés au milieu des années 90, donc 95, mettons, jusqu'à 2009, et les Alpha, qui sont nos enfants, finalement, 2010 à 2024. Bêta, ben ceux nés à partir de maintenant. Il y a comme aussi un... En tout cas, je ne sais pas à quel point c'est scientifique, tout ça, mais on dirait qu'il y a un rétrécissement de la durée des générations. L'amplitude ou l'amplitude des générations tend à se réduire. Est-ce que ça serait un signe de l'accélération du monde? Le fait que les événements vont plus vite, qu'il y a de plus en plus d'événements marquants qui deviennent des marqueurs d'une certaine culture, d'un certain éthos pour une cohorte donnée. Vous pensez quoi de cette théorie?
2: Mais je pense que Mannheim, qui a théorisé le premier le concept de génération, un sociologue, il disait justement que ça dépend des régions culturelles du monde. En fait, il n'y a pas la Gen Z pour le monde entier. Bon, on en parle beaucoup parce que, bon, j'ai vu qu'au Maghreb, il y a beaucoup de soulèvements de la Gen Z, bon, tout ça, dans d'autres pays. Ouais. Mais est-ce que la génération Boomer est la même en... Bon, Boomer, c'est vrai qu'il y a eu 68 en France, qui coïncide un peu avec la Révolution tranquille ici, mais je ne pense pas que ça soit vrai de toutes les générations. Notamment quand on regarde, mettons, la réalité de l'Église au Québec, la France ont eu le Concordat en 1905, donc la laïcité est beaucoup plus ancienne pour eux. Ouais. Donc l'Église a eu le temps de rebondir, de se relever, et on le voit. Il suffit d'aller en France dans n'importe quelle messe, il y a 10 fois plus de jeunes que partout au Québec. Quoi. Donc, je pense qu'il y a aussi des choses qui sont situées géopolitiquement qui permettent de, disons, considérer de manière variable le concept de relativiser, c'est ça, le concept de génération.
0: Ariane?
3: Oui, clairement. Je me souviens d'un prof d'université quand j'étais jeune qui m'avait déjà dit « T'as tellement plus en commun avec un jeune de ton âge ailleurs dans le monde qu'avec... » d'autres Québécois, parce qu'ils voyaient mon attachement au Québec, puis ils trouvaient ça... Je pense qu'ils voulaient me secouer un peu, puis... Tu sais, ça, ils disaient, finalement, la nationalité, c'est pas tant un critère pertinent. Tu sais, t'as beaucoup plus en commun avec les gens d'ailleurs, mais c'est vrai que les générations se déploient différemment dans différents contextes culturels. Ah ouais. Tu sais, au Québec, on a l'expression « la génération passe partout », mais tu sais, clairement, il y a personne ailleurs dans le monde là, qui est dans « la génération passe partout ».
0: Qui est un programme télévisuel pour les jeunes...
3: Dans les années 90.
1: que nous n'avons pas connu.
2: Non, malheureusement, mais il y a eu un nouveau passe partout, je crois, pour les
0: générations.
2: Plus les alphas, peut-être.
3: Ouais, peut-être qu'ils seront eux aussi la nouvelle génération passe partout. Mais pour revenir sur ta question sur l'accélération, c'est intéressant parce que j'ai quand même posé la question à ma mère. Toi, t'es une boomer, qu'est-ce que t'en penses? Puis elle a dit... En fait, tout le monde à qui j'ai posé la question a dit qu'ils s'identifiaient pas tellement à leur génération.
0: Oh, okay.
3: Fait que ça fait écho à ce qu'on disait tantôt. Ils assument pas, peut-être. Ou, t'sais, c'est vrai que c'est pas... elle disait, les boomers, dans ma tête, c'est des gens qui... ont trouvé une job au gouvernement à 22 ans, ont travaillé toute leur vie pour un seul employeur, ont pris leur retraite à 55 ans, ont une belle retraite, font des beaux voyages chaque année, ont une moto, non, un spider, qu'elle a dit. Elle-même est capable de...
1: Elle a de l'esprit, ta mère. Il y a quelque chose de vrai là-dedans. Mais je veux dire, moi, je suis un zoomer, ou disons que je suis un vieux millénial, si c'est pour vous faire sentir mieux, un peu vous deux. Mais je veux dire, moi, j'ai une maison en banlieue, une minivan, puis 3 enfants. Là, je veux dire, je vis comme un boomer d'une certaine manière. Évidemment qu'il y a un taux de variation important au niveau individuel. Puis après ça, les boomers, il y a différentes saveurs de boomers. Il y a le boomer un peu plus

0: C'est un phénomène qui s'observe tout au long de l'histoire humaine. Là, ouais. Mais tu sais, je veux dire, tu regardes l'homme préhistorique, il a vécu de la même manière pendant 200 000 ans. Là, puis là, juste depuis 2000 ans, mais on vit plus pantoute pareil. Mm-hmm. Depuis 200 ans, on vit plus pareil. Puis même si on regarde, je pense, dans les 20 prochaines années, je pense que je suis même pas capable d'imaginer à quel point notre mode de vie va changer, notre façon d'envisager les relations humaines, le travail, où on habite, comment on se déplace, comment...
1: Creusant peut-être l'écart.
2: Moi, je suis pas du tout d'accord avec cette proposition-là de fait. Moi, je pense que il y a plusieurs phénomènes. Là. Cette idée d'accélération de l'histoire, je veux dire, d'une certaine manière, aujourd'hui, là, on vit, hormis la machine à diversion qu'on porte toute dans notre petite poche, là, le téléphone intelligent, hormis ça, là, je veux dire, on vit de façon beaucoup plus semblable à, disons, il y a 25 ans, en 2000, qu'en 2000, on vivait par rapport à 75. Les infrastructures qu'on habite, les institutions qui nous dominent, le style de vie qu'on mène est pas très différent, en fait.
1: Les cégeps n'ont pas été rénovés.
2: De manière choquante, en fait, je trouve qu'on est dans une époque de stagnation où les choses ne changent pas aussi rapidement, peut-être, qu'on pourrait l'espérer.
1: D'ailleurs, la thèse de Ross Douthat.
2: Oui, c'est ça. Ross Douthat lui parle d'une certaine décadence, d'un certain ralentissement du développement technologique, hormis les questions relatives au divertissement. Puis ça, je veux dire, j'appelle pas ça un progrès. Mais Ross Douthat se questionne un peu de fait sur la valeur de sa thèse depuis l'entrée en scène de l'intelligence artificielle. Ça, c'est un autre débat. Je pense qu'un autre facteur qui fait en sorte qu'on a des découpages générationnels de plus en plus étroits, c'est une moins grande tolérance pour la généralisation. Je veux dire, si on imagine, par exemple, la génération des boomers entre 45, 46 et puis le milieu des années 60, je veux dire, évidemment, si tu nais en 1945, là, le style... Toi, t'as eu la messe en calèche. Mais si tu nais en 62, la messe en calèche, c'est non. Là. Toi, t'as la messe Kumbaya, puis tu y vas en station wagon. C'est pas la même expérience. On fait une généralité, puis on tolère une diversité dans cette généralité-là. Ouais, ouais, ouais. Je pense qu'on a une culture aujourd'hui qui est beaucoup moins tolérante de construire des groupes ou d'être inclus dans des groupes où on voit de la diversité.
1: À partir desquels on essaie de réfléchir.
2: C'est pourquoi on parle de
0: micro... On connaît l'intersectionnalité, fait qu'on veut plus être une grande catégorie, on veut être le croisement de...
2: On veut être dans un gros diagramme de Venn avec plein de catégories différentes.
1: Oui, identité multiple.
2: Puis c'est pour ça qu'on retrouve de plus en plus la question des micro-générations ou des intergénérations. Par exemple, il y a des démographes qui vont parler d'une génération... à l'interstice entre la génération X, entre la génération des milléniaux et la génération Z, à laquelle théoriquement j'appartiendrais.
1: Ouais.
2: J'ai l'impression que là, entre une généralisation abusive puis une incapacité à comprendre le réel à partir de catégories, là, il y a comme un juste milieu qu'on devrait chercher à conserver.
1: C'est ce qu'on fait ici. On continue après la pause pour parler des générations à l'intérieur de l'Église et du rapport des générations. On a commencé à en parler d'ailleurs à la chose spirituelle, à la foi plus précisément. À tout de suite.
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1: De retour à On n'est pas du monde, toujours accompagné de Michaël Grenier, Ariane Blais-Lacombe et Benjamin Boivin. Je tiens à ce moment-ci de l'émission de mettre sur la table une citation de la Bible. À la toute fin du livre de Malachie, je vais sortir mon téléphone intelligent. C'est-tu boomer de faire ça ou millénial?
2: À la télé comme ça, je ne sais pas.
1: À la télé. Le livre de Malachie,
2: c'est mal, ça, c'est sûr,
1: qui est la fin, c'est certainement mal. Le livre de Malachie, qui est le tout dernier de l'Ancien Testament dans la Bible, se termine par la phrase suivante. Il ramènera Dieu, ramènera le cœur des pères vers leurs fils et le cœur des fils vers leurs pères pour que je ne vienne pas les frapper d'anathème le pays. C'est intéressant parce que l'Ancien Testament se termine avec cette prophétie de réconciliation intergénérationnelle. Et qu'est-ce qu'on retrouve à la page suivante, c'est-à-dire au tout début du Nouveau Testament, le début de l'Évangile de Matthieu avec la longue généalogie de Jésus où le Christ, le Messie, s'inscrit dans une génération de paumés, disons-le, de tout croche, avec toutes sortes d'histoires pas toujours glorieuses, et lui vient récapituler, réconcilier tout ça. C'est quand même formidable que la prophétie s'accomplisse en Jésus-Christ. Est-ce que ça voudrait dire que, par nous-mêmes, on n'est pas capable de se réconcilier en génération?
4: C'est intéressant, mais peut-être faudrait corriger Malachie et dire les arrière-grands-pères avec les fils ou quelque chose du genre. Parce que, si je prends mon grand-père, on pourrait dire que c'est un très vieux boomer, par exemple, mais un très vieux, il ne m'aimera pas, il va m'écouter. Mais je veux dire, il est né en 46, donc c'est vraiment la toute limite.
1: Ouais.
4: Ma grand-mère en 48. Donc, mais il y a quelque chose, bon, de leurs parents, de ce qu'ils ont reçu, et ils vont à la messe, bon, tous les dimanches, etc. Ils ont une pratique religieuse, ils prient, etc. Mais chez les boomers, un peu

0: peu plus jeunes, là, il y a le phénomène de Westphalia et tout ça que soulevait Benjamin. Donc, et il y a vraiment bon deux types de boomers peut-être. Et si on va dans l'église paroissiale moyenne au Québec, je suis pas certain que ce sont majoritairement des boomers qu'on voit. Il y a des gens encore plus âgés que des boomers.
1: Ouais.
0: Parce que les boomers, ce sont vraiment eux qui ont rejeté en fait le cléricalisme là, et avec ce bébé, ben l'eau du bain qui était la religion.
1: Ouais.
0: Donc, enfin, c'est le bébé qu'il faut pas jeter, je sais plus. Là, j'inverse les deux, mais je veux dire,
2: on
0: a abandonné la pratique parce que l'identité québécoise depuis des siècles était tellement, ben on disait même pas québécoise d'ailleurs, on disait française puis canadienne française, imbriquée intimement avec l'identité catholique. L'un n'allait pas sans l'autre. Là, vrai. Il y avait que les Anglais qui n'étaient pas catholiques. Ils étaient anglicans, d'ailleurs, pas athées ou autre chose. Donc, il fallait pas leur parler, etc.
2: Sauf les Irlandais, mais ça, c'est une...
0: Ouais, bon, c'est une catégorie à part, là, mais... parce que, d'ailleurs, même les gens faisaient pas la différence. Là. J'ouvre une parenthèse, mais en Beauce, il y avait des Anglicans dans un village d'où je viens, là, Saint-Benjamin, Cumberland Mills, il fallait pas leur parler. Mais il y avait des Irlandais que les gens prenaient...
2: Associés.
0: Pour des Anglicans, alors qu'ils n'en étaient pas, là, vu qu'ils parlaient anglais. Mais bon, je ferme cette parenthèse. Donc, les gens ne faisaient pas nécessairement la différence. Mais ce que je veux dire par là, c'est qu'en abandonnant, finalement, la religion, ben, on a abandonné presque tout un pan de la culture québécoise. Et c'est comme si, d'une certaine manière, aujourd'hui, si je ressuscitais mes arrière-grands-parents, qui très certainement priaient dans la rue, ils ne fitteraient même pas dans ce qu'on catégorise aujourd'hui comme étant des valeurs québécoises, c'est-à-dire la laïcité, l'athéisme, etc. Bon, défendu par notamment son porte-étendard, là, Jolin Barrette et compagnie. Donc, c'est presque comme si ce qu'on catégorise aujourd'hui comme québécois, c'est l'anti-Québec d'il y a un siècle.
2: Uh-huh.
0: En tout cas, c'est mon impression. Je ne sais pas ce que vous en dites, là, mais...
2: Est-ce que... Ben... Ouais, je reviens à ma question. Est-ce que il y a une réconciliation possible selon vous, et si oui, dans quelles conditions? Ben, pour parler de réconciliation, faut d'abord reconnaître qu'il y a un certain clash ou une certaine distance là qui s'est créée.
3: De fait, dans l'Église au Québec et partout en Occident, parce qu'il y en a là, des boomers dans l'Église. Là, certes, il y en a peut-être. Il y a peut-être moins de boomers dans l'Église qu'il y en a dehors, mais il y en a quand même pas mal. Et de fait, dans l'Église partout en Occident, il y a une rupture intergénérationnelle majeure. Et l'une des causes de ça, c'est qu'il y a toute cette génération de zoomers et de milléniaux un peu plus jeunes qui débarquent dans l'Église avec ses grands sabots et ses mimes de pidos avec la tiare, et puis ses histoires de Franco sur un cheval, puis des histoires d'Empire romain. Donc, il y a tout un univers culturel qui performe le traditionnalisme, là, des histoires de tradwife et puis d'hommes virils qui bûchent du bois. Ça, c'est comme un espèce d'éthos zoomer qui pénètre l'Église avec la pandémie et les années qui suivent. Mm-hmm. Ces gens-là débarquent dans les églises au Québec, partout en Occident, avec leurs préoccupations propres, leurs mentirs pour les jeunes filles et les jeunes femmes. Et puis, ces gens-là débarquent dans une Église qu'ils imaginent, mais qui n'existe pas en réalité. La tiare, c'est fini. La mantille, c'est fini. Le chant grégorien, c'est fini. Ce qu'on a, c'est des histoires avec des pianos électroniques et puis des chansons...
2: Une batterie.
3: Voilà. Donc, l'Église que reçoivent les zoomers n'est pas celle qu'ils espèrent. Et puis, en bon jeune, ils se révoltent. Puis, ils brassent un peu de la merde. Si bien qu'on se ramasse avec un gouvernement dans l'Église catholique dans les, disons, 15 dernières années... c'est l'épiscopat, c'est le pontificat, c'est un peu tout ça, qui ne sait pas trop comment réagir à cette émergence, disons, d'une nouvelle tradition, d'une nouvelle génération plus conservatrice, et qui se crispe. Et dans cette lutte intergénérationnelle-là, ben, on a des acteurs très forts. Je veux dire, on se souvient de l'époque du pontificat du pape François, qui a beaucoup critiqué cette tendance parfois excessive au traditionalisme, qu'il décrivait comme une forme de rigidité psychologique qu'il reconnaissait chez des jeunes fidèles et des jeunes prêtres. Et avec l'arrivée de Léon XIV, peut-être on peut espérer une réconciliation entre les générations. Parce qu'après tout, Léon XIV, c'est le premier boomer de l'histoire de l'humanité à siéger sur la...
4: Est-ce que ça va te réconcilier avec les boomers?
3: Je veux dire, écoute, il y en a des meilleurs que d'autres.
2: On peut bien dire les boomers dans l'Église sont comme ci, comme ça, mais... Ils
4: sont
2: ont gardé
4: encore
2: le
4: là.
2: Fort.
4: Sont encore là.
3: Ah, il n'y a pas de doute. Je veux dire, les personnes.
2: Contrairement à la majorité de leur cohorte.
3: Je veux dire, les boomers qui restent dans l'Église, c'est ceux qui, voyant leurs frères, leurs sœurs, leurs cousins, leurs cousines quitter, sont restés.
2: Hey,
3: et puis, l'Église qu'ils ont menée, qu'ils ont portée jusqu'à ce jour, on en a besoin pour rebâtir, pour reconstruire, pour créer de l'unité dans les communautés. Là où je m'en allais, c'est que tous les boomers ne sont pas pareils, tous ne sont pas représentatifs du même éthos. Puis par exemple, Léon XIV, je pense, cherche de manière claire à reconstruire l'unité en conservant des éléments plus traditionnels, notamment sur le plan de la liturgie ou des vêtements liturgiques, des choses comme celles-là qui sont... On peut trouver ça ridicule, hein, mais je veux dire, les Oumars, beaucoup d'entre eux sont

0: très attaché à ce genre de choses-là, tout en maintenant les préoccupations pour les enjeux contemporains, la question des écarts de richesse, la question écologique qui avait été portée par son prédécesseur, le pape François, qui n'était pas un boomer, mais qui, à bien des égards, représentait
1: clairement
0: la génération boomer dans l'Église et ses préoccupations.
1: Mmh. Ariane?
2: J'ai plusieurs idées en tête, mais par rapport à ce que tu viens de dire, Benjamin, excusez-moi, faut pas que je perde mon idée. Les boomers sont restés dans l'Église.
0: Mm-hmm.
2: Puis, oui, puis c'est ça. Puis avec les jeunes qui viennent, ouais, avec leur truc traditionnel, tout ça, je pense qu'il y a une certaine prétention aussi qu'on a. Parce que, mettons, les gens qui... Mettons, prenons l'exemple de la messe en latin. Il y a beaucoup de gens qui se souviennent de la messe en latin et disent « Mais non, mais on veut plus ça. On comprenait rien. » qui gardent seulement le côté négatif de ces traditions-là, où des habits avec les belles étoffes, mmh, et des la mantille, se couvrir, ces trucs-là, qui gardent seulement le côté négatif. Puis je pense qu'il y a une certaine prétention chez les jeunes de dire « Ben, on est capable de ramener ce qu'il y avait de bon là-dedans sans les côtés négatifs. » Mmh. T'sais, comme tu parlais du bébé puis de l'eau du bain. Donc, on peut ramener, on peut garder le bébé, mais laisser aller l'eau du bain.
1: Nous, on va mieux faire ce que vous
2: allez échouer. Par exemple, les jeunes femmes tradwife ou compagnie, les jeunes familles qui disent « Ben, moi, j'en veux une grande famille. J'en veux plein d'enfants. » Mais t'sais, mmh, ça veut pas dire que je veux que mon curé vienne cogner chez nous chaque année pour me dire « Bon, ben, t'es-tu encore enceinte? » T'sais, comme on dirait qu'il y a beaucoup de choses qui sont bonnes en soi, mais qui sont peut-être associés à certaines pratiques qui le sont moins ou qui sont plus désirables. Donc, c'est vraiment, je pense qu'il y a chez les jeunes qui ramènent ces tendances, qui reviennent vers l'Église puis qui essayent de ramener ce qu'ils voient comme étant positif ailleurs, mais sans nécessairement ramener ce que les plus vieux auraient pu vivre de manière négative. Puis donc, que ça prend aussi une certaine réconciliation pour être capable de voir, de pas finalement refaire les erreurs. Puis là, comme je parle pas de la messe en latin ou d'avoir des familles nombreuses ou quoi que ce soit, mais tu sais, d'avoir vraiment ce dialogue-là intergénérationnel pour dire, ben vous, d'être attentif, pourquoi est-ce qu'on a changé, qu'est-ce qui plaisait pas, comment est-ce qu'on peut trouver moyen de faire qui va répondre finalement aux aspirations de tous.
1: Parce qu'à l'arrivée de la nouvelle génération, qui a une disons les choses, qui a une soif de sacré, là, qu'on n'avait pas dans notre génération, par exemple, une soif de... Parce que nous, on va... En tout cas, moi, je m'accommode assez bien d'une liturgie, par exemple, qui est plutôt conviviale ou... et en ça, je suis quand même un héritier des boomers, là, je pense. Une liturgie qui... Ce qu'on retrouve chez la nouvelle génération, c'est une soif de transcendance très forte, d'une séparation plus grande entre le contingent et le sacré, ce qui est comme ce qui nous élève, ce qui nous amène ailleurs. Par exemple, dans l'architecture, dans la forme liturgique, dans les chants. Peut-être il y a un danger qui serait de répondre ou de réagir ou d'accueillir ça en se crispant encore plus dans une pastorale qui est opposée à ça. Je ne sais pas si vous voyez ce que je veux dire. Et à l'inverse, je pense que les zoomers, ou même les alphas qui s'en viennent, ont tout intérêt à porter l'oreille, à porter attention à ce que les boomers ont apporté de bon, je pense, dans l'Église.
0: Oui, de fait, il y a...
1: C'est un peu long, mon intervention.
0: De fait, il y a un hubris épouvantable chez les zoomers arriver avec toutes ces choses-là. Souvent, là, c'est des gens qui se sont convertis en consommant du matos en ligne. Là. Je veux dire, ils ont regardé Matt Rad ou je sais pas quel influenceur qu'ils ont trouvé sur Internet, uh-huh, qui leur propose du contenu de qualité, qui leur permet d'entrer en relation avec une tradition, une histoire de l'Église. Mais c'est souvent une foi qui, au départ, est désincarnée, qui est pas enracinée dans une communauté. Puis c'est pas rare qu'on voit des gens comme ça arriver. Puis je veux dire, je pourrais être un exemple par certains égards, d'arriver dans une communauté puis de s'attendre à ce que tout change du jour au lendemain pour accommoder leurs préférences. Puis ça, il y a l'hubris de la jeunesse là-dedans, là, qui est drôlement adjoint à une forme de conservatisme ou de traditionnalisme. Mais ça, c'est vraiment un effort que les plus jeunes, les nouveaux arrivés dans l'Église, doivent accepter que... Il y a un désir de transcendance, d'autorité, de verticalité, tout ça. Mais je veux dire, lorsqu'on est confronté à un épiscopat ou à une génération de gens, de bénévoles qui servent l'Église au meilleur de leur capacité.
1: Depuis des années.
0: Mais là, on arrive avec une espèce d'hubris. On dit ça, tout ça, c'est de la merde, il faut détruire ça. Ça ne fonctionne pas. Ça va être nécessaire de travailler là-dessus un peu pour que... Puis cette réconciliation qu'on désire.
3: Attends, vas-y, excuse.
1: Rapidement, une

0: reste plus de temps.
1: Ah, ben, si, ça demande une certaine maturité d'être capable de faire cette réconciliation-là. Puis il faut être capable de comprendre qu'on n'est pas tout à fait capable de se placer à la place de l'autre. Ou au contraire qu'on l'est. T'sais, les vieux, quand ils ont été jeunes, eux aussi, ont dit on va tout changer. Puis pour eux, ça a été on va tout changer, on va tout sortir de l'Église. Nous, c'est on va tout changer, on va tout revenir à l'Église. Mais aussi, pour les jeunes, des fois, de se dire qu'on n'est pas tout à fait capable de s'imaginer ce que les plus vieux vivent. T'sais, comme je pense que c'est une expérience, c'est dur d'avoir cette maturité-là à 15-20 ans, mais ne serait-ce qu'en ayant 30 ans, on se rend compte que, ah, ben, coudonc, c'est pas comme je m'imaginais la trentaine, donc la cinquantaine, la soixantaine, tout ce que ça implique comme bagage de vie, ben, peut-être que je suis pas capable de le concevoir.
0: C'était passionnant. Merci beaucoup à vous trois. Je remercie aussi Barthélémy Rieu et Marianne Martin qui travaillent très fort à la technique. Et je vous dis à très bientôt pour un autre épisode d'On n'est pas du monde.

0: Bonsoir, bienvenue dans ce nouvel épisode d'Église du Monde sur KTO. Ce soir, nous prenons la direction de l'Irak, précisément au nord du pays, dans la région autonome du Kurdistan irakien, là où la majorité des chrétiens de la plaine de Ninive vont trouver refuge après avoir été chassés par Daesh en 2014. L'Irak, c'est un territoire marqué par des décennies de guerre, de violence et d'exil, mais un territoire où les communautés chrétiennes notamment continuent de vivre, de reconstruire et parfois même timidement de revenir. Nous en parlons ce soir avec notre invité Dylan Adamat, un franco-irakien qui a fait ce choix du retour. Mais avant cela, je vous propose quelques repères. Alors l'Irak, c'est un pays du Moyen-Orient. Ses frontières actuelles ont été dessinées par les Britanniques en 1922. Le pays couvre une grande partie de la Mésopotamie. C'est le berceau de grandes civilisations parmi les plus anciennes. La capitale de l'Irak fédéral est Bagdad. Erbil est quant à elle la capitale de la région autonome du Kurdistan. Le territoire irakien compte plus de 45 millions d'habitants, une population très jeune, puisque selon le dernier recensement national, c'était il y a un an et demi, plus d'un tiers de la population a moins de 15 ans. Du côté des religions, c'est un pays majoritairement musulman avec une forte opposition entre les chiites majoritaires et les sunnites. Alors on parle souvent de l'Irak comme d'un pays mosaïque. Parmi les groupes religieux minoritaires, il faut noter la présence des yézidis, des sabéens mandéens et des chrétiens. Alors s'il n'existe pas de statistiques précises, on considère que les chrétiens, ils constituent bien moins d'1% de la population. Tout de suite, je retrouve mon invité. Alors Dylan Adamat, bonsoir.
1: Bonsoir Marie.
0: On ne va pas faire semblant de ne pas se connaître, hein, puisqu'on s'est connus en Irak, à Erbil précisément, où j'ai travaillé quelques années. Alors on va se tutoyer. Pour te présenter à nos téléspectateurs, tu es né en Irak, dans une famille chaldéenne, catholique. Vous êtes arrivé en France quand toi tu avais un an. Tu as grandi à Nantes, où tu as étudié le droit. Et puis donc, tu as fait le choix de retourner vivre en Irak, à Erbil, précisément à Ankawa. Ankawa, à l'origine, c'est un village chrétien, et puis donc en périphérie d'Erbil. Et puis aujourd'hui, c'est collé à la ville. On va revenir sur ton choix du retour, mais est-ce que tu peux nous expliquer à quel moment, pour toi, l'Irak, ça a cessé d'être seulement le pays de tes parents ?
1: Alors, je pense que j'ai eu la chance d'y aller régulièrement, même dans mon enfance. Donc, finalement, j'ai toujours plus ou moins eu des souvenirs vivants de l'Irak. Et c'est, donc, ça n'a jamais vraiment été le pays de mes parents. Mais je dirais, autour de l'adolescence, quand on commence à avoir une certaine conscience des choses et que ces voyages, en fait, sont plus que du simple tourisme, c'est vraiment un retour aux sources. On retrouve notre famille, nos amis, des gens avec qui on aurait pu grandir aussi. Et donc, très rapidement, je pense que ce pays, finalement, a toujours été le mien, comme la France, mais chacun à sa manière.
0: Je le disais, tu es chaldéen. Alors, on va pas refaire la longue et grande histoire. Il y a plus d'une dizaine de courants au sein du christianisme irakien.